0: Un Paris fantasmé, celui que les Américains adorent, les immeubles haussmanniens, les chambres de bonne, les placettes charmantes, les bistrots typiques. Une création qui part du scénario, puis elle imagine les lieux, les volumes, les couleurs, la lumière. Derrière chaque décor, il y a des croquis, des maquettes et des artisans qui reproduisent en 3D cet univers.
1: C'est du travail bien fait.
0: Pour une saison d'Emily in Paris, ce sont près de 180 décors créés, démontés, remontés. Un travail colossal qui a aussi un impact très concret. Certains lieux de tournage sont devenus de véritables attractions touristiques. Anne Sebel revendique un cinéma fait à la main, loin du tout numérique. Elle transmet d'ailleurs son savoir-faire à la Fémis, où elle forme la nouvelle génération qui, à son tour, saisira le réel pour bâtir image après image d'autres rêves de cinéma.
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3: Hey, bonjour. Ça va, vous allez bien?
4: Ça va bien, et vous?
3: Allez, oui, ça va très bien, merci.
4: Bon, alors on est ici dans l'univers de l'Italie.
3: C'est ça, Little Italy.
4: Little Italy, ici, avenue de Grande-Bretagne à Perpignan.
3: Exactement, depuis 2010, je crois. Je suis installé depuis...
4: Vous comptez plus?
3: Non, je compte plus. Les années sont passées assez vite.
4: Alors ça s'appelle Peperoncino.
3: Oui, il s'appelle Peperoncino, parce que Peperoncino...
4: Ah, Peperoncino, voilà. Pardon. Voilà. Et alors, ça c'est le nom d'un petit légume.
3: Ça, c'est le nom de piment.
4: Alors, c'est très, très sympa chez vous. Hein. Ça sent bon l'Italie. On a d'un côté l'épicerie, Renato, avec des produits que vous ramenez d'Italie. Et de quelle région précisément?
3: L'importation de mes produits, c'est direct. J'importe directement mes produits. Pour ce qui concerne aussi les pâtes, le vin, l'huile d'olive et tout le reste. Donc, je mets l'accent, bien évidemment, sur ma région. Je suis napolitain d'origine, donc sur la campagne. Et sur le sud de l'Italie. Je néglige pas le nord. Il y a des régions comme la Lombardie, le Piémont, l'Emilia-Romagna qui nous amènent des choses magnifiques. Rien que le jambon de Parme, le parmesan et tout ça.
4: Et alors là, justement, vous avez quoi sous la vitrine?
3: Le gorgonzola mascarpone. Il y a le produit phare de ces derniers temps, que c'est ce que vous appelez en France le bajou de porc. C'est le guanciale di maiale. C'est ce produit avec lequel on fait la carbonara, vous savez, le fameux plat.
4: Un peu de lard.
3: Oui, c'est comme du lard, mais ça a une texture un peu différente, voilà.
4: Ça, c'est essentiel au carbonara.
3: Ah, c'est un must. Si vous n'avez pas ça, vous ne la faites pas, voilà. Et après les jambons, tout est à la coupe. Souvent, mes clients me sollicitent pour des plats de charcuterie composée. Disons, moi, j'appelle ça la raclette à l'italienne, parce qu'ils me demandent des plats de charcuterie pour faire leur raclette. Et voilà.
4: Bon, vous avez un tablier, Renato, et pour cause, de l'autre côté, il y a votre cuisine.
3: Oui, donc ça, c'est ma petite cuisine. Elle est complètement ouverte. Le fait d'avoir la cuisine ouverte, c'est un concept tout à fait italien et surtout de chez moi.
4: C'est ça les peperoncino?
3: Ouais.
4: Vous allez mettre dans quel plat?
3: Ça, on les met un peu de partout. Hein. Franchement, on les utilise un peu de partout. Notamment, il y a des pâtes qu'on fait, la pasta aglio, olio et peperoncino. C'est la plus simple des recettes de pâtes. Juste un fil d'huile d'olive, de l'ail et du peperoncino, comme ça, que vous pouvez aussi casser avec vos mains. Et voilà, sa sauce est prête, on passe à table.
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2: Ici, on fête la Saint-Vincent, la grande fête des vignerons en Bourgogne. Elle est honorée officiellement le 22 janvier. Dans notre région, la tradition veut que tous les ans, les festivités changent de village. Mais qui était ce fameux Saint-Vincent ? Bonjour Sandra Amani.
3: Bonjour Charlotte.
2: Vous avez enquêté sur ce sujet si mystérieux. Et vous avez écrit un conte intitulé « La légende de Saint-Vincent », une histoire de votre ouvrage « Légende du vignoble » édité aux éditions de l'Escargot Savant. Chapitre 1, le sacre de Saint-Vincent, 3e siècle après notre ère.
3: Nous voici en Espagne, plus exactement à Huesca, petit village au pied des Pyrénées. Ici vit Vincent, un jeune homme dévoué qui s'est pris d'amour pour le christianisme, une religion toute récente et avec encore peu de croyants. Vincent a un ami qui lui est cher, c'est Valère, l'évêque de Saragosse.
4: Me voici bien vieux à présent et j'ai beaucoup de mal à m'exprimer en public. Mon cher Vincent, le brillant orateur que vous êtes sera chargé de me suppléer dans cette tâche difficile. Êtes-vous d'accord ?
2: Monseigneur, je suis honoré de devenir votre diacre. Je me réjouis d'avance à l'idée de mes voyages à travers l'Europe. J'ai hâte d'aller faire connaître notre Dieu à tous les païens. J'irai jusqu'en Gaule s'il le faut. Chapitre 2, l'Empire romain.
3: Au 3e siècle de notre ère, l'empereur romain Dioclétien entame des persécutions contre les chrétiens. La nouvelle religion prend de telles proportions que l'ordre public est bouleversé. Vincent et l'évêque sont arrêtés, puis conduits, enchaînés, auprès de Dacien, le gouverneur qui représente Rome en Espagne.
5: Évêque Valère, avouez vite toutes vos fautes, sinon vous le regretterez amèrement.
3: Mes fautes ? Quelles fautes ? Je ne vois pas de quoi vous parler.
5: Ne vous moquez pas de moi. Avouez immédiatement les sacrilèges que vous et votre diacre avez commis contre notre empereur.
3: Vincent, voyant la grande détresse du pauvre évêque, ne parvient pas à se contenir.
5: Cessez donc de tourmenter ce pauvre homme. Moi, je vais tout vous avouer. Oui, je ne crois qu'en un seul Dieu. Oui, vos idoles me semblent ridicules. Garde, torturez ce jeune insolent. Pressez-le comme le raisin. Rôtissez-le comme ces poulets que l'on immole sur les autels de nos divinités. Peu importe comment, mais montrez-lui que son Dieu ne lui sera d'aucun secours face à nos lois.
3: Les Romains se saisissent de Vincent, le ligotent nu sur un chevalet. Des ongles de fer lui déchirent le corps. On le brûle de toutes parts. On le torture nuit et jour.
2: Comment les souffrances de Vincent en Espagne vont-ils le transformer en saint en Bourgogne ?
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2: Ah, la Saint-Vincent tournante ! Une fête que nous célébrons chaque année dans les villages viticoles de Bourgogne. Mais qui était Saint-Vincent ? Voilà sa légende, racontée par Sandra Amani, auteure de « Légende du vignoble », éditée chez l'Escargot Savant.
3: Nous sommes le 22 janvier 304, le jour de la mort de Vincent. Il n'a pas survécu aux nombreuses tortures des Romains. Le corps brûlé et disloqué, on l'a ensuite accroché à une pierre de meule et jeté à la mer à plus de 200 km de Saragosse. Mais quelques jours plus tard, son corps est ramené par les vagues sur le rivage. Des chrétiens le ramassent et l'enterrent dignement. Au cours des années 304 et 305, plus d'un millier de chrétiens périssent sous la torture. La gloire de Vincent s'étend dans toute l'Espagne et parvient jusqu'en Gaule. Bientôt, Vincent devient Saint-Vincent. Sa fête est célébrée le 22 janvier.
2: Chapitre 3, le mystère de Saint-Vincent.
3: Bienvenue en Bourgogne. Ici, la vigne fait vivre bon nombre de paysans depuis déjà des centaines d'années. Dans les villages où celle-ci foisonne, c'est chaque année la fameuse Saint-Vincent. Dans les terroirs, on décore les maisons de bannières et de fleurs multicolores qui donnent à l'hiver des couleurs estivales. Une famille de vignerons dirige la société d'entraide locale. Une grande procession a lieu suivie d'une messe. Pendant la procession, la statue de Saint-Vincent, détenue par la famille qui régit la société, est remise à celle qui organisera la fête l'année suivante. Après la messe, un grand festin est organisé, le repas de cochon. On goûte le vin sans modération, on intronise des vignerons méritants que l'on nomme chevaliers du Tastevin. On rit, on chante, on danse même lorsque tombe le soir.
5: Attendez, Sandra, cette histoire actuelle des festivités de Saint-Vincent, on la connaît cette histoire. Dites-moi plutôt pourquoi Saint-Vincent est devenu patron des vignerons.
3: En réalité, nul ne le sait. Peut-être parce que le mot vin se trouve dans le prénom du saint, vous voyez ?
5: Oui.
3: Ou parce qu'on a utilisé une roue de pressoir pour le torturer. Ça, c'est aussi une hypothèse qui a été présentée.
5: D'accord.
3: Ou parce que les diacres à l'autel versent du vin dans le calice.
5: Donc, on ne sait pas vraiment pourquoi Vincent, le jeune diacre torturé par les Romains en Espagne, est devenu si important pour les vignerons de Bourgogne.
3: C'est là le plus grand des mystères. Chaque village bourguignon raconte effectivement sa propre légende. Quelle que soit la raison, on a aujourd'hui la preuve que Saint-Vincent n'a absolument pas souffert pour rien, puisque chaque 22 janvier sonne pour lui une nouvelle heure de gloire.
5: Et rappelez-vous, même s'il peut faire terriblement froid le jour de la grande fête des vignerons,
6: à la Saint-Vincent, l'hiver perd ses dents, on les retrouve pour longtemps.
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7: Bonjour Médéric Gasquet-Cérus.
8: Bonjour Philippe, bonjour tout le monde.
7: Notre linguiste marseillais, Médé, vous avez un joli menu à nous proposer aujourd'hui.
8: Ah oui, il y a quelques semaines, on a beaucoup parlé de ce chiffre, vous vous souvenez. Les trois quarts des établissements de restauration du 15e arrondissement de Marseille sont des fast-food.
7: Ouais.
8: Ce qui pose bien sûr plein de questions, et notamment en termes de vie de quartier, de sociabilité et d'économie, et bien sûr de santé, car on est ce que l'on mange. Et souvent, ce que l'on mange, ben, c'est pas bon. Pas bon au goût, mais surtout pas bon pour la santé. Colorants, additifs, sorbate de trompation, acide trichlidrique, j'invente, trucs en tox ou plastoc, plats réchauffés dans des barquettas au goût fadas. On trouve ça dans certains fast-food, bien sûr, mais pas tous, meuf, ne pas tout confondre, mais aussi dans beaucoup de cantines où vont manger les minots, dans les rayons de supermarché, mais aussi dans la restauration collective, mais aussi dans certains restaurants, oui, attrape touristes ou attrape couillons, ou resto plus ou moins branché, ou brasserie de cake, mais qui gratte sur la qualité. Et j'ajoute, je pense aussi à cette boulangerie-pâtisserie que je ne nommerai pas, mais où j'ai acheté récemment des bugnes, des mini-bugnes, vous voyez, toutes petites comme ça, là,
7: un euro pièce, déjà.
8: Franchement, je n'étais plus là-bas pour acheter 8 bugnes. Qui étaient grasses, mais grasses, grassasses, pas bonne, écœurante, et ça m'a fait rouméguer quand je pense que mon grand-père était boulanger. Bref, voilà.
7: Ouais.
8: Je pense aussi à ces platés de pâtes trop cuites ou de ricolés estouffe-gari. Je pense à ces carottes râpées orange fluo qu'on dirait qu'elles sont surlignées au surligneur, vous voyez. Je pense à ces choux qui sentent les scaufis. Je pense à cette salade rasqueuse qui n'a jamais vu la terre et qu'on vous met dans un coin d'assiette comme ça, à côté du steak rasqueux lui aussi. Je pense à ces brocolis mouligas, ces gorgées d'eau. Je pense à ce surimi orange fluo lui aussi qui contient tout sauf du crabe et il a plus la tête des cheveux de Trump qu'autre chose. Je pense à ces desserts goût fraise, sans que jamais aucune fraise n'ait ben justement ramené sa fraise dans l'emballage.
7: Ouais.
8: Bon bref, voilà. Il y a un moulon d'autre chose aussi appétissante que les fameuses cigarettes de Bordy et de Cigalon, de Pagnol, cigarettes de Bordy, autrement dit, les cannelloni dans lesquelles on refourgue tout ce qui n'a pas été mangé de la semaine. Tout ça n'a aucun goût, ou comme le chante le groupe Quartier Nord, en utilisant l'expression de chez nous, ça n'a ni goût, ni gouste. Donc,

0: délire.
1: Dans notre parler, nigou nigouste, c'est une expression qui veut bien dire ce qu'elle veut dire, et une tournure qui insiste sur la fadeur d'un plat, d'un aliment ou même d'un événement. Nigou nigouste, avec prononciation du S originel que l'on retrouve dans le provençal gustus, goûteux, et qui a été remplacé depuis par l'accent circonflexe dans notre orthographe moderne. Le tout venant de la locution provençale navet nigou nigouste. Et pourtant, en Provence, nous en avons des choses qui ont du goût, de bons produits, de bonnes recettes traditionnelles, des plats gustus comme les pieds paquets, la daube ou l'aioli. Même si Pierre Blasi donne comme exemple son aioli, il a ni goût ni gouste. Ouais, il faut le faire un aioli sans goût quand même. Hein. Oui, c'est ce qu'on appelle chez nous, désolé, aussi un aioli de parisien. Mais méfie de ne pas tout mettre dans le même panier. Il y a des fast-foods de qualité qui font de très bons burgers, des snacks où l'on mange de très bons sandwichs, de très bons kebabs, et merci à eux d'être là le midi ou en fin de soirée ou quand on rentre du stade, moi j'apprécie. Chacun ses goûts, mais parfois chacun ses dégoûts, voire ses égouts. Vive le bon goût, car le fada, ça rend fada.
0: Pour vous dire,
2: c'est un bonheur. C'est aussi bon que l'aioli. C'est Médéric Gasquet-Cerus en Marseille tous les matins. À demain, Médé.
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4: En 1994, c'est bien simple, en cette journée du 4 juin, c'est tout Carpentras qui attend la rockstar. Allez vous enfiler votre blouson de cuir, montez sur votre Harley Davidson, la balade commence. Il faut remonter à 1992 pour bien comprendre la venue de Johnny Hallyday chez nous. C'est à cette date qu'il fonde avec un ami son premier groupe de bikers, les HDC Desperados. Ouvert à tous, tous ceux qui ont une Harley Davidson, l'association va se rassembler à Carpentras pour la première fois, donc 2 ans plus tard, en juin 1994. Carpentras, bah oui, parce que l'un des meilleurs amis de Johnny Hallyday, c'est Joe Rodriguez. Alors, son nom ne vous dit peut-être pas grand-chose, mais ce carpentracien de naissance est le garde du corps de Johnny Hallyday pendant 5 ans. Et c'est vrai qu'il partage, comme Johnny, la passion des Harley. Ils ont même des tatouages en commun. En ce 4 juin 1994, notre ami Joe Rodriguez se marie.
5: Au nom de la loi, je vous déclare unis par le mariage.
4: Et il choisit qui en témoin? Bah Johnny Hallyday. Et voilà, c'est comme ça que Carpentras voit arriver depuis le Var des milliers de motos, tour de ville, mairie de Carpentras, centre-ville, c'est juste la folie. Ce que vous entendez là, c'est un extrait du reportage d'une chaîne câblée de l'époque qui suit le voyage de Johnny et de ses copains bikers. Cette visite aux allures de chef d'État impressionne une partie des Carpentrasiens. Et d'ailleurs, il suffit de parler aux commerçants et aux habitants d'aujourd'hui pour comprendre ce souvenir de cette journée juste dingue. En fin de journée, Johnny, au bras de son épouse à l'époque, Adeline Blondeau, et de son producteur Jean-Claude Camus, prend la direction de l'hippodrome Saint-Penchon où se déroulent les courses hippiques. Là-bas, c'est presque 30 000 personnes qui l'attendent. Un mini-concert est organisé et Johnny, bah, faut le dire, il s'éclate. 6 titres chantés par la star, qui est ensuite rejoint par le guitariste Paul Personne. À l'époque, c'est l'animatrice Sophie Favier qui présente ce concert. L'entrée est de 50 francs et pendant 3 jours, c'est juste la folie, la fête ne s'arrête pas. Johnny partira avec Adeline en hélicoptère à la fin de ce week-end. Alors figurez-vous que j'ai pas mal cherché et ce n'est pas la première fois que Johnny chante à Carpentras. Il était déjà venu en 1961. À l'époque, il se produisait Place de la Mairie dans un tour de chant organisé par l'Association des commerçants. Il était alors âgé de 18 ans.

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1: Bonjour Serge Papagali.
2: Oh monsieur Thomas, que faites-vous là? Bah si en fait c'est votre boulot, vous êtes là.
1: Vous êtes là depuis
2: minuit, vous avez
1: pas quitté. Au moins ça.
2: Dauphinoise, bien le bonjour également. Alors aujourd'hui, allons chez les Dolomoises et les Dolomois, dans la bonne ville donc de Dolomieu. Il doit y avoir des amoureux, parce que c'est la Saint-Valentin aujourd'hui.
1: Oui.
2: Les amoureux prennent tout le Dauphiné, on est tous amoureux. Ça tombe bien parce que ce soir, moi j'y joue justement à Dolomieu. Ben oui, donc moi j'y suis vraiment en chair et en os, plus en chair. En os, d'ailleurs, on fait autre chose. Dolomieu, la commune natale de... Alors, prenez des notes. Prenez des notes, les gars. La commune natale de Déodat Grattet de Dolomieu.
1: Rien que ça.
2: Déjà, un gars qui se prénomme Déodat, chapeau bas. Je crois même que la Saint-Déodat n'existe pas, à mon avis. Bon, c'est vous dire, hein, moi. Mais bravo à ce géologue célèbre qui a découvert la Dolomie et laissé son nom au massif des Dolomites en Italie. Ben, je suis sûr que vous n'êtes même pas quatre à le savoir, ça. Ben, maintenant, vous serez des millions, parce que vous êtes des millions à nous écouter. Bon. C'est ça aussi, ici, Isère, le savoir à portée d'oreille, bien sûr. Je continue. La Dolomie est une roche sédimentaire carbonatée. Bon, d'accord, j'arrête. J'en vois deux qui roupillent, monsieur Thomas. Non, il rigole, ça va, bon. N'empêche, ça fait plaisir de savoir que le nom Dolomieu a un rapport avec les Dolomites dauphinoises, celle-là, bien sûr. Nous sommes bien sûr...
1: Quand même.
2: Ah ben oui, quand même. Nous sommes sur les terres froides iséroises. Les fameuses terres froides, vous savez, qui n'existent pas vraiment. En fait, puisque personne n'accepte de reconnaître qu'il habite bien dans cette terre pas chaude. Moi, j'y ai tourné beaucoup, mais là, la réponse est toujours « Non, mais les terres froides, non !»
1: C'est plus loin.
2: Ça commence plus loin. Après le ruisseau. Mais je m'en fiche, moi j'aime bien tous les Dauphinois, même celles et ceux qui sont au pôle Nord. Attention, j'ai pas dit le Groenland, hein, parce que oulala.
1: Oula, oui, attention.
2: Oulala.
1: En ce moment.
2: Ouais. Laisse-nous tomber, si Trump s'intéresse aux Dauphinés, on est foutus. Non. Pas d'iceberg à Dolomieu. Mais en revanche, dans le secteur de l'étang, un ruisseau qui s'appelle le Pissou. Ah bon, ça va, ouais, mais ça va prêter à rire, bien sûr, on va éviter de se
1: voilà.
2: Ne nous moquons pas. Le Pissou passe donc à côté de Dolomieu, et on y trouve, écoutez-moi bien, une espèce protégée, mais oui madame, mais oui monsieur, l'écrevisse à pattes blanches, qui peut donc aller où elle veut, puisqu'elle peut la montrer.
1: Eh ben oui.
2: Elle a même plusieurs, quand elle peut aller où elle veut, en fait. Tout ça se passe en Dauphiné, et dans le Pissou, qui n'est pas un très, très grand comme ruisseau, hein. C'est juste, un petit pissou.
1: Oh
2: non,
1: là
2: mais
1: là.
2: J'ai pas pu. Non, mais je me suis dit, je la fais pas, puis j'ai dit, si, il faut que je la casse.
1: Vous allez la garder pour ce soir, celle-là, Serge.
2: Un petit pissou, mais ce soir, je vais peut-être le refaire. Tiens, pendant que j'y pense, en parenthèse, demain, 15 février, après notre départ, hein, aura lieu une vente au boudin dans les Halles. Aucun rapport avec notre venue, parce que c'est un pur hasard. C'est pour ça que j'ai bien précisé, après notre départ. Hein. Bon, j'embrasse tous les Dolomois et les Dolomois, même celles et ceux qui ne viendront pas nous voir ce soir. Moi, je suis comme ça, moi. Moi, j'embrasse tout le dos. Finnois, tous les Dauphinois qui existent, parce que dans le coin, bien sûr, vous le savez,
1: on n'est pas des quand même.
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11: 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Un petit insecte très joli et surtout qui porte chance. 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
8: Non.
11: Donc une fois, je faisais une balade avec ma famille, et pour rire, j'avais donc mis un costume de coccinelle. Et donc il y a une vraie petite coccinelle qui est donc venue se poser sur mon épaule. Sauf que bah, quand elle a voulu s'envoler et continuer sa route, bah, mon chien l'a mangée.
8: Merci, sœur.
11: Merci.
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8: Adieu.
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5: Bonjour, je m'appelle Armand. J'ai vécu à Tartas depuis 1923, l'année où je suis né. Ma génération, nous avions 6 kilomètres à faire pour aller à l'école. Nous avons commencé l'école à 6 ans et nous faisions tous les jours 6 kilomètres aller, 6 kilomètres retour. Il n'y avait même pas de vélo. Souvent, les enfants étaient surmenés. Alors, c'est impensable de faire ça maintenant. J'étais à l'école à Tartas.
6: D'accord.
5: Un instituteur qui s'appelait Maurice Véraud. On parlait le patois landais et j'ai appris la langue française à l'école. Maintenant, c'est perdu. Mais enfin, je le parle et je pourrais même l'écrire. Et il y avait une interprète à l'école. Une parole maldite et elle nous reprenait pour nous dire que, voilà, en français, ça se dit comme ça.
6: Vous êtes devenu ensuite agriculteur.
5: Je suis devenu agriculteur en suivant mon père, moi. À l'époque de notre jeunesse, nous travaillions gratuitement. On n'avait pas de salaire. J'ai eu l'idée de me lancer dans le commerce parce que ma vie a été très dur. J'ai perdu mon épouse. Elle avait 24 ans. J'avais un bébé. Et alors, j'étais le gendre ici. J'étais pas chez moi. Et alors, je suis resté chez mes beaux-parents pour élever mon fils. Le grand progrès, ça a été après la guerre, les 30 glorieuses. Il commençait à avoir des tracteurs. Ça a été un saut immense pour l'agriculture. Parce que avant, on travaillait avec des bêtes, des vaches ou des mules. Le progrès a été immense. On faisait du maïs. Les Américains nous ont aidés aussi à la fin de la guerre. C'était le plan Marshall. La grand-mère de ma première épouse était veuve de guerre. Alors je lui avais expliqué, si j'avais les moyens, j'aimerais bien être marchand de bestiaux. Et alors elle m'a dit, si tu te sens capable, moi je t'avancerai l'argent. J'ai tenté le coup et je me suis lancé. En 1946, les députés ont voté à l'unanimité une loi pour annuler le bétayage. Et ils ont remplacé le bétayage par le fermage. Il y a beaucoup de bétayers qui ont acheté la propriété. C'est pour cette raison que moi j'ai acheté ici. L'arrosage est arrivé, on a presque plus que doublé le rendement du maïs. Ça a été un grand progrès. La sécheresse faisait pas mal de dégâts. J'ai remarqué une chose il y a 100 ans. Le sol ne dégelait pas de la journée. On ne voit plus ça. Ce qui nous a aidé, c'est l'inflation. Nous avons emprunté, mais il y avait l'inflation à deux chiffres. J'ai appris Internet, assez âgé. Tout le monde était contre moi. Je n'y arriverai pas. J'ai voulu toujours avancer. Et alors, je n'ai rien dit à personne. Je me suis pris une prof. Et alors, elle m'a dit, je suis très contente. Je vois que vous allez y arriver. Parce que j'ai la vue sans lunettes et je j'entends comme à 20 ans.
6: Qu'est-ce qui a changé à Tartas par rapport à l'époque que vous avez connue?
5: Moi, j'ai vu deux maires à Tartas sans qu'il y ait d'élection. De 1940 à 1945, c'était la dictature. Le maire était désigné par le préfet.
6: Armand Lapeyre, on va bientôt se quitter, malheureusement.
5: Déjà?
6: Eh oui, ça passe vite. Hein. Je vous ai fait faire un petit exercice. C'est de me donner le nom de la radio qui vous a tendu le micro aujourd'hui.
5: Ici, Gascogne.
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1: En 2012, cela fait 2 ans que Georges, on va l'appeler Georges aujourd'hui, a ouvert un gîte à Néfiès, à côté de Pézenas. Il est anglais et ce jour-là, il attend qu'un de ses hôtes revienne quoi au gîte. C'est un concitoyen, un anglais aussi, comme lui. Il s'appelle Marc-Anthony McGovern, il a la cinquantaine sympathiquement rougeaude et il a payé son séjour en cash quelques semaines avant, à la fin du mois de février. Sauf que Marc ne revient pas. C'est les gendarmes qui arrivent. Marc-Anthony McGovern a été arrêté juste avant avenue de la gare. C'est un fugitif et ça fait 6 ans que Interpol le cherche. Avant d'atterrir dans le gîte de Néfiès, il a vécu en Espagne, il a séjourné à Marseillan. Il a été condamné en 2008 par un juge de Canterbury pour avoir mené une escroquerie à la TVA pour un montant total de 7 millions de livres, c'est-à-dire à l'époque 8,5 millions d'euros. Marc-Anthony McGovern a alors envoyé une lettre au juge en lui disant que la perspective de la prison était bouleversante et le terrifiait, et il s'est tiré. D'autant plus qu'il savait de quoi il parlait, puisqu'en fait, une dizaine d'années auparavant, il avait déjà mené une affaire de fraude, il avait déjà été découvert, et il avait déjà pris la tangente, en Belgique cette fois-là. Il avait été arrêté en 2001, extradé en Angleterre et condamné en 2002. En 2012, donc, Marc-Anthony McGovern est arrêté le 28 mars à Néfiès, écroué à Villeneuve-les-Maglones, et le 16 avril, la police britannique vient le chercher à l'aéroport de Toulouse. Il est incarcéré ensuite à Gatwick. Et puis bon, plus de nouvelles pendant quelques années. Tout est tranquille, voilà, on n'a plus de nouvelles de Marc-Anthony McGovern. Jusqu'en 2020. Une entreprise, la Westway Holdings Limited, domiciliée en Estonie, a reçu 26 millions de livres de la part d'investisseurs pour les placer dans l'immobilier. Cette entreprise est placée en liquidation en 2021. Et le propriétaire de ce fonds d'investissement, c'est un dénommé Anthony Marx. Hein, vous noterez que c'est quand même assez proche de Marc-Anthony. Anthony Marx donc a caché le fait qu'il avait déjà été condamné pour escroquerie, ce qui est un problème bien sûr pour gérer un fonds d'investissement. Au-delà du fait qu'il ait menti sur son pédigré, il a aussi tapé dans la caisse allègrement. On estime qu'il a dépensé au moins 1,2 million de livres pour des dépenses personnelles. Alors, florilège, je vous fais la petite liste. Il a bien sûr acheté et loué des biens immobiliers au Royaume-Uni et en Espagne. Il a aussi dépensé 53 000 livres pour des Rolex. Il a utilisé 121 000 livres pour aller à Dubaï et en Estonie en jet privé. Il a acheté des parts dans l'entreprise d'un de ses proches pour la modique somme de 30 000 livres. 22 000 livres pour faire installer une salle de cinéma dans un logement privé. 215 000 livres pour acheter des places de foot. On est sur un gros fan de foot. 20 000 livres de shopping dans des boutiques de luxe. Et puis 450 000 livres pour spéculer à la bourse. Je ne sais pas si notre ami Georges, qui a un gîte à Néfiès, écoute Ici Héros, mais si par hasard il n'avait pas eu de nouvelles de son hôte sympa mais recherché par Interpol, c'est maintenant chose faite.
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3: Bonjour Arnaud Fromage.
4: Bonjour à tous.
3: La nécessaire minute comptoise, c'est maintenant. C'est vous que j'ai vu tout à l'heure, hein, le doigt dans le pot à pâte à tartiner. C'est quand même pas très propre, hein, tout ça.
4: Je sais, mais que voulez-vous, c'est tellement bon et tellement régressif, la pâte à tartiner, du chocolat, des noisettes et plein d'huile. Bon, ça aide pas à rentrer dans du 38, mais flûte à la fin, il faut savoir se faire plaisir. Et surtout, cette merveille a bien failli ne jamais exister.
3: Alors comment ça, à cause de Monsieur Ferrero, c'est ça?
4: Non, lui, il y est absolument pour rien. Ce serait plutôt à cause de l'homme de Néandertal. Je vous explique. L'année dernière, des scientifiques de l'université d'Aarhus au Danemark se sont mis en tête de reconstituer le paysage et d'identifier les essences de plantes qui poussaient en Europe il y a 100 000 ans avant l'arrivée de l'homme. Pour cela, ils ont collecté des pollens anciens, les ont analysés et les résultats ne sont finalement pas si surprenants que ça. On y retrouve du tilleul, du hêtre, du charme et donc bien sûr des noisetiers. Beaucoup de noisetiers même, l'arbuste prolifère en effet dans les plaines, hors des forêts. Or, il faut s'imaginer qu'à cette époque, l'Europe était remplie de hordes de bisons, de rhinocéros, d'éléphants de 4 mètres de haut qui pouvaient peser jusqu'à 13 tonnes, autant dire des débroussailleuses, des animaux géants qui, en empêchant la forêt de tout grignoter, assuraient ainsi indirectement un espace pour les noisetiers. Bon, les années passent, et il y a 45 000 ans, l'homme quitte son berceau africain pour gagner l'Europe. Les

0: des humains s'habituent à leur nouvel environnement. Ils commencent à chasser les grosses bestioles. Aucun risque pour ces espèces. Les humains sont bien trop peu nombreux pour représenter le moindre risque. Mais il n'empêche que ça commence à modifier légèrement l'équilibre en place. Moins de grands animaux, moins de défrichage, donc plus de forêts et moins de noisetiers. Si bien que, nous dit encore l'étude, ils sont passés pas loin de l'extinction.
1: Alors qu'est-ce qui a sauvé les noisetiers justement, Arnaud ?
0: Eh bien, ces mêmes humains. En effet, alors que les noisetiers étaient sur le point de disparaître, nos ancêtres ont commencé à développer ce qu'on appellera plus tard l'agriculture. Or, le bois de noisetier, c'est très pratique si l'on veut se fabriquer des outils, des armes, réaliser un peu d'artisanat ou tout simplement manger des noisettes. Les premiers hommes ont donc commencé à les cultiver, sauvant ainsi les noisetiers de la disparition. Alors, aujourd'hui, on n'a plus d'éléphants sauvages de 4 mètres de haut en Europe, mais heureusement, il nous reste les noisettes. La pâte à tartiner peut donc exister. Et ma journée peut commencer.
1: Ouf, je suis rassuré aussi parce que le petit déjeuner n'aurait pas la même saveur. Sinon, merci beaucoup Arnaud Fromage et heureusement également qu'on n'a plus d'éléphants. Eh bien, à demain, je crois.
0: À demain.
1: Bah oui, c'est ça, demain pour la nécessaire Minute Comtoise en réécoute, évidemment, sur l'application ICI et sur ICI.fr.
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3: 6h20, aujourd'hui comme toute cette semaine, nos authentiques sont des azuréennes. Vous savez que dimanche, c'est la journée internationale des droits des femmes, le 8 mars. Et ce matin, rencontre avec Amina Bini. Elle est éducatrice de jeunes enfants à Nice. Après avoir été à l'écoute des familles dans un LAIP, c'est-à-dire un lieu d'accueil enfants-parents, eh bien, elle est aujourd'hui à la halte garderie Louparpayoun. Alia Zegaoula l'a rencontrée. Amina se définit d'abord en trois mots.
4: Enveloppante, sensible et à l'écoute. Du plus loin que je me souvienne, l'idée de travailler auprès des enfants a toujours été en moi. Lorsque j'étais lycéenne, pour me rendre jusqu'à mon lycée, je passais devant plusieurs écoles. J'ai été très touchée par la difficulté que les parents avaient de se séparer de leur enfant et vice-versa. Je pense que la question de l'attachement m'a interrogée à ce moment-là.
5: Pour ces parents qui n'ont pas encore osé ou qui ne connaissaient pas jusqu'à aujourd'hui l'existence de ces LAEP, donc pourquoi ça peut être sympa de venir ?
4: C'est un lieu de socialisation. L'enfant apprend à se détacher de son parent en la présence de son parent. C'est comme ça que ça commence. C'est un lieu de laisser être. On va pouvoir se rassurer, s'encourager, se valoriser, parce qu'on va vite se rendre compte qu'on n'est pas seul et que d'autres parents vivent la même chose que ce que l'on vit.
5: Qu'est-ce qui fait un bon parent ?
4: Pour moi, il n'y a pas de recette miracle ou spéciale pour être un bon parent. On le devient avec le temps, on le devient officiellement dès la naissance d'un enfant. C'est l'enfant, pour moi, qui est le guide. Le bébé est compétent dès la naissance pour exprimer ses besoins de tout son être, de tout son corps, observer, être attentif à son enfant. Je pense que ça peut nous permettre d'être le parent suffisamment bon.
5: Qu'est-ce que vos enfants à vous vous ont appris ?
4: J'ai 4 enfants, 24 ans, 22 ans, 16 ans et 7 ans. J'ai compris en fait que je n'ai pas été la même mère pour chacun de mes enfants parce qu'ils avaient des besoins différents aussi. J'ai quand même le sentiment qu'ils m'ont montré le chemin, ils ont été comme des guides pour moi. Moi, je les ai accueillis et je les ai accompagnés. J'ai fait vraiment comme je pouvais, du mieux que je savais. Mes enfants m'ont fait prendre conscience qu'ils ne m'appartenaient pas, qu'ils avaient leurs propres besoins, leurs propres pensées aussi. Dans l'accompagnement, dans le soutien à la parentalité, ça m'a beaucoup aidée. J'ai la certitude que ce sont les familles qui m'ont amenée à ce que je suis aujourd'hui.
5: C'est quoi le plus beau compliment qu'on ait déjà pu vous faire, Amina ?
4: C'est d'avoir pleuré chaque fois que j'ai dit une petite phrase, et notamment à des mamans, mais aussi des pères, aussi des familles. Vous êtes son parent, sa mère ou son père à cet enfant. Le seul et l'unique pour lui, celui ou celle qui le connaît le mieux au monde est le ou la meilleure des éducateurs ou éducatrices pour votre enfant. Il y a une émotion qui se lit, qui se ressent, qui se voit. C'est une phrase qui donne de l'espoir et qui permet de ne pas renoncer, à mon sens. Qui permet de, quelque part, de dire aux parents, tout ira.
5: Qu'est-ce que vous aimeriez que ces enfants, ces parents, que vous croisez parfois juste une fois, retiennent de vous ?
4: Mais que ce fut une belle rencontre, tout simplement.
3: Et une belle rencontre, justement, qu'on a fait à l'instant avec Amina Bini, éducatrice de jeunes enfants à Nice. C'est un vrai soutien aux familles, ce qu'elle fait. Vous retrouvez son portrait sur ICI.fr, comme celui de tous les authentiques.
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6: Attention, je vous emmène dans vos souvenirs. Des souvenirs avec vos enfants.
7: Oh,
6: Oh tiens, voilà quelqu'un. Petit ours brun. Coucou, c'est toi mon copain. Petit ours brun.
7: Le petit ours brun, vous l'avez sûrement en livre chez vous. Eh bien, sachez que l'entreprise Le Jouet Simple assemble les jouets de petit ours brun à Entrammes. Et ça fait un succès de dingue. Pierre Véron, le gérant, nous raconte cette histoire.
8: Qui fêtait l'année dernière ses 50 ans. Et en fait, à cette occasion, on a sorti une gamme de jouets, donc des petits véhicules, des petits camions, des jouets de bain. Et ça a été un véritable virage pour nous. On a sorti ces jouets en septembre dernier et on a eu des très bons retours sur cette gamme de produits.
7: La preuve, l'entreprise existe depuis 4 ans et au début, elle n'avait que 3 petits jouets.
8: Aujourd'hui, on a plus de 300 points de vente en France. Et l'année dernière, on aura vendu donc un peu plus de 60 000 jouets.
9: T'en as beaucoup des jouets.
7: Ça, c'est vrai. Et Le Jouet Simple est la seule entreprise à fabriquer ce style de jouets.
8: Entièrement fabriqué en France, en matière recyclée et à partir d'un seul matériau. Pas de colle, pas de vis, pas d'autocollant. Pour que nos jouets soient entièrement recyclables, lavables et démontables.
7: Et le concept est hyper poussé parce que les jouets sont même consignés.
8: On leur propose de nous renvoyer les jouets quand l'enfant ne jouera plus avec. Et ce qui va nous permettre, nous, de les reprendre et soit de les revendre en seconde main s'ils sont en bon état, soit de les recycler en nouveaux jouets s'ils sont en trop mauvais état. On va réutiliser la matière première.
7: C'est pas bête quand on sait qu'un enfant utilise un jouet que 6 à 8 mois.
10: Pauvre petit lion abandonné au milieu des trucs cassés. Il doit être triste tout seul.
7: Mais heureusement, petit ours brun est là pour prendre soin de lui. Alors, je sais que l'entreprise a un point de chute en région Auvergne-Rhône-Alpes, mais la Mayenne a une place efficace et sentimentale.
8: On a aussi notre propre atelier d'assemblage qui est basé à Entrammes, et notamment ma maman d'ailleurs qui gère tout cet atelier d'assemblage.
6: Oh, tiens, voilà quelqu'un.
7: Eh bien, c'est Mireille.
8: Mireille, voilà, qui est sûrement en train d'assembler des jouets aujourd'hui.
7: Ah, mais c'est tout ce qu'on aime, les histoires familiales. Et de la Mayenne à la France, en passant par l'Europe, l'entreprise continue d'évoluer.
8: Parce qu'en fait, il s'avère qu'on a eu pas mal de commandes venant pour l'export, donc notamment des pays européens. On a fait évoluer le nom de la marque en passant donc de Le Jouet Simple à Simple.
7: C'est simple, on n'a pas fini d'entendre parler d'eux. Pierre Véron continue les partenariats avec d'autres personnages. Mais en attendant, je crois que Petit Ours Brun a aussi envie de participer à l'économie circulaire.
10: Tu sais quoi ? Ce soir, en rentrant de l'école, on va voir si on trouve d'autres pluches à soigner.
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12: Pourquoi appelle-t-on l'eau l'or bleu ?
13: En fait, l'eau, ça donne de l'énergie, ça peut donner aussi des bonnes vies aux animaux et ça peut donner des bons trucs à l'environnement. Ça sert à la vie de contenir de l'oxygène et sans l'eau, en fait, à la terre, ça s'en fait une grosse boule de désert.
14: Bah, pour moi, on appelle l'eau l'or bleu parce que l'eau, c'est précieux. Prends par exemple le pays, l'Afrique, au Sahara, l'eau là-bas, c'est comme de l'or. Si t'en as, c'est magique. C'est parce que là-bas, ils ont pas beaucoup d'eau. Mais oui, l'eau, c'est précieux. Et c'est aussi important parce que quand il y a des réchauffements climatiques, il n'y a plus beaucoup d'eau.
15: C'est grâce à ça qu'on vit aujourd'hui, parce que si on ne boit pas, si on ne s'hydrate pas 3 jours, on sera déjà mort. C'est vraiment précieux l'eau, il faut qu'on en ait à l'infini.
13: Vous avez vu les usines comme Christine, tout ça? En fait, eux, ils gaspillent l'eau. Ils fabriquent de l'eau qui se périme, donc ça se fait pas.
16: Et aussi, l'eau, c'est censé pas d'être périmée, parce que l'eau, dès qu'il y avait personne dans ce monde, il y avait déjà l'eau. Et cristalline, maintenant, c'est comme si leur but, c'était de construire de l'eau et après, de mettre des dates pour la périmation.
14: En fait, non, les usines cristallines, c'est en fait, ils récupèrent, je pense, de l'eau de mer et après, ils la filtrent, ils enlèvent le sel pour pouvoir en faire de l'eau minérale. De l'eau de source un peu. Pour boire.
12: Et alors chez vous, vous prenez l'eau du robinet ou vous avez des bouteilles d'eau ?
15: Moi, je pense que je bois plus au robinet parce que en fait, on a 3 bouteilles et après, on remplit à l'infini.
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17: La recette des petits bonheurs, elle est on ne peut plus simple. Il faut
9: un micro ici, le plus discret possible, à la main. Et il suffit de faire des rencontres, sans rendez-vous, sans se présenter, et le tout en quête de bonheur. En voici donc un petit bonheur que je vous ai trouvé à Aurel, un petit village de Maurienne. On est donc en Savoie. Et pour ceux qui croyaient que l'Arche de Noé pouvait se trouver au bord de la mer, eh ben non, c'est à Aurel.
17: Et ouais, comme quoi. Et ouais. Vous vous rendez compte? C'est incroyable, hein.
9: Alors c'est quoi cette Arche de Noé?
17: C'est mon écurie avec quelques brebis, quelques chèvres, un poney et voilà.
9: Bon, en même temps, je la croise, elle passe avec son petit déjeuner à la main. Crème de cassis et martini blanc. Ouais. Quelle santé.
17: Ouais. Ça, c'est pour les jours à venir. C'est pas pour tout de suite. C'est quand il y a quelques amis qui passent, je les invite à boire un petit coup quand même.
9: En cette saison, Aurèle, ça voit le soleil encore un peu?
17: Ici, au chef-lieu, non, on l'a pas pendant 2 mois.
9: J'ai l'impression que ça dégèle pas souvent, là, oui.
17: Mais les deux hameaux, vous avez Bonvillard et Orlette, oui, ils l'ont toute l'année.
9: Oui, mais pas vous. Donc il faut le bar bien rempli.
17: Il faut boire avec modération.
9: Alors, oui, alors pourquoi l'Arche de Noé?
17: Non, c'est parce que quand il y a un souci, l'animal, il arrive ici, quoi. Les chats, et voilà, donc un peu de tout et...
9: Alors, en même temps, effectivement, là, j'ai un chien sous les yeux, il y a un chat pas loin.
17: Oui, puis j'en ai quelques-uns aussi dans la grange. Donc, je les accueille, puis je leur donne manger, puis je leur fais pas du mal, quoi.
9: Ouais, ils sentent que c'est un refuge.
17: Oui, puis voilà, quand il y a un souci, les animaux, ils arrivent ici, quoi. Voilà, c'est un fluide. En fait, j'ai pas besoin de flécher, ils viennent tout seuls.
9: Et là, ce chien qui est là, c'est à vous aussi?
17: Oui, c'est le mien. Je l'attache à la barrière, comme ça il me voit. Et... Il est trop gentil, mais il est fugueur. Et...
9: Ah, comment? J'avais pas vu. Là, il vient de bailler. Comment ça s'appelle ces chiens qui ont la langue bleue?
17: Eurasier. C'est un chien de race, de pure race.
9: Il a l'air impressionnant quand même.
17: Oui, il impressionne, mais voilà, c'est tout.
9: J'avais vu en passant, là, avant de vous rencontrer, il y a un biberon, il y a des restes de lait. C'est-à-dire qu'il y en a quelques-uns qui ont besoin d'être maternés.
17: Oui, oui, la maman n'a pas assez de lait, donc je lui redonne le biberon.
9: Des chats?
17: Non, c'est des agneaux.
9: Oui, parce qu'à l'origine, c'est vraiment une bergerie.
17: Oui, oui, bah, attendez, je vais vous la faire voir. C'est...
9: Oh, bah ils sont bien, là.
17: Là, c'est... C'est 2 petites agnelles que je donne le biberon là-bas. Puis celle-là, elle est déjà un peu grande.
9: Il y a plein de races différentes, là, j'ai l'impression, non?
17: Oui, il y a plein de races différentes, ouais.
9: Je peux vous demander votre prénom?
17: Je m'appelle Noël.
9: J'ai croisé donc la mère Noël à côté de l'Arche de Noé, c'est pas mal. C'est quoi le dernier petit bonheur de Noël?
17: Oh, je sais pas. Bah, c'est d'avoir une vie simple et voilà, de soigner mes animaux et une vie toute simple.
9: Et d'être aimé des animaux, si ça se trouve.
17: Oui, aussi. Ils vous les rendent, de toute façon, si vous êtes gentil avec eux. Ils sont gentils avec vous et ils vous aiment bien. Ils sont très reconnaissants, les animaux.
9: Plus que les hommes.
17: Oui.

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1: Vous écoutez Sierra Marios avec Mort à la guerre, chanson co-signée avec Serge Lama.

0: Caio, c'est un artiste complet qui collabore régulièrement avec Fabienne Thibault, Pierre Billon, Gérard Lenormand ou Didier Barbelivien et qui partage sa vie entre le soleil d'Ardèche, Marseille, sa ville natale, et Paris. Guerre, premier extrait de l'album Auteur de France de Sierra Marios. Un coup de cœur ici de Romardèche.
1: Mort à la guerre.
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4: Bonsoir Émilie Mazoyer.
5: Je suis très contente de vous retrouver. On va le dire tout de suite, mais à oui. Un moment, un tu peux m'échapper, car nous avons fait nos débuts ensemble sur la radio Le Move.
4: Dans une ville rose.
5: Ouais, dans une ville rose.
4: Et on dit rose. Vous avez perdu votre accent.
5: Ouais, bah moi aussi. Vous aussi. Hein. Et alors Laurent, lui, s'occupait du cinéma et moi, je m'occupais du standard. Et voilà, je trouve que la vie nous a bien traités, Laurent. Car aujourd'hui, on fait ce qu'on a envie de faire. Ici, une émission de musique et vous, une émission incroyable sur France Musique qui s'appelle 42e rue. C'est le nom de votre bouquin. Et la 42e rue, qu'est-ce que ça représente sur le plan de la ville de New York?
4: Alors, elle est au centre, là, elle est très enneigée après le blizzard qu'il y a eu hier. Il y a un mois, j'avais eu la chance d'être à New York pendant la première tempête de neige. Et voilà, il n'y avait pas beaucoup de voitures. Et les devants, vous savez, c'est assez... Dans les films, on voit souvent un peu de neige sur les affiches.
5: Oui.
4: Sur les
5: petites lumières.
4: Les petites lumières. Et là, elles étaient là, vraiment, la neige, c'était très beau, sur les titres des spectacles qu'on peut voir dans la rue. Alors, sur la 42e rue, en fait, vous avez quelques grands théâtres, notamment le New Amsterdam Theater, qui est un des plus vieux théâtres de New York. Et voilà, il y a deux, trois grands théâtres sur cette grande rue. Puis après, dans les rues au-dessus, 43, 44, 45e, vous avez en tout 41 théâtres. En fait, à Broadway, le théâtre de Broadway, par définition, c'est un théâtre où il y a plus de 500 places. Il y en a 41, en fait, théâtre à Broadway.
5: Et donc, ils sont autour de cette 42e rue.
4: Exactement.
5: Donc, quand on veut parler de ce quartier des théâtres et des comédies musicales, on parle de cette rue 42e rue. C'est donc votre émission sur France Musique. C'est aussi le nom de ce beau, gros bouquin. Donc, c'est une coédition Marabout et Radio France et France Musique. Et donc, vous nous prenez par la main et vous nous emmenez dans la grande histoire des comédies musicales. Alors oui, on va croiser des trucs très récent, il y a notamment La Haine, l'adaptation du film de Kassovitz en comédie musicale, mais il y a aussi des trucs sublimes des années 30, ce moment, vous expliquez, hein, où on passe de l'opéra à la comédie musicale, parce que c'est vrai que si on se dit, attendez, il y a de la musique, des gens qui chantent pour raconter une histoire, un orchestre, on se dit, c'est quoi la différence entre l'opéra et la comédie musicale?
4: Eh ben, c'est la pop musique.
5: Ouais.
4: Si je résume, en fait. En fait, la comédie musicale, c'est intéressant parce que une des premières musiques de la comédie musicale, c'est un peu l'opérette.
5: Oui.
4: Vous voyez? Et puis après, ça va devenir le jazz, dans les années 30. En fait, à chaque fois, la comédie musicale a ceci de particulier par rapport à l'opéra, c'est qu'on sort de la musique classique pour un peu faire danser les gens. Vous avez aussi, ce qu'il n'y a pas souvent dans l'opéra, des chorégraphies impressionnantes.
5: C'est vrai, ça danse moins à l'opéra.
4: La toute première comédie musicale, elle est née dans les années 1860. En fait, c'était par accident, on va dire. Il y avait un producteur qui voulait monter Faust, et il y avait une troupe de danseuses françaises qui devaient se présenter et se produire un ballet, quoi. Et en fait, le théâtre où devait se produire le ballet a brûlé, et il y a un producteur qui s'est dit, mais je vais mélanger les deux. Et donc, du coup, il a créé cette pièce un petit peu bizarre qui a cartonné, qui s'appelle The Black Rook, qui était justement un mélange de chansons, de pièces de théâtre et de danse. Et la comédie musicale était née.
5: Alors, vous nous parlez par exemple de Gershwin, un grand compositeur, et Porgy and Bess, chanté par Louis Armstrong ici et Ella Fitzgerald. C'est considéré encore comme un opéra, mais en vrai, c'est une super comédie musicale. Hein.
4: C'est vraiment très bien de démarrer par ça, parce qu'en fait, c'est vraiment... Vous savez, il y a des genres et il y a des cloisons.
5: Oui, toujours.
4: Alors, en fait, si vous allez voir Porgy and Bess, qui est cette histoire absolument incroyable de racisme, de cocaïnomanes dans le sud de l'Amérique, avec que des artistes noirs dans une ville, qui est avec des pêcheurs qui vont partir en mer et il y a une tempête, il y en a qui meurent. Enfin voilà, c'est une histoire très très sombre. On se dit absolument pas que c'est une comédie musicale. Et pourtant, et d'ailleurs, c'est chanté, c'est un peu construit par George Gershwin comme un opéra. Chaque personnage a des chants très lyriques, comme on vient d'entendre. Mais la différence avec l'opéra, d'abord, c'est que vous avez entendu, il y a des airs un petit peu jazzy. Là, c'est du blues, en l'occurrence. Gershwin avait été là-bas pour un petit peu entendre la musique qu'on entendait dans le sud des États-Unis.
5: Non, en 1935.
4: En 1935. Et surtout, c'est créé dans le... Non pas, aujourd'hui, Porgy and Bess, c'est une œuvre qu'on entend dans tous les opéras du monde entier. Le Metropolitan Opera l'a joué il n'y a pas longtemps, l'Opéra de Paris peut le faire. Mais ça a été créé, en fait, dans le théâtre privé, donc à Broadway. Et en fait, la grande différence entre l'opéra et la comédie musicale, c'est que à l'opéra, on sait que les airs sont très compliqués, et donc on laisse 2 jours de repos à une chanteuse avant de recommencer. Là, la chanteuse, elle chantait tous les soirs, 8 fois par semaine, parce qu'à Broadway, vous avez des représentations tous les jours, et 2 le samedi, 2 le mercredi, et il faut imaginer quand même la difficulté que c'était. Donc en fait, c'est vraiment le mélange incroyable, c'est-à-dire que Gershwin voulait atteindre un public populaire, a créé cette comédie musicale opéra dans le théâtre privé. D'ailleurs, ça n'a pas très bien marché, parce que les gens étaient un peu surpris, et c'est devenu le classique dont vous parlez.
5: Eh oui, Porgy and Bess. Alors, dans les années 50, on a Cole Porter, lui aussi, vous en parlez beaucoup dans le livre, hein, c'est comme Gershwin, c'est un incontournable, et il fait chanter I Love Paris à Frank Sinatra et Maurice Chevalier.

0: français s'appelle Cancan, Can-Can, comme le French Cancan.
1: Ben, faut dire que Cole Porter était un grand amoureux de Paris. Alors, pour la petite histoire, il avait dit que quand il avait 20 ans, il avait quitté ça. Alors, il est né dans une famille très riche. C'est très rare dans le monde de la comédie musicale. Ouais. Généralement, Gershwin, tous ces gens-là, c'est des Russes qui ont immigré aux États-Unis, qui sont partis de zéro. Lui, son père avait des fabriques de pétrole. Enfin, voilà. Il roulait.
0: Était bien.
1: Il était très, très bien. Il avait même gagné pas mal d'argent à la ruée vers l'or. Et en fait, lui, il raconte qu'à 20 ans, il est parti en France pour s'engager dans la Légion étrangère dans les années 1900, pendant la Première Guerre mondiale, ce qui était complètement faux. Et en fait, par contre, il a vraiment vécu la belle vie à Paris. Il s'est marié avec une femme richissime. Il a acheté un hôtel particulier près de la Tour Montbourg. Enfin, c'est un truc de fou. Et il a la particularité, donc, d'avoir vraiment aimé cette ville. Il a écrit beaucoup de comédies musicales qui parlaient de Paris. Il y en a une qui s'appelle tout simplement 50 millions de Français, 50 millions de Frenchmen. Et donc, il a écrit cette air I Love Paris. Et il a une particularité, ce qui est pas toujours le cas dans la comédie musicale. Il écrit la musique, mais aussi les paroles.
0: Ah oui, souvent, c'est plutôt des duos. Ouais.
1: C'est des duos. C'est-à-dire que la comédie musicale, c'est vraiment un travail de collaboration. Vous avez le compositeur, normalement, le parolier, le scénariste qui écrit les dialogues, et puis le metteur en scène, et le chorégraphe.
0: Ouais.
1: Et non, là, il écrivait à la fois les paroles et les musiques.
0: Et puis dans les débuts, dans les années 50 de ces comédies musicales, vous en citez une qui, pour vous, vraiment, Laurent Vallière, est celle qui va faire exploser le genre, et puis qui va aussi devenir un film, et qui, encore aujourd'hui, voilà, est adapté, réadapté, c'est West Side Story. I like to be in America, okay, by me in America, everything free in America, for a small fee in America. Il y a toujours quelque part dans le monde un West Side Story qui se joue dans plein de langues différentes. Enfin, c'est vraiment un spectacle qui... Quand ils sont venus à Paris, d'ailleurs, c'était sous-titré.
1: Ouais. En France, c'est souvent joué sous-titré.
0: Ouais.
1: En fait, c'est un spectacle total West Side Story. Pourquoi je dis ça? C'est que quand vous allez voir une comédie musicale, c'est comme une mayonnaise. Je vous parlais de 5 collaborateurs. Oui. Si jamais la mayonnaise ne prend pas, il suffit que les chorégraphies soient moches, que les dialogues soient nuls, que les musiques soient pas terribles, qu'un acteur soit pas bien. Il suffit d'un seul élément pour que tout tombe.
0: Ouais.
1: Et là, West Side Story, c'était la perfection. À tel point, par exemple, je sais pas si vous vous rappelez du début de West Side Story. Vous savez?
0: Ouais.
1: Les jets qui claquent des doigts. Au départ, Arthur, on dit que c'est le plus court script de l'histoire de la comédie musicale, en termes de dialogue. Au départ, Arthur Lawrence, le librettiste, avait écrit des dialogues pour les Jets. Il se parlait, il critiquait un peu les Portoricains, les Sharks. Et Jérôme Robbins, qui était à la fois chorégraphe et metteur en scène, a dit « Mais j'ai peut-être mieux. Je vais véhiculer l'impression qu'il y a une animosité entre les deux troupes, juste entre les deux bandes, juste en les faisant danser et en claquant des doigts. » Et en fait, le travail de collaboration était parfait, ce qui fait qu'à chaque fois, on enlevait des dialogues pour que ça soit plus efficace. En fait, quand on fait une comédie musicale, c'est presque quand on monte un film, sauf que vous avez des personnages sur scène, en vrai, ouais. Et donc c'est d'une complexité incroyable.
0: Après Gershwin, Cole Porter et Bernstein et Sondheim de West Side Story, intéressons-nous aux comédies musicales françaises, parce que ça arrive aussi chez nous, évidemment. J'ai une tendresse particulière, je ne sais pas si vous aussi, pour un film, qui est d'abord un film et ensuite ça a été monté dans les théâtres, en comédie musicale, mais bien plus tard. C'est un film de 1967 qui s'appelle Les Demoiselles de Rochefort. Ah, oui. Nous sommes deux sœurs jumelles, nées sous le signe des Gémeaux.
1: Et très bien habillée, je veux dire.
0: Ah oui.
1: Avec des très belles robes, des très jolis chapeaux.
0: La classe, Nos Demoiselles de Rochefort, 1967. Est-ce que j'ai loupé quelque chose? Est-ce qu'il y a une comédie musicale française à voir absolument avant 67?
1: Ah
0: oui, alors, forcément.
1: Alors là, vous me posez une colle. Là, vous me parlez de films. Sur scène, vous avez, vous avez toutes les opérettes de Francis Lopez.
0: Oui, c'est
1: Lopez.
0: Ça. Oui, oui,
1: c'est
0: oui,
1: quand
0: oui.
1: même la grande époque. On appelle ça les opérettes d'évasion. Le chanteur de Mexico avec Luis Mariano, La Route Fleurie avec Annie Cordy. Il y avait quand même. Mais c'est vrai que Jacques Demy, lorsqu'il réalise Les Demoiselles de Rochefort, il a d'abord envie de faire un clin d'œil à Hollywood. Ouais. On parlait de Gene Kelly. D'ailleurs, il fait des pieds et des mains pour que Gene Kelly joue dans Les Demoiselles de Rochefort, ce qu'il va le faire. Jacques Demy avait une filmothèque chez lui. À l'époque, il n'y avait pas d'internet, il n'y avait pas de cassette VHS, il n'y avait pas de DVD. Non, il avait des copies 16 mm de Chantons sous la pluie d'un Américain à Paris. Et quand il va faire Les Demoiselles de Rochefort, c'est vraiment un hommage à ça qu'il a en tête, sachant qu'auparavant, il avait réalisé un film qui était complètement différent et toujours aussi chanté, qui était Les Parapluies de Cherbourg. Ouais. Et justement, il avait voulu, et Les Parapluies de Cherbourg, là, pour le coup, personne ne voulait le produire, ça a été produit de façon miraculeuse, mais personne n'y croyait. Et une fois qu'il a eu ce succès, qu'il a eu la Palme d'Or à Cannes, qu'il a eu des récompenses internationales, là, il s'est dit, je vais faire une autre comédie musicale. Et il a même imaginé, ça a été tourné en deux langues, Les Demoiselles de Rochefort.
0: Ah bon ?
1: C'est-à-dire qu'il imaginait vraiment que ça allait être un carton à Hollywood, et donc toutes les scènes avec Catherine Deneuve et Françoise Orléac qui chantent « Nous sommes deux sœurs jumelles », ensuite, le même jour, et juste après, elle retournait la même séquence, mais en chantant « We are a pair of twins ».
0: En anglais, alors, incroyable.
1: Voilà. L'histoire, c'est que le film n'est jamais sorti aux États-Unis parce que ça a été très mal reçu. La version américaine.
0: Ben oui. Il y a aussi l'adaptation française de Hair, donc voilà, la comédie musicale des hippies, avec notre fameux Julien Clerc tout nu. Écoutez, pourquoi pas à l'Olympia.

0: avait marché ça, R version française.
1: Ah mais oui,
0: adapté
1: en français par Jacques Lanzmann, mais il faut quand même expliquer pourquoi il était tout nu, parce que comme ça vous dites...
0: Oui c'est vrai, on a l'impression qu'il est pervers.
1: Il n'a pas joué tout nu pendant 2h30.
0: Il y a une scène, oui c'est vrai.
1: C'est la fin du premier acte, et en fait c'est une comédie musicale révolutionnaire, R. C'est la première fois qu'à Broadway, donc à Paris, il y a une comédie musicale où il n'y a pas un orchestre dans la fosse, mais un groupe de rock. Donc ça fait beaucoup moins cher, ça coûte beaucoup moins cher à produire. Et donc quand c'est et faut imaginer que ça a été créé à la fin des années 60, alors qu'il y a la guerre du Vietnam. C'est une comédie musicale, j'allais dire presque autobiographique, de deux jeunes auteurs qui habitent dans le East Village à New York, qui essayent d'être comédiens, qui n'y arrivent pas, qui ne veulent pas aller faire la guerre au Vietnam, et donc qui imaginent et qui racontent leur vie dans leur squat en fait. Et ça va être un carton énorme. Et donc à la fin du premier acte, ils sont tous en train de fumer du hashish. Ce qui est aussi une nouveauté à Broadway de fumer du hashish. Et donc la lumière se tamise, et à la fin du premier acte, on voit les gyrophares de la police, et il y a la police qui monte sur scène. Et donc ça faisait vraiment ça a été un carton à Broadway. Et à Paris, et donc ils se déshabillaient pendant ce happening, les jeunes qui sont en train de fumer du hashish. Et donc à Paris, c'était aussi le cas. Et il paraît que la durée la plus longue de personnes nues sur scène de Hair, c'était en France.
0: Ah bah tenez, ça doit tenir au casting aussi, Laurent Vallière, je ne sais pas. On parlait de révolution, il y a la Révolution française aussi, une comédie musicale, un opéra rock que j'adore, mais qui est un petit peu oublié.
1: Mais que vous avez vu ?
0: Mais alors que j'ai vu moi adapté quand j'étais enfant, je pense
1: fin
0: des années 80.
1: Mais oui, ça a été monté mais genre 2 mois, 3 mois.
0: C'est ça, en 73
1: vous
0: l'album
1: étiez même
0: est sorti.
1: Pas née, je crois.
0: Non, j'étais pas née, mais à la fin des années 80, dans la ville où je vivais dans le Gers à Auch, et il y avait une compagnie de théâtre et ils avaient monté la Révolution française. Et alors elle est quand même dingue cette comédie musicale, et vous en parlez hein, dans votre livre, parce que alors déjà il y a plein de gens qu'on aime, il y a les Charlots, il y a Martin Circus, et il y a même les débuts d'Alain Bachung
1: dans le rôle de Robespierre.
0: Ouais, Robespierre.

0: Bachung. Alors pourquoi est-ce que ça floppe la Révolution française?
1: Non, c'est pas que ça floppe, mais c'est vraiment intéressant. C'est une comédie musicale tournant en France.
0: Ouais.
1: Elle a jamais été remontée. Sauf
0: dans mon club de théâtre à Hoche.
1: Il y a deux ans, pendant trois semaines, dans un théâtre à Paris. En fait, c'est la première fois qu'en France, parce que Hair, tout ça, c'est des importations de Broadway. C'est des,
0: on adapte
1: en français. Là, c'est des auteurs de chansons françaises, Claude-Michel Schoenberg, qui venait d'avoir un succès avec Le Premier Pas, qui était très copain avec Michel Berger, et il a envie d'écrire. Bah, en fait, ils racontent toujours ça, les compositeurs, ils disent « on en a marre du carcan des chansons de 3 minutes, on voudrait écrire des grandes histoires ». Et il va s'associer avec Alain Boublil, qui est à l'époque directeur des programmes d'Europe 1, qui a une maison de disques, bon bref, et qui raconte qu'un soir, il est à New York, bon, tout démarre là, et il sort de Jésus-Christ Superstar, qui est une comédie musicale rock autour de bah,
0: de Jésus,
1: de l'Ancien Testament.
0: Oui.
1: Et il se dit, les deux se disent, on n'est pas Leonard Bernstein, on n'est pas George Gershwin, on n'a pas ce talent-là de musicien, nous on sait écrire des chansons pop. Mais finalement, ça marche, et si on allait le faire? Et donc, ils composent. Alors, la première idée qui leur vient, c'est pas Jésus-Christ Superstar, donc c'est la Révolution française. Donc, il y aura du rock pour le tiers-état, le peuple, avec les Martin Circus. Il y aura des airs un petit peu plus royaux, avec le roi Louis XVI.
0: Oui, pour la noblesse. Hein.
1: Pour la noblesse. Et donc, ils appliquent tellement la méthode de Jésus-Christ Superstar, qui avait démarré d'abord comme un concept album, un album, qu'ils se disent, on va faire un double album, donc on va écrire 24 chansons, ce qui est absolument pas la façon de faire une comédie musicale. Et donc, c'est comme ça qu'ils produisent cet album. Et après, les histoires de production de comédie musicale en France, c'est un peu n'importe quoi. C'est-à-dire qu'il n'y a pas vraiment de producteur, mais tout d'un coup, il y a le Palais des Sports qui a 3 mois de disponible, et en catastrophe, ils se mettent à produire la chose sur scène, et puis c'est fini après, ça sera plus jamais remonté. Et c'est exactement l'histoire des Misérables, vous savez, les Misérables, qu'ils vont écrire à peu près 6 ans plus tard. Alors c'est exactement la même histoire, donc un album, metteur en scène Robert Hossein au Palais des Sports 3 mois, c'est fini, et puis il se trouve que, un an plus tard, un grand producteur britannique, Cameron Mackintosh, écoute les chansons, se dit « Ah, il y a peut-être de quoi faire une comédie musicale », il va remonter les Misérables à Londres, et ça l'affiche depuis 40 ans. 130 millions de spectateurs.
0: Incroyable.
1: Le plus grand succès de comédie musicale au monde.
0: Et c'était.
1: Et c'est français.
0: Eh ben oui, les amis, c'était une idée. On n'a pas de pétrole, mais on a des idées.

0: on arrive en ville, Daniel Balavoine et Nanette Workman. C'est Starmania, un des plus grands succès de comédie musicale made in France.
1: Alors vous voyez, je parlais de Claude-Michel Schoenberg qui était ami de Michel Berger. Tous les deux ont démarré chez Pathé Marconi et tous les deux ils s'amusaient. Ils me racontaient ça, Claude-Michel Schoenberg. Tout le matin ils s'amusaient à dire: ah, toi t'as écrit une chanson hier, toi t'es... Et donc tous les deux avaient ce rêve d'Amérique, ce rêve de devenir populaire en dehors de la France. Et donc Michel Berger avait envie de faire un succès qui cartonne aussi à l'étranger. Et il a eu la très bonne idée de s'associer avec un Québécois, Luc Plamondon, qui lui a grandi certes dans un collège catholique, mais et donc d'où Notre-Dame de Paris qu'il écrira quelques années plus tard, ouais. Mais qui aussi avait l'habitude d'aller très souvent à New York voir des comédies musicales. Et tous les deux vont imaginer cette histoire très futuriste qui reste tellement encore d'actualité, avec un 0 janvier qui est en opposition lors d'une élection avec un écologiste radical. Et donc, ils vont écrire cette comédie musicale. Ils vont d'abord faire un album, exactement comme pour la Révolution française. Ouais. Et comme pour la Révolution française, il va y avoir un trou de 33 dates au Palais des Congrès. Et donc, ils vont monter le spectacle avec Daniel Balavoine, France Gall.
0: Ouais.
1: Et puis, ça sera tout. C'est un truc de fou. C'est un truc qui est... En fait, on peut compter sur les doigts d'une main presque ceux qui ont vu Starmania à sa création en 1979. Mais bon, depuis... Ils en ont vendu des disques.
0: Hors histoire de Starmania, maintenant les chansons, elles ont une vie toute seule, quoi. Moi, je trouve ça.
1: Faut dire que Luc Plamondon a touché tellement juste avec chacune des paroles qu'il a écrites. C'est vraiment très impressionnant.
0: Alors vous avez cité
1: le mieux, c'est quand même l'histoire des uns contre les autres. Vous savez, il avait écrit les uns contre les autres. C'est quelqu'un qui est assez lent à écrire, Luc Plamondon.
0: Ouais.
1: Au style. D'ailleurs, Michel Berger l'avait enfermé au bout d'un moment à Saint-Raphaël chez lui pour maintenant t'écris. Et un matin, la femme de ménage sort une corbeille et Michel Berger attend toujours des paroles pour composer dessus, quoi. Et il sort de la poubelle un petit papier, on dort les uns contre les autres. Et Luc Plamondon lui dit, c'est pas bien ça. Et Michel Berger lui dit, mais tu rigoles.
0: C'est vachement bien.
1: Voilà. Faire les poubelles avec Luc Plamondon, vous imaginez.
0: C'est génial. Pour terminer, Laurent, quel était votre avis sur les comédies musicales qui sont fabriquées de manière un petit peu artificielle, où on prend un artiste qui a un répertoire farci de tubes, ça peut le faire avec Michael Jackson, on l'a fait avec Queen, il y a la comédie musicale We Will Rock You à Londres depuis des années. Celle qui, j'imagine, est un cas d'école, c'est ABBA, Mamma Mia, qui est à la fois dans les théâtres et sur les écrans de cinéma. Des chansons, on les met bout à bout, puis on essaye de faire une histoire autour. Bonne ou mauvaise idée ?
1: Mais très bonne idée. En fait, vous savez, Chantons sous la pluie, c'est un des premiers films qui a fait ça. Chantons sous la pluie, en fait, le producteur de Chantons sous la pluie, Arthur Freed, qui était le grand pont des studios de la Metro Goldwyn Mayer, dans les années 1930, il avait écrit des chansons avec Nacio Abron. Et en 1950, à son poste de directeur, il dit à Gene Kelly, tiens, fais-moi un film avec mes chansons. En fait, le plus important.
0: J'ignorais, c'est génial ça.
1: Et donc, le plus important, en fait, c'est le livret. En fait, c'est ce qu'on, en France, on n'a pas bien compris. C'est une comédie musicale, c'est une pièce de théâtre. Vous savez comment elle a imaginé l'histoire de Mamma Mia, Catherine Johnson, la librettiste. En fait, d'abord, elle ne connaissait pas toutes les chansons d'ABBA. Elle a dit, donnez-moi toutes les paroles de toutes les chansons, je ne veux pas entendre les musiques. Et en fait, elle avait un passé femme célibataire, mère célibataire, elle avait envie de raconter quelque chose de contemporain, et elle a écrit son livret, et après elle a trouvé les chansons qui correspondaient. Et ce qui était incroyable quand vous alliez à Londres voir Mamma Mia, parce que les gens pouffaient, parce que vous aviez blablabla Sophie qui disait ça à sa mère, et tout d'un coup la chanson commençait, il n'y avait pas un mot de changé, aux chansons que tout le monde... Non, pardon. À un moment, il y avait Sophie qui faisait ses dialogues, ouais. Et la chanson commençait, il n'y avait pas un mot de changé à la chanson. Tout était vraiment... On ne voyait pas la couture. Vous avez actuellement une comédie musicale à Londres et à Bordeaux qui s'appelle Anne Juliette. C'est que des chansons de Max Martin. Max Martin, c'est un des grands auteurs de chansons pour Britney Spears,
0: voilà,
1: etc.
0: Voilà, gros tube pop.
1: Et on se dit, n'importe quoi. En fait, il a imaginé Roméo et Juliette si jamais Juliette s'était pas suicidée à la fin. Et si Juliette, Anne Juliette, et ça marche incroyablement, avec que des chansons donc de son répertoire. En fait, il faut que le livret raconte une histoire et que les chansons soient bien choisies. Donc, ah non, c'est formidable. We Will Rock You, c'est dans une histoire un peu futuriste, très sombre, très dystopique. Donc, pourquoi pas?
0: Ouais, ça fonctionne. Très bien. Merci
1: de nous avoir
0: autant éclairé. Laurent Vallière est sur France Musique tous les dimanches à midi dans 42e rue. Et il en a fait un très beau livre que je vous recommande. À bientôt, Laurent.
1: À bientôt.
0: Merci.
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0: Et bonsoir Camélia.
5: Bonsoir.
0: Est-ce qu'il y a une chanson qui porte votre prénom?
5: Pas que je sache.
0: Ah non, il y a les Magnolia, le Clo-Clo, mais les Camélia, non.
5: Il y a la Dame Camélia, l'opéra, ouais. Mais non, je crois pas qu'il y ait de chanson qui s'appelle Camélia. Je sais pas, peut-être qu'il y en a et que je ne les connais pas, c'est possible.
0: Je sais pas. Écoutez, sinon, vous pouvez toujours l'écrire pour votre prochain album.
5: Et voilà.
0: Bon, j'ai fait un petit sommaire un peu mensonger, parce que j'ai dit, ça se précise. Alors, ça se précise doucement, puisqu'on sait que vous aimez prendre votre temps sur les projets musicaux, et puis qu'avec le cinéma aussi, qui vous prend beaucoup de temps, voilà, chaque chose doit aller à son rythme. Ceci dit, on pense bien dans le milieu que vous allez sortir un album l'année prochaine.
5: Vous pensez pas mal, hein?
0: Ouais. C'est ça.
5: Non, vous avez raison, ça se précise quand même. Je commence à avoir un paquet de chansons que j'aime démesurément.
0: Ah.
5: Et qui ont l'air de former quelque chose d'assez cohérent.
0: Bon,
5: alors ça, c'est pas complètement faux.
0: C'est une très bonne nouvelle. Le dernier album en date, c'était Facile, Fragile en 2021, avec ce tube.

0: Et voilà qu'arrive Que ma peau. Alors c'est une nouvelle chanson qui est sortie il y a quelques jours, Que ma peau, accompagnée d'un clip absolument incroyable. Mais parlons d'abord de la chanson que nous écouterons là dans quelques minutes. D'où elle sort, cette chanson, de votre peau?
1: Exactement, elle est arrivée de manière très spontanée. On travaillait à la maison avec un artiste que j'aime beaucoup qui s'appelle Seisei. Et on s'était retrouvés des années en arrière à se rencontrer pour faire de la musique. Et puis on s'est retrouvés en studio avec une autre personne. Bon, on s'est dit, mais il faut qu'on fasse de la musique ensemble en fait. Et puis on a co-composé cette chanson. Et ça s'est fait de manière très évidente, très organique. Et de la même manière, j'ai eu envie de chanter dans plusieurs langues. J'ai eu envie de célébrer mon héritage multiple, les différentes cultures qui font celle que je suis et qui m'inspirent, que je continue de découvrir tant elles sont riches et denses. Et assez vite, la chanson est née.
0: Alors d'abord la musique, ensuite les paroles. Comme ça que vous avez fonctionné là?
1: À peu près, enfin tout a été fait un peu le même jour, mais c'est plutôt dans cet ordre-là que ça s'est fait. Ouais, c'était plutôt rythmique au début, c'était très organique quoi. D'autant qu'il y a un renversement rythmique que j'adore dans ce morceau.
0: Vous allez l'entendre.
1: Ouais, qui trouble un petit peu. On se dit, ah attends, en fait on n'est pas complètement à l'endroit. En fait si, ça y est, on retombe sur nos pattes. Et voilà, et du coup un peu comme dans Lost, mon troisième album, et comme dans Winrack, donc la chanson que vous évoquiez de l'année dernière. Voilà, pouvoir chanter dans plusieurs langues, c'est quand même une grande chance et j'adore cet exercice-là. Ça me fait du bien vocalement et ça me fait du bien même. Voilà, ça me fait me sentir à plein d'endroits en même temps et j'adore ça.
0: Ouais, que ma peau, vous chantez en français, vous chantez en anglais et vous chantez en darija.
1: Exactement.
0: C'est ça, c'est trois langues. Et le darija, c'est une des langues de l'Algérie.
1: Exactement, c'est la langue principale parlée en Algérie, mais en effet c'est l'une d'entre elles, parce qu'en fait il y en a beaucoup.
0: Il y en a quelques-unes, ouais. C'est ça.
1: Et il y a un peu d'espagnol aussi.
0: Et oui, qu'il y avait déjà dans Winrack.
1: Exactement.
0: Il y en a un petit peu, enfin voilà, il y a tout ça, c'est tout ça aussi, l'héritage et culturel, et familial, et historique, et artistique de Camélia Jordana. Ça fait du monde, du beau monde les amis. Aussi dans le clip, donc Camélia, je ne peux pas citer toutes les femmes merveilleuses qui sont dans ce clip, parce qu'elles sont nombreuses, et l'émission ne dure qu'une heure, mais je tiens à dire que en regardant ce clip, vous reconnaîtrez les visages d'Amel Bent, Rachida Brakni, Sabrina Ouazani. Alors elle est actrice formidable. Mmh. Vous avez vraiment réuni tout un tas de talents et elles ont un point commun, toutes ces femmes.
1: Elles sont toutes d'Afrique du Nord.
0: C'est ça.
1: Ouais. Et elles m'inspirent aussi tout énormément, même jusqu'à Kélia Nemour, Nedra Ayadi, Lina Swalem. Enfin voilà, ce sont que des femmes qui sont liées, Kaoutar Benania, Myriam Boukadida, des femmes qui sont liées à l'histoire de l'Afrique du Nord. Et voilà, en fait, j'ai eu envie pour ce clip de pouvoir créer une image que je connaissais pas encore, à savoir celle de réunir plein de femmes nord-africaines.
0: Un gang.
1: Une tribu de femmes nord-africaines qui sont toutes ensemble les unes à côté des autres. Et quand je dis nord-africaines, du coup, c'est en effet de tout le Maghreb. Il n'y a pas que des femmes algériennes.
0: Ouais.
1: Comme je l'ai lu un peu à gauche à droite, il y a des femmes algériennes, des femmes marocaines, des femmes tunisiennes, des femmes métisses d'ailleurs, de ces trois pays. Deux, trois, enfin voilà. Et du coup, c'était une image que j'avais très envie de créer, parce que j'avais encore jamais vu cette image de femmes qui m'inspirent, qui excellent dans chacune des branches. Parce qu'en l'occurrence, pour le coup, j'ai contacté aussi des femmes. Donc il y a Kélia Nemour qui est championne olympique, donc grande sportive. Mais il y a aussi d'autres femmes que j'ai contactées, des journalistes, des autrices. La chance que j'ai eue, c'est qu'elles m'ont toutes dit oui. Elles ont toutes été séduites par l'ambition et la démarche du projet.
0: Ouais. Et toutes se sont dit comme vous, mais c'est vrai qu'on nous a jamais vues toutes ensemble.
1: Oui, exactement. Alors malheureusement, il y en a certaines d'entre elles m'ont dit oui et n'ont finalement pas pu se rendre disponibles faute d'emploi du temps. Même si j'ai encore quelques idées, évidemment, en tête. mais pour autant, c'est vrai que, voilà, je crois que l'idée de nous réunir toutes, de montrer à la fois aux différentes industries dans lesquelles nous évoluons, et en même temps montrer ça à nos consoeurs, et au public, et aux médias, voilà, juste créer cette image qui n'existait pas, ça nous a toutes beaucoup séduites et beaucoup émues.
0: Et vous aussi, ça va vous émouvoir quand vous verrez les images de Que ma peau. Pour le moment, comme nous sommes à la radio, c'est le son qui arrive et qui prend toute sa place. Que ma peau, la nouvelle chanson de Camélia Jordana.

0: Ma peau, Camélia Jordana. Eh, franchement. Waouh!
1: Merci.
0: Camélia Jordana, invitée de Décibel. Donc, on s'imagine un album pour 2027 et donc Winrack et Que ma peau qui nous donnerait un petit peu une direction artistique. 2027, c'est le temps donc d'être en studio, de choisir les chansons et aussi de faire encore un petit peu de cinéma peut-être.
1: Oui, parce que quand même, ça fait plaisir.
0: Mais je vous rappelle que mon invitée de ce soir est à la fois honorée par les victoires de la musique, mais aussi par les Césars. Donc il y a un moment, on ne va pas choisir. Mais c'est vrai, quand ça marche des deux côtés. En plus, je suis sûre que vous y trouvez un plaisir extrêmement différent.
1: Complètement.
0: C'est quoi la différence?
1: En musique, je m'autorise à être moi de la manière la plus brute qui soit. Je dis tout ce que j'ai envie de dire et en plus l'onirisme de la musique permet de pouvoir se planquer en disant un peu tout ce qu'on veut.
0: C'est vrai, il y a des messages cachés là dans la chanson qu'on vient d'entendre. Ok, d'accord.
1: Non mais du coup c'est chouette parce qu'en termes de créativité, on peut dire des choses de manière très frontale et en même temps, en effet, ouais, on peut laisser des petits indices pour raconter d'autres choses qu'on n'assumerait pas forcément de dire de manière aussi directe. Là où en cinéma, quand j'ai ma casquette de comédienne, je ne suis plus moi et c'est aussi très reposant d'être quelqu'un d'autre, de faire croire qu'on est quelqu'un d'autre. Moi, ça m'amuse beaucoup, je trouve ça très ludique. Et puis, ça permet aussi de déposer des choses et de décharger des choses qu'on n'a pas forcément pris le temps de décharger ailleurs, dans la vraie vie.
0: Et la perte de contrôle, alors, parce que finalement, quand vous êtes comédienne, vous ne choisissez pas tout. Alors, vous avez évidemment une marge de manœuvre, sinon on ne vous donnerait pas le rôle à vous, on le donnerait à quelqu'un d'autre. Vous avez votre marge de manœuvre, mais vous ne décidez pas de l'histoire, du caractère de votre personnage. Si on décide que vous serez très méchante, vous serez très méchante. C'est pas flippant de perdre ce contrôle-là?
1: J'ai appris à y prendre goût. Ouais. Enfin, au début, déjà, je connaissais pas du tout comment ça se passait toute cette histoire. Donc, j'ai pris le temps d'apprendre tranquillement. Je suis de nature très curieuse, donc j'aime bien comprendre. Et du moment où j'ai compris, je me suis dit, il y avait des tournages sur lesquels je me disais, mais c'est bizarre, du coup, s'il veut raconter ça ou si elle veut raconter ça, pourquoi elle fait ce choix-là? Et puis, au bout d'un moment, je me suis dit, bon, écoute, t'es sympa, mais en fait, t'es comédienne, donc tu vas te mettre au service du projet. Et puis, toi, tu vas faire tes projets, puisqu'apparemment, t'as des choses à dire et à faire. Et voilà, et du coup depuis je développe mes propres projets que j'aimerais pour certains produire et réaliser, pour d'autres uniquement réaliser, et donc je coécris avec des gens que j'admire beaucoup et voilà, c'est dans les tuyaux.
0: Eh ben, on n'est pas prêt de partir en vacances, Camélia Jordana. Bon, il y a un truc que vous faites divinement, et ça depuis vos débuts, depuis qu'on vous a découvert bébé à 16 ans à la télé, c'est l'art de la reprise. Ah. Ça, c'est un truc que tout le monde ne sait pas faire. Tout le monde tente à un moment dans sa carrière, mais tout le monde ne réussit pas. Et alors, il va falloir que vous nous donniez quand même votre recette pour vous approprier si bien ces chansons. Je pense à votre reprise de Alléluia.

0: y a la reprise de Dalida, J'attendrai, avec Biolay. Ça, c'est une de mes préférées avec le trio SR9. Une reprise de Rosalia, Malamente.
1: Ah oui.

0: Caliente. En anglais, en français, en espagnol, dans toutes les configs possibles, c'est quoi votre méthode pour vous approprier les chansons comme ça? Quand je vous entends faire une reprise, j'ai l'impression que la chanson est de vous.
1: Ah bon?
0: Bah oui.
1: Ah bah chouette. Enfin, je sais pas. C'est... Généralement, je le fais. Enfin, je sais pas comment répondre à cette question.
0: Est-ce que c'est forcément des chansons que vous aimez déjà? On peut commencer par là.
1: Quand je les enregistre, oui.
0: Ouais.
1: Mais par

0: DJ set où vous passiez justement des chansons. Alors là, c'était très précis. Hein. Vous avez sélectionné, c'était des chanteuses justement d'Afrique du Nord. Il y avait du raï, il y avait des choses comme ça. C'était une nuit thématique et vous étiez DJ, je sais pas comment on dit, de cette nuit-là. Toutes ces questions pour savoir si justement dans cette idée d'embrasser toutes les cultures desquelles vous venez, est-ce que sur votre prochain album vous envisagez de faire une reprise, pas forcément de quelqu'un de connu d'ailleurs, mais une chanson, une pépite qui serait passée inaperçue et que vous pourriez mettre sur le devant de la scène?
1: Eh bah, peut-être bien que oui.
2: Vous voyez, j'ai fait des tours et des détours, mais j'ai un oui à la fin.
1: Ouais, franchement, bien joué. Hein. Je ne l'ai pas trop vu venir.
0: Je me dis, c'est un boulot aussi, quand on a décidé d'être un peu passeuse et de transmettre des choses. Et parfois, l'exercice de la reprise, il est intéressant. Quoi.
1: Après, la chanson que j'ai choisie, elle est très connue à certains endroits et pas du tout connue par d'autres. Mais oui, en effet, Émilie Passebrier, vous êtes très forte. Je vous confirme qu'il y aura carrément une reprise sur le prochain album.
0: Trop bien. Ouais. Camélia, elle avait fait une reprise dingue aussi avec Vita et Amel Bent. Bah oui, elles avaient repris Diams ensemble. Paris.

0: chanté sur l'album Soror il y a quelques années. Alors là encore, je fais un tour et un détour pour demander à Camélia Jordana des envies de duo, de trio, de chorale même sur le nouvel album.
1: Si vous saviez combien j'en ai.
0: Je sais parce que vous êtes très bonnes camarades, vous allez poser des voix sur les albums des unes, des uns, des autres et tout. Et là, c'est le moment de... Voilà, d'appeler les gens pour qu'ils vous rendent la politesse.
1: Ouais, j'adorerais, mais j'ai un peu de mal à envoyer ma musique avant qu'elle soit finie.
0: Ouais, je comprends.
1: Ouais. Et du coup, j'ai une liste très précise de gens qui m'inspirent énormément, que j'admire depuis leur début et avec lesquels j'ai très très envie de travailler. Mais voilà, j'attends d'avoir fini mes devoirs, quoi. J'attends d'être allée au bout, de m'être plantée sur mes arrangements, de revenir en arrière, d'avoir trouvé le ton parfait pour pouvoir leur envoyer, leur dire voilà, j'ai mis tout mon cœur là-dedans. Est-ce que tu me ferais l'honneur de poser ta voix là-dessus ?
0: Tout à l'heure, en évoquant le chemin qui vous amène à faire une chanson comme Que ma peau, vous avez évoqué Winrak et vous avez aussi évoqué l'album Lost. En 2018, c'est un album qui est très important, j'ai l'impression, un vrai pivot dans votre vie, dans votre carrière. Lost, ça veut dire perdu. Puis si on n'avait pas compris à l'époque, en plus sur la pochette de l'album, vous étiez avec un grand t-shirt avec marqué Lost dessus. C'est un album qui vous a permis, Camélia, l'année suivante, en 2019, aux Victoires de la Musique, de remporter meilleur album Musique du Monde. Parce que pour la première fois, vous chantiez pas en français ou en anglais, vous chantiez en arabe. Et donc, bim, vous êtes partie dans la catégorie Musique du Monde. Vous vous souvenez de cette période ?
1: Ouais, c'était une période très intense parce que déjà c'était c'est une période le moment où j'ai créé l'album qui est sorti en 2018, c'était à partir de 2015. Et je sais pas si vous vous souvenez, mais vivre à Paris en 2015, c'était quelque chose. Hein.
0: L'année des attentats, c'était atroce.
1: L'année des attentats, ouais. il y avait Nuit debout. Dans mon souvenir, je crois qu'il y avait Trump pas loin. Oui. À ce moment-là, enfin, c'était le début. Donc ouais, dans mon souvenir, c'était une période qui était vraiment pas simple. On était du coup, il y avait l'état d'urgence. Enfin, c'était, on assistait à des scènes assez improbables. Les news, c'était super.
0: Ah, c'était hyper angoissant.
1: C'était le début de quelque chose, quoi. Le début d'une ère. Et moi, cet album, il m'a permis justement de pouvoir exprimer un peu tout ce que je ressentais, mais en essayant de mettre de la lumière dessus. Et donc déjà, quand on crée, c'est un peu comme à l'époque justement où voilà justement les scénarios que je recevais à l'époque, c'était que justement du coup sur le djihad, le djihad comme il est perçu, donc c'est-à-dire partir en Syrie, des histoires de terroristes et d'islamisme et de trucs.
0: Et on vous envoyait que ça ?
1: Bah c'est-à-dire que du coup, étant donné qu'on traversait une période dans l'actualité, c'était très présent, donc ça a inspiré beaucoup de gens, je pense, pour raconter des histoires d'humains qui vivaient des choses comme ça. Et donc, du coup, ouais, je lisais pas mal de scénarios là-dedans, dans cette veine-là.

0: Ouais. Enfin voilà, c'était une période chargée, quoi. Et du coup...
1: Aussi, pardon, je vous interromps, mais il y a aussi votre âge. Je l'ai évoqué tout à l'heure, mais vous avez commencé votre carrière très jeune. Vous avez quitté vos parents, votre famille, votre sud. Vous aviez 16 ans, toute seule à Paris. Un petit bébé. Et peut-être aussi Lost, c'est le moment où vous vous affirmez un peu plus artistiquement, déjà.
0: Oui, c'est-à-dire que il y a eu à la fois le besoin de mettre de la lumière sur cette période qui était très difficile pour moi et où j'avais besoin d'exprimer plein de choses. Je me disais que c'était vraiment avec le temps, je me suis rendu compte que cet album était un album que j'avais fait pour moi.
1: Ouais.
0: Vraiment. Il y avait pas de pensée, il y avait pas de projection vers le public, vers la scène, c'était vraiment juste des chansons que j'avais besoin de créer, que j'avais besoin de sortir. Donc c'était un geste comme ça assez spontané, assez franc. Et en effet, artistiquement, du coup, le fait de l'avoir pensé exclusivement pour moi, parce que c'était un besoin presque organique, quoi. Du coup, oui, ça a donné naissance à une part artistique de moi, une part de liberté qui était nouvelle parce que je me suis retrouvée capitaine à bord esthétiquement, que c'est un album qui a eu une histoire en plus de une naissance compliquée, une gestation compliquée. Enfin, c'est un album qui m'a vraiment beaucoup coûté à plein d'endroits.
1: Ouais. C'est un pivot.
0: Pivot et c'est un album que j'aime énormément, dont je suis aujourd'hui très fière. Et voilà, comme il était difficile, c'était très heureux pour moi cette victoire en effet de la musique, de me dire ah ok, il y a une reconnaissance de la part de mes pairs, de la part du métier, de l'industrie qui dit non mais on a vu le travail que tu as fourni là et on le reconnaît, on le salue. C'était vraiment une petite cerise sur le gâteau qui était très bienvenue après ces années de combat pour faire exister cet album.
1: Et comme pour le décrire, vous avez utilisé le mot lumière, ça tombe bien, puisque Daou, ça veut dire ça. Hein.
0: Exactement. Dans la...

0: chanson La Lumière, oui, où vous parlez du massacre des manifestants algériens à Paris le 17 octobre 61 par la police de Maurice Papon pendant la guerre d'Algérie.
1: J'en parle pas directement dans la chanson. N'haoust ala d'daou. D'daou, en effet, c'est la lumière. Et n'haoust ala d'daou, ça veut dire je cherche la lumière, je vais vers la lumière. Et en fait, c'est vrai que dans cet album-là, dans cette chanson-là, d'daou, il y a l'idée. Voilà, je dis dans la scène Le Poids des Os, en effet, évidemment, c'est évoqué, j'y fais référence, mais je dis à mes poignets des bijoux fermés, liés à mes pieds. Donc je fais référence aussi à une époque sombre pendant laquelle il y avait donc de l'esclavage. Donc en fait, je dis dans ma ville des robots, ils me tournent le dos. Enfin voilà, il y a une espèce d'arrêt sur image comme ça à plein d'époques différentes de l'humanité en fait.
0: De l'inhumanité dans
1: exactement,
0: l'humanité.
1: De la cruauté humaine.
0: Ouais,
1: parce que l'animal humain est un animal étonnant, capable de tellement d'amour, de tendresse, de bonté, de bienveillance, d'attention et en même temps des choses les pires, comme on peut le voir aujourd'hui dans notre monde, à notre époque, et de tout temps malheureusement. Et donc c'est vrai que voilà, l'idée c'était de dire voilà plein d'étapes d'horreur, et pour autant, eh bien, on n'essaie pas de se dire moi du coup je vais en vouloir à vie à un tel, du coup moi je vais être contre ci ou contre ça, non, je vais chercher la lumière. C'était ça le message même de cet album, c'est malgré toute cette violence, eh bien nous on reste concentrés sur la lumière.
0: C'est beau, et presque 10 ans après, je sais que votre label maintenant porte ce nom,
1: oui, voilà, Daou Prod.
0: Exactement. Eh bien longue vie à Daou Prod.
1: Merci.
0: Et vivement 2027 pour ce nouvel album de Camélia Jordana qui arrivera quand il sera prêt, faites-lui confiance. Merci Camélia.
1: Merci.
0: À très bientôt.
1: À très vite.
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3: Bonjour à toutes et à tous. J'espère que vous allez bien en ce dernier jour de la semaine. Bon courage à toutes celles et ceux qui sont au milieu des incendies. Nous pensons et soutenons également les services de secours qui interviennent sans relâche depuis le début. Alors jusqu'à 13h, nous vous faisons revivre les meilleurs moments au taquet avec Valérie Damido et Eric Bastien. Il sera question d'une collection de couteaux, mais aussi d'une collection de PV. Oui, oui, une des candidates les accumule. Quant à une autre, elle aimerait bien déjeuner avec Sting. Sting, si jamais.
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3: Mais avant de retrouver tout ce petit monde qui a plein d'anecdotes sympas à raconter, voici Gérard Blanc et son premier titre solo après avoir quitté le groupe Martin Circus. Ça sera d'ailleurs un grand succès de l'été 1987 dont on se souvient encore. Une autre histoire sur votre radio ici.

0: Noir Blanc, une autre histoire sur votre radio ici. Est-ce qu'il y a une autre histoire maintenant? C'est la proposition un peu particulière que Mélanie, d'ici Drôme Ardèche, a eue lors de son voyage de noces. Quant à Lionel, d'ici Occitanie, il a rencontré sa femme grâce à une pelle et un balai. Et oui, faire le ménage, ça peut servir. Tout cela a bien amusé Valérie Damido et a inspiré des jeux de mots à Eric Bastien, comme d'habitude, sur votre radio ici.
1: Alors, notre petit Lionel, il a rencontré Anne, comme quoi l'amour parfois frappe à la porte avec des objets. Eh ben oui, il a rencontré Anne grâce à une pelle et balai. Et oui.
2: Ça fait mal.
1: C'est vrai, parce qu'elle était éducatrice comme lui. Il voulait une pelle et un balai. Il est allé chercher dans un autre service. C'est Anne qui était là. Et alors, qu'est-ce qu'elle t'a dit?
3: Elle s'appelle Reviens la pelle.
1: Donc, ça démarrait fort hein, sur les chapeaux de roue.
2: Ouais. En même temps, ils l'ont roulé. L'appel. Au final. Rouler l'appel.
1: Aïe, aïe, aïe, rouler des pelles, les soupes de langue et compagnie. Alors, donc, ça t'a pas découragé, elle était pas commode, mais ça t'a fait rire. Et en fait, là où ça s'est vraiment concrétisé, c'est lors d'une feria.
3: Ouais.
1: À Bon Paquito et ça redémarre.
3: C'est ça, effectivement. Elle
1: vit
3: faisant
1: le
3: sac dans le Gers.
1: Oh là là là là. Et alors, vous vous êtes rencontrés en 2009 et vous êtes mariés quand?
3: En 2013.
1: Oh là là là là. Et il paraît que c'était un mariage...
3: C'était un mariage très pluvieux. On a eu effectivement un orage de dingue, mais un souvenir mémorable. Parce que effectivement aujourd'hui, tout le monde s'en rappelle de ce moment.
1: Ah ben
3: Le traiteur y compris, parce qu'il nous a sauvé le mariage. Quand même. Effectivement.
1: Aïe, aïe, aïe, c'était en extérieur ton mariage?
3: On était sous un chapiteau de cirque qu'on avait loué pour l'occasion, dans un champ, dans le domaine familial de la famille des parents Anne. Et effectivement, on s'est retrouvés... C'était un champ, c'était plus un champ, c'était un lac, quoi, en fait, voilà.
1: Oh my god. Bon, bah écoute, c'est pas grave, hein. L'essentiel, c'est que vous êtes toujours mariés. En plus, c'est vos noces de soie. Alors, il paraît que tu étais fan de Maïté, la cuisinière, et qu'un jour, t'as été dans son restaurant, que, avec ta femme, vous avez fait des photos avec elle, et qu'est-ce que vous avez dit aux enfants?
3: On a fait croire que c'était une vieille tante, en fait.
2: Ah bah, Léon.
1: Alors,
2: cette petite, on va la couper.
1: Alors,
2: pauvre bête.
1: Bien, alors tu es à égalité avec notre petite Mélanie. Est-ce que tu vas marquer les 5 points? Eh ben, écoute, on va le savoir tout de suite avec la question cash. Tiens, une petite chanson. Alors,
2: Rolling Stones.
1: Absolument pas. C'est la BO du film sur Elton John. Comment appelle-t-on un film qui raconte la vie d'un personnage réel? Comment s'appelle un film qui raconte la vie d'un personnage réel? Top chrono, 10 secondes.
3: Un biopic.
1: Balam, balam, balam. Eh bien, est-ce que c'est une bonne nouvelle? Est-ce que c'est une mauvaise nouvelle? Bonne nouvelle, c'est vrai. C'est un biopic, c'est la contraction de Biographical Picture. Et donc, bravo, 5 points, tu as 8.
2: Et combien elle a notre Mélanie à cette heure-ci? Ah non, attention Mélanie, on peut égaliser, puisque la question qui arrive vaut 5 points. Comment ça va Mélanie, là, depuis midi? Détendue, tranquille?
4: Oui, ça va très bien, merci beaucoup.
2: T'es une prof sympa, ou comment tu te qualifies? Tes élèves, ils sont cool avec toi?
4: Bah écoutez, moi j'ai pas de soucis, j'espère être cool, et puis surtout j'espère donner l'envie d'apprendre la physique chimie, donner le goût aux sciences.
2: Évidemment la chimie. Alors on va s'intéresser à ta rencontre avec Damien, et on va comprendre s'il y a eu alchimie. Bah oui quand même, bah oui. Bon, la rencontre avec Damien s'est produite pendant votre rectorat, donc déjà on devrait vous appeler docteur. Il était dans un labo, à l'autre bout du couloir. Et toi, tu venais utiliser sa centrifugeuse. Oui, parce que quand
1: on
2: est dans un labo,
1: beau.
2: On fait de la centrifugeuse. Juste pour le voir comme ça, c'est le moyen que tu avais trouvé pour venir assez souvent dans son labo, même si tu ne centrifugais rien du tout, en fait.
4: Exactement, je mettais de l'eau je traversais le couloir comme ça, je pouvais rester 10 minutes, un quart d'heure dans le labo là-bas pour le séduire.
2: C'est toi qui l'as dragué.
1: Eh ben c'est bien.
4: Exactement.
2: Et ça a marché.
4: Ben ça a marché, je m'en suis bien sortie.
2: Ouais. 23 ans que vous connaissez, tu l'as dit, 21 que vous êtes mariés. Alors vous avez même failli vous multiplier. Ouais. Parce que vous êtes parti à l'île Maurice, hein, on l'a dit tout à l'heure, voyage de noces. On papote comme ça avec un couple qu'on a rencontré. Qu'est-ce qu'ils vous ont proposé?
4: Ah ben voilà, ils nous ont carrément proposé ben voilà, d'échanger pendant le voyage de noces.
2: T'es partout, quoi. Truc classique.
4: Voilà, exactement. Ça leur posait pas de problème. Donc, oui, on a, bah, un petit peu surprenant, voyage de noces. Mais voilà, il veut un jeune couple qui venait de se marier aussi. Donc,
2: en même temps, t'es prof de physique. Donc, physique.
1: Non, mais enfin, c'est pas parce que t'es prof de physique que t'es obligé de partouzer avec le premier couple venu.
2: Bon, alors, t'y as pas été. J'imagine, tu n'y as pas été, quoi.
1: Voilà. Mais elle va pas te le dire. Enfin, ça te regarde pas.
2: Bah, elle nous en parle.
1: Elle en parle. Elle est pas obligée d'aller jusqu'au bout d'en parler.

0: Zaz, qui sera au festival Meule Bleue à Cahors le 11 septembre, mon sourire. Nous retrouvons Lionel d'ici Provence et Mélanie d'ici Drôme Ardèche qui ont eux aussi le sourire avec Valérie Damido et Eric Bastien. C'est le bingo final. Auriez-vous fait mieux qu'eux ? C'est à vous de jouer. Écoutez bien votre radio ici.
1: Nous sommes au taquet avec Lionel. Il paraît que tu as un trèfle à quatre feuilles que ta fille t'a trouvé. C'est magnifique ça.
2: Moi, oui, tout à fait.
1: Bah, elle a de la chance. Moi, j'en ai jamais trouvé. Donc, bon. Tu aimerais déjeuner, si tu le pouvais, avec Adèle, la chanteuse.
2: Ah oui. Ah oui.
1: Vraiment. On adore.
2: Ça, c'est un rêve.
1: Alors, tu l'emmènerais déjeuner où ?
2: Dans le Gers, pourquoi pas.
1: Allez, dans le Gers. Bon, c'est vrai qu'on mange bien dans le Gers. Alors, on va faire le bingo ensemble. On va essayer de faire en sorte que tu marques le plus de points. Pour t'encourager, on va te mettre Coldplay que t'adores.
2: Oui.
1: Alors, on espère que ça va t'encourager. Le bingo d'aujourd'hui, il est très simple. À mon top chrono, tu auras 10 secondes pour me citer un maximum de policiers, détectives célèbres qui sont de la fiction, livres, films, séries ou des gens réels que tu connais. Enfin, qui sont quand même célèbres. Hein. Bah oui. Voilà, va pas me citer le flic du bout de ta rue. Allez, un maximum de détectives, policiers célèbres, fictifs ou pas. Top chrono, 10 secondes.
2: Colombo, Arsène Lupin, Sherlock Holmes, Watson, Derrick, Commissaire.
1: Oui. Alors, je vais te prendre Lupin parce que il a été effectivement flic et voleur.
3: Ah oui.
1: Donc, je te prends ça fait 5.
3: Sherlock Holmes et Watson, vous prenez les deux.
1: Oh, bah, c'est les deux enquêteurs.
3: Ah, il y en a qui est médecin quand même.
1: Mais ils enquêtaient. Pardon, je suis désolée. Ouais. Bon, il y avait Navarro, Rouletabille, Julie Lescaut, Emma Peel, Simon Templar, Jessica Fletcher, Benoît Blanc. Allez.
3: Non mais Mélanie, j'essaie de négocier pour toi. Hein. J'essaie de lui enlever des points, mais bon, voilà, il a quatre.
1: Oui, il a quatre. Tu vois, ça aurait fait 5 avec Lupin, mais je...
3: C'est vous qui décidez. Vous le prenez ou vous le prenez pas ?
1: Je le prends pas. Il a joué les flics, mais pour ses enquêtes.
3: Vous allez le regretter dans un instant.
1: Non, je vais pas lui prendre Lupin. Joué les flics, mais c'est pas un vrai flic.
3: Alors, 8-3, c'est le score. Pour ceux qui découvrent l'émission, le bingo, c'est une séquence qui vaut 10 points. Celui qui marque le plus de points encaisse 10 points. Ça veut dire que Mélanie, si tu vas au-delà de 4, le score qu'il a fait, donc 5, eh ben, tu gagnes et tu reviens vendredi, hein.
4: D'accord.
3: Okay.
1: Elle s'est endormie avec tes explications.
3: C'est un peu les chiffres et les lettres. Ouais, 70. Bon, Mélanie, quand même une petite dernière histoire. Alors, comme ça, on se prend des PV et on est même championne des PV. Hein.
4: Ouais, malheureusement, je suis assez costaud là-dessus.
1: Ouais. Tu te gares comme une patate, quoi.
4: Ben, ça arrive souvent, je me gare comme une patate, ou alors, franchement, dans la Drôme, c'est limité à 80, j'appuie un peu.
3: Ouais, sauf que t'appuies sur une voiture qui n'est pas vraiment la tienne.
4: Ben, en fait, voilà, elle est au nom de mon mari, donc en fait, quand je perds les points, c'est Damien qui les perd.
3: Oui, un petit excès de vitesse, un petit flash, un petit rouge, monsieur perd ses points, puis madame va bien.
4: Madame va très bien comme ça.
3: Voilà.
1: Et voilà, bravo Damien.
3: Ouais, il doit être content quand même. Bon, allez, pour t'encourager, on a aussi du YouTube, dis donc.
1: Qu'est-ce que tu chantes bien.
3: Ouais, je sais. Et alors, j'adore les séries des années 80 comme Mélanie. Vous connaissez ça?
1: C'est une 4 sides. Genre tu regardais 4 Size.
3: Ah ouais, je regardais 4 Size, ouais. C'était 3 meufs. Et il y avait un gars qui s'appelait Quentin. Et alors les filles, elles lançaient comme ça leurs cartes. Ou Quentin, il lançait les cartes comme ça. Mélanie.
1: Ferme Google.
4: Non, j'ai vu beaucoup ça, c'est vrai.
3: Ouais, bien sûr.
1: Allez.
3: En revanche, à H2O, oui, je peux fermer Google, on est d'accord. Tiens, oula. Mélanie.
4: Oui.
3: L'instant est solennel.
1: Tu dois faire 5.
3: 10 secondes pour cela, pour me citer. Un maximum de hors-la-loi, de brigands, de voleurs célèbres, fictifs ou réels. Top chrono, 10 secondes.
4: J'ai Arsène Lupin, j'ai pas grand-chose. Waouh. Eh ben j'en aurais qu'un.
3: Regarde. Déjà, Barrow, Clyde, Parker, enfin voilà, Bonnie and Clyde.
1: Jesse James, la bande à Bono, Mesrine, Cartouche, Danny Ocean.
3: Les Raptous, Al Capone.
1: The Mask, le Joker.
3: Robin des Bois, Robin the Wood.
1: Oh là là.
4: Ah, mais j'ai été nul, hein.
1: Oh là,
3: Mélanie, tu ne marqueras qu'un point, donc tu n'encaisses pas les 10 points, donc c'est pour Yo-Yo, hein.

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2: Bienvenue si vous nous rejoignez, j'espère que vous allez bien à la maison, au travail ou en vacances. Bon courage si vous êtes sur la route. Bison futé, voire rouge aujourd'hui, voire noir dans le quart sud-ouest, dans le sens des départs. Ça va bouchonner. Michel Sardou, maintenant, pour vous accompagner dans les prochaines minutes. Être une femme sur votre radio ici.
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0: une femme, Michel Sardou, dans la playlist d'ici. Valérie Damido et Eric Bastien sont maintenant avec Jean-Pierre d'Issy-Touraine qui raconte la surprise qu'il a eue en voyant pour la première fois l'animal de compagnie de sa chérie. Et Lola d'Issy Armorique qui elle aussi a eu une surprise pendant l'émission. Je vous laisse découvrir laquelle.
1: Jean-Pierre et l'amour. Ah, l'amour et Jean-Pierre. Jean-Pierre et l'amour. Ça s'est passé d'une certaine façon un peu rigolote, le premier rendez-vous.
2: C'est-à-dire?
1: Eh bien, les rats, parce que figurez-vous que notre ami Jean-Pierre a rencontré Dominique dans un site de rencontre, bim bam boum. Ils se sont vus dans un café, ils ont été ensuite au cinéma, et puis le week-end d'après, Dominique, elle dit, Jean-Pierre, viens chez moi, et comme ça, voilà, on est chez Dominique, on se roule des pelles, et puis là, qu'est-ce qui s'est passé, Jean-Pierre?
3: Eh bien, il s'est passé qu'en fin de compte, s'est déplacé devant moi un petit truc que je me suis demandé quoi. J'ai dit, tiens, puisque c'est quelqu'un qui se promène, qui est tout petit. Et puis, peu de temps après, sur l'épaule de ma conjointe, c'était un rat.
1: Voilà. C'était qui le rat? Parce que c'est pas le rat de... Il vient pas de la rue, le rat.
3: Ah non, c'était un petit rat domestique qui appartenait à sa fille, en fin de compte, mais qui avait mal fermé la cage. Mais le rat avait l'habitude, de venir se promener comme ça dans la maison, venir sur le canapé, venir sur son épaule. Eh bien, il a fait comme d'hab.
1: Ah oui, d'accord.
3: Très surpris, on va dire.
1: Ah bah oui, je comprends.
2: Moi, je fais une crise cardiaque, direct. Hein. Un rat sur l'épaule pendant que je suis en train de galocher ma meuf. Attends.
1: Pendant que je suis en train de galocher ma meuf. Vas-y, mon frère. Vas-y, frère, pendant que je galoche ma meuf, il y a un rat qui arrive sur l'épaule. Ça va, ça se passe bien, Eric Bastien?
4: Ça va, tranquille, et toi, la baisse?
1: Tranquille, allez. Non, vas-y. Alors, vas-y, frère. Alors, c'était pas mal. Enfin, ça fait 13 ans que t'es avec Dominique. Si t'as pas refroidi, le rat.
4: Ça va, tranquille.
1: Tranquille. Le rat, il était. Bon, il a vécu longtemps, le rat, ou il est toujours là, le rat, ou comment ça se passe?
2: Il dure beaucoup d'enfants.
1: Non, parce que.
3: Ça vit pas très longtemps un rat en fait. Hein.
1: Ah oui. Moi j'en ai eu un, ça a duré 5 ans et après ma mère l'a relâché pendant que j'étais en vacances dans la forêt.
2: C'est triste.
1: Je te confirme, moi j'avais ce rat, je l'adorais. Je l'avais sauvé du laboratoire de.
2: Et vous le vivez comment aujourd'hui, Valérie? Vous êtes allongé pour en parler un petit peu? Françoise Dolto.
1: Non, ça va, je le vis bien. Ça, j'ai su la vérité 30 ans
2: tu
1: plus tard.
2: Tu recherches ce rat depuis des années.
1: Exactement.
2: À travers moi ou d'autres.
1: Enfin, évidemment. Alors, notre ami Lionel, tu vas essayer de marquer 3 points avec la question à choix multiple. Je te pose la question, je te fais des propositions à mon top chrono. Tu auras 10 secondes pour me choisir ta propale. Alors, attention, ambiance château. Ambiance château. Alors, quel château de la Loire est surnommé le château des dames? Amboise, Chenonceau, Chambord, le château d'Éric Bastien.
2: Bien sûr, immense.
1: Château de la Loire qui est surnommé le château des dames. Amboise, Chenonceau, Chambord, Bastien. Top chrono, 10 secondes.
2: Il y a plein de rats dans mon château.
3: Chenonceau.
1: Et c'est une bonne réponse. C'est un château construit en 1513 et c'est surtout des grandes figures féminines comme Diane de Poitiers ou Catherine de Médicis qui l'ont vachement remodelé, influencé. Bravo, 3 points pour toi. Tu as 4.
2: Lola qui a 2 points. Lola avec Issy Armorique, qui habite à Rennes, qui a 2 enfants, qui est divorcée, qui est super sympa, qui est championne du karaoké et qui nous a dit...
5: Ah
2: si, tu peux Lola. Lola qui nous a dit tout de suite en début d'émission, moi j'ai eu un crush pour un homme qui vit à Caen. Oui. Alors j'aurais voulu te faire plaisir parce que je voulais qu'on l'appelle et je voulais qu'il t'encourage un petit peu. Écoute, impossible de le joindre. Donc,
5: Bon,
2: c'est pas grave, Lola, en tous les cas.
5: Il décroche pas au 08, je pense.
2: Non, mais ça doit être ça. Bonjour Stéphane.
6: Bonjour.
2: Voilà.
6: Bienvenue.
2: Stéphane est à Caen. Marvin Gaye.
5: Super.
6: Tout à fait.
5: Salut Stéphane.
2: Stéphane, dis-nous tout. Vous êtes jamais rencontré avec Lola?
6: Non, la rencontre est prévue ce week-end.
2: Wow.
1: Ça veut dire que Lola, si tu gagnes pour demain et que t'es qualifiée, tu pourras même aller à Bordeaux avec Stéphane.
2: Génial.
5: Mais tu sais pourquoi je joue pour lui? Parce qu'il adore les chevaux.
1: Voilà.
5: C'est pour ça que je joue pour lui, franchement.
2: Bon, Stéphane, il y a un vrai crush là, ça se passe bien, t'as hâte?
6: Oui, c'est réciproque en plus.
2: Ce week-end, t'as envie et tout, toi aussi, t'es séparé, t'as envie de retrouver l'amour parce que la vie est belle, quoi. Voilà.
6: C'est exactement ça.
1: Les clichés et les poncifs que peut sortir.
2: Ils sont séparés, tous ces bêtises, évidemment.
5: On croise les doigts.
2: Bon, Stéphane, quel est le défaut principal de Lola, quand même, parce que
5: j'en ai pas.
2: Oui, tais-toi, retourne chanter. Stéphane, c'est quoi son défaut?
5: J'en ai pas.
6: Eh ben là, honnêtement, même en réfléchissant, je lui en trouve pas là.
1: Oh là là, mais c'est l'amour.
2: C'est l'amour,
1: totalement l'amour.
2: Stéphane, il est trop fort. Bon, Stéphane, on te laisse parce qu'on va pas non plus.
1: Oui, voilà.
2: Mais merci d'avoir été avec nous en direct depuis
5: quand. Merci beaucoup, à bientôt.
6: Bonne continuation.

0: peu importe.
1: En tournée à partir de mars 2027, première date à Strasbourg, Sochaim et Dole, Zazie, peu importe, dans la bande-son d'ici. Faisons connaissance à présent avec Sébastien, d'ici La Rochelle, qui fait des trucs bizarres. Si, si, c'est bizarre, Valérie Damido pense la même chose. Et avec Corinne, fière, très fière d'être auvergnate, comme Éric Bastien sur votre radio ici.
2: Alors là, il va falloir que tu m'expliques. Parce que ta manie, c'est te caresser constamment les ongles et te tortiller les doigts. Peux-tu m'expliquer? Alors Kiki, c'est pourquoi?
3: Eh ben en fait, je pense que je me suis renseigné et je pense que c'est pour canaliser un peu l'anxiété et le stress. Mon corps en fait fait que je me caresse constamment les ongles.
2: Ah oui, comme si, mais attends, comme si tu les brossais, c'est ça?
4: Avec une lime?
3: Voilà, c'est ça, tout à fait. Tout à fait.
2: D'accord.
4: Ouais, c'est ça, tu vois.
2: D'accord, mais c'est. Enfin, je veux dire, qu'est-ce qu'elle dit ta femme là-dessus? Enfin, je veux dire.
3: Eh ben, ça l'énerve parce que je fais ça constamment. Je fais ça en conduisant, en travaillant.
2: En conduisant
3: tout le temps.
2: Mais comment oui, ça en conduisant? Mais tu es fou!
4: Non, mais on est dans le domaine. On y est là, hein. Je crois qu'on y est là. Hein.
2: Oui, on est quand même.
4: Dans le X-Files là. Hein.
2: Attends, mais on va rester dans le X-Files justement parce que. Il paraît que ton talent inutile. C'est faire sortir de la fumée de tes cigarettes par l'oreille.
4: Et comment c'est possible?
3: Oui, alors c'est pas reproduire, hein, mais c'est quand effectivement j'étais un peu plus jeune, après une otite, j'avais dû avoir une perforation du tympan. Et en fait, je sais pas si vous êtes déjà passé le nez pour faire sortir, pour faire. Voilà. Ben en fait, c'est le conduit ORL. Alors donc, du coup, les spécialistes, là, clairement, ils vont tirer la sonnette d'alarme. Mais effectivement, je me suis aperçu par inadvertance quand j'étais plus jeune et que je fumais. Que la fumée, bah, effectivement, par le conduit, arrivait.

0: Vrai ou faux, ne fais pas sortir de fumée par tes oreilles. Écoute bien, le tout premier réveil ne permettait pas de régler l'heure à laquelle il sonnait. C'est-à-dire que le premier réveil inventé, on ne pouvait pas régler l'heure à laquelle il sonnait. Est-ce que c'est vrai? Est-ce que c'est faux? Top chrono, 5 secondes.
1: À mon avis, je pense que c'est une info, je dirais vrai.
0: Eh bien, tu as bien raison. Parce que le tout premier réveil mécanique inventé au 18e sonnait toujours à heure fixe, sans possibilité de réglage. Donc, c'était pensé pour que les ouvriers ayant des horaires fixes se lèvent. Voilà, pas de grasse mat. Très bien, 2 points pour toi.
2: Ouais. Bah écoute, tu repars vite avec ta fumée, là, on y retourne, tu sors.
0: Oh, mais hein, ça suffit.
2: Allez, avec sa fumée.
0: Attention, parce que moi, j'ai le bras long sur Fort Boyard, je vais te faire kidnapper et te foutre avec les tigres.
2: Ouais, faites gaffe, je vais aller chercher vos araignées préférées. Je sais très bien que c'est pas votre truc, ça. Hein, allez voir Valérie Damido sur YouTube en combat à main nue avec des araignées. Vous allez voir, vous allez rigoler. Corinne, nous, on est des Auvergnats. Oui. Ah, nous la fait pas, nous, les araignées, on les prend, on les mange avec les dents, nous, les araignées. Quand même pas. Bon, qu'est-ce que tu fais dans la vie, Corinne?
3: Je suis secrétaire.
2: Bah écoute, c'est pas grave, tu peux lire avec le sourire. T'es secrétaire dans quoi?
3: Avec le sourire.
2: Ouais, non, bah, je te taquine. T'es dans quoi, on peut savoir? Dans quelle administration?
3: Je suis dans des pèses poids lourds dans les louvages.
2: Ah bah, tu peux le dire avec le sourire aussi. Hein. Bon, tu voulais être vétérinaire quand tu étais petit, tu voulais même être archéologue, dis donc.
3: Alors... Oui, j'aurais bien aimé.
0: Oui, mais ça c'est... Oui, parce que...
2: Bah, tu peux fouiller Terre de Feu, l'Auvergne, les volcans, tu peux faire ton Indiana.
3: Oui, on peut aller à l'Antésie pour faire la pub, tiens.
2: Par exemple, au Puy-de-Dôme, avec le petit train, le petit gris, à 1493 mètres de hauteur, un truc comme ça.
0: Bienvenue sur Ici Auvergne.
2: Attaqué, sponsoré, au taquet, sponsoré par le Conseil Général de l'Auvergne. Tu fais de la marge, bon ça c'est normal, parce qu'en Auvergne, voilà, on a compris, il y a plein de balades.
0: Bien sûr.
2: Voilà. Ça. Mais bon, allez, il n'y a pas que l'Auvergne, il y a aussi la République Dominicaine. Corinne,
3: Oui. Elle
2: aime voyager. Normal.
0: Bah c'est sûr qu'elle aime mieux le soleil de l'Arabe d'homme que...
2: Ouais, ouais. Hein, voilà. Tu y as vu des baleines et t'en vois pas en Auvergne des baleines?
3: Ah non, oui, après c'est des autres baleines, mais c'est pas des baleines.
2: Ah, c'est sûr qu'avec deux truffades, on devient vite une baleine en Auvergne. Bon, sinon t'aimes bien te balader en France. C'est quoi les régions que t'aimes bien à part l'Auvergne? Parce qu'il y en a d'autres.
3: J'aime bien l'Ardèche, je suis comme Valérie.
2: Ouais.
3: Et j'aime bien tout ce qui est Camargue aussi. Hein.
2: Ah, la Camargue, ouais.
0: C'est beau, oui. La Camargue.
2: Languedoc-Roussillon, oui. La Normandie, bien évidemment. Juste avant de jouer, on parlait de l'Ardèche. N'oublions pas cette statue, hein, Andromardèche, du côté de Montélimar. 6,50 mètres de haut depuis le 18 janvier. Elle est érigée.
0: Le maire de Montélimar est en train de m'appeler sur mon portable.
2: Valérie Damido, érigée.
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0: peut préparer le café noir Eddie Mitchell sur votre radio ici. Peut-être que vous aussi, vous êtes en train de préparer le café ou le déjeuner même. D'ailleurs, si vous aviez le choix, avec qui aimeriez-vous partager un repas? Marie d'ici Brézizel a déjà fait son idée, que l'on découvre dans un instant avec Valérie Damido et Eric Bastien sur votre radio ici.
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2: Ici, nous sommes avec Marie qui a un point, Geoffrey qui a deux points, Marie qui vit à la Capelle Bonance dans l'Aveyron, et Marie, on lui a demandé avec qui elle aimerait déjeuner. Si elle devait déjeuner avec une célébrité, elle déjeunerait avec lui.
3: Avec un Anglais.
2: Avec un Anglais, exactement, avec Sting. Alors, tu l'adores, il paraît, hein?
4: Ouais, j'aime beaucoup.
2: Ah, bah, tu as raison, ça. On adore ses chansons, on adore la personne. Mec très engagé, magnifique. Et alors, il paraît que tu l'as vu dans les arènes d'Orange.
4: Ouais, c'était il y a plus de 2 ans et c'était extraordinaire.
2: Ah bah oui, c'est beau les arènes d'Orange en plus.
4: Ouais.
2: La meuf est encore en train de rêver. Elle est en train de rêver.
4: C'est vrai en plus.
2: Bah bien sûr, elle le voit, le petit blond super mignon là qui chante et tout.
3: Il est hyper sympa en plus.
2: Il est très gentil.
3: Et il parle français.
2: Et il parle un peu français. Alors, est-ce que tu aimes la chanson en général? Est-ce que tu fais des karaokés? Est-ce que tu écoutes beaucoup de musique?
4: En général, oui.
2: Parce que là, c'est le moment où on va te demander qui chante. C'est-à-dire qu'il va y avoir deux personnes qui vont s'enchaîner, deux artistes. Ce ne sont pas des Français, ce sont des internationaux, je préfère te prévenir.
3: Et, oui.
2: Et ces deux artistes vont s'enchaîner, il faut que tu me les trouves pour marquer un point par artiste. Attention, okay. Écoute bien.

0: Ah, c'est pas enchaîné, oui, pardon. Alors, c'est à dire quoi comme.
1: Les Bee Gees.
2: Ah oui, les Bee Gees.
0: Magnifique, les Bee Gees. How deep is your love? 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Da-da. Et je vais te love. Moi, j'en ai dansé des slow, j'en ai roulé de la pelle là-dessus.
2: Attends, on a roulé de la galoche là-dessus.
0: Ah
2: hein.
0: Là là.
2: Ah, mais bien sûr.
0: Et voici ta deuxième artiste.

0: chien.
1: C'est qui?
2: Tracy Chapman.
0: Oh là là, mais qui sont forts. Talking about a revolution now.
1: Et bravo, ça fait 3 points pour Marie.
3: Ah, c'est que des titres qu'on écoute au moins une fois par jour, hein, sur ici. Dis donc, Geoffrey, pareil qu'on lance des couteaux. Qu'est-ce que c'est de cette histoire? Qu'est-ce qu'il y a? Tu es collectionneur de couteaux?
4: Oui, j'aime bien les couteaux, oui, c'est vrai.
3: Ouais, enfin,
4: mais je ne suis pas lanceur de couteaux.
3: Enfin, t'as quelques couteaux, mais tu utilises toujours le même, qui est un couteau de Nontron. Alors, c'est quoi le couteau de Nontron?
1: C'est quoi, oui.
4: C'est un couteau qui est fabriqué à 20 km de chez moi, avec un joli manche en buis, et voilà.
3: Enfin, il est surtout réputé comme étant le plus vieux couteau de France. Voilà, donc c'est quand même, c'est pas n'importe quel couteau.
1: Mais t'en as combien des couteaux?
4: Oh, une vingtaine, trentaine.
3: Oui, on irait pas chez lui faire un petit tour, hein, le soir dans la forêt.
1: Agathe, si tu nous écoutes et que tu es en danger, n'hésite pas à nous appeler.
3: Elle a des fourchettes, donc il n'y a pas de problème. Bon, allez, Geoffrey, on parlera de ta rencontre avec Agathe tout à l'heure, mais nous allons jouer à présent avec deux chansons séparées pour toi. Il n'y a pas de français, c'est que des titres que l'on connaît. Tu les reconnais, ça vaut 2 points. Voici le premier.

0: Allez, on y va, top chrono. Qui chante?
1: UB40 ou je sais pas comment on prononce en anglais.
0: UB40.
2: Mais c'est...
0: Ah mais c'est ça, c'est UB40, c'est ça?
2: Ah oui.
0: C'est une bonne réponse. Moi, je ne sais pas, j'avais noté UB40. Mais bien sûr, UB40. Oh là là.
2: C'est UB40.
0: Mais nos auditeurs ont tellement de talent. Bah, voici
2: évidemment.
0: Le deuxième titre pour toi pour marquer un deuxième point.

0: Et qui chante, on y va pour 5 secondes.
1: 10.
0: Ah, rien que ça. Geoffrey.
2: Là, c'est plus compliqué. Ah. Aucune idée. Je sais pas du tout.
0: Il nous a quitté il y a pas longtemps en plus. Joséphine, le 22 décembre dernier, c'est Chris Rea.
3: Oui, Chris Rea. Ça fait 3 points pour Marie, 3 points pour Geoffrey.
0: C'est pas mal, hein?
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de Palmas tombé. Et voilà, les meilleurs moments de Taquet sont terminés pour aujourd'hui. Nous retrouvons Valérie Damido et Eric Bastien lundi avec d'autres candidats pour parler cuisine, par exemple, ou encore moto et Pascal Obispo sur votre radio ici. Merci Valérie Damido et Eric Bastien. Dans un instant, Johan Rock pour Ici dès 5h. Quant à moi, je vous retrouve tout à l'heure à partir de midi pour les meilleurs moments d'Au Taquet sur votre radio ici.

0: début de journée avec quelques bris de verre pour démarrer la journée. Il est 4h59, bientôt 5h.
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0: Avez-vous bien dormi? Oui? Non? Eh bien, ce matin, on va tâcher de vous réveiller de la meilleure des manières. L'info, évidemment, tout près de chez vous. Et puis, évidemment, quelques bons plans. La musique, également, pour vous accompagner dans les prochaines minutes, avec Bernard Lavillier. Et puis, l'info, au plus près de chez vous. Bonjour, Valentine Lethès.
2: Bonjour, Johan. Bonjour à tous.
0: C'est à la une de l'actualité, ce matin.
2: Un nouveau département français qui s'embrase, l'Aude ravagée par un méga-feu à l'été 2025. Le cauchemar recommence pour les habitants de Saint-André-de-Roquelongue. C'est l'info du jour, dans une demi-heure. Et s'il fallait encore une preuve du dérèglement du climat, ce sont les chasseurs désormais qui apportent de l'eau aux chevreuils. Reportage d'ici 15 minutes.
0: Faire de l'autostop, est-ce une bonne idée pour économiser sur son trajet alors que les avis sont partagés? Ce vendredi, par ici, les économies s'apprêtent à trancher. Valère Coréard nous rejoindra à 5h11. 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
0: Se sentirait pas un petit peu le début du week-end? Bientôt, 5h. Le journal présenté par Valentine Lethès. Et à la une, un incendie démarré sur des cendres.
2: Nous sommes dans l'Aude, où moins d'un an après le méga-feu de Ribaute et l'embrasement de 11 000 hectares de forêt, un nouvel incendie a démarré hier dans ce même massif des Corbières, à Montserré précisément. Petit village de 650 habitants, raconte son maire Yves Fabre. Et cette fois, tout est parti d'un accident de la route.
3: Tout simplement, une voiture qui a fait une embardée, dont je ne connais ni la cause, ni les dégâts qu'elle aurait pu occasionner, puisque la voiture a brûlé. On n'a heureusement pas trouvé de dégâts humains, mais cette voiture donc a pris feu, et c'est à partir de là, du fossé de la route, que donc le feu a démarré, attisé bien évidemment par le vent d'ouest, le vent du nord qu'on appelle dans le pays. Et
4: votre commune, elle est entourée d'arbres.
3: Elle est très arborée. D'une part, elle est très étalée au niveau de sa surface au sol, la commune, et elle est surtout à l'intérieur de trois massifs, le massif de Fontfroide, le Saint-Victor et le Pinada côté nord. Et là, effectivement, on est dans une situation de fragilité sur le plan de la géographie.
2: Un incendie fixé tard hier soir. 120 pompiers ont passé la nuit sur place pour noyer les points chauds. Ils sont encore plus de 850 dans le Var. Après une nouvelle journée particulièrement difficile dans le massif du Gros-Bessillon, une dizaine de reprises de feu hier, alimentées par le Mistral et une température proche des 40 degrés. Dans la Drôme, l'incendie de Bellegarde-en-Diois est lui bientôt circonscrit, selon les pompiers.
0: 5h02, c'est le retour de l'antivirus.
2: Souvenez-vous de la crise d'il y a 3 mois sur un bateau de croisière, le MV Ondus, sur lequel sévit ce virus, parfois mortel, venu des Andes. Un nouveau cas a été signalé hier en France, Anne Le Gall. Un patient franco-argentin désormais à l'isolement en Espagne après avoir traversé la France.
5: Ce patient n'a présenté que des symptômes légers, il va bien et il est actuellement isolé avec sa famille en Galice, dans le nord de l'Espagne. Mais des précautions sanitaires s'imposent, car la souche d'antivirus détectée chez lui est bien celle des Andes, la seule qui a la particularité de se transmettre d'homme à homme en cas de contact très rapproché. Comme ce patient a transité en France durant la deuxième quinzaine de juillet, il faut donc retracer son parcours dans 3 régions, Nouvelle-Aquitaine, Normandie et Île-de-France. Face à ce virus qui entraîne des troubles respiratoires et qui peut être mortel, les autorités sanitaires sont actuellement en train d'identifier qui sont les cas contacts à haut risque qui ont pu croiser la route de ce patient en France. Par précaution, il leur sera demandé de s'isoler et de signaler tout symptôme, indique le ministère de la Santé, qui précise aussi que nous ne sommes pas face à un virus présentant une circulation diffuse dans la population.
2: Par ailleurs, on apprend la rémission de la Française contaminée sur le MV Ondus il y a 3 mois, tout juste sortie hier de l'hôpital Bichat. Elle se trouve désormais dans un centre de convalescence. La haine des femmes, la haine des juifs sur le front de Louise Michel. Des tags antisémites et antiféministes ont été découverts hier à Trélissac en Dordogne sur une fresque en hommage à la révolutionnaire du 19e siècle. Hors de question de laisser passer pour le maire de la ville décidé à porter plainte. 3 candidats à la reprise de Duralex, la célèbre verrerie du Loiret en redressement judiciaire. Mais d'autres peuvent encore se faire connaître. L'administrateur judiciaire annonce un report de la date limite pour déposer une offre au vendredi 11 septembre.
0: Direction le Tour de France Femmes avec l'étape la plus attendue de cette 5e édition.
2: L'ascension du célèbre Mont Ventoux, une première pour les coureuses de la Grande Boucle et une sacrée avancée, Emma Sarango, pour le cyclisme féminin.
6: Il y a un mélange de gourmandise et de frayeur chez la Suissesse Marlène Reusser qui portera le maillot jaune aujourd'hui pour le 3e jour consécutif.
7: Il me plaît, le Mont Ventoux, c'est long, c'est dur, il y a du vent et ça va être dur, ouais.
6: Ça va être dur, oui. 16 kilomètres de montée à près de 9% en moyenne. Alors beaucoup des favorites ont anticipé une reconnaissance au printemps. D'autres l'avaient déjà bien pratiqué, ce géant de Provence, à l'image de la Nîmoise Constance Valentin.
8: Personnellement, je trouve que c'est la première partie dans la forêt qui est vraiment la plus pentue, la plus difficile parce qu'elle est très irrégulière. Et après, on voit notre objectif de loin avec le Ventoux. Donc c'est vrai que ça peut être difficile. Mais moi, en tout cas, ça me donne plus de motivation pour pouvoir aller encore plus vite.
6: Une étape ambitieuse qui marque un tournant dans la renaissance du Tour féminin pour Marion Rousse, sa directrice.
9: Moi, je ne conçois plus mes parcours en fonction de savoir si les filles vont être capables, est-ce que c'est dur, pas assez dur. Pour moi, elles sont capables de tout grimper.
6: Et quel beau symbole ce serait si une Française s'imposait ici ce soir pour la toute première victoire tricolore de cette édition.
2: Départ de cette 7e étape à 13h15 depuis la Voulte-sur-Rhône en Ardèche. La carte postale promet aussi à Paris cet après-midi pour le plongeon de haut vol. Épreuve spectaculaire de ces championnats d'Europe de natation organisés pour la première fois dans la Seine, avec en arrière-plan de ces sauts acrobatiques à plus de 20 mètres de haut, la Tour Eiffel. Et ça, sous le soleil en plus, Johan.
0: Plein soleil sur la carte de France ce matin, avec de la fraîcheur ressentie au nord du pays, avec 9 degrés seulement à Charleville-Mézières, au lever du jour. Une fraîcheur qui contraste nettement avec les fortes chaleurs présentes dans le sud-est, toujours en alerte canicule ce vendredi. Des fortes chaleurs qui perdurent entre Provence et Languedoc-Roussillon. 24 degrés à Perpignan ce matin, 25 à Montpellier. Et puis, si on remonte, 17 à La Rochelle en milieu de matinée, 17 à Bourges, 17 également à Strasbourg, 12 à Brest. Et puis dans le courant de l'après-midi, la chaleur va gagner du terrain. Elle va remonter direction le nord avec toujours un ciel bleu et un soleil qui dominera sur l'ensemble du territoire. Le mercure, lui, affichera 27 à Biarritz, 29 à Nantes, 28 à Paris, 25 à Charleville. Et puis la maximale, 37 degrés sur le pourtour méditerranéen à Perpignan. Et vous, comment ça se passe ce matin? La météo, on l'a fait ensemble. Vous prenez votre clavier, votre smartphone, vous nous envoyez vos températures et le nom de votre commune. On attend vos messages et on a hâte de vous lire.
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0: Voici la toute première chanson de votre journée. C'est Dou Guiré et c'est ainsi que commence Ici dès 5h. Bon réveil, il est 5h07.

0: écoutez ici votre radio locale, celle qui vous accompagne des potrons minés. Bon réveil, il est 5h10.
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0: Alors que les championnats d'Europe de natation ont lieu actuellement à Paris, je voudrais revenir sur une autre compétition d'envergure qui vient de se dérouler dans le Calvados, le traditionnel concours du plus rapide et gros mangeur de l'Ivaro.
2: Tout à fait, j'étais candidate d'ailleurs.
0: C'était quelle promotion, quelle année ?
2: Cette année.
0: Alors c'est pas à vous que je vais rappeler les règles. Le principe, manger, engloutir 1 kilo de fromage face au chrono. Et puis, je peux vous dire, sur le terrain de la performance du dépassement de soi, les participants de ce concours n'ont rien à envier à Léon Marchand. Il en faut de l'estomac pour engloutir 1 kilo de fromage. Je voudrais donc saluer ce matin celui qui vous a battu, Valentine. Il s'appelle François. Il a remporté dimanche dernier l'épreuve haut la main devant 2000 spectateurs. Cette année, le champion a battu son record personnel en finissant à 2 minutes 40. Hein. L'an dernier, c'était 3 minutes 20.
2: Je suis très loin derrière. Mais, alors,
0: peut-être que vous n'avez pas adopté la même technique que lui. Au préalable, avant la compétition, il engloutit un demi-litre d'huile. Et puis surtout, il le précise, il ne regarde jamais le public dans les yeux. Ça pourrait le déconcentrer. C'est à ça qu'on jauge l'esprit d'un champion. Pour info, le record historique était détenu par Philippe. 29 titres à son actif. Un record sans appel, puisque lui, il a fait 1 minute 51 il y a quelques années. Et puis, il a préféré arrêter. Il s'est dit, bon, mais de toute façon, personne ne me battra jamais. Et puis aussi, on dit que sa femme lui avait dit, arrête Philippe, tu me fais honte. Tu continues comme ça, je prends la valise, je me tire avec les gosses. En tous les cas, l'année prochaine, si vous voulez tenter effectivement votre chance, ça se passera dans le Calvados, à l'Ivaro. Le bien nommé, il est 5h12, vous écoutez ici l'info ce vendredi. Valentine, ce sont les chasseurs au chevet de la faune sauvage.
2: Et ce n'est pas le monde à l'envers, mais presque, quand face à la sécheresse et aux fortes chaleurs, les passionnés de chasse abandonnent leurs fusils pour apporter de l'eau aux chevreuils, lapins et sangliers de nos forêts. Reportage près de Belfort dans 5 minutes.
0: Et dans la bande-son de cette dernière matinée de la semaine, on vous a choisi Bernard Lavilliers. Un peu de reggae pour vous réveiller. En attendant, quelques économies. Bonjour Valère Coréard. Chaque jour avec vous, un bon plan pour faire grimper au rideau notre pouvoir d'achat. Et aujourd'hui, vous nous parlez d'un mail que vous avez reçu.
3: C'est Patricia qui m'a écrit sur parici-les-économies@radiofrance.com. Je la cite. Je souhaite partager l'information suivante qui peut être utile pour certaines personnes. Le service Réseau Pouce. Réseau Pouce est un service d'autostop et de covoiturage organisé, gratuit, destiné à tous les habitants d'un territoire. Il permet de faciliter les déplacements du quotidien, en particulier dans les zones rurales où les transports en commun sont rares ou peu fréquents. Alors merci Patricia, c'est une excellente idée de nous en avoir parlé. Réseau Pouce, qui s'écrit d'ailleurs R-E-Z-O, Pouce, comme le pouce, est en fait un service mis en place dans les communes rurales ou périurbaines, en lien avec les collectivités territoriales. Le principe de l'autostop et du covoiturage, gratuit, sécurisé et organisé.
0: Et alors comment ça marche ? Tout se passe par une application, c'est ça ?
3: Exactement, vous pouvez opter pour du covoiturage ou de l'autostop selon votre préférence. Pour l'autostop par exemple, ça fonctionne un peu comme les transports en commun avec des arrêts. L'application annonce qu'une personne sur deux attend moins de 5 minutes. En fait, vous voyez arriver un véhicule qui s'arrête. Dans ce véhicule, vous avez un membre du réseau Pouce qui est au courant que vous attendez et vous pouvez faire un bout de chemin ensemble, en fait, tout simplement, gratuitement. Avant d'embarquer, bien sûr, demandez la carte de membre à la personne qui conduit. Le bémol à cette belle idée, c'est que le réseau n'est pas implanté partout en France, mais vous pouvez bien sûr jeter un œil sur leur carte. Peut-être que vous serez chanceux. Leur site, c'est réseaupouce.fr. Voilà, vous savez comment faire de l'autostop en toute sécurité grâce au bon plan de Patricia avec Réseau Pouce. Et si vous êtes plutôt covoiturage, ça se passe sur mobicop.fr. Et là aussi, c'est gratuit. Si vous aussi, vous avez des bons plans pour rouler malin sans exploser le budget, pensez à m'écrire. Par ici, leséconomies@radiofrance.com.
0: Passez un bon week-end, Valère. Lundi, avec vous, il sera question de mensualiser nos factures d'électricité. En attendant, c'est vendredi. Vous écoutez ici, il est 5h14.
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0: 5h15, l'info d'ici, quand les chasseurs troquent leurs fusils contre des seaux d'eau.
2: Pour abreuver les animaux de la forêt. Et non, nous n'avons pas changé de dimension, mais de climat. Clairement, en voici une nouvelle preuve dans le territoire de Belfort, où face à la canicule et à la sécheresse Gabin Grulé, la préfecture autorise les chasseurs, depuis une semaine, à mettre de l'eau à disposition des animaux sauvages.
5: Un quad entre dans le bois avec un grand bidon à l'arrière. Lionel en descend et verse l'eau dans l'une de ses bassines en plastique.
6: C'est pas parce qu'on est chasseur qu'on s'occupe pas des animaux. Je fais le nécessaire pour que les bêtes ne meurent pas de soif.
5: La végétation est grillée, à quelques mètres, une mare à sec.
6: Je mets des pièges photos pour surveiller et on voit qu'ils viennent chevreuils énormément. Ils sont amaigris, les petits. Ouais.
7: C'est tout ça, l'entour est dedans.
5: Sa petite fille Luna l'accompagne.
7: J'aime bien venir boire et à manger en dessous des animaux. Sinon, il peut être mort.
5: Depuis une semaine, Lionel remplit tous les deux jours 6 bacs avec 60 litres venus de son réservoir d'eau personnelle.
6: Par contre, là, j'arrive à saturation d'eau. J'ai plus d'eau de pluie.
8: Mais t'avais que ça ou t'avais mis aussi dans des mares qu'on avait creusées, non ?
6: Ah non, je mets dans les mares beaucoup.
5: Le président de la Fédération de chasse, Daniel Jacques, rappelle les règles de la préfecture. Utiliser l'eau de pluie, l'eau des temps clos, pas d'eau potable, et la mettre dans des récipients ou des mares placées à l'ombre.
9: C'est déjà bien que le préfet nous ait autorisé à donner un petit peu d'eau à la faune sauvage. Le problème, c'est que de l'eau de récupération, ça va être difficile à trouver.
5: En versant les dernières gouttes de son bidon, Lionel dit craindre une nouvelle canicule la semaine prochaine. Sans pluie, il ne pourra plus abreuver les animaux de la forêt.
2: La faune, victime elle aussi de la chaleur et des incendies. À Landiras, c'est le parc animalier Sud-Gironde qui se mobilise et qui accueille et soigne les animaux des évacués du département. Des chevaux, des ânes, des chèvres et des poules. C'est à voir en vidéo sur ici.fr.
0: 5h16, qu'est-ce qu'on regarde ce soir à la télé? Et pourquoi pas les routes de l'impossible, l'un des programmes historiques de France 5. Son producteur va nous confier les secrets de fabrication de cette émission hors norme. Invité des coulisses télé dans un instant, juste après Bernard Lavillier, Stan the Ghetto, 5h18.

0: bienvenue si vous venez d'arriver ici. Il est 5h21 ce matin, on prépare déjà le week-end. Et c'est ainsi toute qu'elle est née, la comédienne star hollywoodienne Charlize Theron. 51 ans ce vendredi, oscarisée. Récemment, vous avez pu la voir dans la saga Mad Max Fury Road ou un peu plus anciennement dans Le Diable s'habille en Prada. Un bon anniversaire également que l'on souhaite à Bruno Pelletier. Comment ça, c'est qui Bruno Pelletier? Mais enfin voyons, c'était l'une des voix qui a bâti le succès de la comédie musicale Notre-Dame de Paris.
1: Il est venu le temps des cathédrales.
0: Aux côtés de Garou, Hélène Segarra, Patrick Fiori. Il était aussi de l'aventure de Starmania. C'est un 7 août qu'est né David Duchovny, 66 ans aujourd'hui pour l'acteur américain indissociable de l'agent Fox Mulder dans la série culte X-Files. David Duchovny qui a retrouvé le succès quelques années plus tard avec la série Californication. Et puis vous vous souvenez de Charlie Oleg, l'ambianceur, organiste de l'émission de dating Tournée Manège, lui aussi était né à cette date. La télé toujours et encore dans le carnet noir ce vendredi, un an tout juste que Patrice Lafond nous quittait. Il avait animé Les Chiffres et les Lettres, Pyramide et le fameux Fort Boyard qui lui a survécu. Et puis un autre homme de télé qui a marqué la télévision française des années 80, Michel Pollack, disparu à 82 ans, un 7 août, une émission dont on se souvient avec les cendriers qui volaient, Droit de réponse, ancêtre de Ça se discute et de toutes les autres émissions de débat. On reste à la télé ce matin à 5h23 dans les coulisses. Ce matin, on vous emmène sur les routes de l'impossible, des routes très escarpées, perchées sur les sommets de la Mongolie. Vingt ans que cette collection originale est diffusée sur France 5. Un programme où, à chaque épisode, il y a toujours au moins un moment où l'on retient son souffle, tant on n'en revient pas de voir ce qui peut se passer à l'autre bout du monde.
2: C'est un fleuve qui tombe du ciel. En un mois, les nuages peuvent lâcher sur le Cambodge jusqu'à 500 litres d'eau au mètre carré. Phnom Penh, la capitale, disparaît sous les eaux à chaque mousson.
0: Et à chaque fois, c'est pareil. Pour capturer les meilleures images, les reporters des routes de l'impossible n'hésitent pas à donner de leur personne. Et au fil des ans, les conditions de tournage sont devenues de plus en plus difficiles et dangereuses. Et ce, toujours pour la même raison, comme me l'a expliqué Tony Comiti, le producteur de la collection.
3: Aujourd'hui, les équipes des routes de l'impossible sont confrontées de plus en plus au dérèglement climatique. En Namibie, le réalisateur a voulu suivre des femmes qui, juste pour faire cuire leurs légumes dans leur village, faisaient 5-6 heures à pied sous 45-50 degrés avec des cruches sur la tête pour aller chercher de l'eau. Et quand il est arrivé sur le point d'eau avec les femmes, et ben ce point d'eau, c'était une mare dans laquelle aussi se désaltérait du bétail. Là, c'était très dur pour lui parce que s'il boit de l'eau, ben c'est hôpital direct. Il était complètement assoiffé.
0: Alors justement, avec le dérèglement climatique, comment fait-on pour mener à bien sa mission de reporter tout en assurant, au maximum, la sécurité de ceux qui partent sur le terrain? Réponse du producteur.
3: On essaye de regarder un peu la météo et il n'y a plus du tout de prévision. On part dans le désert pour faire un film sur la sécheresse. Et en fait, il va pleuvoir des trompes d'eau pendant un mois. Donc, mais écoutez, on fait comme les gens qu'on filme. Il faut s'adapter. C'est juste s'adapter. Et on filme les gens qui subissent et qui survivent. Ben, ils n'ont pas le choix, de toute façon, les gens.
0: Pour info, ces durs à cuire qui composent l'équipe des grands reporters de l'émission sont toujours les mêmes depuis le début. Ce qui, au regard de ce qu'ils endurent, doit impliquer d'être particulièrement blindé psychologiquement pour tenir le choc.
3: Il est évident que quand on rentre à Paris où tout est régulé, les reporters, finalement, le fait de voir toutes ces populations comme ça dans la souffrance, mais aussi dans la débrouille et parfois même dans la joie, bah écoutez, ça donne beaucoup d'humilité en fait.
0: Les routes de l'impossible en Mongolie, les nomades des sommets, c'est à voir ce soir 21h sur France 5. Et si vous veniez nous raconter ce que vous avez prévu de faire pour ce week-end, ce vendredi, dernière occasion pour vous de remporter vos lunettes spéciales Eclipse 0810 055 056. On n'attend plus que vous. La musique toujours ici à l'honneur avec le nouveau Charlotte Cardin, 5h25. Bon réveil.

0: ici dans vos oreilles pour bien démarrer la journée à 5h28 le matin. C'est une tradition ici. On part voyager dans le temps avec Stéphane Bern. Et aujourd'hui, Stéphane, on remonte au temps des grandes découvertes.
1: Saviez-vous que l'idée d'Amérique était née dans les Vosges ? Oui, laissez-moi vous raconter. En 1507, à Saint-Dié-des-Vosges, dans un atelier d'imprimeur. Imaginez l'odeur de l'encre, le grincement des presses, le papier qui sèche. En pleine période de la Renaissance, le cartographe allemand Martin Waldseemüller travaille entouré d'un groupe d'érudits passionnés. Leur rêve, représenter le monde, oui, rien que ça, y compris ces terres qu'on découvre à peine de l'autre côté de l'Atlantique. Pour dessiner son grand planisphère, Waldseemüller s'appuie sur les récits d'un navigateur florentin qui a exploré les côtes du nouveau continent, Amerigo Vespucci. Admiratif, il décide de baptiser ces terres inconnues du prénom latinisé d'Amerigo, devenant America. Vous imaginez s'il s'était appelé Gérard? Les États-Unis de Gérardi, ça faisait tout de suite moins rêver. Dans cet atelier des Vosges, c'est la première fois que le Nouveau Monde apparaît avec un nom bien à lui. La carte circule et fascine les savants d'Europe. Waldseemüller finira quand même par douter de son choix. Vespucci était loin d'être le seul découvreur de l'Amérique. Mais trop tard, America avait déjà conquis les Atlas. En 2001, les États-Unis achètent le planisphère de Waldseemüller pour 8 millions d'euros. Bon, ça fait cher le poster, même encadré. Mais son œuvre est aujourd'hui considérée comme l'acte de naissance de l'Amérique. Et voilà comment, au fond d'une vallée tranquille, naît un nom qui fera le tour du monde. À Saint-Dié-des-Vosges, on n'a peut-être pas découvert l'Amérique, mais on a su lui trouver un nom qui claque. Merci les pastilles des Vosges pour le souffle d'inspiration.
0: Et ça claque toujours avec Stéphane Bern. À lundi, même heure, même antenne, à la une de la presse ce vendredi. Ici, les métiers d'art seront à l'honneur face à l'IA, au tout digital. Comment se porte-t-il? A priori, visiblement, plutôt bien. On en parlera avec notre invité tout à l'heure, juste un peu avant 6h. Pour l'heure, 5h30, l'info en France et dans le reste du monde. C'est l'heure du 90 secondes avec vous, Valentine Lottès.
2: Nouvelle journée à haut risque sur le front des incendies, avec ce risque très élevé de feux de forêt dans les Bouches-du-Rhône, le Vaucluse et le Var, où les pompiers ont combattu une dizaine de reprises de feux hier dans le massif du Gros-Bessillon, toutes maîtrisées. De la fumée s'envole aussi désormais dans le ciel de l'Aude, où moins d'un an après le méga-feu dans le massif des Corbières, un incendie a démarré hier. Il est fixé, selon la préfecture, dans son dernier point de situation hier soir. La mise en examen d'un père de famille soupçonné de l'assassinat de son fils de 17 ans. L'homme de 59 ans a reconnu l'avoir étranglé chez lui à Nice. L'aide-soignant parle d'un coup de folie dans le cadre d'une séparation conjugale. Votre radio ici, partenaire officiel du Tour de France Femmes, avec la 7e étape aujourd'hui, particulièrement attendue pour son ascension du Mont Ventoux, le géant de Provence. Et c'est une première dans l'histoire de la grande boucle féminine. Le départ, c'est à 13h15. Un nouveau championnat de football débute ce soir, la Ligue 3. Une création de la Fédération Française de Foot pour remplacer la division semi-professionnelle de National. Un multiplex au menu de cette première journée avec 9 rencontres à partir de 20h45. Du spectacle aussi dans le ciel, les Nuits des Étoiles commencent. 500 manifestations gratuites sont organisées dans toute la France ces 3 prochains jours pour vous permettre d'admirer et surtout de comprendre ce que vous regardez.
0: Vous écoutez ici l'info du jour à 5h31. C'est le cauchemar qui recommence pour les habitants de l'Aude.
2: Moins d'un an après le méga-feu dans le massif des Corbières et ses 11 000 hectares de forêt brûlés, un nouvel incendie a démarré hier. Et avec les flammes, Marie Mutricy, les traumatismes des habitants de Saint-André de Roquelongue se sont aussi réveillés.
3: C'est ce que raconte Jonathan, un habitant qui habite sous la Roquelongue, cette longue barre rocheuse bordée de pins qui relie Montserré à Saint-André et sur laquelle les flammes se sont précipitées, attisées par le vent.
4: J'ai vu quand même pas mal de mes voisins qui, malgré les consignes de confinement, n'ont pas attendu pour partir. Ils n'ont pas voulu rester, c'est pour dire comme quoi la situation était vraiment oppressante.
3: Confiné chez lui, Jonathan jette quand même un œil dehors, voit une colonne de fumée énorme et des flammes qui dépassent de la maison à 200 mètres à peine de là.
4: J'ai vu vu les Dash et les Canadaires passer 20 mètres au-dessus du toit de la maison. On a du retardant qui a éclaboussé partout, mais on va pas s'en plaindre, hein. C'est mieux ça qu'une maison calcinée.
3: Mais le sinistre a ravivé des souvenirs douloureux après les feux de l'été dernier.
4: Ça donne un sentiment quand même, au-delà du stress, de colère, parce que l'origine de ces départs de feu, elle est quasiment jamais accidentelle, elle est toujours d'origine humaine. Les gens de notre région, on se dit, si on croise quelqu'un qui fume dans la Pampa cette saison, on se demande si on va lui dire bonjour ou si on va l'assommer tout de suite.
3: Dans l'enquête sur le méga-feu des Corbières d'août 2025, l'hypothèse d'une cigarette mal éteinte jetée depuis une voiture est privilégiée.
2: Et cette fois, un accident de la route est à l'origine de ce feu fixé, je vous le disais, tard hier soir. 120 pompiers ont passé la nuit sur place pour surveiller et noyer les points chauds. Et sur la centaine d'hectares parcourus par le feu, la moitié a brûlé, mais aucune victime ni aucune maison touchée par les flammes. Et puis prudence, encore aujourd'hui, Johan, je vous le disais, le risque de feu de forêt est encore très élevé dans 3 départements du sud où il fera très chaud aujourd'hui.
0: Et justement, c'est du soleil sur toute la carte de France ce vendredi, avec de la chaleur au sud-est, la canicule qui se poursuit, et en revanche de la fraîcheur sur une large partie nord ce matin, ça fait du bien, on en profite. 9 à Charleville-Mézières au lever du jour, c'est pas beaucoup, 24 degrés en revanche à Perpignan, 25 à Montpellier en milieu de matinée, et puis dans le courant de l'après-midi, la chaleur, elle, va gagner du terrain, remonter direction le nord avec toujours ce ciel bleu, ce soleil qui dominera sur l'ensemble du territoire. Quelques températures, le mercure qui indiquera 27 cet après-midi à Biarritz, 29 à Nantes, 27 degrés à Orléans et puis la maximale 37 à Perpignan. Ce vendredi, chez vous, comment ça se passe? Vous nous l'écrivez. Vous avez laissé quelques petits messages sur la page Facebook d'ici. On salue Kevin qui vit à Mulhouse, 18 degrés 3. C'est précis. Merci Kevin. Le ciel est dégagé chez vous et un vent de nord-ouest à 11 km/h. C'est aussi précis. Marie-Laure, elle vit dans la vallée de Saint-Léonard de Noblat. C'est en Haute-Vienne. Elle a relevé 14 degrés ce matin. Enfin, Paul nous écrit depuis Saint-Robert en Limousin. 16 degrés chez lui et le ciel est dégagé.
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0: Vous vous souvenez forcément du clip de cette chanson avec la tour Eiffel, le feu d'artifice et puis le regard de Daniel Balavoine. L'Aziza est ici ce vendredi à 5h35. On prépare déjà le week-end ensemble.

0: Vous écoutez ici, c'est vendredi, il est 5h39. Merci de nous être fidèles.
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0: Tous les matins ici, bonne humeur, bonne musique et des bons plans pour éviter de se faire avoir ce matin par des appels mal intentionnés,
2: Valentine. Oui, des escrocs se font régulièrement passer pour votre opérateur téléphonique, Orange, Free, SFR, Bouygues, pour vous voler de l'argent. Audrazo nous explique comment, dans un instant, c'est pas vrai.
0: Et puis pour la musique, dans 3 minutes, Florent Pagny sera de la partie.
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0: Avant de partir en tournée, il fait un crochet ici ce matin pour vous réveiller entre tartines et croissants. 5h40, on accueille Karine. Bonjour Karine.
2: Bonjour Karine.
4: Bonjour.
0: Vous nous appelez d'où ce matin ?
4: Alors moi je vous appelle d'une petite commune du Pas-de-Calais, Hernicourt.
0: Et vous rentrez du travail à cette heure-ci ?
4: Ouais, c'est ça. Je travaille de nuit du côté de Douai.
0: Est-ce que c'est le week-end là ou pas encore ?
4: Ah là, ça y est, moi je suis en week-end, j'ai fini ce matin.
0: Qu'est-ce qui est au programme de ce week-end chez Karine ?
4: Bah écoutez, on va faire... je vais emmener les enfants, on va faire un tour... on va faire les magasins et on va aller faire un tour à Emmaüs.
0: D'accord, combien...
4: Car j'ai les enfants qui aiment énormément lire, moi aussi d'ailleurs, et on va aller voir si on peut trouver des petits livres.
0: Et trouver des petits livres pour les enfants, ça demande une petite logistique, parce que vous avez combien d'enfants, vous, aujourd'hui ?
4: J'en ai 8.
0: Oh, bon, très bien.
2: 8 enfants.
0: Vous rappelez tous les prénoms ?
4: Ouais, quand même.
0: Bon, d'accord.
2: Alors, est-ce que vous êtes sûre, Karine ? On fait le test maintenant. Les 8 prénoms, du plus âgé au plus jeune.
0: Allez, on va jusqu'à 6.

0: de lunettes.
1: Oui, parce que j'allais dire, voilà, quand on a 8 enfants, bah 2 paires de lunettes, c'est pas beaucoup.
0: C'est un petit peu mesquin, et ici on n'est pas mesquin. Savera va se contenter, elle va tout faire bien dans les règles de l'art. On va vous envoyer autant de paires de lunettes qu'il y a d'enfants dans cette famille.
2: Eh ben heureusement que vous ne m'envoyez pas aussi pour les petits-enfants, parce que j'en ai 8 aussi.
0: Allez, est-ce qu'on peut faire ça? On te rajoute ça. Voilà, on a vidé le stock. De toute façon, après, ça ne servira plus. Les lunettes partiront chez vous, puisque de toute façon, c'est la dernière journée où on vous les fait gagner. L'éclipse, c'est mercredi prochain. On vous souhaite une très très belle journée, un bon week-end. Karine, et au plaisir de vous retrouver très
1: rapidement.
0: Une
1: belle journée en famille.
0: Sur l'antenne d'ici.
2: Merci.
0: Salut Karine.
2: Au revoir.
0: Ça se passe comme ça, tous les matins, 5h42. Bon réveil.
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0: 5h42, chaque matin, c'est pas vrai, vous évite de tomber dans le piège des arnaques en tout genre. Ce matin, Aude Razeau, vous nous mettez en garde contre les appels d'escrocs qui se font passer pour des opérateurs téléphoniques, Orange, SFR, Bouygues, Télécom, etc. Ces coups de fil qui peuvent vous faire perdre beaucoup d'argent.
6: 938 euros, voilà ce qu'une retraitée a perdu dans cette histoire. C'est presque le montant de ma retraite. Je suis choquée, c'est ce qu'elle écrit. Qu'est-ce que c'est que cette arnaque? Une collègue a eu la même il y a quelques mois, elle m'a raconté. Elle reçoit l'appel du service client de SFR, ou en tout cas c'est ce qu'elle croit, vu qu'elle est bien chez SFR. La personne au bout du fil lui dit que sa ligne va être coupée à cause de travaux et lui demande d'appeler un numéro pour la remise en service.
0: Mais alors qu'est-ce que c'est? C'est un numéro surtaxé?
6: Exactement, c'est ça. Et vous voilà en train de poireauter des heures au téléphone. L'escroc utilise tous les mensonges possibles et imaginables pour vous garder au bout du fil. Posez le téléphone, allez faire vos courses, vous dit-il parfois. C'est ce que j'ai trouvé sur des forums. Il y a pas mal de témoignages. Une internaute s'est même rendu compte qu'on l'avait fait appeler un numéro au Zimbabwe. Pour un autre, c'était au Congo. Un autre au Nigeria. Bref, comment faire pour ne pas tomber dans le piège? Déjà, sachez-le, un opérateur téléphonique, quel qu'il soit, ne vous demandera jamais de composer un numéro surtaxé pour résoudre un problème. Donc vous, ne vous précipitez pas, vérifiez bien calmement avant d'appeler que ce numéro à rallonge qu'on vient de vous donner n'est pas en fait un numéro étranger. Ce que je fais, moi, je le copie-colle dans Google. Et si je vois que les premiers résultats me parlent de Zimbabwe, j'arrête tout.
0: Merci Aude Razeau pour toutes ces informations qu'on retrouve sur la page ici.fr à l'onglet arnaque. Il est 5h44, vous écoutez Ici. Dans un instant, vous allez faire la connaissance d'un oiseau aux plumes noires, plus noires que noires. Il reprendra la route, lui, pour venir chanter tout près de chez vous, en tournée pour ses 65 ans à partir de septembre prochain. Voici Florent Pagny, la dernière chanson du monde sur les ondes d'ici. 5h44, on se réveille ensemble. 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

0: Comment ça va ce vendredi? 5h48, comme tous les jours ici, on s'intéresse à la nature et à tous ses éléments. Et aujourd'hui, dans le monde merveilleux du vivant, trois choses à savoir sur un oiseau splendide qui porte le nom d'une fleur. Bonjour Benoît Prospero.
1: Mais en effet, aujourd'hui, on parle bien d'un oiseau, l'oiseau de paradis, que l'on appelle aussi paradisier, aux couleurs rouge, orange, jaune, vert, émeraude, bleu ou encore mauve. Bonjour à toutes et tous. Au programme, malentendu, super noir et dense. Et donc d'abord, première chose à savoir, nom de limace qui fait du trampoline, les oiseaux de paradis doivent leur nom à un malentendu. En fait, au XVIe siècle, lorsque Magellan rapporte les premiers de ces fabuleux oiseaux aux plumes extraordinaires en Europe, pour les stocker plus facilement, c'est ce qu'il fait. Il leur sectionne les pattes. L'Europe le baptise alors paradisier apode, l'oiseau sans pattes, et commence donc à fabuler sur ce curieux animal. Un oiseau qui doit certainement voler à très haute altitude, disent certains, qui ne se pose jamais, disent d'autres, voire qui vit au paradis.
0: Et il faudra attendre 1857 pour qu'un Anglais les observe pour la première fois dans leur milieu naturel et découvre que le paradisier a des pattes.
1: Ah bah exactement, mais pour la science, il restera malgré tout apode. Deuxième chose à savoir, pour séduire sa compagne, le paradisier mâle danse en exhibant, en plus de ses couleurs vives, une robe d'un noir si profond qu'elle ne peut que tomber amoureuse. Et on a percé le secret de ce super noir qui fait pâlir d'envie les artistes les plus renommés. En fait, le noir absorbe habituellement 97% de la lumière. Mais le super noir du paradisier, qui est plus noir que noir, en dévore près de 99%, ce qui dépasse le taux d'absorption de tout ce que les humains sont capables de produire.
0: Comme un méga piège à la lumière, en fait.
1: Ah ben c'est tout à fait ça. Et enfin, troisième chose à savoir, les parades nuptiales des paradisiers de Victoria fascinent depuis des siècles. Pourquoi ? Parce que pour séduire, il produit des percussions qui rythment ses danses. Et comment il fait ça ? Eh bien, il produit des sons lorsqu'il balance sa tête et ferme son bec en frappant ses plumes étalées en éventail devant lui. Oui, en mode séduction, le paradisier ressemble à un éventail. Et donc, chaque mouvement est calculé avec minutie pour générer un bruit parfaitement intégré au ballet de son corps. Le monde vivant est merveilleux. Et pour toute sa connaissance, son savoir, merci au docteur en sciences Nicolas Gilsoul, auteur, avec Jacques Cuisin, du livre publié aux éditions Robert Laffont, Voyages extraordinaires au Muséum National d'Histoire Naturelle.
0: 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À lundi, Benoît Prospero.
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0: 5h51, à la une de la presse, on part aujourd'hui à l'école des métiers d'art.
3: Oui, à l'occasion d'une série que consacre toute cette semaine le journal La Croix à l'artisanat. Pour enquêter, notre invité est parti à Saumur, dans l'un des centres de formation les plus prestigieux du pays.
0: Bonjour Florence Poigneux.
4: Bonjour.
0: Les métiers d'art, c'est d'abord un savoir-faire qui se transmet. Pour les besoins de cette série, vous avez poussé notamment la porte de l'Institut de la bijouterie de Saumur. Qu'est-ce qu'on apprend à y faire précisément?
4: Alors, dans cet institut qui est créé en 1979, donc c'est un savoir-faire assez ancien, on apprend à faire un bijou à la main de A à Z. Donc, on utilise des outils pour cela, comme un chalumeau pour souder les pièces entre elles, une scie boc-fil qui est une scie très fine pour justement tailler dans le métal et créer des formes. Et on travaille très minutieusement et très lentement sur un bijou pour faire une bague, par exemple, ou un bracelet.
0: Cet institut, il a pour particularité de proposer des formations en alternance. À qui s'adressent-elles, ces formations?
4: Alors, ce qui est intéressant, c'est que moi, je pensais, comme c'est un institut qui propose des CAP, je pensais voir des élèves assez jeunes, de 15, 16, 17 ans. Et en fait, il n'y a pratiquement que des élèves qui sont majeurs et qui ont fait d'autres parcours avant. Beaucoup, d'ailleurs, ont le bac ou ont fait des années d'études supérieures et se sont remis à l'artisanat plus tard, se décidant pour cette voie sur le tard, après avoir fait une autre activité, en se découvrant vraiment une passion pour ce métier. Parce que ce qui relie les élèves qui sont dans cette formation, c'est vraiment la passion pour les pierres précieuses, pour manier de l'or, de l'argent, pour créer quelque chose de ses mains. Et c'est vraiment ça qui relie ces élèves, c'est leur passion et le fait qu'ils aient une expérience tous un petit peu ailleurs avant d'arriver dans l'institut.
0: Ces élèves, une fois sortis de l'institut, ils trouvent en général rapidement du travail?
4: Alors, ce qui est assez intéressant à voir quand on se balade dans ces ateliers, c'est l'énorme confiance en eux qu'ont ces élèves. Et c'est assez beau dans cette période où c'est très compliqué. Ils ont presque tous envie de créer leur propre bijouterie plus tard, donc d'ouvrir leur propre entreprise. Et pour beaucoup, comme ils sont en alternance dans des entreprises de bijouterie, certains ont déjà des CDI en poche assurée à l'issue de leur formation.
0: Florence, lors de votre enquête, vous, qu'est-ce qui vous a le plus marqué ?
4: C'est le regret qu'ils ont que leur formation soit si peu connue et si peu valorisée. Et ils se disent, moi, au lycée, on m'a jamais présenté ces métiers-là, ces métiers d'art, alors que c'est si précieux, c'est si intéressant à faire. Et s'ils ont un message à faire passer, c'est de dire, renseignez-vous dès que possible sur toutes les possibilités qui vous sont offertes dans les métiers manuels, parce qu'on peut vraiment y découvrir une vocation et trouver du travail.
0: À l'époque du tout numérique, de l'IA, ce savoir-faire, là, résiste mieux, vous pensez, que d'autres secteurs d'activité ?
4: Eh bien, pour le coup, on ne peut pas remplacer ce travail fait main par de l'intelligence artificielle. Donc, je me dis que ces métiers-là, ils ont leur carte à jouer dans le futur. Donc, il faut se dire que si la passion est là, je suis persuadée que ces élèves trouveront leur voie plus facilement, peut-être que dans d'autres métiers qui sont grignotés peu à peu par le numérique.
0: Ce sera le mot de la fin. La série consacrée aux métiers d'art est à retrouver dans les pages de La Croix cette semaine. Merci Florence d'avoir été avec nous ce matin.
4: Merci beaucoup.
0: Si vous craignez tout ce qui est comptabilité, paperasse, impôts, corvée administrative, dans un instant, on vous parle d'une tendance. Sinon, pour vous faire aimer ça, pour vous faire trouver un peu de plaisir là-dedans.
3: Très bien.
0: C'est possible.
3: Je suis à l'écoute.
0: Ces tendances arrivent dans un instant avec Muriel Jordan. Le temps d'écouter ce standard des années 80, Laura Branigan, Self-Control sur les ondes d'ici 5h54.

0: Vous écoutez ici, ce vendredi, 5h56, avant de retrouver le journal de 6h et toutes les infos de votre région dans le journal. Muriel Jordan nous a rejoint tous les matins, allez, à notre radar des tendances. Muriel, aujourd'hui, vous nous parlez des soirées paperasses entre amis.
1: Oui, nous sommes nombreux à souffrir de phobies administratives, à retarder le moment de payer nos factures, à remplir la déclaration de revenus le dernier jour à 23h59. Vous allez me dire, rien de grave, hein ? Plein d'hommes et de femmes politiques en souffrent aussi de phobies administratives. Il n'y a qu'à voir combien oublient de déclarer tous leurs revenus ou leur patrimoine. Mais les pauvres, mais ils sont malades ! Souvenez-vous de Jérôme Cahuzac.
2: Je n'ai pas, monsieur le député, je n'ai jamais eu de compte à l'étranger, ni maintenant, ni avant.
1: Oui, mais il n'est pas tout seul à souffrir, et puis c'est... Ah, on me souffle dans l'oreillette qu'il ne s'agit pas d'une maladie, ni d'une phobie administrative, mais bien d'une fraude fiscale. Ah bah, autant pour moi. Pour les autres, en réelle difficulté face à un tas de paperasses, il existe des soirées administratives entre potes. Des soirées admin, pour éviter de procrastiner quand on a 200 mails en attente, des factures à régler, des abonnements à résilier, et des courriers de réclamation qu'on a commencé à rédiger il y a... déjà 2 ans. Ah oui, ça commence à faire beaucoup. On vient avec sa pile de dossiers sous le bras, dans une ambiance cool, mais propice à la concentration. On s'occupe de tous les papiers qu'on a en cours. Il ne s'agit pas de déléguer, attention, plutôt de s'appuyer sur des gens et de se motiver grâce au collectif autour d'une bière et de chips.
0: Donc Muriel, on transforme une contrainte, gérer la paperasse en expérience partagée avec des proches, c'est ça ?
1: Oui, et ces soirées plaisent beaucoup aux adultes débordés qui se sentent parfois seuls et qui n'osent pas toujours demander de l'aide. Dans la rue, je vous ai demandé si l'idée d'une soirée admin vous plairait.
3: La paperasse, bah, on a chacun nos paperasses préférées. Vous ne faites pas tout pour votre mari ? Non, il est à la retraite, alors en plus on a le temps, on est tous les deux à la retraite.
4: Je trouve ça bien parce que personnellement je déteste tout ce qui est papier justement, et je pense que ça aide, ça pousse à le faire si on se rejoint et qu'on ramène tous nos papiers tous ensemble, et ben ça aide et je pense que c'est intéressant. Mais après ça dépend aussi si c'est des papiers très importants, peut-être que ça peut être difficile de se concentrer foncièrement dessus si on est avec nos amis quoi.
5: C'est ça, c'est que si c'est vraiment des papiers importants, on sait que quand on est entre amis, on se prend pas trop la tête.
1: Oui, attention, si vous devez remplir une déclaration URSSAF ou bien aux impôts avec plein de cases à cocher, famille recomposée, auto-entreprise, bénéfices non commerciaux, donations, revenus annexes. Si la soirée vire à la célébration du Beaujolais nouveau, arrêtez tout.
6: Hé, Mimu, tu peux corriger ma liste d'insultes au syndic ?
1: Non, mais arrête, Serge, donne-moi ce papier. Bref, les soirées administratives, c'est tendance, ce sont les seules soirées entre potes où l'on vous demandera vos papiers à l'entrée.
0: Merci Muriel, et prenez soin de Serge, visiblement, qui à 5h59 déjà est dans un drôle d'état. Ce vendredi, 5e étape du Tour de France Femmes qui va traverser la Drôme Ardèche.
7: 7e étape.
0: Arrivée mythique tout à l'heure aux alentours de 18h sur le Mont Ventoux, à vivre en direct à partir de 13h30 avec un point sur la course toutes les demi-heures, le Mont Ventoux, sur votre radio locale. En attendant, toute l'équipe d'ici matin est à vos côtés. Bon week-end et surtout, excellente journée.
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7: beaucoup, Johan. Très bon vendredi à tous.
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7: Vendredi, c'est tout. Bienvenue, il est 6h. Les infos, Adèle Chiron. Bonjour Adèle.
10: Bonjour à tous.
7: Dans l'Aude, le feu ne progresse plus.
10: Après avoir parcouru environ 100 hectares, dont 50 brûlés, l'incendie est parti d'un accident de voiture hier après-midi à Montserré, au-dessus de Narbonne. C'est dans ce même secteur des Corbières qu'il y a un an, le méga-feu de Ribotte avait ravagé 17 000 hectares. Un traumatisme pour les habitants du village de Saint-André de Roquelongue. Et hier, ils ont vu les flammes se rapprocher, Marie Mutrici.
11: C'est ce que raconte Jonathan, un habitant qui habite sous la Roquelongue, cette longue barre rocheuse bordée de pins qui relie Montserré à Saint-André et sur laquelle les flammes se sont précipitées, attisées par le vent.
12: J'ai vu quand même pas mal de mes voisins qui, malgré les consignes de confinement, n'ont pas attendu pour partir. Ils n'ont pas voulu rester, c'est pour dire comme quoi la situation était vraiment oppressante.
11: Confiné chez lui, Jonathan jette quand même un œil dehors, voit une colonne de fumée énorme et des flammes qui dépassent de la maison à 200 mètres à peine de là.
12: J'ai vu les Dash et les Canadaires passer 20 mètres au-dessus du toit de la maison. On a du retardant qui a éclaboussé partout, mais on ne va pas s'en plaindre, hein. C'est mieux ça qu'une maison calcinée.
11: Mais le sinistre a ravivé des souvenirs douloureux après les feux de l'été dernier.
12: Ça donne un sentiment quand même, au-delà du stress, de colère, parce que l'origine de ces départs de feu, elle est quasiment jamais accidentelle, elle est toujours d'origine humaine. Les gens de notre région, on se dit, si on croise quelqu'un qui fume dans la Pampa cette saison, on se demande si on va lui dire bonjour ou si on va l'assommer tout de suite.
11: Dans l'enquête sur le méga-feu des Corbières d'août 2025, l'hypothèse d'une cigarette mal éteinte jetée depuis une voiture est privilégiée.
10: 120 pompiers restent mobilisés ce matin pour surveiller donc ce feu et nettoyer les points chauds dans la zone. Dans l'Hérault, le risque de départ de feu est très élevé aujourd'hui. 3 massifs sont en rouge. La plaine viticole Cœur-Hérault entre Pézier et Agde, le Minervois et le centre du département. Ça veut dire qu'il est interdit de rentrer dans les massifs pour se promener et les travaux sont aussi interdits. Le reste du département est en orange. Face à ces chaleurs, une cellule sécheresse est ouverte pour aider les agriculteurs. Lancée par la préfecture, des réunions seront organisées tous les 15 jours. L'objectif est d'apporter des réponses immédiates aux besoins des éleveurs qui souffrent du manque d'eau notamment. Un questionnaire est aussi en ligne sur le site de la Chambre d'agriculture. Cela permet de recenser les besoins les plus urgents et les pertes éventuelles.
7: Les pêcheurs aussi subissent les fortes chaleurs.
10: À 7, le mois de juillet a été particulièrement éprouvant pour la trentaine de pêcheurs. Le poisson se fait plus rare à cause d'une eau de plus en plus chaude. La température de la mer a battu des records et les filets remontent avec moins de poissons. Pierre Palambeau est pêcheur sur le port depuis 30 ans.
8: C'est inéductable, il y a moins de mouvements de poissons. On n'est pas sûr qu'il y ait moins de poissons, mais ce qui est sûr, c'est qu'il y a moins de mouvements de poissons. On a nos habitudes qui changent un peu. On est bien obligé de s'accommoder, de mettre les filets moins longtemps. La chaleur nous ramène des sédiments beaucoup plus important qui nous salissait les filets, de partir plus tôt ou plus tôt dans la nuit où il fait souvent plus frais et de relever les filets aux premières heures pour qu'il y ait le moins d'impact possible. Après, ça a un impact aussi sur la qualité du poisson puisque si on ne manipule pas de la glace, si on ne le met pas de suite à l'abri, on n'a pas des bateaux, on n'a pas tous des bateaux couverts. On a de la qualité qui est moindre, donc un prix moins intéressant et un rendement beaucoup moins important.
10: Reportage sur le bateau de Pierre Palambeau dans l'info d'ici à 7h30. À Carnon, le poste de secours du Grand Travers est fermé. Mesure préventive après une suspicion de gale chez une personne secourue. Il fallait nettoyer, désinfecter les locaux. Réouverture aujourd'hui à partir de 13h. En attendant, la sécurité sur le secteur reste assurée avec une surveillance mobile. Des travaux d'urgence en cours à Pérols sur la route métropolitaine 66. La chaussée s'est affaissée entre les sorties Pérols Centre et Carnon Ouest, Palavas-les-Flots. Des travaux de réparation sont en cours donc jusqu'à ce soir. La circulation est maintenue mais ralentie dans le secteur, soyez prudents.
7: C'est la rentrée des classes pour les footballeurs montpelliérains.
10: À la veille, oui, de la reprise de la Ligue 2, l'équipe du MHSC partage ses impressions et les ambitions pour cette saison. Montpellier doit affronter demain Dijon à domicile. Le capitaine Julien Laporte est serein après cet été de préparation.
13: À l'intérieur du groupe, on sent une envie, oui, de bien démarrer. Et surtout, comparé à l'année dernière où c'était un peu l'inconnu et le flou, là, on sait où on va aller, on sait pourquoi on est là. Et tout le monde est focus sur le même objectif. Donc déjà, c'est un temps d'avance par rapport à l'année dernière parce que on connaît le contexte de l'année dernière. C'était pas évident. Il y avait beaucoup de joueurs qui étaient incertains sur leur avenir au club à très court terme. Là, on sait que la plupart des garçons qui sont là, bien sûr, c'est toujours, ça fait partie du mercato, il peut y avoir des départs, mais 90% de l'effectif est là. Donc, on sait dans quoi on s'engage et on sait que ça sera un long combat. Donc, évidemment qu'il y a une forme d'excitation. Et puis, avec toute la jeunesse qu'on a, il y a aussi cette insouciance et cette envie de débuter qui est présente, oui.
10: Montpellier-Dijon, c'est demain soir à vivre en direct sur Ici Hérault. C'est une étape mythique pour les cyclistes du Tour de France femmes. Aujourd'hui, le peloton à l'assaut du Mont Ventoux, le point d'orgue de la 7e étape avec 146 km de la voulte sur Rhône au sommet du Mont Ventoux dans le Vaucluse. Top départ à 12h50 et arrivée prévue aux alentours de 17h30.
7: Chaque année, près de 12 000 visiteurs viennent en pèlerinage dans l'Hérault pour cette source naturelle.
10: On vous emmène ce matin dans le Haut-Languedoc. Précisément, voir la Fontaine des Yeux. Une source à Lunas-les-Châteaux qui, paraît-il, a le pouvoir de guérir les maladies ophtalmiques. Le frère Marie-Pac s'occupe de la chapelle Notre-Dame-de-Nice, tout proche de la source, et il recueille chaque année les témoignages des pèlerins.
14: La Fontaine des Yeux est un lieu assez singulier de ce que j'appelle de croyance populaire ou de dévotion populaire. Tu prends ton mouchoir, tu le trempes à la source qui coule, tu te laves les yeux, et tu laisses le mouchoir sur place, en signe je laisse le mal sur place. Plus spectaculaire, ça a été un grand-père qui m'appelle pour me dire « Je veux remercier le ciel et la Vierge parce que mon petit-fils qui est né aveugle a retrouvé la vue. » Grâce à la fontaine et à la prière, lui il l'attribue à la prière de la Vierge. Et je l'ai revu l'année dernière, il courait comme un lapin et ses parents m'ont dit qu'ils allaient le mettre à l'école normale parce qu'ils avaient prévu de le mettre dans une école sans ayant un handicap.
10: Reportage grand format dans l'info d'ici dans une demi-heure donc sur cette source à la Fontaine des Yeux. Côté météo, qu'est-ce que ça donne pour cette fin de semaine ?
15: Eh bien, grand soleil, oui, sur l'ensemble de l'Hérault ce vendredi du matin jusqu'au soir. Le ciel restera parfaitement dégagé, il fait déjà chaud hein, ce matin, 27 degrés à 7, 28 à Lunel, jusqu'à 30 à Montpellier. Et puis cet après-midi, la chaleur va s'accentuer, 32 sur le littoral, 34 à Ganges et jusqu'à 35 degrés dans l'arrière-pays. L'infotrafic en temps réel à 6h07 en garde vos conditions de circulation sur les routes héraultaises et pour le moment, ça roule super bien. Rien à vous signaler, pas d'accident. Donc ça, c'est plutôt une bonne nouvelle. Concernant les trains, pareil, rien à vous signaler. Tous les trains sont à l'heure pour le moment en espérant que ça continue comme ça. Bonne route.
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15: Vendredi 7 août, ça y est, on y est, le vendredi est là, celui qui donne un petit goût de week-end déjà. Certains sont encore au travail, d'autres déjà en mode vacances. Et puis il y a aussi ceux qui comptent les heures là avant de pouvoir déconnecter. Courage, que vous soyez en voiture, au travail, à la maison ou tranquillement installé là avec votre café. Merci de passer ce début de journée avec nous. On est ravis de vous accompagner avec de la bonne humeur et puis les plus belles chansons. Justement, puisque le week-end nous fait déjà de l'œil, autant commencer à s'évader tout de suite. Pas besoin de valise ni de billets de train. Il suffit de tendre l'oreille. France Gall nous lance une invitation qu'on ne refuse pas. Viens, je t'emmène sur Ici Hérault.
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0: France Gall avec Viens, je t'emmène sur Ici Héros.
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0: Et on continue notre immersion avec Virginie Vives. Alors le patin à roulettes connaît un véritable renouveau en France depuis quelques années. Et à Clermont-l'Hérault, une immense piste pour les petits comme les grands attire énormément de monde. Alors de quoi comprendre évidemment les raisons de cet engouement, ce sera avec Virginie Vives dans un instant. À tout de suite.
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0: Vivian Cuguillère vous a posé une question. Aujourd'hui, place aux souvenirs de cinéma et surtout aux grands classiques de la bonne humeur. Ces films qu'on peut revoir encore et encore, dont on connaît les répliques par cœur et surtout qui réussissent toujours à nous faire rire, même après des années. Alors, faites chauffer vos souvenirs et vos zygomatiques. Quel est le film qui vous fait toujours autant rire?
6: Quel est ce film qui vous fait rire à chaque fois que vous le voyez? On est avec Agnès de Beaulieu. Bonjour Agnès.
7: Oui, bonjour. Mais moi, je pense que c'est Les Visiteurs, entre autres. Les Visiteurs. Je pense que je passe pas une journée sans dire une réplique des Visiteurs.
6: Ah ouais,
7: c'est évident.
6: Ah ouais,
7: c'est la base. Oui. Ah oui. Les Visiteurs et Le Père Noël est une ordure aussi. Et
6: ouais.
7: Les Bronzés, un des trois, en fait.
6: Bon, qu'est-ce que vous avez alors comme réplique culte des Visiteurs? Alors, le passage préféré, ou en tout cas, je sais pas ce qui vous revient en tête, ou ce que vous dites le plus souvent?
7: Moi, ce qui me revient en tête, c'est Valérie Le Mercier. Monsieur, pas avec votre poncho.
6: Ah oui.
7: Notamment.
6: Moi, j'aime bien le passage, je crois qu'on a l'extrait. C'est l'extrait où il y a jour, nuit, là, qui se barre
7: oui,
6: à éteindre et allumer la lumière.
7: Mais oui. Mais bien sûr.
6: On écoute, allez.
8: Il va continuer à faire ça longtemps, lui.
9: Jour. Nuit. Jour. Nuit.
10: Je vous en fais à la longue, ça devient casse-pied. J'ai sûr que votre ami ne veut pas se mettre à table, c'est gênant.
6: Ça devient casse-pied. Ah bah oui, c'est casse-pied.
7: Bah oui, c'est casse-pied, oui. Mais bon, tellement drôle.
6: Ce qui est cool, c'est qu'il passe quand même régulièrement à la télévision, donc on a la possibilité
7: oui.
6: de le revoir.
7: Oui, c'est vrai.
6: Bon, très bien, bah allez, on va noter Les Visiteurs pour vous, Agnès, c'est parfait.
7: Très bien, merci beaucoup.
6: Merci Agnès,
7: bonne
6: merci.
7: Journée à
6: merci
7: tous aussi.
6: Merci de nous
7: aussi.
6: Avoir appelé.
0: Vous aussi, n'hésitez pas à réagir, on vous a mis le post Facebook, sur notre page Facebook Ici Héros. On attend, quel est votre film préféré, le film qui vous fait toujours autant rire? Tout à l'heure, à 9h, on retrouvera Léopoldine Dufour entre 9h et 10h. Et Léopoldine vous pose la question qui sent bon l'été. Alors, qui fait les valises là pour les vacances chez vous? Comment vous vous organisez? Comment vous organisez cette valise? N'hésitez pas à nous rejoindre, bien évidemment, sur nos réseaux sociaux. Earth, Wind & Fire, tout de suite, sur Ici Héros.

0: Let's Groove avec Earth, Wind and Fire sur SIRO. Et depuis lundi, Virginie Vivès est en reportage sur la plus grande piste de roller de France. C'est à Clermont-l'Hérault et à force de voir les gens rigoler, elle a fini par chausser les patins elle aussi. Mais c'est après qu'elle s'est rendue compte que c'était quand même assez compliqué.
1: Alors, remets les roues l'une dans l'autre. Super, tout doucement. Le roller, c'est du bonheur et de la douceur. Les mains devant, on plie les genoux, on lève les pieds.
2: Virginie et vous.
3: Alors.
4: Après une demi-journée à voir les uns et les autres s'amuser sur la piste, je décide de me lancer. Le problème, c'est que je pars vraiment de zéro.
3: Est-ce que vous me prêteriez une paire de patins pour que
1: allez,
3: j'essaye?
1: Mais on y va ensemble.
3: Que personne ne filme.
1: Tout ce qui se passe au roller dance ne sort pas du roller dance.
3: Ok, ça me va.
1: Je vous accompagne, je vais vous donner un petit cours.
3: Ok.
1: Quelle pointure?
3: 37-38.
4: Je vais m'asseoir pour mettre les patins et toutes les protections. Elles sont obligatoires en dessous de 13 ans, mais au-delà, Nathalie, la patronne, me confie que malheureusement, les gens ont du mal à les mettre. Moi, comme je tiens la vie, je ne fais pas la difficile.
1: Donc, vous commencez par mettre les genoux.
3: Genoux sur le jean. Les coudes.
1: Ensuite, vous mettez vos patins.
3: Ok.
1: Vous les lacez bien jusqu'en haut.
3: Ok.
1: Vous finissez par le casque et les poignets.
3: Ok.
4: Je suis à côté d'une famille venue à 6. La mamie et le papy accompagnent leur fille et leur petit-fils d'environ 6 ans.
3: Sinon, le monsieur, il m'aidera. Regarde, il le fait pour son petit tout. Il va me les mettre. Vous allez vous équiper vous aussi après?
5: Non.
3: Ah non, nous, on regarde.
5: J'ai passé l'âge. Ça m'arrive, j'en ai eu fait, mais j'étais très fort.
3: Ceux qui ont dit que c'était comme le vélo, donc si vous vous équipez, ça va rouler. Hein.
1: Plus que les poignets, Virginie, on est parti.
3: Alors, on freine comment?
1: Je vais vous montrer. Alors, ce que vous allez commencer par faire, Virginie, c'est à mettre une roue dans l'autre. Comme moi, vous voyez, ça s'appelle bloquer les roues. On va mettre les mains devant, on va serrer les abdos.
3: Donc là, je suis assise.
1: Et on se relève.
3: Oh, purée.
1: En danseuse. Super.
3: Ah oui, donc il faut serrer les cuisses à fond.
1: Ah oui.
3: Ah, ça va gainer.
1: Serrer à fond. Là, on est en première position de danse. On va allonger les bras en V devant. Le fait de les mettre devant, ça nous équilibre au niveau corporel.
3: Ah, d'accord. Oui, d'accord, ok.
1: Et on lève le pied l'un après l'autre. Le roller, c'est de la douceur. Plus on a des gestes doux et posés, moins on tombe. Douce, devant, confiante, en position canard, et on lève les petits pieds, gauche, droite. Ah ouais, je sens bien. Mais non, vous êtes formidable, vous gérez grave.
3: Okay.
1: Ce que vous allez faire maintenant, c'est comme en voiture. Quand vous conduisez votre voiture, vous regardez devant vous.
3: Oui.
1: Vos patins, les conduisez. Donc, vous ne regardez pas vos pieds, vous me regardez moi.
3: D'accord.
1: Pareil, tout en douceur.
3: Merde, ok. Regarde, ils se moquent de moi les deux là-bas.
1: Non. C'est des encouragements. Super.
3: Ah, c'est super sympa. Hein.
1: Alors, c'est ça le roller, de la joie, de la bonne humeur, vous voyez.
3: Non, mais ce qui est cool,
1: je partage.
3: C'est que c'est déjà cool, même si je suis nulle. C'est ça qui est magique dans votre truc.
1: Je peux vous dire quelque chose?
3: Allez-y, allez-y.
1: Vous êtes loin d'être nulle.
3: Ah, merci.
1: Non, mais
3: ça, c'est
1: vrai,
3: sympa.
1: Parce qu'il y en a qui n'arrivent même pas à faire ce que vous faites, Virginie. Regardez, vous roulez, vous tenez debout, vous appliquez ce que je dis. Vous avez bientôt fini le tour de la patinoire.
3: C'est sympa, hein. Attends, faut pas s'emballer.
1: C'est chouette.
3: Après, tu sens que dès que tu t'emballes, c'est dangereux.
1: On je suis à côté de vous.
4: Le truc de Nathalie, ce sont les patins à roulettes. Mais si vous avez des rollers en ligne, vous pouvez les emmener. Le but de la patronne est de vous mettre des paillettes dans les yeux. Laissez-vous guider, elle sait faire.
1: On refait un petit tour?
3: Allez, un petit tour.
1: Allez, pour le fun, un petit tour, Virginie. Je suis avec vous.
0: Bravo Virginie, franchement super. 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Marine nous propose Escroc pour la suite sur ICI Héros. Belle journée.

0: moi.
1: Marine avec Escrocs sur Ici Héros. Dans un instant, votre horoscope pour démarrer votre journée. Ne bougez pas.
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1: 6h27 sur Ici Héros, on retrouve Catherine Viguine. Planète évolue dans notre ciel.
6: Vénus, elle est présente à présent en Balance.
7: Bélier, alors soyez assurés que grâce à un ou une autre, la vie se fait plus facile.
6: Taureau, Vénus vous invite à être plus en accord avec votre vrai moi, à relativiser le monde des apparences.
7: Gémeaux, au programme, votre vie affective avec un grand A, qui aimez-vous et qui vous aime.
6: Cancer, attendez-vous à une bonne dose de chance qui aidera à réparer si nécessaire des liens familiaux brisés.
7: Lion, le fait de bouger, de vous ouvrir à de nouveaux horizons vous procure de belles satisfactions.
6: Vierge, des opportunités côté finances vont se présenter, c'est une bonne chose mais restez vigilant.
7: Balance, Vénus s'installe chez vous jusqu'à début septembre, c'est une très bonne nouvelle.
6: Scorpion, dans votre fort intérieur, ça n'est pas simple et l'air de rien, vous allez vous sentir plus apaisé.
7: Sagittaire, Vénus est avec vous, elle met en lumière votre vie publique, amicale, mais aussi vos projets.
6: Capricorne, si vous avez des attentes professionnelles, un rôle à jouer en société, la chance à présent est à vos côtés.
7: Verseau, vous voyez d'autres lieux, d'autres gens et cela vous réussit pleinement. Soyez ouvert à ce qui se passe autour de vous.
6: Poisson, c'est dans l'intimité que tout se passe, de bonnes opérations aussi au sujet de vos biens matériels.
7: Et pour nous tous, il ou elle nous réenchante.
1: Merci beaucoup Catherine, à retrouver donc sur ici.fr et sur l'application Ici. Dans l'info d'ici, Adèle Chiron, direction le Haut-Languedoc.
8: À Lunas exactement, pour découvrir la Fontaine des Yeux, une petite source naturelle y coule et elle aurait le pouvoir de guérir les maladies ophtalmiques. Et chaque année, entre 10 et 12 000 visiteurs y viennent en pèlerinage. Reportage avec les habitants et les visiteurs. Mais avant ça, c'est le 90 secondes, il est 6h30, c'est l'info en France et dans le monde avec Valentine Letesse. Il est 6h30 sur Ici Héros.
9: Comme le flashback d'un horrible souvenir pour les habitants de l'Aude où moins d'un an après le méga-feu, un incendie s'est déclaré hier dans ce même massif des Corbières. Un feu fixé selon le dernier point de la préfecture hier soir. Et cette nouvelle journée s'annonce à nouveau tendue pour les pompiers du sud de la France. Vigilance rouge, risque très élevé donc de feux de forêt encore aujourd'hui dans les Bouches-du-Rhône, le Vaucluse et le Var où le massif du Gros-Vessillon brûle toujours. Plus de 15 jours après le début de l'incendie, 850 pompiers luttent encore. Le vent et la chaleur d'hier ont réactivé le feu à une dizaine de fois. Le Stade français, victime d'une cyberattaque, le club de rugby l'annonce et un groupe de hackers la revendique. Sur Internet, les criminels ont même lancé un compte à rebours avant la publication des données personnelles des joueurs, rapporte le site spécialisé French Breaches. Trois candidats à la reprise de Duralex, la Verrerie placée pour la cinquième fois en redressement judiciaire en un peu plus de 20 ans et d'autres peuvent encore se faire connaître. La date limite de dépôt de candidature prévue hier est finalement repoussée au 11 septembre. Un sommet mythique dans le monde du cyclisme au programme de la 7e étape du Tour de France Femmes. Départ à 13h15 de Voulte-sur-Rhône jusqu'au Mont Ventoux et ses 15,7 km de pente à plus de 8% de dénivelé. C'est à vivre en direct sur votre radio ici, partenaire officiel du Tour de France.
8: Dans l'info d'ici, nous partons découvrir une source qui aurait des vertus miraculeuses. Une petite source naturelle dans le Haut-Languedoc, précisément à Lunas-le-Château. On l'appelle la Fontaine des Yeux. Elle aurait le pouvoir de guérir les maladies ophtalmiques. Elle est située à quelques mètres d'une chapelle, Notre-Dame de Nice. Guillaume Roland, chaque année, donc, entre 10 et 12 000 visiteurs y viennent en pèlerinage.
0: Pour arriver jusqu'à la Fontaine des Yeux, il faut d'abord emprunter à pied un petit chemin escarpé qui descend depuis la départementale 35 entre Lunas, les Trois-Châteaux et Campestre. Et une fois arrivé, c'est le frère Marie-Pac, un ancien moine cistercien, qui m'y accueille.
10: Voilà notre ami Michel qui vient prendre de l'eau.
0: Le frère Marie-Pac est accompagné ce jour-là de Michel Lavabre, un fidèle paroissien de 77 ans qui est né et qui a toujours vécu à Lunas. Il est en train de remplir plusieurs bouteilles en verre avec l'eau de la fontaine.
11: Je vais les remettre à des personnes du village qui me l'ont demandé. Chaque fois que je viens, je remplis comme ça.
0: C'est dire si dans le village on croit dur comme fer aux vertus miraculeuses de cette source naturelle, dont l'existence et les propriétés surtout sont connues depuis fort longtemps.
11: Il y a une légende qui date du Moyen-Âge. Un pèlerin italien était aveugle. Il est allé à Saint-Jacques-de-Compostelle dans l'espoir de retrouver la vue à Saint-Jacques-de-Compostelle. Mais bon, il s'est arrêté à Lunas, il a trouvé une personne âgée assise sur son banc et le grand-père lui a dit « Mais arrête-toi à la Fontaine des Yeux ». Il s'est arrêté à la Fontaine des Yeux, il s'est lavé les yeux, il a retrouvé la vue.
0: Mais la source ne fait pas tout à elle seule. Juste au-dessus, une statue de la Vierge Marie rappelle aux pèlerins que le miracle, quand il se produit, vient aussi de beaucoup plus haut.
11: Ça, il faut se retourner vers la Vierge. Je suis lié avec la Vierge.
12: La Fontaine des Yeux est un lieu...
0: Le frère Marie-Pac.
12: Assez singulier de ce que j'appelle de croyance populaire ou de dévotion populaire. Tu prends ton mouchoir, tu le trempes à la source qui coule, tu te laves les yeux... Et tu laisses le mouchoir sur place, en signe je laisse le mal sur place. Plus spectaculaire, ça a été un grand-père qui m'appelle pour me dire « Je veux remercier le ciel et la Vierge parce que mon petit-fils qui est né aveugle a retrouvé la vue. » Grâce à la fontaine et à la prière, lui il l'attribue à la prière de la Vierge. Et je l'ai revu l'année dernière, il courait comme un lapin et ses parents m'ont dit qu'ils allaient le mettre à l'école normale parce qu'ils avaient prévu de le mettre dans une école sans ayant un handicap.
0: À 400 mètres de la source, la petite chapelle de Notre-Dame de Nice, elle est en pleine rénovation et c'est le frère Marie-Pac qui supervise les travaux financés à la fois par l'État, la région, le département et la commune de Lunas, les Trois-Châteaux.
12: C'est toujours un lieu de culte, catholique dédié à la Vierge Marie. Vierge Notre-Dame de Nice avec ses pèlerinages importants du 15 août et du 8 septembre traditionnels que j'ai découvert en arrivant.
0: Des travaux qui devraient être achevés l'année prochaine. D'ici là, la Fontaine des Yeux va continuer de déverser son eau miraculeuse et Michel a encore le temps, lui, de remplir plusieurs centaines de bouteilles pour les autres paroissiens.
8: Reportage à écouter sur notre site ici.fr.
1: Et dans le journal de 7h, Adèle.
8: Publier le visage d'un voleur sur les réseaux sociaux, c'est interdit. Et pourtant, un caviste d'Agde l'a fait. Sa vidéo est devenue virale sur les réseaux sociaux. Une mer à 28 degrés, la Méditerranée surchauffe. Et les pêcheurs se retrouvent en difficulté avec moins de poissons dans leur filet. Vous l'entendrez. La météo pour ce vendredi.
1: Une magnifique journée en perspective sur l'Hérault pour aujourd'hui. Le soleil va s'imposer du matin jusqu'au soir sans le moindre nuage à l'horizon. Pour les températures ce matin, elles sont déjà assez élevées. 25 degrés à Pézenas, 27 à Clermont-l'Hérault, 30 à Montpellier dès les premières heures. Et puis cet après-midi, ça va encore grimper. 31 à Palavas-les-Flots, 33 à Saint-Pons-de-Thomières et puis localement 35 degrés dans les secteurs les plus chauds de l'intérieur. Une journée donc où vous allez pouvoir bien profiter. Il est 6h35, c'est le moment de regarder vos conditions de circulation sur les routes héraultaises. Avec cet accident qu'on nous signale entre Castelnaudary et Lezignan, on est sur l'A61 au kilomètre 303. Le véhicule se situe sur la bande d'arrêt d'urgence. Si vous passez dans le secteur, eh bien levez le pied et rapatriement donc à gauche. Concernant les trains, attention, le train au départ de Montpellier-Saint-Roch en direction de Paris-Gare de Lyon à 8h50. Il y a un peu de retard. Bon, 5 minutes pour le moment. Affaire à suivre, on vous tiendra bien sûr au courant. 04 67 58 6000. Vous avez ce numéro à votre disposition pour nous appeler ou pour nous envoyer un message sur WhatsApp.
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1: Ça y est, le moment tant attendu est arrivé. Le vendredi est enfin là. Celui qui fait sourire, même ceux qui ont encore quelques heures de travail devant eux. Dans les bureaux, les esprits commencent déjà à être en week-end. Je peux comprendre. Les valises, elles sont prêtes. Hein. Les lunettes de soleil, elles sont jamais très loin. Et puis les agendas commencent sérieusement à sentir les vacances. Alors que vous soyez en route vers la plage, coincé dans les bouchons des départs en vacances, ou alors simplement en train de savourer votre café au calme, merci de passer du bon temps avec nous en ce vendredi. Et pour continuer dans cette humeur légère, colorée, eh bien on vous propose un petit peu de fraîcheur. Pas besoin de plonger dans une piscine pour retrouver le bleu de l'été. Il suffit d'écouter Étienne Daou avec Bleu comme toi sur Ici Héros. C'est votre radio locale. Bon week-end.

0: Guillaume Dao qui vous accompagne avec Bleu comme toi sur Ici Héro.
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0: La petite histoire de l'héros racontée ce matin par Eleonore Sozo. Elle nous raconte aujourd'hui le dessin d'Elisabeth Desnès, la bitéroise qui a donné son visage à Lucie, l'australopithèque.
2: Vous voyez Lucie, la star des australopithèques? Ce petit squelette complet à 40% 52 os, découvert en Éthiopie en 1974. Et parce que ce squelette était en fait très complet, 40% c'est beaucoup quand on a 3 millions d'années, il a permis de bien mieux comprendre les australopithèques. Formidable. Sauf que si je vous dis Lucie, vous allez voir un visage, des yeux, des joues, une bouche. Vous voyez à quoi elle ressemble Lucie. Et pourtant, on n'a trouvé que 52 os. Eh bien figurez-vous que c'est un métier de recréer le visage et le corps d'un hominidé au plus près de ce à quoi il pouvait ressembler, d'après les conclusions des scientifiques. Quand on fait ça, on est paléo-artiste. Et la paléo-artiste la plus connue, primée pour ses œuvres, ses sculptures exposées dans les plus grands musées du monde, eh ben, elle est bitéroise et elle s'appelle Elisabeth Desnès. En s'appuyant sur des données et des hypothèses scientifiques, Elisabeth redonne à un petit tas d'os sa chair.

0: tout Avel.
1: À l'extrême sud de la France se trouve une grotte exceptionnelle. Ce site a le magnétique pouvoir de nous transporter vers des temps reculés, à l'aube de l'humanité.
0: Au cours des années 90, Elisabeth travaille avec un anthropologue de l'Institut de recherche criminelle de la Gendarmerie nationale, Jean-Noël Vignal, ce qui lui permet de perfectionner ses connaissances et ses techniques. Une Lucie réalisée par Elisabeth se trouve à Mexico, une autre à New York. En 2005, elle réalise un Toutankhamon qui fait la couverture du National Geographic. Aujourd'hui, ses œuvres sont exposées dans des dizaines de musées partout dans le monde, aux États-Unis, en Espagne, en Croatie, en Suède, en Afrique du Sud et, bien sûr, dans de nombreux musées français. Pour ses sculptures, ses reconstitutions, elle modèle les muscles dans de l'argile, ajoute un épiderme de silicone, puis pigmente pour la couleur, puis ajoute les cheveux, les poils. Il faut le travail de 3 personnes pendant 5 mois pour réaliser l'une de ses sculptures hyper réalistes et nous donner une idée de à quoi ressemblaient les gens il y a 4000 ans, il y a 40 000 ans, ou encore il y a 3 millions d'années.
2: Merci beaucoup Éléonore, à retrouver sur ici.fr et sur l'application ici. Dans un instant, on va embarquer pour une aventure hors du commun avec Planète Océan à Odysseum. Ce cadeau, il est pour vous, restez bien avec nous.
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2: 6h43 sur Ici Héros, l'heure du rendez-vous véto. Beaucoup de gens pensent que pour un lapin, une petite cage et un peu de foin, ça suffit. Alors que non, pas du tout. Explication ce matin avec notre vétérinaire, le docteur Pierre Fabin.
6: Un lapin, c'est un animal intelligent, social, très actif, qui a besoin d'explorer, de gratter et de sauter. Bref, d'espace. L'espace de vie idéal d'un lapin, c'est un territoire où il peut bouger librement, tous les jours, plusieurs heures, voire en permanence. Une grande cage ou un enclos XXL, c'est bien pour la nuit quand vous vous absentez. Mais dès que vous êtes là, il doit pouvoir sortir. L'idéal, c'est carrément un lapin en liberté dans toute la maison ou au moins dans une pièce sécurisée. Et le must du must, c'est un accès à l'extérieur.
2: Et alors comment faut-il aménager son espace de vie, docteur ?
6: Un coin dodo bien moelleux, un coin litière, parce que oui, un lapin, ça s'éduque très bien à la propreté. Une gamelle lourde pour ne pas être renversée, un biberon ou une coupelle d'eau propre, et surtout une quantité illimitée de foin. C'est 80% de son alimentation, et pour le reste, des cachettes, des tunnels, des cartons à grignoter, des planches à ronger, tout ce qui lui permet d'exprimer ses comportements naturels. C'est comme ça qu'on évite l'ennui, l'agressivité ou les troubles digestifs. Et bien sûr, il faut sécuriser l'espace. Un lapin, ça ronge les fils électriques, ça grimpe parfois sur les canapés, ça explore les moindres recoins, donc on protège les prises, on planque les câbles et on évite les plantes toxiques. Un peu comme on le fera avec un bébé en fait.
2: Et alors pour l'accès à l'extérieur, quels sont vos conseils ?
6: Laisser sortir son lapin, c'est une super idée, à condition que ça soit bien sécurisé. Le jardin doit être clôturé et anti-fugue, parce qu'un lapin, ça creuse vite et ça peut passer sous les grillages. Et attention aux prédateurs, un chien, un chat ou même un rapace peuvent s'en prendre à lui. Donc accès à l'extérieur, oui, mais toujours sous surveillance. Pour le balcon, idem, pas question de le laisser seul sans surveillance. J'ai déjà vu des lapins tomber du 4e étage. Il faut de l'ombre, de l'eau fraîche et jamais un soleil direct en été, car les lapins aussi, ça peut faire des coups de chaud. En suivant toutes ces recommandations, votre lapin vivra dans des bonnes conditions et un lapin heureux, ça peut vivre une bonne dizaine d'années.
2: Merci beaucoup, docteur. 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À tout de suite.

0: Corrèze avec trois cafés gourmands sur Ici Héro.
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0: Vous aussi, vous avez envie de nous envoyer des vocaux, c'est possible, hein, 04 67 58 6000, faites comme Martine par exemple.
3: Bonjour, c'est mercredi 12 août à 7, au Théâtre de la Mer. Une nuit avec Brassens, la soirée exceptionnelle organisée par l'association Cap Brassens, avec un programme riche et varié, tourné sur la Méditerranée. Ça commence à 20h45 par la chorale Cœur Brassens. Ensuite, ce sera l'éternel estivant Michel Avallone. Et on termine par Brassens de 7 à Alger, qui se terminera par un temps festif au rythme de la darbouka et du tar pour nous faire danser. L'ouverture des portes, c'est 20h, restauration et buvette sur place. Les réservations se font à l'office du tourisme de 7. C'est le 12 août, au Théâtre de la Mer, à 7. Ne manquez pas ce rendez-vous exceptionnel.
0: Amis du soleil et des traditions, notez bien ça dans vos agendas. Les tournois de joute 2026 à 7 arrivent. Et alors, croyez-moi, c'est un spectacle à vraiment ne pas manquer. Imaginez des barques colorées, des jouteurs prêts à en découdre, des lances, des éclaboussures et surtout une ambiance unique hein, au bord de l'eau. Donc rendez-vous ce week-end au canal des quilles, 6 quais de la Tintaine à 7 pour découvrir eh bien cette tradition maritime emblématique du patrimoine languedocien, que vous soyez passionné, curieux ou simplement à la recherche d'une sortie estivale qui change de l'ordinaire. Vous allez vivre un vrai moment, c'est toi, entre spectacle, histoire et bonne humeur. Bonjour Françoise.
4: Bonjour.
0: On était à 7 justement. Est-ce que vous allez y aller, vous, au tournoi de joute?
4: Oh, j'y vais, oui. En principe, j'y vais au moins, je dis au moins une fois. Quoi.
0: Ah bah, vous avez raison, c'est quand même quelque chose à faire et à voir.
4: Hein. Pour le grand tournoi.
0: Pour le grand tournoi, bah, vous avez raison. C'est dimanche, ça.
4: Oui, ça. Oui, c'est le dimanche.
0: Tout va bien pour vous, Françoise, aujourd'hui ?
4: C'est le lundi, le grand tournoi.
0: Ah, vous avez raison. Autant pour moi, c'est lundi. Comment oui. Ça va aujourd'hui, Françoise ?
4: Ça va bien, ça va bien.
0: Ouais, c'est le week-end qui va démarrer.
4: Ça va. Oui, mais on travaille encore aujourd'hui. Hein. Ah. Demain matin, un petit peu.
0: Allez, courage, Françoise. Oui. J'ai le plaisir de vous offrir vos places pour aller au Planète Océan à Odysseum. Vous allez vivre un voyage spectaculaire. Vous savez déjà avec qui vous allez y aller ou pas?
4: Oui, avec les petits-enfants.
0: Ah ben, vous avez raison.
4: On les garde encore une semaine. Donc
0: Ah, voilà. C'est pas encore les vacances alors pour vous. Hein.
4: Ah non, non. Ça y est, moi j'ai pris une semaine déjà, donc voilà.
0: Eh ben bon courage en tout cas, merci de nous avoir appelé Françoise. Bon courage avec les petits-enfants et puis profitez bien donc de Planète Océan à Odysseum. On va continuer de vous accompagner, d'autres cadeaux bien sûr seront à gagner avant 9h. Restez bien avec nous et puis inscrivez-vous dès maintenant si vous voulez, hein, 04 67 58 6000. C'est Océane qui vous répondra au téléphone. Georgia Harrison, c'est pour la suite et c'est sur Ici Héro. Bon week-end avec nous.

0: George Harrison qui vous accompagne. On se réveille ensemble sur Ici Héros, 6h57.
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0: Belle journée à l'écoute d'Ici Héros. Et c'est vrai que quand on choisit de rester en France pour les vacances, c'est pas toujours parce que c'est le plus beau pays du monde. Non, parfois c'est parce que monter dans un avion, c'est une épreuve assez terrible. Une épreuve que Fred Ballard va faire voler en éclats de rire, et c'est dans l'humour en tube.
9: Papa, on a décollé, ça y est, on va décoller, c'est bon, on a décollé. Non, on n'a pas décollé. Le décollage, c'est quand papa, il pleure.
10: Oui, c'est la grande différence hein, entre les enfants et les adultes. L'insouciance des uns nourrit la trouille des autres. Et c'est encore pire quand un type totalement zen à 10 000 pieds au-dessus de l'océan tente de rassurer son pote qui sue à grosses gouttes sur le siège d'à côté.
11: Non, je vois pas où est le problème. Attends, sécurité, l'avion plane à cause de la pression des ailes. Je vois pas de quoi tu parles. Je dirais, il y a rien d'irrationnel. À un moment donné, la technologie, il faut faire confiance. Quoi. Totalement surréaliste d'avoir la trouille, les pétoches d'un avion qui, ça fait plus de 50 ans qu'il plane dans les airs. Mon gars, t'es totalement fou.
10: Ah là là, comme c'est énervant, les gens trop sur deux en avion. On aurait presque envie que l'avion se crache pour leur prouver qu'on avait raison d'avoir peur. Mais grâce à la méthode Gad Elmaleh, on préfère s'éclater de rire que s'éclater tout court. Et c'est encore plus vrai quand on est jeune et bien bâti.
12: Je monte dans l'avion et là l'hôtesse me dit « Monsieur, vous m'avez l'air jeune et vigoureux. » On va vous placer à côté de l'issue de secours pour aider les gens à évacuer en cas de crash aérien. Je lui dis, madame, j'arrive même pas à gérer mon bagage cabine. Comment voulez-vous que je désarme un toboggan ?
10: Oui, alors c'est sûr que si en plus c'est aux passagers trouillards de se charger de la sécurité des autres passagers en cas de crash, c'est pas hyper rassurant. Mais bon, même si Paul Mirabel n'est pas expert en désarmement de toboggan, quand il ouvre les vannes, même les réacteurs se marrent. Donc PNC aux portes, attachez vos ceintures. On va se fendre la poire.
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0: Vendredi, c'est août. Bienvenue tout le monde, il est 7h. Le journal présenté par Adèle Chiron à Agde. Un caviste a eu une idée radicale pour coincer des voleurs.
13: Publier leur visage sur les réseaux sociaux, c'est interdit. Et pourtant, de plus en plus de commerçants n'hésitent pas à le faire. C'est le cas donc de ce caviste d'Agde. On y voit un couple dérober deux bouteilles de champagne sur les vidéos de surveillance. Le préjudice s'élève à plus de 200 €. Le couple est ressorti aussi vite qu'il est rentré, Stéphane Pochère.
14: Le couple à trentaine rentre dans le magasin comme si rien n'était, sans se douter un seul instant qu'il est filmé. Il se dirige vers un champagne ruinard à plus de 100 €. La jeune femme élégante et tout sourire à qui vous donneriez le bon Dieu sans confession porte une robe blanche assez large. Lui, le crâne rasé, barbu, lunettes de soleil, en t-shirt et en short. L'un et l'autre regardent discrètement autour d'eux. La jeune femme se saisit rapidement d'une première bouteille, d'une seconde, qu'elle réussit à glisser sous ses vêtements, entre ses jambes dans un filet. La méthode est connue. Sur la vidéo, le couple est clairement identifiable. Le week-end dernier, il a déjà sévi chez un autre caviste dans le Biterrois en repartant avec une bouteille à plus de 220 €. Alors le professionnel doit porter plainte aujourd'hui à la gendarmerie. Il a lui aussi publié une vidéo sur les réseaux sociaux. Elle n'y est restée que 24 heures. Son avocat lui a demandé de la retirer. La diffusion est totalement interdite, mais dans 8 cas sur 10, les auteurs sont retrouvés. Ces vidéos sont très utiles, confie le collectif national Ralvol, qui a relayé la publication. Chaque jour, l'association se retrouve avec des dizaines de vidéos de commerçants qui sont excédés par ces vols à répétition.
13: Le collectif Ras-le-vol aimerait une loi permettant aux commerçants de publier les photos des voleurs sur les réseaux sociaux. Jérôme Jean, d'ailleurs, du collectif, sera notre invité à 7h45. Deux agressions à Montpellier, ça s'est passé avant-hier soir. L'une à l'arrêt de tram Sabine sur la ligne 2. Un homme blessé avec un tesson de bouteille, une plaie au niveau du cou et du visage. Après une tentative de vol d'un téléphone portable, la victime âgée de 50 ans a été conduite à l'hôpital. L'autre agression, c'est sur l'esplanade Charles de Gaulle à Castelnau-le-Lez. Un homme victime d'un coup de couteau. Dans les deux cas, les auteurs sont toujours recherchés.
0: Un an, jour pour jour, un feu s'est de nouveau déclaré dans les Corbières.
13: Hier après-midi à Montserré, au-dessus de Narbonne. Après avoir parcouru environ 100 hectares, dont 50 brûlés, le feu ne progresse plus. L'incendie est parti d'un accident de voiture. Et c'est dans le même secteur des Corbières qu'il y a un an, le méga-feu de Ribaud avait ravagé 17 000 hectares. Mais cette fois-ci, Laurent Borde, les soldats ont pu en venir à bout rapidement.
3: Le feu est désormais fixé depuis plusieurs heures. La préfecture de l'Aude le confirme dans un communiqué. Il était déjà contenu hier soir. 120 pompiers sont restés mobilisés cette nuit pour le surveiller, noyer les points chauds. Au total, on parle de 100 hectares parcourus, dont 50 brûlés en direction de Saint-André-de-Roquelongue, commune dont les habitants, comme ceux de Montserrette, d'où est parti l'incendie, étaient confinés chez eux. Ça aussi, c'est terminé depuis hier soir. Le confinement a été levé vers 20h30, un an après le méga-feu des Corbières. L'Aude évite donc un nouveau drame. 17 000 hectares de végétation avaient été parcourus, 11 000 brûlés, 16 communes touchées et une personne décédée en août 2025.
13: Il avait fallu près d'un mois pour en venir à bout l'année dernière. Dans l'Hérault, le risque des départs de feu est très élevé. Trois massifs sont en rouge. La plaine viticole Cœur Hérault entre Béziers et Agde, le Minervois et le centre du département. Ça veut dire qu'il est interdit de rentrer dans les massifs pour se promener ou de faire des travaux. Le reste du département est en orange. Et puis face à ces chaleurs, une cellule sécheresse est ouverte pour aider les agriculteurs. Lancée par la préfecture, des réunions sont organisées tous les 15 jours. L'objectif est d'apporter des réponses immédiates aux besoins des éleveurs qui souffrent du manque d'eau, notamment. Un questionnaire est aussi en ligne sur le site de la Chambre d'agriculture. Cela permet de recenser les besoins les plus urgents et les pertes éventuelles. Et ces chaleurs ont un impact direct sur la pêche. Les pêcheurs de Sète remontent des filets parfois vides en ce moment. Et le mois de juillet a été particulièrement difficile. Ce constat est directement lié au réchauffement climatique. Selon Philippe Curie, directeur de recherche à l'Institut de recherche pour le développement de Sète, il est spécialisé dans l'effet du climat sur les pêches.
15: Les concentrations en oxygène sont diminuées dues au fait du réchauffement climatique. Les poissons grossissent beaucoup moins et sont obligés de se déplacer notamment en profondeur pour éviter les eaux de surface trop chaudes. Ça affecte de part la production en plancton sur laquelle ils se nourrissent, puis la reproduction, ça modifie complètement les cycles de reproduction. Ces espèces modifient à la fois leur migration, modifient leur alimentation parce qu'elles trouvent plus la nourriture adéquate. Tous ces éléments-là expliquent pourquoi les pêcheurs trouvent moins de poissons dû à toutes ces modifications de l'écosystème.
13: Et on en reparle avec un reportage sur le bateau d'un des pêcheurs sétois dans l'info d'ici dans une demi-heure. À Carmont, le poste de secours du Grand Travers fermé, mesure préventive après une suspicion de gale chez une personne secourue. Il fallait nettoyer et désinfecter les locaux. Rouverture aujourd'hui à partir de 13h, mais la surveillance de baignade reste assurée.
0: Dernier échauffement avant la reprise pour les footballeurs montpelliérains.
13: MHSC Dijon, c'est demain au stade de la Mosson. L'équipe fait sa rentrée avec une équipe donc très jeune et Ulysse Le Toquin, il y a comme un parfum d'enthousiasme qui flotte dans l'air.
16: Ce n'est pas de l'excitation, c'est une forme de sérénité qu'on entend dans le discours du coach Zoumana Camara.
17: Parce que cette saison, on avance quand même avec des certitudes. Voilà, il y a une saison maintenant, les joueurs connaissent la plupart le championnat, les joueurs qui nous ont rejoints connaissent ce championnat. J'ai des jeunes, certes, mais des jeunes avec du talent qu'on va développer, qu'on va aider. Ce mixte fait que je trouve qu'on a quand même des certitudes qui font qu'on doit être plus ambitieux.
16: Alors, fini la reconstruction, c'est la question que pose un confrère. Zoumana Camara a beaucoup parlé de reconstruction l'année dernière. Quel est le mot de cette saison ?
17: Ambition, amélioration, certitude, exigence. Voilà.
16: Et le rôle de l'équipe sera de partager cette ambition, cet enthousiasme avec les supporters, développe Julien Laporte, le capitaine.
18: Parce que je pense que cette équipe, elle a aussi un côté attachant avec sa jeunesse, avec sa fougue, et puis beaucoup de joueurs qui sont issus du centre. Donc je pense que c'est valorisant pour Montpellier, pour le club et même pour la ville. On a hâte de jouer à la Mosson avec les supporters, parce qu'on l'a fait la semaine dernière, mais à huis clos. Donc non, on a hâte et puis on sait que la saison sera longue et qu'on aura besoin de leur soutien, évidemment, ça c'est une certitude.
16: Le soutien de la Mosson constant l'année dernière, souligne le défenseur, même dans les moments difficiles.
13: Le premier match de la saison se jouera sans la butte paillade, le groupe de supporters suspendu après la célébration des 34 ans du groupe la saison dernière. Les cyclistes du Tour de France femmes vont s'élancer, elles, sur une étape mythique. Aujourd'hui, le peloton à l'assaut du Mont Ventoux, le point d'orgue de la 7e étape avec 146 km de la Voulte-sur-Rhône au sommet du Mont Ventoux, donc dans le Vaucluse. Top départ à 12h50 et arrivée prévue aux alentours de 17h30. La météo pour ce vendredi.
0: Le beau temps se confirme, hein, surtout le département de l'Hérault. Le soleil va dominer largement au lever jusqu'au coucher du soleil, avec un ciel parfaitement bleu. Ce matin, il fait déjà chaud. 26 degrés à Béziers, 28 à Frontignan, 30 à Montpellier. Et puis au fil des heures, eh bien, les températures gagneront encore quelques degrés. 32 degrés à Marseillan, 34 à Saint-Chinian et jusqu'à 35 degrés dans l'intérieur des terres. Il est 7h07 et c'est le moment de regarder vos conditions de circulation sur les routes héraultaises, avec toujours cet accident entre Castelnaudary et Lusignan. On est sur la 61 au kilomètre 303, véhicule sur la bande d'arrêt d'urgence, donc si vous êtes dans le secteur, soyez prudent. Si vous avez un train au départ de la gare Montpellier-Saint-Roch, c'est le train de 7h30 qui est retardé en direction de Narbonne. Il est retardé de 5 minutes et pareil pour le train de 8h50 en direction de Paris-Gare de Lyon. Retard de 5 minutes. 04 67 58 6000 pour nous tenir au courant de la circulation.
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0: Et le vendredi est là, ce fameux jour où même le réveil semble un peu moins agressif. On commence déjà à penser au week-end, aux sorties, aux balades, aux petits plaisirs quoi, de l'été. Et puis à cette question existentielle. Alors, on fait quoi là ces prochains jours? Et bien aujourd'hui, sachez que c'est la Saint-Gaëtan. Une pensée donc pour tous les Gaëtans qui nous écoutent. Profitez-en, voilà, c'est votre journée. On ne vous garantit pas un petit gâteau, hein, mais au moins, voilà, vous avez le droit à un petit clin d'œil sur Ici Héros. On profite pour mettre un petit peu de chaleur, de bonne humeur dans vos oreilles, que vous vous appelez Gaëtan ou non, hein, d'ailleurs, vous êtes les bienvenus avec un petit voyage musical. Pas besoin de passeport, juste d'un peu d'imagination. Une Begin avec toi tout de suite. Voici Marc Lavoine sur Ici Héros.

0: Marc Lavoine, une Begin avec toi sur Ici Héro.
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0: Et dans un instant, on va retrouver Arthur Deplante pour une adresse qui fait parler d'elle à Béziers. Entre les arènes et la piscine, un tout nouveau lieu invite à ralentir, à se détendre, à prendre soin de soi. C'est les Bains des Arènes, un endroit où on oublie le stress du quotidien et le tout en plus à des tarifs accessibles. On va retrouver Arthur dans un instant, à tout de suite.
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0: Mon œil dans le rétro avec Gérald Roux. Tout cet été, on se retourne sur ce qui nous a marqué depuis le début de l'année. Et ce matin, les fêtes sans alcool.
9: Et oui, pourquoi pas? En janvier, à l'occasion du mois sans alcool, alors que votre corps purgeait les excès des fêtes de fin d'année, vous vous êtes peut-être demandé, et si on changeait nos habitudes, particulièrement en soirée? Eh bien sachez-le, vous êtes de plus en plus nombreux à mettre une croix sur l'alcool dans les fêtes, la jeune génération notamment. Nos confrères de West France racontaient une fête sans alcool à Nantes au début de l'année, une fête qui commence à 19h dans une mezzanine tendance, des DJ animent la soirée, les participants sont en tenue pailletée avec un soda à la main ou une bière sans alcool. À 21h, la fête bat son plein. Dans un club traditionnel, ce serait plutôt à 1h du matin. Ces fêtes sans alcool se multiplient dans toute la France. Des reportages en parlent régulièrement. Il en ressort que de nombreux vingtenaires, trentenaires ont franchi le cap ces dernières années. Ce qu'ils aiment dans ces soirées? Pour commencer, ça ne fait pas mal à la tête, disent-ils. Après, on dort bien mieux. Et puis, on prend soin de soi. Enfin, on se sent plus sincère, plus vrai. On ne raconte pas n'importe quoi, comme quand on a 2 grammes dans le sang. Au-delà des soirées où l'on danse, les jeunes de la génération Z, ceux qui sont nés après 1995, boivent moins en général. Dans les bars, autour d'une table chez des amis ou dans une soirée privée, ils choisissent souvent une boisson sans alcool. Ce n'est pas un problème, ils ne sont pas forcément culpabilisés par les copains qui boivent. Allez, tu vas bien prendre un petit coup, t'es pas marrant, t'es pas marrante. Eh bien non, s'ils ne boivent pas, c'est comme ça, rien à ajouter. De toute façon, aujourd'hui, jeunes ou moins jeunes, on boit moins d'alcool. 2 fois moins qu'il y a 50 ans. Il faut dire que depuis les années 70, les campagnes de sensibilisation se sont multipliées à la télé, à la radio, en affiches, chez le médecin, partout. Forcément, au bout d'un moment, ça rentre dans les têtes, même les plus dures. Après, il ne faut pas être naïf. Si les jeunes boivent moins, ils peuvent aussi s'enivrer de manière différente, avec diverses drogues, ou aussi du protoxyde d'azote, le gaz hilarant, pour rire comme un ego, oui, mais aussi pour échapper à la réalité.
0: Vous avez raison. Merci beaucoup, ne bougez pas. On va retrouver Arthur Deplante dans un instant, mais ça va vous faire plaisir. La Rousseau, tout de suite, sur Ici.

0: Je vous ai vu chanter avec Larousseau, mais heureusement que vous chantez, apparemment ça met de bonne humeur. On vient d'écouter Larousseau sur SI Héro. Et on retrouve Arthur Deplante pour découvrir une nouvelle adresse qui fait déjà beaucoup parler d'elle à Béziers. Entre les arènes et la piscine, un nouvel espace dédié au bien-être vient d'ouvrir ses portes. C'est les Bains des Arènes. C'est un vrai cocon de détente, un lieu qui est pensé pour déconnecter, se relaxer et puis profiter aussi d'un moment pour soi sans exploser le budget.
1: Ici ça marche, les spas. Naël Baligan est biterroise. Elle tient depuis 2022 le Manoir Étoilé, un spa privatif à deux pas de la gare et du polygone de Béziers. Mais depuis l'automne dernier, elle gère également les Bains des Arènes.
2: Oui, ça a ouvert le 15 septembre et ça marche plutôt bien.
1: Situé entre la piscine et les arènes, ce nouvel espace bien-être de 300 mètres carrés réunit un bassin avec jacuzzi intégré, deux saunas, un hammam, un bain froid, des douches thématiques et une salle de repos apaisante, le tout pour un prix étonnant, 24 euros les deux heures. Ça me semble abordable pour le secteur.
2: C'est ça, on a essayé de mettre des tarifs le plus accessibles possible pour pouvoir toucher un maximum de personnes.
1: Et c'est le bon pari ?
2: Oui, franchement, dès le début, ça a été assez fort. On a été alpagué tout de suite dès l'ouverture. Donc ça, c'est plutôt cool.
1: Alors, rassurez-moi, même si ça marche bien, vous n'allez pas augmenter vos prix ?
2: Oui, oui, tant que ça fonctionnera comme ça, que ça sera rentable comme ça, il n'y a pas de raison d'augmenter les tarifs.
1: Tant mieux. Racontez-nous, Naël, comment est née l'aventure des Bains des Arènes ?
2: Alors, en fait, j'ai d'abord créé le Manoir Étoilé. Ça faisait quelques années donc qu'on était sur Béziers. Et j'ai été contactée pour potentiellement reprendre un projet qui était fait par l'agglo sur Béziers. Du coup, j'ai accepté en fait de découvrir le projet. On était plusieurs sur le marché et ensuite on a été choisis.
1: 6 personnes font tourner ce lieu qui peut en accueillir 20 au maximum. Et d'ailleurs, qu'est-ce qui plaît le plus au public ?
2: Souvent, les gens ne viennent pas pour les douches thématiques, mais quand elles le testent en sortant, on en parle tout le temps.
1: Oh, les douches thématiques ? Pourquoi ?
2: C'est le fait d'être complètement immergé dans un univers, puisqu'il y a le son, il y a l'odeur, il y a différents modes. Il y a le mode brume nordique, le mode tropical. C'est plus d'être dans un petit univers, en fait.
1: Pour terminer, est-ce que vous trouvez le temps, Naël, en tant que patronne, d'aller vous prélasser dans les bassins ?
3: Moi, je suis sûr que ça vous ferait du bien. Surtout avec vos responsabilités, tout ça. Hein.
2: Alors plus au Bain des Arènes du coup, puisque vu que c'est pas privatisé, donc j'y vais de temps en temps, mais c'est très rare quand même.
4: Un petit bain pour le chef, un petit bain pour le chef, un petit bain pour le chef, un petit bain pour le chef, un petit bain.
2: Mais il faut le faire par contre, parce que comme ça au moins on voit les défauts qu'il y a, les choses à modifier, il faut le faire.
5: Oh là là, c'est dommage.
2: Faut se sacrifier.
3: Qu'est-ce que vous nagez bien, cher.
5: Oh là.
1: Naël Baligan, patronne du nouveau spa Les Bains des Arènes à Béziers, mais aussi du Manoir Étoilé et de la marque dont on n'a pas parlé, dédiée à la beauté du regard, Bird. En tout cas, on peut le dire, le bien-être ici,
2: ça marche.
0: Non, ça donne envie, merci beaucoup.
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0: 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Voici Chris Isaac pour la suite.

0: Isaac, bon réveil à tous ceux qui ouvrent les yeux. Je prends le petit déj avec vous ce matin, le café qui va bien et le programme génial. On va jouer avec Maria dans un instant. À tout de suite.
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0: Bonjour Maria.
11: Bonjour, bonjour.
0: Comment ça va en ce vendredi?
11: Très bien, voilà, c'est bon, on prend le frais.
0: Bah oui, le matin et encore, c'est assez élevé hein, ce matin. Il fait déjà 26-27 là.
11: Il y a un petit air quand même.
0: Ah bon, c'est agréable. Profitez-en. C'est quoi le programme du week-end pour vous?
11: Se promener, se relaxer, se reposer, lire.
0: Un bon programme, ça dit donc.
11: Ben oui, quand on est à la retraite, on peut faire ça.
0: Ah ben oui, vous avez raison, c'est les vacances toute l'année. Et dimanche alors, à 19h, qu'est-ce que vous allez faire?
11: Ouais, les Folies Grusses.
0: Eh oui, bravo, votre pack famille pour les Folies Grusses à Béziers. Oui. Des chevaux, des artistes, des performances aériennes et puis beaucoup d'émotions, évidemment. Vous l'avez déjà vécu ou pas encore?
11: Oui, c'est magnifique, grâce à vous, d'ailleurs.
0: Ah bah voilà, on réitère l'expérience. En tout cas, profitez-en, c'est à 21h30 à Béziers, donc c'est à côté de chez vous. Et vous allez vous éclater.
11: Avec le nouveau spectacle, c'est sûr.
0: Exactement, voilà. Profitez-en bien. Merci de nous avoir appelé, Maria, et bon week-end.
11: Bon week-end à vous aussi. Merci, Ambeline.
0: À bientôt. Évidemment, on rejouera avant 9h pour encore plus de cadeaux. 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Dans l'info d'ici, Adèle, direction 7, où les pêcheurs sont en difficulté.
12: Oui, à cause de la chaleur, le poisson se fait plus rare. Par exemple, en ce moment, il n'y a aucun maquereau. La température de la mer se réchauffe, 28 degrés, alors que normalement, elle est plutôt à 22. En ce moment, expliquent les pêcheurs. Pour comprendre le phénomène, on embarque sur un bateau de pêche d'ici quelques instants. Mais avant ça, il est 7h30 sur Ici Héros, c'est le 90 secondes, l'info en France et dans le monde avec Valentine Letès.
13: Le cauchemar recommence pour les habitants de l'Aude un an après le méga-feu du massif des Corbières. Un incendie a démarré dans la même zone hier. Cette fois, les pompiers l'ont rapidement fixé hier soir, selon la préfecture. Mais la journée s'annonce encore à haut risque, avec du vent et des températures égales à celles d'hier. 41,8 degrés relevés à Cogolin. Risque très élevé de feux de forêt dans le Var, donc encore aujourd'hui, dans les Bouches-du-Rhône et le Vaucluse. Soupçonné de l'assassinat de son fils de 17 ans, un aide-soignant est mis en examen à Nice. L'homme de 59 ans parle d'un coup de folie dans le cadre de sa séparation avec la mère du jeune homme. À la pompe, on repasse sous les 2 euros le litre en moyenne pour le sans-plomb 95 E10. Légère baisse également du prix du gazole. Des progrès se dessinent sur une prochaine réouverture du détroit d'Ormuz au Moyen-Orient, par lequel transite un cinquième de la production mondiale de pétrole. La route, justement, ça samedi rouge, très difficile de rouler demain selon Bison Futé dans le sens des départs comme des retours. Et c'est déjà compliqué ce vendredi, classé orange. Difficile de quitter le nord, le Grand Ouest et l'Auvergne-Rhône-Alpes comme de rentrer dans le quart sud-est. Direction la Lune ou presque pour les coureuses du Tour de France. La 7e étape les emmène de la Voulte-sur-Rhône jusqu'au Mont Pelée, le célèbre Mont Ventoux. 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
12: Dans l'info d'ici, on embarque sur un bateau de pêche à 7. Cette année, les professionnels subissent de plein fouet les conséquences des fortes chaleurs. Aucun maquereau pour le moment, manque de plancton et une mer plus chaude. Estelle Remeur, vous avez rencontré Pierre Palambeau, patron pêcheur à 7 depuis 30 ans.
2: Alors là, on part entre 7 et Frotignan.
13: Face aux chaleurs, l'été, Pierre change de technique.
2: On va moins près de la côte, on a la chaleur. Et on a les activités saisonnières de tourisme qui impactent aussi.
13: Plus de filets toute la nuit, ils sont posés à 3h du matin et levés aux aurores.
2: Ils n'ont pas été mis trop longtemps à l'eau puisqu'on a ce phénomène de chaleur qui nous amène un peu de saleté. Si les filets sont trop sales, la pêche ne s'effectue pas bien. Il vaut mieux le faire de bonne heure parce que le poisson il souffre avec la chaleur.
13: Lui qui va entre 3 et 10 km des côtes maximum a vu son thermomètre battre des records.
2: Et on est monté jusqu'à 28 déjà au mois de fin juin. C'est des températures qu'on n'atteignait pas avant le mois d'août. On a plutôt des 22-23 degrés en règle générale.
13: Et si chaque pêche est différente?
2: Il y a des jours où vraiment il n'y a rien et il y a des jours où on va arriver à faire des belles pêches.
13: Cette année, le mois de juillet n'est particulièrement pas bon.
2: Je pense qu'il y a moins de mouvements de poissons. Le poisson en général est plus petit. En Méditerranée, depuis quelques années, on a un gros problème de production de plancton. Toute la chaîne grossit moins. C'est plutôt pas bon du tout là.
14: Là, il y a combien de kilos, vous pensez?
2: Je ne sais pas, peut-être une dizaine de kilos. La poubelle devrait être pleine et là, on voit le fond.
14: C'était comme ça tout l'été?
2: Ouais, ça a été pratiquement comme ça tout l'été. Ouais. Pas très bon par rapport aux autres années. Parce que les trésoreries sont un peu mises à mal en ce moment. On fait avant tout un métier pour se nourrir.
13: Pierre mise alors sur le poulpe.
2: On remonte la ligne. On remonte la ligne de nasse.
13: Pêcher à la nasse en ce moment pour sauver la mise.
2: C'est un peu plus régulier. Ça permet de rentabiliser une sortie parce que ça va compléter.
13: Mais cette fois, que des petits.
2: Celui-là, on va attendre qu'il grossisse. Hein. Moins de 1 kg, on ne les ramasse pas, c'est inutile. Je ne suis pas sûr qu'on voit un poulpe.
13: Il n'en aura que 2.
2: Le bilan de la pêche d'aujourd'hui, il n'est pas formidable, hein, vu qu'avec 2 km de filet, 150 nasses à poulpe, on a 15 kg de marchandises. Et on n'est pas sûr de ce qu'on peut tirer de nos journées de pêche.
13: En ce moment, certains pêcheurs ne sortent même pas tous les jours pour éviter les frais. Ils espèrent un meilleur mois d'août.
12: Pour les scientifiques, ce manque de poissons est directement lié au réchauffement climatique. Philippe Curie est directeur de recherche à l'Institut de recherche pour le développement de 7.
15: Les concentrations en oxygène sont diminuées et donc les poissons grossissent beaucoup moins et sont obligés de se déplacer, notamment en profondeur, pour éviter les eaux de surface trop chaudes. Ces espèces modifient à la fois leur migration, modifient leur alimentation parce qu'elles ne trouvent plus la nourriture adéquate. Tous ces éléments-là expliquent pourquoi les pêcheurs trouvent moins de poissons dû à toutes ces modifications de l'écosystème.
12: Le prix du poisson sur la criée de 7 ne devrait pas être trop impacté pour le moment. Selon les pêcheurs, une hausse de maximum 10% sur les espèces les plus rares.
0: Et notre invité dans un quart d'heure, Adèle.
12: Jérôme Jean du collectif Ras le vol pour parler de ses nouvelles stratégies de lutte contre le vol à l'étalage. Publier le visage des voleurs sur les réseaux sociaux. C'est ce qu'a fait un caviste d'Agde et la vidéo a été relayée par le collectif. Une méthode qui fait débat alors que c'est interdit par la loi. Pour la météo, qu'est-ce que ça donne?
0: Excellente nouvelle pour les amateurs de beau temps puisque le soleil sera bien présent sur l'Hérault ce vendredi. Du matin jusqu'au soir, hein, le ciel restera parfaitement dégagé avec une chaleur bien installée. Déjà au lever du soleil, il fait 26 degrés à Metz, 28 à Latte, 30 à Montpellier. Et dans l'après-midi, les températures vont atteindre 31 au Cap d'Agde, 34 aussi à Bédarieux et jusqu'à 35 degrés dans les secteurs les plus chauds de l'intérieur. Il est 7h35 et c'est le moment de regarder vos conditions de circulation sur les routes héraultaises. Et pour le moment, ça roule super bien. Pas d'accident à vous signaler. Les trains, il y a juste le train au départ de Montpellier-Saint-Roch en direction de Paris-Gare de Lyon, celui des 8h50. Il est retardé, mais que de 5 minutes, donc ça reste vachement raisonnable. Celui de 9h12 aussi en direction de Nîmes est retardé de 5 minutes. Mais sinon, tout le reste, ça roule. Donc profitez-en, 04 67 58 6000 si vous êtes témoin d'accident, de ralentissement ou autre. Vous avez ce numéro à votre disposition.
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0: Et le vendredi est enfin là, celui qui sent bon les vacances, les week-ends improvisés, les petits plaisirs de l'été, que vous soyez déjà là en mode plage, balade, terrasse avec les copains, ou encore au travail en attendant la libération. On est là bien sûr pour vous accompagner hein, tout au long de votre été dans l'Hérault, entre les bons plans, les sourires, les découvertes et bien sûr les plus belles chansons. Bah, on profite ensemble de cette belle saison. Et en parlant d'été, l'été c'est souvent le moment où tout devient une envie. Envie de soleil, envie de liberté, aussi envie de partir quelque part. Parfois même, envie de ne rien faire du tout. Le plus dur finalement, bah, c'est de choisir. Choisir laquelle de ces envies va nous écouter en premier. Et là, eh bien, on vous propose Laurent Voulzy et son fameux Désir.

0: Laurent Voulzy avec Désir, Désir sur Ici Héro. Bon réveil.
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0: Les animaux totémiques de l'Hérault, c'est avec Arthur Deplante ce matin. Voilà une particularité bien de chez nous. De nombreux villages de notre département sont associés à un animal totémique célébré chaque année, qui va donc avec sa légende. Et Arthur nous emmène ce matin entre Béziers et Pézenas.
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3: Le cerf de Servian a célébré ses 20 ans l'an dernier, selon le comité des fêtes. J'ai d'ailleurs trouvé une légende de Robert Bousquet sur le site du comité qui raconte qu'en 1208, un cerf, avec son brame puissant et ses coups de sabot, aurait fait fuir l'armée de Simon de Montfort, venu en croisade à Servian. Cette

0: La Vera, nous avons créé l'animal totémique il y a 21 ans.
1: Quoi. Mais alors, elle est vraie ou fausse, cette légende de Robert Bousquet sur votre site internet?
0: Disons qu'elle a été créée, la légende. C'est-à-dire que quand M. Labattu, notre ancien maire, nous avait demandé de créer un animal totémique,
1: oui.
0: Nous avons fait un concours de légende dans le village. Mmh. Et donc, il y a eu M. Bousquet qui a créé cette légende.
1: Ah, c'est récent! Et donc, le choix du cerf a un lien avec le nom de la commune, je présume. Hein. Cerf, serviant.
0: Voilà, tout à fait. Alors, quand on a cherché dans les origines et tout ça, normalement, c'était un chameau. Et donc, M. Labattu, notre ancien maire, a dit non, moi, je ne veux pas de chameau parce que je ne veux pas faire concurrence à Béziers.
1: Ah, bah oui, ce serait bête. Hein.
0: Donc, il m'a dit, trouve-moi autre chose. Et donc, on avait beaucoup dans les armoiries, des choses comme ça, il y avait des cerfs.
1: Oui.
0: Donc, on a fait, cerf, serviant, et ça a été aussi un jeu de mots avec serviant. Voilà, tout à fait.
1: Je comprends. Bon, l'histoire, c'est fait. Et pour la conception de la mascotte, alors, Cathy?
0: Alors, comment il est fabriqué? Il est en structure en fer.
1: OK.
0: Et nous avons mis une robe en tissu. Mmh. Et quant à la tête, c'est une vraie tête de cerf que nous avons été chercher chez un taxidermiste.
1: Mais non.
0: Et donc, nous l'avons habillé de grillage et nous l'avons habillé de pompon.
1: Une vraie tête d'animal mort?
0: Ah, c'est une vraie tête de cerf. Ah oui, on est allé la chercher chez un taxidermiste.
1: Eh ben, il doit être réaliste, votre cerf. Et comment vous l'animez? Vous vous mettez en dessous?
0: Alors nous on est des feignants.
1: Ah bah oui.
0: On l'anime pas en dessous, il est sur roulette comme ça. Si on est que deux, eh bien, l'animal totémique, on peut le déambuler même avec deux personnes. On n'est pas obligé d'avoir des porteurs.
1: Le cerf de serviant qui ne sort pas qu'à serviant, Cathy.
0: Alors on est allé jusqu'à Toulouse au festival d'Occitanie. Après nous sommes allés dans le Gard à Saint-Ambroise.
1: D'accord.
0: Et après dans les villages aux alentours, bien évidemment.
1: Un cerf voyageur, le cerf de serviant, animal totémique animé par le comité des.
0: Après nous sommes aussi, oui, parrains.
1: Ah bon?
0: Parrain du pélican de Puisserguier.
1: Ah oui?
0: Et de l'écureuil de Saint-Nazaire de la Darep.
1: Eh ben d'accord.
0: Voilà.
1: Merci Cathy.
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6: Et notre invité ce matin revient sur cette méthode de plus en plus prisée par les commerçants victimes de vol.
9: Publier le visage des voleurs sur les réseaux sociaux. C'est ce qu'a fait un caviste d'Agde. On y voit un couple dérober 2 bouteilles de champagne. Elle a été vue plus d'1 million de fois sur Instagram et c'est pourtant interdit. La vidéo a été aussi relayée par le collectif national Ras le Vol, une association créée en 2023 et qui soutient les commerçants contre ces vols à répétition. Jérôme Jean, un des responsables du collectif, est notre invité. Il répond aux questions de Stéphane Pocher.
10: Jérôme Jean, bonjour.
11: Bonjour.
10: Un commerçant qui publie une vidéo comme celle-là, alors c'est quelque chose que vous reprenez, que vous publiez ensuite sur vos réseaux, mais pour en arriver là, en sachant les risques qu'il encourt, est-ce que ça veut dire qu'ils sont vraiment agacés par ces vols à répétition?
11: Je vais même aller plus loin, ils sont à bout aujourd'hui. Ils en ont plus que marre, ils en ont vraiment ras-le-bol, c'est le moins que l'on puisse dire, parce que c'est pas la première fois, parce qu'ils le sont donc régulièrement. Celui qui est venu hier revient aujourd'hui, parce que malheureusement, même quand ils portent plainte, ce qu'ils doivent d'ailleurs faire systématiquement, qu'il y ait tentative de vol ou vol, et bien malgré ça, quand les auteurs sont identifiés, ils ne sont que rarement condamnés, il y a des rappels à la loi, il y a des classements sans suite. Les commerçants français, aujourd'hui, en ont marre.
10: Ce type de vidéo, vous en avez beaucoup, vous en relayez beaucoup, vous, sur vos réseaux?
11: Je ne vais pas vous le cacher, on est débordés. Des dizaines et des dizaines de fois par jour, il y en a partout. Les commerçants et les artisans français diffusent partout. C'est quelque chose dont on parle un peu plus aujourd'hui, mais ça fait déjà quelques années que le phénomène est un phénomène mondial. Et qu'on voit ici ou là des gens diffusés. Nous constatons depuis maintenant quelques mois qu'il y a une très très forte augmentation de la diffusion du visage des auteurs de vol, que ce soit en photo ou en vidéo, mais parce qu'aussi proportionnellement, on observe une très forte hausse de ce type de délit en France.
10: En publiant une vidéo comme celle-là, parce qu'en fait le message qui est donné par le commerçant, c'est voilà leur visage,

0: Si vous les avez identifiés, dites-le nous pour qu'on puisse les retrouver. C'est un peu ça, en fait.
1: C'est-à-dire que aidez-nous à les retrouver parce qu'on a un préjudice et qu'on sait que de toute façon, malheureusement, on ne retrouvera rien, sauf si on arrive à identifier les auteurs, ce qui va faciliter le travail de la police et de la gendarmerie. Ils ne se font pas justice eux-mêmes. Sachez quand même que tous ces commerçants qui font ça ne le font pas par plaisir. Ils le font parce que, voilà, c'est une nécessité pour eux. Mais quand on voit ce qu'il y a sur les images qui ont été montrées, c'est révoltant. C'est révoltant pour tous les gens qui se lèvent le matin et qui vont bosser, qui voient qu'ils ont en face d'eux, des gens comme ce couple qui n'a aucune gêne de prendre deux bouteilles de champagne de marque qui coûte cher et de repartir avec en toute tranquillité. C'est un couple bien organisé qui a sûrement l'habitude de faire ce genre de choses. C'est tout simplement un scandale.
0: Est-ce que vous savez si ce couple que l'on aperçoit, on distingue bien leur visage, on est en mesure de les reconnaître dans la rue, est-ce que vous savez s'ils ont sévi ailleurs? Est-ce qu'il y a d'autres vidéos qui circulent sur ce couple?
1: La diffusion des visages des voleurs de ce commerçant de Hagde a permis effectivement sur nos réseaux sociaux, on peut le lire très facilement parce que tout cela est public sur le compte Instagram Ralvol, R-A-S-L-E-V-O-L, Ralbol, mais on a appelé ça Ralvol parce qu'on en a ras-le-bol du vol. Eh bien, vous verrez dans les commentaires qu'effectivement, on a lu entre autres un des commentaires, il y en a des centaines et des centaines, et on se rend compte qu'il y a un commerçant qui dit « Mais c'est incroyable, ce couple est venu chez moi et il a tenté de voler également. » Et on a un autre commerçant qui dit « Ben moi, la semaine dernière, ils sont venus voler. » C'est un commerçant qui vend également des produits d'alcool. Donc, la diffusion du visage des voleurs permet effectivement aussi à d'autres commerçants de se manifester. Et on se rend compte que ce petit couple de voleurs modèle, entre guillemets, vous l'avez dit, qui ressemble au commun des mortels, eh bien, n'en est pas à ses premiers agissements. Et c'est bien leur métier que de voler. Et ils le font chaque jour. Donc, oui, d'autres commerçants se sont manifestés dans la région. Et nous pensons que ça n'est pas fini parce que grâce à vous, peut-être que d'autres vont aussi les reconnaître. Et on pourra donc charger l'enquête auprès de la police et de la gendarmerie.
0: Merci, Jérôme Jean, d'avoir été l'invité d'Ici Euro ce matin. Bel été à vous.
1: C'est très gentil. Merci de mettre en lumière le travail des commerçants et des artisans français. Merci beaucoup de leur donner la parole par notre intermédiaire aujourd'hui.
2: Toute l'affaire de ce vol chez un caviste d'Agde est à lire sur notre site ici.fr.
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5: Bienvenue si vous nous rejoignez sur Ici Héro. C'est le moment de profiter de l'été dans notre belle région avec un point sur le Tour de France féminin. Et dans un instant, et là, retour de la musique. Ten Sissi pour vous. 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

0: Merci, rien que pour vous sur ICI Héro. Attention, c'est le grand jour sur la route du Tour de France féminin. L'étape la plus rude, mais aussi la plus prestigieuse cette année, parce que les coureuses ont rendez-vous avec le terrible Mont Ventoux. Tout ce qu'il faut savoir avec la directrice de la compétition Marion Rousse et Emmanuel Collardet.
1: Bonjour Marion Rousse.
2: Bonjour.
1: Alors nous y sommes, au temps fort de ce Tour de France 2026, au pied du géant de Provence, car c'est le Mont Ventoux qui accueille l'arrivée de cette septième étape. On va vivre un très grand moment.
2: Bah clairement, c'est l'étape reine, donc évidemment que tous les regards seront tournés sur ce Mont Ventoux qui, pour moi, est peut-être la plus belle ascension, autant visuellement que sportivement parlant. Et en plus de ça, on a des bons souvenirs côté français. On se souvient l'année dernière de la belle victoire de Valentin Paré-Peintre. Espérons qu'elle sourit une nouvelle fois aux Françaises.
1: Un moment d'autant plus fort, Marion, que c'est la première fois que le Ventoux est au programme de ce Tour de France Femmes depuis son grand retour en 2022.
2: On essaye, en tout cas, depuis la création du Tour de France Femmes avec Zwift, de mettre un géant, de mettre un mythe finalement du cyclisme. On aime bien les clins d'œil, les rapports à l'histoire, et on sait que les grandes batailles du Tour de France, eh bien, se sont déroulées dans les plus grands cols mythiques de l'histoire du Tour. Et donc le Mont Ventoux, évidemment, on a tellement d'images d'époque également que ça nous rappelle aussi à l'enfance. Et je pense que les cyclistes féminines, les athlètes, les championnes, ont besoin et ont l'envie d'écrire leur nom au palmarès de ce géant.
1: Quand on parle du Mont Ventoux, on sent qu'il y a quelque chose qui se passe toujours dans le cœur, dans l'esprit de tous les amoureux du vélo. Et c'est aussi votre cas, j'imagine, Marion ?
2: C'est très particulier, c'est très atypique, avec ce paysage un peu lunaire lorsqu'on arrive au sommet. Pour moi, visuellement parlant, c'est la plus belle montée, et on la montra en plus du côté le plus connu, du côté de Bédouin. Donc on a vraiment tous les ingrédients réunis pour assister à une étape d'anthologie.
1: Du grand spectacle en perspective. Merci à vous et très belle journée.
2: Merci
1: à vous
2: beaucoup.
1: Sur la route du Tour.
0: Excellente matinée avec nous sur ICI Héro et bienvenue à tous ceux qui nous rejoignent. Je vous propose de retrouver Frédéric Le Tornier qui arpente notre région pour scanner tous les programmes des festivals à venir. Et vraiment, il y a de quoi faire. Vous nous parlez de quoi aujourd'hui, Frédéric ? Bonjour.
3: Bonjour à tous. Avis aux amateurs, le compteur est lancé avant le début de la Feria de Béziers. C'est tout bientôt, elle va se dérouler du 12 au 16 août. Alors c'est une institution depuis plus de 40 ans et qu'on aime ou pas les spectacles taurins, la fête va battre son plein. C'est vraiment un événement majeur de la région qui attire chaque année, rendez-vous compte, plus d'un million de visiteurs. La ville va donc se transformer en un immense espace festif. Il y aura des familles, des bandes de copains et des curieux dans une atmosphère absolument unique. Ça va donc commencer dès mercredi soir avec la musique et les bodegas dans toutes les rues. Côté arène, l'enfant prodige de la ville, le matador Sébastien Castella, est très attendu pour la corrida de jeudi à 18h. Et puis il y aura Léa Vichens aussi, la nimoise, qui torera à cheval le samedi 15 août. Enfin dimanche, c'est l'élevage de Robert Marger, qui s'est distingué d'ailleurs dans les plus grandes places espagnoles, qui sera à l'affiche de la corrida de clôture le 16 août. La Feria de Béziers, c'est aussi l'occasion de se régaler de spécialités culinaires, car tous les établissements de la ville vont proposer des plats typiques, comme par exemple des tapas méridionaux et puis des vins locaux. Ne manquez pas non plus les nombreux concerts et les spectacles de flamenco qui vont embraser la cité dès que le jour sera tombé. Et pour ne pas avoir l'air d'un touriste, on vous recommande chaudement d'adopter le dress code ad hoc, du blanc et du rouge, bien évidemment.

0: Ah tiens, un autre petit conseil si vous voulez profiter pleinement, stationnez-vous à l'extérieur de la ville car tous les accès seront très logiquement bloqués. Pas d'inquiétude, il y a des navettes gratuites qui vont vous prendre en charge. Voilà, maintenant je vous ai tout dit, vous n'avez plus qu'à profiter et vous pouvez picorer lors de cette feria qui va se tenir du 12 au 16 août à Béziers. Olé !
1: Et c'est le moment de retrouver Stéphane Bern et ce matin, on voyage au temps des grandes découvertes.
2: Saviez-vous que l'idée d'Amérique était née dans les Vosges ? Oui, laissez-moi vous raconter. En 1507, à Saint-Dié-des-Vosges, dans un atelier d'imprimeur. Imaginez l'odeur de l'encre, le grincement des presses, le papier qui sèche. En pleine période de la Renaissance, le cartographe allemand Martin Waldseemüller travaille entouré d'un groupe d'érudits passionnés. Leur rêve, représenter le monde, oui, rien que ça, y compris ces terres qu'on découvre à peine de l'autre côté de l'Atlantique. Pour dessiner son grand planisphère, Waldseemüller s'appuie sur les récits d'un navigateur florentin qui a exploré les côtes du nouveau continent, Amerigo Vespucci. Admiratif, il décide de baptiser ces terres inconnues du prénom latinisé d'Amerigo, devenant America. Vous imaginez s'il s'était appelé Gérard, les États-Unis de Gérardi, ça faisait tout de suite moins rêver. Dans cet atelier des Vosges, c'est la première fois que le Nouveau Monde apparaît avec un nom bien à lui. La carte circule et fascine les savants d'Europe. Waldseemüller finira quand même par douter de son choix. Vespucci était loin d'être le seul découvreur de l'Amérique. Mais trop tard, America avait déjà conquis les Atlas. En 2001, les États-Unis achètent le planisphère de Waldseemüller pour 8 millions d'euros. Bon, ça fait cher le poster, même encadré. Mais son œuvre est aujourd'hui considérée comme l'acte de naissance de l'Amérique. Et voilà comment, au fond d'une vallée tranquille, naît un nom qui fera le tour du monde. À Saint-Dié-des-Vosges, on n'a peut-être pas découvert l'Amérique, mais on a su lui trouver un nom qui claque. Merci les pastilles des Vosges pour le souffle d'inspiration.
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1: Excellente matinée à l'écoute d'Ici Héros, il est 8h. Le journal Adèle Chiron, c'est un cauchemar qui recommence dans l'Aude. Un feu s'est déclaré hier dans le massif des Corbières.
4: Un an après le méga-feu de Ribaute, un incendie désormais fixé a parcouru environ 100 hectares, dont 50 de brûlés. Le feu est parti d'un accident de voiture hier après-midi à Montserré, au-dessus de Narbonne. Pour les habitants du village de Saint-André-de-Roquelongue, à quelques kilomètres, c'est un vrai traumatisme lorsqu'ils ont vu hier les flammes se rapprocher, Marie Mutrici.
5: C'est ce que raconte Jonathan, un habitant qui habite sous la Roquelongue, cette longue barre rocheuse bordée de pins qui relie Montserré à Saint-André et sur laquelle les flammes se sont précipitées, attisées par le vent.
6: J'ai vu quand même pas mal de mes voisins qui, malgré les consignes de confinement, n'ont pas attendu pour partir. Ils n'ont pas voulu rester, c'est pour dire comme quoi la situation était vraiment oppressante.
5: Confiné chez lui, Jonathan jette quand même un œil dehors, voit une colonne de fumée énorme et des flammes qui dépassent de la maison à 200 mètres à peine de là.
6: J'ai vu les Dash et les Canadair passer 20 mètres au-dessus du toit de la maison. On a du retardant qui a éclaboussé partout, mais on ne va pas s'en plaindre. Hein. C'est mieux ça qu'une maison calcinée.
5: Mais le sinistre a ravivé des souvenirs douloureux après les feux de l'été dernier.
6: Ça donne un sentiment quand même, au-delà du stress, de colère, parce que l'origine de ces départs de feu, elle est quasiment jamais accidentelle. Elle est toujours d'origine humaine. Les gens de notre région, on se dit, si on croise quelqu'un qui fume dans la Pampa cette saison, on se demande si on va lui dire bonjour ou si on va l'assommer tout de suite.
5: Dans l'enquête sur le méga-feu des Corbières d'août 2025, l'hypothèse d'une cigarette mal éteinte jetée depuis une voiture est privilégiée.
4: 120 pompiers restent mobilisés ce matin sur ce feu pour surveiller et noyer les points chauds dans la zone. Et le risque incendie est encore très élevé. Aujourd'hui, 3 massifs éroltés en rouge. La plaine viticole Cœur Hérault entre Béziers et Agde, le Minervois et le centre du département. Vous ne pouvez pas vous y promener et les travaux sont interdits. Le reste du département est en orange. Face à ces chaleurs, une cellule sécheresse est ouverte pour aider les agriculteurs. Lancée par la préfecture de l'Hérault, des réunions seront organisées tous les 15 jours. jours. L'objectif est d'apporter des réponses immédiates aux besoins des éleveurs qui souffrent du manque d'eau dans le département. Un questionnaire est aussi en ligne sur le site de la Chambre d'agriculture. Cela permet de recenser les besoins les plus urgents et les pertes éventuelles. Une mer à 28 degrés, les pêcheurs aussi subissent les fortes chaleurs en ce moment. À 7, le mois de juillet a été particulièrement éprouvant pour la trentaine de pêcheurs. Les filets remontent avec moins de poissons. Pierre Palombo est pêcheur sur le port depuis 30 ans.
7: C'est inéductable, il y a moins de mouvements de poissons. On n'est pas sûr qu'il y ait moins de poissons, mais ce qui est sûr, c'est qu'il y a moins de mouvements de poissons. On a nos habitudes qui changent un peu. On est bien obligé de s'accommoder, de mettre les filets moins longtemps. La chaleur nous ramène des sédiments beaucoup plus importants qui nous salissaient les filets. De partir plus tôt ou plus tôt dans la nuit où il fait souvent plus frais et de relever les filets aux premières heures pour qu'il y ait le moins d'impact possible. Après, ça a un impact aussi sur la qualité du poisson, puisque si on ne manipule pas de la glace, si on ne le met pas de suite à l'abri, on n'a pas des bateaux, on n'a pas tous des bateaux couverts. On a de la qualité qui est moindre, donc un prix moins intéressant et un rendement beaucoup moins important.
4: Le prix du poisson sur la criée de 7 ne devrait pas être trop impacté pour le moment, selon les pêcheurs. Une hausse maximum de 10% sur les espèces les plus rares. Le restaurant du port, au Gros du Roi, fermé. Décision du préfet du Gard après une visite des services d'hygiène. Fermeture donc pour des manquements aux normes d'hygiène alimentaire et d'entretien des locaux. Cette fermeture restera en vigueur jusqu'à ce que l'exploitant mette en place les mesures nécessaires, expliquent les autorités. À Carmont, le poste de secours du Grand Travers est fermé. Mesure préventive après une suspicion de gale chez une personne secourue. Il fallait nettoyer et désinfecter les locaux. Réouverture aujourd'hui à partir de 13h, mais la surveillance de baignade reste assurée.
1: Et c'est la rentrée des classes pour les footballeurs montpelliérains.
4: À la veille, oui, de la reprise de la Ligue 2, l'équipe du MHSC partage ses impressions et ses ambitions pour cette saison. Montpellier doit affronter demain Dijon à domicile. Le capitaine Julien Laporte est serein après cet été de préparation.
8: À l'intérieur du groupe, on sent une envie, oui, de bien démarrer, et surtout comparé à l'année dernière où c'était un peu l'inconnu et le flou. Là, on sait où on va aller, on sait pourquoi on est là, et tout le monde est focus sur le même objectif. Donc déjà, c'est un temps d'avance par rapport à l'année dernière, parce que on connaît le contexte de l'année dernière. C'était pas évident. Il y avait beaucoup de joueurs qui étaient incertains sur leur avenir au club à très court terme. Là, on sait que la plupart des garçons qui sont là, bien sûr, c'est toujours, ça fait partie du mercato. Il peut y avoir des départs, mais 90% de l'effectif est là. Donc, on sait dans quoi on s'engage et on sait que ça sera un long combat. Donc, évidemment, qu'il y a une forme d'excitation. Et puis, avec toute la jeunesse qu'on a, il y a aussi cette insouciance et cette envie de débuter qui est présente. Oui.
4: Montpellier-Dijon, c'est demain soir au stade de la Mosson, à vivre en direct sur Ici Hérault. Les cyclistes du Tour de France femmes à l'assaut du Mont Ventoux. Aujourd'hui, 7e étape mythique avec 146 km de la Voulte-sur-Rhône au sommet du Ventoux, donc dans le Vaucluse. Top départ à 12h50 et arrivée prévue aux alentours de 17h30. C'est à vivre aussi en direct sur votre radio Ici.
1: Et chaque année, près de 12 000 visiteurs viennent en pèlerinage dans l'Hérault pour cette source naturelle.
4: On vous emmène ce matin dans le Haut-Languedoc, précisément voir la Fontaine des Yeux, une source à Lunas-les-Châteaux qui, paraît-il, a le pouvoir de guérir les maladies ophtalmiques. Le frère Maripas qui s'occupe de la chapelle Notre-Dame-de-Nice, toute proche de la source, et il recueille chaque année des témoignages des pèlerins.
9: La Fontaine des Yeux est un lieu assez singulier de ce que j'appelle de croyance populaire ou de dévotion populaire. Tu prends ton mouchoir, tu le trempes à la source qui coule, tu te laves les yeux et tu laisses le mouchoir sur place, en signe « je laisse le mal sur place ». Plus spectaculaire, ça a été un grand-père qui m'appelle pour me dire « je veux remercier le ciel et la Vierge parce que mon petit-fils qui est né aveugle a retrouvé la vue ». Grâce à la fontaine et à la prière, lui il l'attribue à la prière de la Vierge. Et je l'ai revu l'année dernière, il courait comme un lapin et ses parents m'ont dit qu'ils allaient le mettre à l'école normale parce qu'ils avaient prévu de le mettre dans une école sans ayant un handicap.
4: Reportage donc dans cette source, enfin à cette source à Lunas-les-Châteaux, dans l'info d'ici dans une demi-heure. La météo pour cette fin de semaine.
1: Et c'est une très belle journée qui s'annonce, qu'on attend donc dans l'Hérault ce vendredi. Le soleil va briller généreusement du matin jusqu'au soir, avec des températures assez hausses déjà ce matin, 25 à Véas, 27 à Moyo, jusqu'à 30 degrés à Montpellier. Et puis cet après-midi, le thermomètre va grimper à Valras, plage, il fera 32 degrés, 34 à Olingues et 35 degrés dans les terres. On va faire d'ailleurs un point avec Loïc Spadafora sur la météo, comment ça va se passer aussi pour ce week-end. L'infotrafic en temps réel sur les routes héraultaises à 8h07 en direct. On nous signale cet accident sur la 9 au kilomètre 78 au niveau de Sept-sur-Argues. Il y a deux véhicules qui sont donc impactés. Ils se situent sur la bande d'arrêt d'urgence. On est donc de Barcelone en direction d'Avignon. Si vous êtes dans le secteur, levez le pied, ça va créer un ralentissement. Si vous avez plus d'informations à nous dire, 04 67 58 6000, hein, ce numéro est à votre disposition.
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1: Vendredi est là et forcément ça change un peu l'ambiance, hein. Le week-end se rapproche, l'été bat son plein, les valises sont parfois déjà dans le coffre et les programmes commencent à se remplir entre sorties, balades, moments avec les copains. Ici Hérault, on reste avec vous tout l'été pour vous accompagner dans vos journées avec les bons plans et la musique qui va avec. Et en été, il y a toujours ce moment où on cherche le bon partenaire pour partager des bons moments, celui qui dit oui pour une sortie, pour une soirée, une aventure, bref, le fameux duo qui fonctionne. Alors on va former notre tandem musical cette fois-ci avec Vanessa Paradis.

0: Vanessa Paradis avec Tandem à 8h11 sur Ici Héro. Un point sur la météo avec notre spécialiste Loïc Spadafora. Alors j'ai vu que ça allait baisser pour ce week-end, Loïc.
1: Oui, effectivement, les températures vont s'orienter à la baisse, surtout à partir de la journée de dimanche, on va perdre plusieurs degrés. En attendant, les très fortes chaleurs persistent pour ces journées de vendredi et de samedi, avec des températures maximales encore comprises entre 35 et 38 degrés dans les plaines intérieures du département. Et effectivement, à partir de dimanche, on va plutôt avoir des températures voisines des 30 degrés sur le bord de mer et autour des 33 à 34 degrés dans l'intérieur des terres. Donc, on va perdre quand même plusieurs degrés. Ça va faire du bien, on va beaucoup mieux respirer ce week-end. Et puis, on aura même aussi, sans doute, le retour de quelques orages dimanche après-midi, plutôt sur les zones de relief aux confins de l'Aveyron, notamment entre la Montagne Noire, les Spinouses et le Larzac.
0: Vous êtes content d'avoir des orages, Loïc ?
1: Ben, ça va faire du bien, en tout cas, dans les zones où ça tombera. Alors, ce sera vraiment surtout sur les reliefs. A priori, pas d'orages dans les plaines ni sur le littoral, mais ça va faire du bien, puisque ça va évidemment apporter un petit peu d'humidité sur les sols. Il y en a bien besoin.
0: Ben oui, que de bonnes nouvelles. Merci beaucoup, Loïc. Bon week-end.
1: Bon week-end, à très vite.
0: Et on se retrouve évidemment lundi à la même heure. Virginie et vous, on continue notre immersion avec Virginie Vivès. Des patins, de la musique, des figures et surtout une histoire qui roule depuis 10 ans. À Clermont-l'Hérault, une idée un peu folle est devenue un vrai lieu où les petits comme les grands, les filles, les garçons, peu importe, les familles aussi viennent partager un moment unique. Une aventure récompensée récemment par un beau prix. On vous emmène sur la piste dans un instant.
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0: C'est pas vrai, 2 minutes pour vous éviter de vous faire tromper.
4: On en parle avec Aude Razo. Vous nous mettez en garde, Aude, contre les appels d'escrocs qui se font passer pour votre opérateur téléphonique. Orange, SFR, Bouygues Télécom, ces coups de fil peuvent nous faire perdre beaucoup d'argent.
5: 938 euros, voilà ce qu'une retraitée a perdu dans cette histoire. C'est presque le montant de ma retraite. Je suis choquée, c'est ce qu'elle écrit. Qu'est-ce que c'est que cette arnaque? Une collègue a eu la même il y a quelques mois, elle m'a raconté. Elle reçoit l'appel du service client de SFR, ou en tout cas c'est ce qu'elle croit, vu qu'elle est bien chez SFR. La personne au bout du fil lui dit que sa ligne va être coupée à cause de travaux et lui demande d'appeler un numéro pour la remise en service.
4: Et ce numéro, c'est un numéro surtaxé?
5: Exactement, c'est ça. Et vous, vous voilà en train de poireauter des heures au téléphone. L'escroc utilise tous les mensonges possibles et imaginables pour vous garder au bout du fil. Posez le téléphone, allez faire vos courses, vous dit-il parfois. C'est ce que j'ai trouvé sur des forums. Il y a pas mal de témoignages. Une internaute s'est même rendu compte qu'on l'avait fait appeler un numéro au Zimbabwe. Pour un autre, c'était au Congo, un autre au Nigeria. Bref, comment faire pour ne pas tomber dans le piège? Déjà, sachez-le, un opérateur téléphonique, quel qu'il soit, ne vous demandera jamais de composer un numéro surtaxé pour résoudre un problème. Donc vous, ne vous précipitez pas, vérifiez bien calmement avant d'appeler que ce numéro à rallonge qu'on vient de vous donner n'est pas en fait un numéro étranger. Ce que je fais, moi, je le copie-colle dans Google. Et si je vois que les premiers résultats me parlent de Zimbabwe, j'arrête tout.
4: Merci Aude Razo. C'est pas vrai, le rendez-vous anti-arnaque, c'est à réécouter sur ici.fr.
0: Pas besoin d'être un expert en sécurité pour reconnaître ce morceau. Lui, il vise juste à chaque fois. Voici tout de suite Francis Cabrel avec Sarbacane sur Ici Héro, votre radio locale.

0: Francis Cabrel avec Sarbacane, titre qui est sorti en 89. 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
0: Et depuis lundi, Virginie Vivet s'est en reportage sur la plus grande piste de roller de France à Clermont-l'Hérault. À force de voir les gens rigoler, eh ben elle a fini par chausser les patins elle aussi. Mais elle a vu que c'était quand même assez compliqué. Hein.
3: Alors, remets les roues l'une dans l'autre. Super, tout doucement. Le roller, c'est du bonheur et de la douceur. Les mains devant, on plie les genoux, on lève les pieds.
2: Virginie et vous.
4: Après une demi-journée à voir les uns et les autres s'amuser sur la piste, je décide de me lancer. Le problème, c'est que je pars vraiment de zéro.
5: Est-ce que vous me prêteriez une paire de patins
3: pour
5: que j'essaye?
3: Mais allez, on y va ensemble.
5: Que personne ne filme.
3: Tout ce qui se passe au roller dance ne sort pas du roller dance.
5: Ok, ça me va.
3: Je vous accompagne, je vais vous donner un petit coup.
5: Ok.
3: Quelle pointure?
5: 37-38.
4: Je vais m'asseoir pour mettre les patins et toutes les protections. Elles sont obligatoires en dessous de 13 ans, mais au-delà, Nathalie, la patronne, me confie que malheureusement, les gens ont du mal à les mettre. Moi, comme je tiens la vie, je ne fais pas la difficile.
3: Donc, vous commencez par mettre les genoux
5: sur
3: les
5: le jean,
3: coudes.
5: Les coudes.
3: Ensuite, vous mettez vos patins.
5: Ok.
3: Vous les lacez bien jusqu'en haut.
5: Ok.
3: Vous finissez par le casque et les poignets.
5: Ok.
4: Je suis à côté d'une famille venue à 6. La mamie et le papy accompagnent leur fille et leur petit-fils d'environ 6 ans.
5: Sinon, le monsieur, il m'aidera. Regarde, il le fait pour son petit tout. Il va me les mettre. Vous allez vous équiper, vous aussi, après?
6: Non.
5: Ah non, nous, on regarde.
6: C'est passé l'âge. Ça m'arrive, j'en ai eu fait, mais non, j'étais très fort.
5: Sauf qu'ils ont dit que c'était comme le vélo. Donc, si vous vous équipez, ça va rouler.
3: Plus que les poignets, Virginie, on est parti.
5: Alors, on freine comment?
3: Je vais vous montrer. Alors, ce que vous allez commencer par faire, Virginie, c'est à mettre une roue dans l'autre. Comme moi, vous voyez, ça s'appelle bloquer les roues. On va mettre les mains devant, on va serrer les abdos.
5: Hop, donc là, je suis assise.
3: Et on se relève.
5: Hop.
3: En danseuse.
5: Super. Ah oui, donc il faut serrer les cuisses à fond.
3: Ah oui.
5: Ah, ça va gainer.
3: Serrer à fond. Là, on est en première position de danse. On va allonger les bras en V devant. Le fait de les mettre devant, ça nous équilibre au niveau corporel.
5: Ah, d'accord, oui, d'accord, okay.
3: Et on lève le pied l'un après l'autre. Le roller, c'est de la douceur. Plus on a des gestes doux et posés, moins on tombe. Douce, devant, confiante, en position canard, et on lève les petits pieds, gauche, droite. Ah ouais, je sais bien. Mais non, vous êtes formidable, vous gérez grave.
5: Okay.
3: Ce que vous allez faire maintenant, c'est comme en voiture. Quand vous conduisez votre voiture, vous regardez devant vous.
5: Oui.
3: Vos patins, les conduisez. Donc, vous ne regardez pas vos pieds, vous me regardez moi.
5: D'accord.
3: Pareil, tout en douceur.
5: Vers vous, ok. Regarde, elles se moquent de moi les deux là-bas.
3: Non. C'est des encouragements. Super.
5: Ah, c'est super sympa, hein.
3: Alors, c'est ça le roller, de la joie, de la bonne humeur, vous voyez.
5: Non, mais ce qui est cool,
3: du partage.
5: C'est que c'est déjà cool, même si je suis nulle. C'est ça qui est magique dans votre truc.
3: Je peux vous dire quelque chose?
5: Allez-y, allez-y.
3: Vous êtes loin d'être nulle.
5: Ah, merci.
3: Non, mais
5: ça, c'est
3: vrai,
5: sympa.
3: Parce qu'il y en a qui n'arrivent même pas à faire ce que vous faites, Virginie. Regardez, vous roulez, vous tenez debout, vous appliquez ce que je dis. Vous avez bientôt fini le tour de la patinoire.
5: C'est sympa, hein. Attends, faut pas s'emballer.
3: C'est chouette.
5: Après, tu sens que dès que tu t'emballes, c'est dangereux.
3: Je suis à côté de vous.
4: Le truc de Nathalie, ce sont les patins à roulettes. Mais si vous avez des rollers en ligne, vous pouvez les emmener. Le but de la patronne est de vous mettre des paillettes dans les yeux. Laissez-vous guider, elle sait faire.
3: On refait un petit tour?
1: Allez, un petit tour.
3: Allez, pour le fun, un petit tour, un Virginie. Petit tour. Je suis avec vous.
0: Bravo, Virginie. Génial. 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On joue avec Michel dans un instant, mais juste avant, place à la musique. Rien que pour vous, sur Ici Héros.

0: Michel Dugros-du-Roi va jouer avec nous dans un instant. Et puis on va aussi faire un point sur les infos à 8h30. À tout de suite.
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0: Bonjour Michel.
5: Bonjour.
0: On est au Gros du Roi avec vous. Comment se passe le vendredi? Oui. Est-ce que c'est le week-end?
5: À 75 ans, c'est le week-end un peu tous les jours.
0: Bah oui, bah c'est ça qui est bien aussi, Michel. Qu'est-ce que vous avez prévu de faire alors ce week-end aujourd'hui?
5: Aujourd'hui, c'est comme tous les matins, nous vers 9h. Je vous écoute depuis 5h du matin.
0: Ah oui.
5: Tout le temps, je me lève de bonheur. Tous les jours, je vous écoute. Ça fait au moins 2 mois, j'essaie de vous avoir, c'est compliqué. Mais on part à la plage. Mon mari fait les couteaux. Et moi, après, en rentrant, je les prépare.
0: Eh ben, dis donc, vous faites une sacrée équipe, hein?
5: Voilà.
0: Et c'est bien. Et après, après la plage?
5: Eh ben, alors, donc, après la plage, on rentre manger, on fait un peu la sieste, parce qu'avec la chaleur, on n'y va pas, entre midi et 4h. Après, on retrouve tous les potes, de plein d'autres régions, qu'on se retrouve tout un groupe à la plage, après on part. Et après, on mange chez un, chez l'autre. Hier soir, j'avais fait les pâtes au pistou, la
0: tatana. Mais dis donc, Michel, vous me donnez envie d'être à la retraite, moi aussi, hein? Vous avez un sacré programme, vous?
5: Non, gardez votre jeune. Oh, oui, on a tous nos bobos à nos âges, mais c'est pas grave. L'essentiel, c'est de tenir, d'aller se baigner. L'eau est bonne, vraiment bien. Ça fait du bien aux os, ça fait du bien à nos articulations.
0: Michel, je vous annonce une bonne nouvelle. Vous allez voir en plus le grand concert, les années 80 à Palavas, les Flots. Pouvoir y aller avec qui vous voulez. C'est mardi prochain. Vous allez profiter au max.
5: Ah, mais moi, je vais y aller, c'est sûr. Moi c'est mes années, hein. C'est nos références de musique. Hein.
0: Je vous embrasse. Merci de votre fidélité, Michel. Dans l'info d'ici, Adèle, direction le Haut-Languedoc.
6: Oui, à Lunas, exactement, pour découvrir la Fontaine des Yeux. Mais avant ça, c'est le 90 secondes, la fois en France et dans le monde, avec Valentine Lettès.
7: Des rafales de vent pour souffler sur les braises, des températures caniculaires pour nourrir les incendies. Risque de feux de forêt maximal ce vendredi dans les Bouches-du-Rhône, le Vaucluse et le Var, où les reprises de feux d'hier ont toutes été maîtrisées. 18 jours de lutte désormais pour les pompiers dans le massif du Gros-Bessillon, contre une seule dans l'Aude, où l'incendie démarré hier est fixé, quand dans la Drôme, les flammes progressent à nouveau dans le massif de Claps. Moins de 2 euros en moyenne le litre de sans-plomb 95 E10, celui du gazole à 2,18 euros. Les prix du carburant sont à la baisse selon les données du gouvernement, conséquence de l'accalmie au Moyen-Orient. Le chômage à son plus haut niveau depuis l'automne 2020. L'INSEE, l'Institut National de la Statistique, publie ce matin les chiffres du deuxième trimestre. Et avec 62 000 chômeurs de plus, le taux du chômage atteint les 8,3%, soit 2 700 000 travailleurs en recherche active d'emploi. C'est l'étape tant attendue du Tour de France Femmes. À 13h15, emmenée par la maillot jaune, la Suissesse Marlène Reusser, les coureuses prendront le départ de la Voulte-sur-Rhône, direction le Mont Ventoux, sommet mythique du cyclisme et surnommé le Mont Chauve pour ses paysages lunaires. Justement, levez les yeux, les nuits des étoiles démarrent. 500 manifestations gratuites sont organisées pendant 3 jours et à travers toute la France. Vous pourrez même admirer à l'œil nu les perséides, les traditionnelles pluies d'étoiles filantes du mois d'août.
6: Dans l'info d'ici, nous partons découvrir une source qui aurait des vertus miraculeuses. Une petite source naturelle dans le Haut-Languedoc, précisément à Lunas-le-Château. On l'appelle la Fontaine des Yeux. Elle aurait le pouvoir de guérir les maladies ophtalmiques. Elle est située à quelques mètres d'une chapelle, Notre-Dame de Nice. Guillaume Roulant, chaque année, entre 10 et 12 000 visiteurs y viennent en pèlerinage.
8: Pour arriver jusqu'à la fontaine des Yeux, il faut d'abord emprunter à pied un petit chemin escarpé qui descend depuis la départementale 35 entre Lunast, les Trois-Châteaux et Campestre. Et une fois arrivé, c'est le frère Maripac, un ancien moine cistercien, qui m'y accueille.
9: Voilà notre ami Michel qui vient prendre de l'eau.
8: Le frère Maripac est accompagné ce jour-là de Michel Lavabre, un fidèle paroissien de 77 ans qui est né et qui a toujours vécu à Lunast. Il est en train de remplir plusieurs bouteilles en verre avec l'eau de la fontaine.
10: Je vais les remettre à des personnes du village qui me l'ont demandé. Chaque fois que je viens, je remplis comme ça.
8: C'est dire si dans le village, on croit dur comme fer aux vertus miraculeuses de cette source naturelle, dont l'existence et les propriétés, surtout, sont connues depuis fort longtemps.
10: Il y a une légende qui date du Moyen-Âge. Un pèlerin italien était aveugle. Il est allé à Saint-Jacques-de-Compostelle dans l'espoir de retrouver la vue à Saint-Jacques-de-Compostelle. Mais bon, il s'est arrêté à Lunast. Il a trouvé une personne âgée assise sur son banc. Et le grand-père lui a dit « Mais arrête-toi à la fontaine des yeux ». Il s'est arrêté à la fontaine des yeux, il s'est lavé les yeux, il a retrouvé la vue.
8: Mais la source ne fait pas tout à elle seule. Juste au-dessus, une statue de la Vierge Marie rappelle aux pèlerins que le miracle, quand il se produit, vient aussi de beaucoup plus haut.
10: Ça, il faut se retourner vers la Vierge. Je suis lié avec la Vierge.
11: La Fontaine des Yeux est un lieu...
8: Le frère Maripac.
11: Assez singulier de ce que j'appelle de croyance populaire ou de dévotion populaire. Tu prends ton mouchoir, tu le trempes à la source qui coule, tu te laves les yeux... Et tu laisses le mouchoir sur place, en signe je laisse le mal sur place. Plus spectaculaire, ça a été un grand-père qui m'appelle pour me dire « Je veux remercier le ciel et la Vierge parce que mon petit-fils qui est né aveugle a retrouvé la vue. » Grâce à la fontaine et à la prière, lui il l'attribue à la prière de la Vierge. Et je l'ai revu l'année dernière, il courait comme un lapin et ses parents m'ont dit qu'ils allaient le mettre à l'école normale parce qu'ils avaient prévu de le mettre dans une école sans ayant un handicap.
8: À 400 mètres de la source, la petite chapelle de Notre-Dame de Nice, elle est en pleine rénovation et c'est le frère Maripac qui supervise les travaux financés à la fois par l'État, la région, le département et la commune de Lunast, les Trois-Châteaux.
11: C'est toujours un lieu de culte catholique dédié à la Vierge Marie. Vierge Notre-Dame de Nice avec ses pèlerinages importants du 15 août et du 8 septembre traditionnels que j'ai découvert en arrivant.
8: Des travaux qui devraient être achevés l'année prochaine. D'ici là, la Fontaine des Yeux va continuer de déverser son eau miraculeuse et Michel a encore le temps, lui, de remplir plusieurs centaines de bouteilles pour les autres paroissiens.
6: Reportage de Guillaume Roulant à réécouter sur notre site ici.fr.
0: Et dans le journal de 9h, Adèle.
6: Une mer à 28 degrés, la Méditerranée surchauffe et les pêcheurs se retrouvent en difficulté avec moins de poissons dans leur filet. Reportage à 7. Et puis publier le visage d'un voleur sur les réseaux sociaux, c'est interdit. Et pourtant un caviste d'Agde l'a fait. Sa vidéo est devenue virale sur les réseaux sociaux. C'est du beau temps pour tout le monde aujourd'hui.
0: Exactement, le temps restera pleinement ensoleillé sur tous les Raux pour cette belle journée. Du lever jusqu'au coucher du soleil, les conditions seront calmes avec un ciel limpide, une ambiance estivale. Ce matin, il fait déjà chaud, 26 à la Grande Motte, 28 à Sérignan, 30 à Montpellier. Et cet après-midi, 31 à Carnon, 33 à Lamalou-les-Bains et jusqu'à 35 degrés dans les secteurs les plus chauds de l'arrière-pays. Il est 8h35, c'est le moment de regarder vos conditions de circulation sur les routes héraultaises. Avec toujours cet accident sur l'A9 au kilomètre 78 au niveau de Saturargues. Deux véhicules sont impliqués. Ils se situent sur la bande d'arrêt d'urgence. On est dans le sens Espagne-Avignon. Donc si vous êtes dans le secteur, que vous avez plus d'informations, vous avez ce numéro à votre disposition pour nous tenir au courant. 04 67 58 6000.
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0: Et la semaine touche à sa fin. Le vendredi, c'est un peu ce jour où tout le monde retrouve le sourire. Certains ont déjà prévu leur week-end dans les moindres détails. D'autres improvisent au dernier moment. Il y a toujours un qui dit « bon bah on verra », mais qui finissent avec un programme plus chargé que prévu. Hein, ça vous reconnaissez évidemment. Que vous soyez déjà en vacances dans l'Hérault, encore au travail ou simplement en train de profiter du calme ce matin, on reste avec vous pour partager ces bons moments. Et puisqu'on est vendredi, on va commencer doucement à penser évasion. Pas forcément besoin de prendre l'avion, hein, de faire les valises ou de chercher un passeport oublié au fond d'un tiroir. Non, parfois un bon morceau suffit pour voyager. Alors, direction un endroit où il fait bon de se perdre, mais pas trop loin quand même, avec l'autre Finistère, les Innocents, sur votre radio locale ici, Héros.

0: innocents avec l'autre Finistère pour vous accompagner direction le week-end sur Ici Héros.
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0: La petite histoire de l'héros, c'est raconté par Éléonore Sozo. Aujourd'hui, elle nous raconte aujourd'hui le destin d'Elisabeth Dénès.
2: Vous voyez Lucie, la star des Australopithèques, ce petit squelette complet à 40%, 52 os, découvert en Éthiopie en 1974. Et parce que ce squelette était en fait très complet, 40%, c'est beaucoup quand on a 3 millions d'années, il a permis de bien mieux comprendre les Australopithèques. Formidable. Sauf que si je vous dis Lucie, vous allez voir un visage, des yeux, des joues, une bouche. Vous voyez à quoi elle ressemble Lucie. Et pourtant, on n'a trouvé que 52 os. Eh bien figurez-vous que c'est un métier de recréer le visage et le corps d'un hominidé au plus près de ce à quoi il pouvait ressembler, d'après les conclusions des scientifiques. Quand on fait ça, on est paléo-artiste. Et la paléo-artiste la plus connue, primée pour ses œuvres, ses sculptures exposées dans les plus grands musées du monde, eh ben... elle est biterroise et elle s'appelle Elisabeth Dénès. En s'appuyant sur des données et des hypothèses scientifiques, Elisabeth redonne à un petit tas d'os sa chair, ses poils, son sourire, son regard. Elisabeth est née à Béziers en 1960. Elle a appris à dessiner, à peindre et puis elle est passée par le théâtre où elle a créé des maquillages, des masques pour les pièces. Puis elle a touché aux effets spéciaux, à la résine, au silicone, au colorant, à la faïence.

0: permet de perfectionner ses connaissances et ses techniques. Une Lucie réalisée par Elisabeth se trouve à Mexico, une autre à New York. En 2005, elle réalise un tout en camon qui fait la couverture du National Geographic. Aujourd'hui, ses œuvres sont exposées dans des dizaines de musées partout dans le monde, aux États-Unis, en Espagne, en Croatie, en Suède, en Afrique du Sud et, bien sûr, dans de nombreux musées français. Pour ses sculptures, ses reconstitutions, elle modèle les muscles dans de l'argile, ajoute un épiderme de silicone, puis pigmente pour la couleur, puis ajoute les cheveux, les poils. Il faut le travail de 3 personnes pendant 5 mois pour réaliser l'une de ses sculptures hyper réalistes et nous donner une idée de à quoi ressemblaient les gens il y a 4000 ans, il y a 40 000 ans, ou encore il y a 3 millions d'années.
1: Merci beaucoup Éléonore. Si vous souhaitez réécouter cette petite histoire, elle est dispo sur notre site ici.fr et sur l'application ici.
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1: Manon Lisa avec le petit pêcheur sur Ici Héros. Il y a des rendez-vous qui changent un petit peu de la séance de cinéma classique quand les spectateurs peuvent rencontrer ceux qui ont imaginé, créé, porté un film sur grand écran. L'expérience, elle devient forcément différente et c'est justement ce qui vous attend dimanche. Pour nous présenter cet événement, on est avec Loane Pessy, directeur d'exploitation de Kinépolis Béziers. Bonjour Loane.
2: Bonjour à vous, bonjour à tous.
1: Un événement donc un petit peu spécial hein, qui arrive à Kinépolis Béziers. Dimanche, ce dimanche, le 9 août à 18h, l'équipe du film La Nirvana.

0: Là, j'ai rencontré le public biterrois. Pourquoi c'est toujours un moment assez particulier quand les spectateurs peuvent rencontrer ceux qui sont derrière un film, finalement?
1: C'est toujours particulier parce que les spectateurs rencontrent ceux qui créent les films, ceux qui voient d'habitude à l'écran. Mmh. Ils peuvent leur poser des questions, interagir avec eux. Et c'est toujours un moment très sympa à vivre de mon côté et pour les spectateurs. Et
0: alors parlons du film La Nirvana. C'est une histoire assez surprenante. Un agriculteur en difficulté, un jeune homme en cavale, une voiture pleine de surprises et une rencontre qui va complètement changer leur vie. Alors comment vous présenteriez ce film en quelques mots à quelqu'un qui ne le connaît pas encore ?
1: Eh bien, en quelques mots, alors vous l'avez bien résumé, mais c'est vraiment ça, c'est la rencontre entre deux univers, deux mondes. D'un côté, le côté paysan, rural, vieille France, qui prend son temps, et de l'autre côté, la ville, qui va à tout à l'heure, et la rencontre entre un paysan et un dealer, leurs différences et ce qui va les rassembler. C'est surtout sincère, une belle rencontre et drôle.
0: C'est le genre de film où on peut rire tout en étant touché, finalement.
1: C'est ça, parce que en fait, c'est vraiment le côté sincérité, moi, qui m'a attrapé dans le film, où on joue pas avec les clichés, c'est surprenant, c'est bien joué, il y a un casting vraiment intéressant, avec Eric Cantona, Gad Elmaleh, et puis l'équipe des Sekpad, Sous Écrou, Hakim, Hichem Bougueraba.
0: Et alors, l'équipe du film sera présente à Kinépolis Béziers ce dimanche, pour échanger avec le public avant la projection. Concrètement, comment ça va se dérouler, cette soirée ?
1: Alors, justement, on va recevoir le réalisateur, Hakim Bougueraba, l'acteur principal, Hichem Bougueraba, mais aussi Jean-Baptiste Drucker
0: et
1: Arilès Amrani. Donc, eux, ils viendront avant le film, à 18h, justement, pour présenter le film, répondre aux questions des spectateurs, et puis après, on lancera le film. Donc, le film est en avant-première, ce dimanche, parce qu'il sort seulement le 19 août.
0: Eh ben oui, il va falloir patienter un petit peu. Mais c'est vrai que les spectateurs aiment bien aussi découvrir les coulisses, rencontrer donc les acteurs, poser leurs questions, entendre les anecdotes de tournage, etc. Limite, ça nous fait voir le film différemment après, je trouve.
1: Ah ben c'est une expérience. Quand on voit un film avant, qu'on peut poser les questions au réalisateur, à l'acteur, savoir s'il s'est préparé pour son rôle dans la ferme, ce genre de choses, ça apporte une expérience tout à fait différente.
0: Il va y avoir un vrai échange. Petite question pour vous, si vous deviez convaincre là quelqu'un qui hésite encore à venir, par exemple dimanche, vous le diriez quoi ?
1: Je dirais, soyez curieux, parce que le film est vraiment surprenant. C'est pas forcément ce au quoi on peut s'attendre quand on voit la bande-annonce. Alors, si vous aimez le casting des Sekpa, si vous avez aimé Sous Écrou, vous allez être ravis. Mais aussi, pour moi, c'est la comédie la plus populaire et la plus grand public qu'ils aient fait. Donc, venez découvrir ça. Et puis, préparez vos meilleures questions.
0: Et ça peut un peu se toucher tout le monde, que ce soit les plus jeunes comme les plus âgés. Tout le monde peut être surpris par ce film. Merci beaucoup, Loane, d'avoir répondu à mes questions.
1: Merci
0: voilà, ça peut être une idée très sympa entre deux plages, deux balades, trois petites glaces, manger en terrasse. Aller en plus dans une salle climatisée. Excellent programme, je rappelle donc, dimanche 9 août à 18h à Kinépolis Béziers pour rencontrer l'équipe du film La Nirvana. Avant la projection, donc vous avez dit le 19 août. C'est ça ?
1: Exactement. Mais la visite d'équipe, c'est le 9 août. Là, c'est ce dimanche à 18h.
0: Exactement. Merci beaucoup, Loane.
1: Merci à vous.
0: À bientôt. Bonne journée. John Lennon vous accompagne tout de suite sur SIRO. On vous accompagne pendant votre été en direction du week-end et donc avec plein de bons plans, encore une fois, à partager avec vous, notamment celui-ci au Kinépolis de Pessiers.

0: John Lennon pour vous accompagner sur Ici Héros. Bonjour docteur Kirzek. Alors comme chaque matin, cet été on le passe en pleine forme sur votre radio locale. Et grâce à vos conseils santé, eh bien on protège nos yeux pour la prochaine éclipse qui est le 12 août. Bonjour docteur.
1: Bonjour à tout le monde. Le 12 août prochain, la France va vivre un événement exceptionnel. Une éclipse solaire visible depuis tout l'Hexagone avec un taux d'occultation impressionnant. On va tous lever les yeux au ciel. La dernière éclipse, hein, c'était 1999. Mais attention, on lève les yeux avec des lunettes très spéciales. C'est un spectacle rare, mais qui peut s'avérer dangereux si on ne prend pas les bonnes précautions. Quand le soleil est éclipsé, on peut le fixer sans ressentir de gêne ou de douleur immédiate. Il est là le problème, parce que les rayons ultraviolets et infrarouges, eux, ils atteignent la rétine, ils la brûlent et on ne s'en rend compte qu'après coup, parce que la rétine, elle n'a pas de capteur de douleur. Donc, les spécialistes qu'on interroge sont très clairs. Il suffit d'une exposition de courte durée pour observer de telles lésions. Moins d'une minute d'observation sans protection et les conséquences peuvent être dramatiques et irréversibles. Rétinopathie solaire, perte de vision centrale, taches noires. La règle est simple, on ne regarde jamais l'éclipse sans lunettes spéciales.
0: Mais alors, comment choisir les lunettes? Parce qu'il paraît que les lunettes de soleil, ça suffit pas, hein?
1: Les lunettes de soleil ordinaires ne filtrent absolument pas les UV et les infrarouges. Les seules protections valables sont celles qui portent la norme ISO 12312 et la mention filtre pour l'observation directe du soleil. On les trouve chez les opticiens, les magasins d'astronomie ou en ligne. Et puis, votre radio ici vous les offre. Donc, votre week-end, vous allez le passer à suivre les événements ici et vous aurez en cadeau ces lunettes. Il y a les lunettes de soudure aussi à verre noir, type verre numéro 14 qui peuvent être utilisées. Mais bon, c'est quand même moins sympa. Et surtout, on vérifie que les lunettes ne sont pas rayées avant de les mettre et on n'utilise jamais donc ces lunettes de soleil, on n'utilise jamais les verres fumés, les films plastiques, les plaques radio ou les vieilles lunettes 3D qu'on avait chopées au cinéma pour le dernier film. Ça ne fonctionne pas. Alors en France, l'éclipse sera partielle, mais même au maximum, le soleil ne sera jamais totalement caché. Donc oui, on garde les lunettes pendant toute la phase, y compris la phase partielle, et on ne les enlève surtout pas au moment de l'occultation maximale, contrairement peut-être à ce qui pourrait se passer en Espagne où l'éclipse sera totale et on pourrait peut-être les enlever pendant les quelques minutes de totalité. La règle absolue, retenez-la, on ne regarde jamais le soleil sans protection, que ce soit à l'œil nu ou avec un instrument. Et rendez-vous le 12 août prochain pour cet événement unique. Ça va être un beau spectacle. Bon été, bonne santé à l'écoute d'ici, bien sûr.
0: Merci beaucoup, docteur Kirzek. Dans un instant, on va retrouver Léopoldine Dufour. Restez bien avec nous, ça sent encore bon l'été sur Ici Héros.
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0: Il est 8h59 et c'est le moment de retrouver Léopoldine Dufour. Bonjour Léopoldine.
7: Bonjour Amberline, bonjour à tous.
0: Qui fait la valise quand vous partez en vacances?
7: Ça c'est un grand sujet. Qui s'occupe de préparer les valises de toute la famille? C'est souvent maman.
0: Bon, c'est souvent les femmes, c'est pas faux.
7: Et est-ce que ça donne lieu parfois à des disputes aussi? Genre, mais t'as mis 10 fois trop de choses, ta valise elle est trop grosse, ça va pas rentrer dans le coffre. Et surtout, qu'est-ce que vous mettez dans la valise? Parce qu'on a aussi plein de tuto maintenant sur l'organisation des valises pour pouvoir monter dans l'avion, dans les vols low cost avec des valises qui sont de plus en plus rictifiées d'année en année. Donc il faut faire des choix parce que ouais, mais si jamais il pleut, si jamais on sort, si jamais si jamais plein de choses, vous faites quoi vous, Amblin?
0: C'est du au cas où à chaque fois.
7: Au cas où.
0: J'ai des lingots d'or dans la valise.
7: Allez, vous nous appelez au 04 67 58 6000 et puis c'est vendredi, on saura aujourd'hui qui est le grand gagnant du gîte cette semaine. Bonne journée Amblin.
0: Bon week-end. À
7: merci.
0: Lundi.
7: Il est 9h.
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7: Eh oui, c'est vendredi, ça sent le week-end. Merci d'être avec nous sur Ici, Hérault, votre journal de 9h. et c'est en compagnie d'Adèle Chiron. 28 degrés dans la Méditerranée dès le mois de juin, les pêcheurs aussi subissent les fortes chaleurs.
8: Aucun maquereau pour le moment, le plancton se fait rare. À 7, la trentaine de pêcheurs remontent des filets parfois bien vides. Estelle Romer, vous avez embarqué sur le bateau de Pierre Palambeau. Vous avez constaté les conséquences du réchauffement climatique avec ce pêcheur sétois depuis 30 ans.
9: Alors là, on part entre Sète et Frotignan.
10: Face aux chaleurs, l'été, Pierre change de technique.
9: On va moins près de la côte. On a la chaleur et on a les activités saisonnières de tourisme qui impactent aussi.
10: Plus de filets toute la nuit. Ils sont posés à 3h du matin et levés aux aurores.
9: Ils n'ont pas été mis trop longtemps à l'eau puisqu'on a ce phénomène de chaleur qui nous amène un peu de saleté. Si les filets sont trop sales, la pêche ne s'effectue pas bien. Le poisson, il souffre avec la chaleur.
10: Lui qui va entre 3 et 10 km des côtes maximum a vu son thermomètre battre des records.
9: Mais on est monté jusqu'à 28 déjà au mois de fin juin. C'est des températures qu'on n'atteignait pas avant le mois d'août. On a plutôt des 22-23 degrés en règle générale.
10: Et si chaque pêche est différente?
9: Il y a des jours où vraiment il n'y a rien et il y a des jours où on va arriver à faire des belles pêches.
11: Là, il y a combien de kilos, vous pensez?
9: Je ne sais pas, peut-être une dizaine de kilos. La poubelle devrait être pleine et là, on voit le fond.
11: C'était comme ça tout l'été?
9: Ouais, ça a été pratiquement comme ça tout l'été. Ouais.
10: Pierre mise alors sur le poulpe.
9: C'est un peu plus régulier. Ça permet de rentabiliser une sortie parce que ça va compléter.
10: Mais cette fois, que des petits.
9: Celui-là, on va attendre qu'il grossisse. Hein. Moins d'un kilo, on ne les ramasse pas, c'est inutile. Je suis pas sûr qu'on voit un poulpe.
10: En ce moment, certains pêcheurs ne sortent même pas tous les jours pour éviter les frais. Ils espèrent un meilleur mois d'août.
8: Les pêcheurs de la criée de Sète assurent que le prix du poisson ne devrait pas trop augmenter. Le risque incendie encore très élevé aujourd'hui. 3 massifs éroletés en rouge, la plaine viticole Cœur Hérault entre Béziers et Agde, le Minervois et le centre du département. Vous ne pouvez pas vous y promener et les travaux sont interdits. Le reste du département est en orange. Dans l'Aude, le feu ne progresse plus après avoir parcouru environ 100 hectares, dont 50 brûlés. L'incendie est parti d'un accident de voiture hier après-midi à Montserré, au-dessus de Narbonne. 120 pompiers restent mobilisés ce matin pour surveiller et noyer les points chauds dans la zone.
7: À Agde, un caviste a eu une idée radicale pour coincer des voleurs.
8: Publier leur visage sur les réseaux sociaux, c'est interdit. Et pourtant, de plus en plus de commerçants n'hésitent pas à le faire. C'est le cas donc de ce caviste à Agde. On y voit un couple dérober 2 bouteilles de champagne. Cette vidéo a été republiée par le collectif Ras le Vol, une association créée en 2023 qui soutient les commerçants contre ces vols à répétition. Et cette méthode illégale porte ses fruits selon Jérôme Jean du collectif Ras le Vol.
12: Oui, aujourd'hui ça fonctionne 8 à 9 fois sur 10. On a des gens qui rapportent l'identité de l'auteur du vol ou alors qui viennent se plaindre eux aussi parce qu'ils ont été victimes de vol. Très clairement aujourd'hui ça aide à identifier les auteurs des vols, ça aide la police et la gendarmerie et puis ça permet de résoudre des enquêtes et d'un vol dans un magasin. On se rend compte qu'en fait il y a des dizaines et des dizaines de vols. Si on prend l'exemple d'un téléphone portable la semaine dernière, on s'est rendu compte que le couple qui volait dans la région avait volé déjà plusieurs dizaines de fois parce qu'on a des dizaines et des dizaines de commerçants qui ont témoigné en disant « Mais moi aussi j'ai été victime de ces gens-là ». Si vous ne diffusez pas le visage des voleurs, vous n'arriverez plus à résoudre ce problème et ce fléau que vivent les commerçants français qui sont victimes de vols. Donc c'est une nécessité aujourd'hui de modifier la loi et de faire en sorte que ce soit légal de diffuser le visage des voleurs.
8: Toute cette affaire de ce vol chez un caviste à Gatois est à lire sur notre site ici.fr. À Carmon, le poste de secours du Grand Travers fermé toute la matinée. Mesure préventive après une suspicion de gale chez une personne secourue. Il fallait nettoyer et désinfecter les locaux. Réouverture aujourd'hui à partir de 13h, mais la surveillance de baignade ce matin reste assurée.
7: Dernier échauffement avant la reprise pour les footballeurs montpelliérains.
8: MHSC Dijon, c'est demain au stade de la Mosson. L'équipe fait sa rentrée avec des joueurs très jeunes. Et Ulysse Le Toquin, il y a comme un parfum d'enthousiasme qui flotte dans l'air.
13: Ce n'est pas de l'excitation, c'est une forme de sérénité qu'on entend dans le discours du coach Zoumana Camara.
14: Parce que cette saison, on avance quand même avec des certitudes. Voilà, il y a une saison maintenant, les joueurs connaissent la plupart le championnat, les joueurs qui nous ont rejoints connaissent ce championnat. J'ai des jeunes, certes, mais des jeunes avec du talent qu'on va développer, qu'on va aider. Ce mix fait que je trouve qu'on a quand même des certitudes qui font qu'on doit être plus ambitieux.
13: Alors, fini la reconstruction, c'est la question que pose un confrère. Zoumana Camara a beaucoup parlé de reconstruction l'année dernière. Quel est le mot de cette saison ?
14: Ambition, amélioration, certitude, exigence.
13: Voilà. Et le rôle de l'équipe sera de partager cette ambition, cet enthousiasme avec les supporters, développe Julien Laporte, le capitaine.
15: Parce que je pense que cette équipe, elle a aussi un côté attachant avec sa jeunesse, avec sa fougue, et puis beaucoup de joueurs qui sont issus du centre. Donc je pense que c'est valorisant pour Montpellier, pour le club et même pour la ville. On a hâte de jouer à la Mosson avec les supporters, parce qu'on l'a fait la semaine dernière, mais à huis clos. Donc non, on a hâte, et puis on sait que la saison sera longue et qu'on aura besoin de leur soutien, évidemment, ça c'est une certitude.
13: Le soutien de la Mosson constant l'année dernière, souligne le défenseur, même dans les moments difficiles.
8: Le premier match de la saison se jouera sans la butte Paya demain, l'association de supporters suspendue après la célébration des 34 ans du groupe la saison dernière. La météo, c'est du beau temps.
7: Du beau temps, du temps très chaud, surtout, hein, on a de nouveau des températures très élevées, jusqu'à 38 sous le soleil, attendu cet après-midi à Béziers comme à Prades-le-Lez, pas l'ombre d'un nuage aujourd'hui, donc forte chaleur aussi du côté de Fabrègues, Clermont-Lérault, Ganges ou au Lonzac avec 37, 36 degrés à Montpellier, à Lunel, à Bédarieux, 35 à 7, 34 cet après-midi à Saint-Pons, 33 pour la Grande Motte et Palavas et 31 degrés au Quélard. Une petite tramontane dans la matinée autour des 35 km/h en pleine intérieure, et puis sur le littoral la petite brise marine qui se lèvera et rafraîchira très légèrement vraiment les baigneurs qui vont trouver une eau à 26-27 degrés environ. La mer sera belle, un peu agitée. Demain toujours aussi chaud, jusqu'à 38 pour la maximale attendue du côté de Ganges et de l'Audève, et puis dimanche ça pourrait redescendre légèrement, se plafonner à 35 degrés on va dire, ce qui reste quand même très chaud. Passez tout de même un bon week-end, la tête dans les étoiles, on va beaucoup vous en parler de la nuit des étoiles aujourd'hui et pendant ce week-end. Adèle Chiron, à tout à l'heure 10h.
8: À tout à l'heure.
7: Il est 9h07 sur Ici Héros.
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7: Merci de passer la matinée avec nous. Bienvenue chez vous. 3 heures à vos côtés. J'en suis ravie. On va commencer par vous donner la parole. Je vous explique le détail, le sujet et le cadeau, puisque c'est le dernier moment pour participer à la sélection. On aura le verdict tout à l'heure vers 10h moins 10. Voici Mylène Farmer avec Sans Contrefaçon.

0: Ah, c'est l'un des premiers tubes hein, de Mylène Farmer, sans contrefaçon. Il est 9h10.
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0: La question du jour, on va parler des valises. Qui fait les valises chez vous? Est-ce que ça donne lieu à discussion? Est-ce que ça peut être un sujet de dispute? Bon, les tutos ne manquent pas sur les réseaux sociaux pour faire les valises. Les occasions d'en rigoler non plus.
3: Hello guys, j'espère que vous allez tous bien. Aujourd'hui, je vais vous donner mes meilleures astuces pour justement faire sa valise.
4: Et donc les valises, cette année, ça a été horrible. Je suis genre, pourquoi tu prends ton vêtement? Tu vas t'habiller tous les jours pareil, le culot de la personne. Ça rentrera jamais dans le coffre. C'est l'obsession des mecs de 7-35 ans. Le coffre, ça rentrera jamais dans le coffre. Et surtout quand je regarde le coffre, eh bien je vois ce petit sac d'air. Mais qui a-t-il dans ce sac d'air? Dans ce sac d'air, il y a des raquettes de X. Je vous annonce, il va jouer deux fois dans le mois.
5: Hein. Il existe 1000 façons de remplir une valise. J'utilise essentiellement deux techniques qui permettent d'améliorer la visibilité et d'optimiser la place.
6: Et ça ira, on lavera sur place. On lavera.
3: Je vais plier mes vêtements par tenue. Ça veut dire qu'un bas avec deux t-shirts et je vais faire des tenues interchangeables.
7: Et les meufs, votre valise, c'est un délire. Elle fait la taille d'un frigo, la valise. La valise d'un mec, c'est une brosse à dents, un caleçon qu'il a depuis le collège, c'est le festival de la bouloche, même l'élastique, il a lâché prise.
0: Vous avez reconnu peut-être Maxime Gasteuil et Marie Leonardi au milieu de toutes ces influenceuses. Alors vous, comment vous la faites, votre valise? Qui l'a fait? Est-ce que vous êtes du genre vraiment super organisé ou dernier moment? Vous nous rejoignez au 04 67 58 6000 pour témoigner. C'est la dernière ligne droite pour vous qualifier pour la sélection et le gros cadeau de la semaine, hein, ce grand gîte à partager en famille ou avec des amis, puisqu'il peut accueillir jusqu'à 12 personnes, le domaine de la Solancière à Saint-Tibéry, avec sa magnifique piscine à débordement. Séjour à prendre en septembre ou en octobre.
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0: Live a Dream, titre d'Alex Warren, extrait de l'album à sortir fin août, vers le 28 août, je crois, qui s'appellera Wild Child.
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0: On parle des valises ce matin, parfois une grosse galère. Qui s'en occupe chez vous? Comment l'organisez-vous, votre valise? Et vous est-il parfois arrivé quelques mésaventures? C'est Loïc de Gignac qui nous rejoint le premier. Bonjour Loïc.
3: Bonjour.
0: Alors chez vous, qui se colle à la corvée des valises?
3: Alors chez nous, c'est assez familial. Tout le monde participe, tout le monde fait son sac. Mais notre petit défaut, c'était de mettre tous les papiers importants et tous les billets d'avion et tous les passeports dans les valises.
0: Ce qui peut être embêtant si jamais la valise s'égare, c'est ça que vous allez nous dire?
3: Plus qu'égarer, c'est oublier dans le taxi, carrément.
0: Ah, carrément?
3: Carrément.
0: Ah, mais la cata?
3: La cata, on s'est retrouvé à Bangkok, au milieu de l'aéroport, sans la valise qu'on avait oubliée dans le taxi, et donc sans plus rien du tout.
0: Donc, dans le taxi, à Bangkok en plus?
3: Oui.
0: C'est-à-dire que vous aviez pris votre avion, vous prenez un taxi?
3: Ah, c'était une escale, ouais. C'était une escale, on s'est arrêté 2-3 jours avant de partir à notre destination finale. C'était notre voyage de noces en plus.
0: Super.
3: Avec les enfants. Et du coup, on s'est retrouvé sans rien parce qu'on n'était pas très malin au niveau de la fabrication de la valise.
0: Et qu'est-ce qu'on fait dans ce cas-là? Parce qu'en plus, à Bangkok, bon, on peut se débrouiller en anglais, mais quand même, quoi, on est un peu lost in translation.
3: Alors, en fait, le gros coup de chance, c'est que, ben, on a commencé à réfléchir à ce qu'on pouvait faire. On s'est mis dans le hall et déjà, on s'est un peu agacé. On a réouvert toutes celles qu'on avait sur nous pour essayer de récupérer, de voir ce qu'on avait et ce qu'on n'avait pas.
0: Et est-ce qu'on s'engueule, là? Genre, mais t'y as pas pensé? Mais pourquoi t'y as pensé? Mais toi, t'avais qu'à y penser?
3: Alors c'est double engueulade, puisque la première engueulade, c'est pourquoi est-ce que tu mets les papiers dans la valise, ouais. Et la deuxième, c'est pourquoi tu laisses la valise dans le taxi.
0: Oh là là.
3: Donc effectivement, avec les enfants au milieu, c'était assez folklorique. Mais le gros coup de chance, c'est que le chauffeur de taxi, après un quart d'heure, a regardé à l'arrière de son taxi, a retrouvé les valises et nous a retrouvés dans le hall, il nous a couru après.
0: Très honnête, le chauffeur de taxi.
3: Ouais, tout s'est très bien fini parce qu'on est tombé sur quelqu'un d'extraordinaire qui a traversé tout le hall pour nous retrouver.
0: Ah, mais j'imagine quand même, par toutes les couleurs, vous avez dû passer. Hein,
3: ça a été un peu ambiance milieu de voyage, comme on dit chez nous.
0: Bon, quand on en parle avec le recul, c'est la péripétie, voilà, qu'on raconte en rigolant.
3: C'est ça.
0: Et on ne refait plus jamais cette erreur-là.
3: Chose importante, voilà. Les valises, c'est pour les habits, pour la crème solaire, mais on essaye de pas mettre tous les papiers à l'intérieur.
0: Ouais, toutes les choses qui sont importantes, il faut les prendre avec soi. Alors ça compte aussi pour les médicaments, par exemple, certains matériels électroniques, enfin l'ordinateur dans lequel, ouais, on trimballe toute sa vie, etc.
3: Exactement. Alors à l'époque, on n'avait pas d'iPad et tout ça, c'était, ouais, quand même il y a quelques années, donc on avait nos téléphones portables, mais eux, ils n'étaient pas dans la même valise, ils étaient dans nos poches. Donc on avait, ouais, quand même un moyen de communication.
0: Bon, ben ça sert de leçon, on va dire.
3: Exactement. Donc les valises peuvent générer quand même quelques soucis de voyage.
0: Bah écoutez, merci beaucoup pour cette belle anecdote, pour ouvrir notre série sur les valises. Loïc, je ne sais pas si vous repartez en voyage bientôt.
3: Non, ça y est, fini les vacances cette année.
0: Ah ça y est, bon, okay. Vous dites ça sur un ton comme si c'était un soulagement.
3: Ouais, c'est pas désagréable de rentrer.
0: Ouais, c'est vrai que ça fait du bien aussi. Il y a un truc qui est pas cool quand on rentre, c'est quand il faut défaire la valise. Ouais, parce qu'en général, même si on a pris soin de faire les choses à peu près comme il faut au moment du départ, au retour, on a un peu tendance à mettre un petit peu tout en vrac en se disant, bon, de toute façon, ça va aller au lachat à la machine en rentrant.
3: Un petit enchaîné de machines à laver à faire.
0: Ouais, c'est ça. Bon, ben, bon courage pour la reprise et merci d'avoir été avec nous. Vous êtes qualifié pour la sélection de tout à l'heure, la 10h-10, hein, avec ce magnifique gîte, la Solancière à Saint-Tibéry. Alors, je dis gîte, c'est vraiment une maison de famille du 19e siècle et vous aurez vraiment le domaine rien que pour vous, si jamais c'est vous qui êtes sélectionné. À tout à l'heure, peut-être.
3: On croise les doigts.
0: Merci beaucoup, en tout cas, Loïc. 04 67 58 6000. Comment ça se passe, les valises chez vous? Qui les fait? Comment vous vous organisez? Est-ce que vous êtes hyper méthodique? Est-ce que vous prenez le strict minimum ou est-ce que vous emmenez toute la penderie? On a bien envie que vous nous racontiez.

0: Rodin, la nostalgie des 60s avec la voix de Jane Birkin.
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0: C'est Gaëlle qui nous rejoint pour parler valises ce matin, qui fait les valises chez vous. Est-ce que c'est un sujet parfois de tension? Gaëlle, vous êtes à Gignac. Bienvenue à vous.
3: Oui, bonjour.
0: Alors, comment ça s'organise chez vous?
3: Alors, nous, ça s'organise de manière individuelle. On est quatre à la maison, donc chacun fait sa valise avec deux ados qui ont 14, qui ont 15 et 19 ans.
0: Donc, ils sont censés être à peu près autonomes.
3: Ouais, ils sont censés être autonomes, ouais. Avec le lot de complications ou d'angoisses que ça peut avoir. Parce que moi, le témoignage que je peux apporter, c'est que faire ses valises, même si c'est synonyme de départ en vacances, c'est une grande source d'angoisse.
0: Ouais.
3: Alors, je pense comme c'est pas, comme pas mal de gens, finalement.
0: Ouais.
3: Il y en a pour qui c'est un plaisir de se dire, ça y est, l'esprit va être au repos.
0: Ouais.
3: Mais il va être au repos, mais pas tout de suite.
0: Ah, c'est ce qu'on appelle la charge mentale, en fait, du départ en vacances.
3: Ouais. C'est ça. Et en fait, non, c'est vraiment quelque chose de pénible. Quelque chose que moi, personnellement, j'anticipe une bonne semaine à l'avance. Avec des achats comme la biafine, comme les pansements, la petite pharmacie de base. Ou alors le débardeur qui est devenu trop petit ou qui est devenu un peu moche et qu'il faut impérativement avoir un débardeur parce qu'il va faire très chaud et qu'il faut être équipé un minimum en fait.
0: En fait, vous êtes beaucoup dans la projection de ce qui pourrait arriver.
3: Oui, ouais, un peu, ouais. La projection et puis le confort en fait. Je veux qu'une fois que je sois en vacances, tout soit opérationnel dans ma valise et que j'ai pas à réfléchir. Donc je vais faire des assemblages, le haut, le bas.
0: Ah vraiment?
3: Oui. Et non, mais c'est vraiment pénible en plus. Hein. C'est que alors après je serai tranquille, mais je vais me mettre devant mon miroir, je vais sortir tous mes vêtements et alors, les enfants font, je pense qu'ils font la même chose. Hein. Je pense que ma fille elle fait la même chose aussi. Et on va chercher des tenues interchangeables pour faire que ça matche. Et que j'ai pas à réfléchir en vacances, en fait.
0: Mais est-ce que vous allez checker ce que font les enfants, justement? Ou est-ce que c'est uniquement pour votre valise que vous vous prenez la tête?
3: Je vais pas du tout checker ce que font les enfants. Donc, il y aura des accidents de toutes fois aller courir parce qu'ils ont oublié leur caleçon ou leurs chaussettes. C'est souvent sur les sous-vêtements que ce sera, qu'il y aura eu un problème.
0: Ouais.
3: Mais, enfin, souvent. À chaque fois qu'il y a eu des problèmes avec leur valise à eux, ça a été sur les sous-vêtements. Après, ça, on n'a pas eu trop de... Si, les maillots de bain. Oui. Les maillots de bain, c'est la chose qu'on n'achète pas forcément chaque année. Enfin, si, on l'achète chaque année, mais on la recheck pas. Donc peut-être qu'on a grossi.
0: C'est un bon prétexte pour en racheter un.
3: Mais comment?
0: C'est un bon prétexte pour en racheter un.
3: Oui, oui, eux, ils sont contents, hein, c'est sûr. Hein. Alors que moi, c'est prévu bien en amont, justement, parce que il faut pas que je me retrouve avec un maillot de bain trop petit, il faut pas que j'aille courir les magasins pour aller chercher.
0: Et vous la rangez comment, cette voiture? Parce que c'est vrai que cette valise, je pensais au coffre, mais parce qu'on voit souvent dans les tutos, justement, le trip, on fait des petites pochettes pour trouver toutes les choses toujours au même endroit et que la valise soit bien organisée, jolie à regarder. Vous faites ça?
3: Alors, elle sera pas forcément jolie à regarder, mais par contre, il y aura un sens. C'est-à-dire que j'aurai tout ce qui sera vêtements de nuit sur le dessus pour m'éviter de tout déplier le reste, en fait.
0: Ah ouais.
3: Ce qui doit être repassé et plié sera sur le dessus aussi. Et après, les baskets sur le dessus, mais après, le tout venant, c'est des piles rangé, mais ça va, je suis pas trop maniaque, c'est pas trop,
0: la case. Ah non, mais on sent quand même qu'il y a un sens de l'organisation. Alors après, comme souvent les personnes organisées, c'est aussi pour éviter de se retrouver stressées et embêtées après.
3: Voilà.
0: Est-ce qu'au moins c'est efficace? Est-ce qu'au moins quand vous arrivez sur votre lieu de vacances, ça y est, vous lâchez?
3: Ouais, mais carrément.
0: Tant mieux.
3: Oui, carrément.
0: Vous me rassurez.
3: Oui, c'est l'objectif en fait. C'est que vraiment, je suis partie avec le gilet si j'ai froid, les chaussettes si je dois aller marcher et j'ai pas à courir. Non. Oui, non, après je lâche tout quoi.
0: Bon, ça c'est top. Merci beaucoup Gaëlle pour votre témoignage et peut-être à tout à l'heure 10h-10 pour le domaine de la Solancière à Saint-Tibéry puisque c'est le vendredi qu'on connaît le nom du gagnant de la semaine. Je vous souhaite de bonnes vacances ou en tout cas un bon week-end.
3: Oui, merci beaucoup.
0: Et vous continuez de nous appeler au 04 67 58 6000 pour nous raconter qui fait les valises chez vous et comment vous faites cette valise.
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0: belle brochette d'artistes, hein, Calvin Harris, Katy Perry et Pharrell Williams avec Feels. Quelques infos pour vous qui avez envie de sortir et de vous divertir avec, pour commencer, ce petit message de Karine. Elle nous a laissé un vocal sur WhatsApp.
1: 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Les vendredis 7, samedi 8 et dimanche 9 août, Villeverac va vibrer au rythme du Pacifique avec la grande fête de la Polynésie organisée par l'OMAC en partenariat avec l'association Wallis et Futuna sur la place du marché aux raisins. 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
0: Ben ça c'est chouette comme rendez-vous, merci Karine à Villeverac. Message WhatsApp, un petit vocal au 04 67 58 6000, n'hésitez pas à faire pareil. Si vous aimez le foot et que vous êtes fan de l'équipe de Montpellier, forcément, l'office de tourisme de Montpellier vous propose tous les mardis du mois d'août une visite exceptionnelle du stade de la Mosson. Pourquoi exceptionnelle? Parce qu'elle est animée par Philippe Serce, mais oui, la voix de la paillade sur l'antenne de Radio France Hérault et puis de France Bleu Hérault pendant tant d'années. Autant vous dire qu'il a vraiment énormément d'anecdotes à vous raconter sur le club montpelliérain. Alors, il reste quelques places pour découvrir les coulisses du stade avec Sersou mardi prochain, le 11 août. Sinon, mardi 18 août et mardi 25 août à 10h, vous pouvez réserver auprès de l'Office de tourisme de Montpellier. Et à propos de foot, je vous rappelle que c'est la reprise demain, hein, que les Montpelliérains accueilleront Dijon FCO à 20h pour la première journée de Ligue 2 au stade de la Mosson. Match à suivre, bien sûr, sur Ici Hérault.
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0: Allez, on remet la tête dans nos valises avec de nouveaux auditeurs.
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0: Qui fait les valises à la maison? Est-ce que c'est source d'engueulade? Comment vous vous organisez? Leïla est avec nous depuis Juvignac. Bonjour Leïla.
4: Bonjour.
0: Alors vous, c'est avec vos petits-enfants que vous avez chez vous, que vous préoccupez des valises pour les vacances?
4: Ben oui, pour les colonies, pour... Alors je fais les valises presque 15 jours à l'avance.
0: Ah oui.
4: C'est le parcours du combattant. J'essaye, ben vous savez, j'ai 75 ans, donc ouais. J'essaye de marquer, de barrer, d'acheter, de... pour que ça soit bien, quoi. Et le retour, c'est pareil.
0: Attends, est-ce qu'il y a une liste encore pour les colos? Une liste de ce qu'il faut emmener?
4: Oui, je fais une liste.
0: Et puis, il faut marquer, effectivement, le prénom ou le nom des enfants.
4: Il faut commander les étiquettes, là.
0: Oh là là là là.
4: Oui.
0: C'est un sacré boulot.
4: Bien, comme ça, ils partent en vacances, au moins.
0: Oui. Ils partent combien de temps?
4: Eh bien là, je les ai envoyés 15 jours.
0: D'accord, oui, donc ça fait quand même une valise bien remplie.
4: Oui, chacun sa valise, ouais.
0: Et au retour?
4: Eh bien, au retour, c'est... Ben, si enlever les affaires, je...
0: Faire des lessives?
4: J'enlève et laver les machines.
0: Ah, ouais. Et s'apercevoir qu'il manque des choses ou pas?
4: Eh bien, écoutez, je regarde même pas ça. Je ne suis pas à ça maintenant.
0: Il faut peut-être mieux pas. La chaussette oubliée. Ouais.
4: Ah, les chaussettes, c'est toujours perdu. J'achète tous les jours les chaussettes. C'est toujours les chaussettes.
0: Ouais, les chaussettes, il paraît qu'elles partent avec les
4: couvertes. Ça peut se perdre tout le temps.
0: Elles partent avec les couvertes de Tupperware, on dit, les chaussettes.
4: Ouais.
0: Merci beaucoup, Leïla. Bon courage alors pour le retour et puis profitez des 15 jours sans enfant à la maison. C'est bien aussi.
4: Ça me sert à souffler un petit peu.
0: Oui, je comprends.
4: Avec la scolarisation et tout.
0: Oui, c'est vos vacances à vous. Je vous embrasse. Merci beaucoup et peut-être à tout à l'heure, 10h moins 10 pour la sélection du gros cadeau de la semaine. Bonjour, Michel.
5: Oui, bonjour, ici Héro, bonjour aux auditeurs.
0: Vous êtes à Moggio.
5: Je suis à Moggio depuis 72, oui.
0: Depuis 1972
5: voilà. Oui.
0: Ah oui, d'accord. Ah oui, c'est un Melgorien pur et dur. Voilà. Bientôt la fête, d'ailleurs, à Moggio.
5: Eh oui, c'est magnifique la fête de Moggio. Ah oui, on ne peut pas louper ça.
0: On recommande ça. Mais vous quittez Moggio de temps en temps avec une valise.
5: Voilà. Donc, l'histoire est pas banale. Notre fils n'a plus qu'un an à vivre à Dakar. Il nous dit, profitez-en, je vous attends pour les vacances. D'accord, on prépare les valises. Enfin, mon épouse prépare les valises, oui. Un sac avec un cadenas dessus. Oui. Et puis, nous prenons le train. En train, zut! Nous avons oublié les clés de la valise et du sac. Oh là là là. Bon, bah évidemment, on a l'avion qui nous attend à Marseille. Ouais. Il n'est pas question de faire demi-tour. Donc, partant de là, on arrive à Dakar. Et alors là, salle d'attente avec des centaines de gens qui attendent. Et je me précipite. J'attends pas de passer au contrôle. Je me précipite vers un douanier là. Ouais. Je lui dis écoutez, je suis très ennuyé parce que nous avons laissé les clés chez nous et bien entendu, je ne sais pas comment faire. Est-ce que vous avez une idée, s'il vous plaît. Et de là, il appelle un voyou, ce que moi j'appelle un voyou, et le voyou nous ouvre la valise sans problème, il nous ouvre la fermeture éclair du sac. Ouais. Mais moi, j'ignorais une chose, c'est que mon épouse et mon fils s'étaient mis d'accord pour apporter dans la valise des produits, paraît-il, interdits, tels que des aliments, des trucs qu'on trouvait
0: pas. Ah d'accord, là-bas. Oui, qu'il aurait fallu déclarer à la douane, en tout cas, en payant des taxes et tout
5: moi,
0: ça.
5: Je ne savais pas tout ça.
0: Et là, bim, le trésor.
5: Elle était très, très, très ennuyée de faire ouvrir ses valises. Je n'avais pas demandé son avis. Et j'ignorais l'existence de ces produits.
0: Qu'est-ce qui s'est passé alors?
5: La valise ouverte, le sac ouvert, je craignais, enfin, mon épouse craignait qu'il y ait un contrôle maintenant des douaniers à l'intérieur. Mmh. Eh ben non, il n'y a pas eu de contrôle des douaniers à l'intérieur. Notre fils, évidemment, tremblait là-bas à l'arrivée et il était tellement content de voir qu'on n'avait pas eu de contrôle de douaniers. Enfin, voilà l'histoire.
0: Voilà. Bon, peut-être qu'un petit bakchich, ça aurait suffi à faire passer, mais j'imagine effectivement, là, l'histoire à rebondissement, on oublie les clés du cadenas, et puis ensuite, mon Dieu, qu'est-ce qu'ils vont trouver les douaniers s'ils ouvrent la valise, combien ça va nous coûter?
5: Ah oui.
0: Bon, ça aussi.
5: Mais mon épouse tremblait, oui. Oui,
0: vous avez dû en reparler pendant un bon moment, de cette histoire.
5: Voilà.
0: Merci Michel de l'avoir partagé avec nous. Je vous dis la même chose qu'à tout le monde. Peut-être
5: rencontrer des milliers de gens. C'est la première fois que j'ai un contact comme ça. Et ça me fait plaisir parce que ici, héros, c'est ce qui me tient en vie. Mon épouse est décédée. Et c'est ce qui me tient en vie tous les matins. J'ai ici, héros en ligne.
0: Bah, voilà. Ça nous touche beaucoup. Et puis, de pouvoir, grâce aussi aux histoires qu'on vous demande de nous raconter à des moments de votre vie, se rappeler des beaux souvenirs comme ça. Même si sur le moment, c'était pas rigolo. J'imagine que c'est quelque chose que vous avez, à quoi vous avez souvent repensé en souriant beaucoup. Merci Michel, je me permets de vous embrasser et peut-être à tout à l'heure.
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0: 1986, François Feldman était en tête du hit parade avec Rien que pour toi.
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0: On parle valise ce matin. Qui fait les valises chez vous? Est-ce que ça donne lieu à des disputes? Comment vous organisez votre valise? Est-ce que vous avez eu des galères de valise? Merci pour tous vos appels ce matin. C'est Patricia qui sera la dernière à intervenir aujourd'hui. Patricia de Montarnot, bonjour. Patricia, bonjour. Alors, déjà, première question. Qui fait les valises chez vous?
3: Alors, c'est plutôt moi, mais en fait, le mari aussi s'y met, parce que comme ça, il a ses affaires, il est sûr qu'il va prendre ce qu'il veut. Mais bon, en fait, voilà, c'est assez partagé quand même.
0: D'accord. Bon, et vous arrivez quelques histoires avec des valises?
3: Oh, il nous en est arrivé une qui était assez drôle, en revenant de Jakarta.
0: De?
3: En fait,
0: attendez, pardon, on vous entend un petit peu mal. Vous reveniez d'où?
3: De Jakarta.
0: Jakarta, d'accord.
3: Jakarta en Indonésie.
0: Indonésie, ouais.
3: Voilà. Voilà.
0: Qu'est-ce qui s'est
3: en
0: passé?
3: En fait, j'avais acheté une cage à oiseaux en bois sur un marché, une très jolie petite cage à oiseaux. Arrivé à l'aéroport de Paris, on attend les bagages, tout ça, et pas de cage à oiseaux. Et j'y tenais quand même. Je l'aimais bien, cette cage à oiseaux. Alors, je vais voir les personnes qui s'occupent des retours de valises, et puis j'explique que j'ai pas ma cage à oiseaux. Et là, il y a eu une espèce de branle-bas de combat dans l'aéroport. Ils se sont mis à chercher partout ma cage. Enfin, ça a été la grosse panique. Passé un moment, ils m'ont dit, vous pouvez rentrer chez vous. On vous préviendra dès qu'on l'aura retrouvé. Bon. Et je ne comprenais pas. Et en même temps, je trouvais ça très bien qu'ils aient mis autant
0: d'énergie à trouver ma cage. Oui, c'est pas toujours comme ça. Hein.
3: Deux jours plus tard, quelqu'un toque à ma porte, pourtant j'habite dans mon petit village là de Montarnot, et puis il avait la cage à oiseaux. Et quand il m'a vu, bien sûr, après m'avoir dit bonjour, sa première question a été, est-ce qu'il y avait un oiseau dans la cage? Et en fait, j'ai compris qu'ils avaient beaucoup paniqué, parce qu'ils pensaient qu'il y avait un oiseau dans la cage, et qu'ils avaient perdu l'oiseau dans la cage.
0: Oh là là. Ce qui aurait été quand même, une responsabilité pour la compagnie aérienne. Bon, et la cage était en bon état.

0: la cage était en parfait état, pas du tout abîmée. Et le comble de tout ça, c'est que je n'avais pas du tout acheté pour mettre un oiseau dedans, mais pour m'en servir de déco.
1: Et vous l'avez toujours ?
0: Cette histoire était un peu drôle.
1: Vous l'avez toujours depuis ?
0: Oui, pourtant ça fait bien au moins 20 ans. Oui, je l'ai toujours.
1: Bon, mais écoutez, on est ravis que vous ayez retrouvé cette cage. C'est vrai que quand on ramène des objets comme ça un peu particuliers, voilà, on peut avoir aussi des mauvaises surprises, mais en tout cas, l'histoire se termine bien. Merci beaucoup, Patricia, pour votre appel. À tout à l'heure peut-être, puisque maintenant, c'est dans moins de 5 minutes qu'on va savoir qui est le grand gagnant de la semaine.

0: Une légende, Adriano Celentano, surnommé Il Moradiato.
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0: Eh bien, ça y est, le grand moment est arrivé. Vous avez participé à l'un de nos sujets cette semaine en venant témoigner sur les souvenirs des colonies de vacances lundi, sur le voyage en solo mardi, sur le job d'été qui vous a marqué, sur le fait d'avoir trouvé l'amour en vacances, ça c'était hier, ou encore aujourd'hui sur le thème des valises. On va savoir lequel d'entre vous remporte le cadeau de la semaine, le grand gîte du domaine de la Solancière à Saint-Thibéry. Et nous allons passer un coup de fil du côté de Gignac. Allô, allô, allô.
3: Oui, bonjour.
0: Serge.
3: Oui.
0: Bonjour, c'est ici Héro qui vous appelle.
3: Ah.
0: Vous savez pourquoi?
3: Oui.
0: Serge, vous êtes notre gagnant de la semaine.
3: Ah, je suis heureux.
0: Vous avez remporté. Et vous êtes assis?
3: Oui.
0: Bon, écoutez bien, vous avez remporté une après-midi, une soirée, une nuit au domaine de la Solancière à Saint-Thibéry, ancienne métairie du 19e siècle, avec le vignoble à côté, un parc arboré d'arbres centenaires, l'accès exclusif au parc et à la piscine à débordement, une nuit d'une valeur de 1000 euros à prendre en septembre ou en octobre, oui. Avec votre famille si vous le souhaitez, puisqu'il y a 4 chambres, il y a 3 grandes chambres doubles et un super joli dortoir pour au moins 6 enfants.
3: Ah oui, je n'ai pas autant, mais bon.
0: Mais après, c'est jusqu'à 12 personnes. Si vous êtes moins, ah bon, ça n'est pas grave. Mais écoutez, vous pourrez emmener la famille, les enfants, les petits-enfants ou les amis. Voilà, vous pourrez profiter de cette petite parenthèse. C'est toujours bien sympa, non, de se faire une petite nuit comme ça dans un endroit différent.
3: Super sympa, hein. Bon, mais c'est peut-être mon slow ventus qui vous a plu.
0: Eh bien écoutez, c'est vrai qu'hier vous nous avez raconté comment vous aviez rencontré votre épouse en vacances.
3: Ben oui.
0: C'est ça.
3: Et puis, je pensais une chose, si vraiment vous voulez connaître mieux, je peux vous inviter et on peut, je peux vous l'expliquer sur place.
0: Hein. Ah, vous voulez m'inviter à danser le slow?
3: Bien sûr.
0: Ben écoutez, on va réfléchir à la proposition, Serge, mais je vous propose de rester en ligne avec Océane qui va tout vous expliquer pour votre cadeau. Et puis, ben, j'espère que vous passerez de bons moments là-bas. Au domaine de la Solancière à Saint-Thibéry,
3: oui,
0: qui fait partie
3: d'être le gagnant.
0: Des sites d'exception en Languedoc. Ben, on est ravis pour vous. Hein.
3: Ah.
0: Profitez bien.
3: Merci.
0: À une prochaine fois. Ne raccrochez pas, Serge.
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0: Merci de passer la matinée avec Ici Héro. Dans l'heure qui arrive, on va parler roman policier et historique à la fois. On aura le plaisir d'accueillir l'auteur montpelliérain Yves Desmaz. Mais pour l'heure, après Youssou N'Douré, Néné Tchéri avec 7 Seconds, on fera un point sur l'info en compagnie d'Adèle Chiron.

0: Merci d'avoir choisi Issiero. On va faire le point sur l'info et sur la météo. Il va faire très chaud dans les prochaines heures et demain encore. C'est après, à la fin du journal, que je vous retrouve pour vous parler de tout ça.
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0: Bonne journée avec Ici, Hérault. Vendredi 7 août, il est 10h. Adèle Chiron, c'est illégal, mais de plus en plus de commerçants héroltais le font.
2: Publier le visage des voleurs sur les réseaux sociaux. C'est le cas récemment à Agde. Un caviste a été victime d'un vol et il a publié la vidéo de surveillance de son local. On y voit un couple dérober deux bouteilles de champagne. Le préjudice s'élève à plus de 200 euros. Le collectif Ras le vol a repartagé cette vidéo en soutien aux commerçants agatois. L'un des membres de l'association était notre invité à 7h45. Des auteurs d'agressions toujours recherchés à Montpellier. Ça s'est passé avant-hier soir. Une agression à l'arrêt de tram Sabine sur la ligne 2. Un homme blessé avec un tesson de bouteille, une plaie au niveau du cou et du visage. Après une tentative de vol d'un téléphone portable, la victime âgée de 50 ans a été conduite à l'hôpital. L'autre agression, un homme victime d'un coup de couteau. Cette fois, c'était sur l'esplanade Charles de Gaulle à Castelnau-le-Lez. Dans l'Hérault, le risque de départ de feu est très élevé aujourd'hui. Trois massifs sont en rouge. La plaine viticole Cœur Hérault entre Béziers et Agde. Le Minervois est le centre du département. Ça veut dire qu'il est interdit de rentrer dans les massifs pour se promener et les travaux aussi sont interdits. Le reste du département est en orange. Dans l'Aude, le feu ne progresse plus. Il est fixé après avoir parcouru environ 100 hectares, dont 50 brûlés. L'incendie est parti d'un accident de voiture hier après-midi à Montserré, au-dessus de Narbonne. 120 pompiers restent mobilisés ce matin pour surveiller et noyer les points chauds dans la zone. Les cyclistes du Tour de France Femmes à l'assaut du Mont Ventoux aujourd'hui, 7e étape mythique avec 146 km de la Voulte sur Rhône et jusque dans le Vaucluse. Top départ à 12h50 et arrivée prévue aux alentours de 17h30 au sommet du Mont Ventoux dans ce paysage presque lunaire. Et si vous levez les yeux vers le ciel ce soir, ça débute la nuit des étoiles. Vendredi, samedi et dimanche, vous allez pouvoir observer les astres de la Voie lactée à Castries, Argeliers, 7 ou encore à Montpellier au Planétarium. Il y a des soirées sous les étoiles donc. La météo, il va faire très chaud aujourd'hui.
0: Oui, et puis le ciel devrait être plutôt dégagé pour observer les étoiles ce soir, donc ça c'est chouette. Il va faire très chaud, ça c'est moins chouette, jusqu'à 38 degrés à Béziers cet après-midi, 37 à Clermont-l'Hérault, à Ganges ou encore à Fabrègues. Vous aurez 36 à Lodève, à Lunel, à Montpellier, 35 pour 7, 34 degrés à Aulargues, 33 à la Grande Motte, 31 au Caylar. Petite tramontane dans l'après-midi et puis sur le bord de une brise marine qui vous permettra de respirer peut-être un petit peu mieux. La température de l'eau, si vous allez vous baigner, elle est à 26-27 degrés environ. La mer sera belle, un peu agitée. Demain, même type de temps, grand soleil du matin au soir avec toujours des températures très élevées en plaine, jusqu'à 38 degrés à Ganges par exemple. Dimanche, des petits nuages bas le matin en bord de mer, mais le beau temps s'impose très rapidement. Les températures baisseront très légèrement. On ne devrait plus dépasser les 35 degrés. Après, la semaine d'après, on verra. On en reparlera d'ici là. En tout cas, profitez bien de ce week-end. Merci beaucoup, Adèle Chiron.
2: Merci à vous.
0: Le retour de l'info, c'est tout à l'heure à 11h. Il est 10h03.
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0: Bonne journée à vous, ici Hérault vous accompagne, que vous soyez à la maison, en balade, sur la route. On va faire un petit tour du côté de New York avec ce souvenir du groupe Téléphone.

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2: Si vous adorez les séries policières et encore plus quand elles ont un ancrage local, restez avec nous. Alors en fait, c'est pas une série, mais un roman que je vous propose de découvrir à quelques jours des célébrations de Saint-Roch à Montpellier. On accueillera dans 3 minutes Yves Desmazes qui vient de publier L'horloger de Saint-Roch. Histoire encore au programme de l'escapade du jour. Arthur Deplante mêlera œnotourisme et patrimoine au château de Luc dans l'Aude. Un site d'exception à découvrir vers 10h40. Mais pour l'instant, une nouveauté dans la playlist d'ici héros. Ça s'appelle Dracula, extrait de la comédie musicale avec Tame Impala et Jenny.

0: Merci d'écouter Ici Héros. Il est temps de recevoir notre invité de l'été.
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0: Une lecture pour vos vacances entre polar et histoire, c'est L'horloger de Saint-Roch, le livre dont on va parler aujourd'hui, qui est signé de quelqu'un qu'on reçoit régulièrement sur Ici Héros, parce qu'il y a beaucoup de livres qui sortent régulièrement aussi, Yves Desmazes. Bonjour.
3: Bonjour, Géopoli.
0: Vous êtes Bayargois, ancien officier de police et auteur de plus d'une trentaine de romans.
3: Oui. Oh, 22, 23.
0: Bah, ça fait plus d'une... D'une trentaine, d'une vingtaine, oui. Oui. Oh, bah, d'ici 5 ans, on en reparlera.
3: Oui.
0: Vous avez consacré vraiment beaucoup de temps à votre passion, qui est l'écriture, à l'histoire. Et ce dernier ouvrage évoque Saint-Roch, le protecteur de Montpellier. Ouais. Et votre roman a pour cadre les célébrations qui lui sont consacrées chaque année autour du 16 août.
3: Voilà, qui vont avoir lieu bientôt.
0: Très bientôt, c'est pour ça qu'on en parle aujourd'hui. Parce que si vous y allez, du coup, peut-être vous aurez envie de lire le livre et vous allez regarder les choses d'un autre œil. On y retrouve votre héros enquêteur, Kevin Normand. Mais j'aimerais d'abord qu'on rappelle l'histoire de Saint-Roch pour ceux de nos auditeurs qui ça ne parle pas.
3: Saint-Roch, c'est une figure importante à Montpellier qui est née dans les années 1348-1350, qui est issu d'un milieu bourgeois. Ses parents sont morts rapidement. Il a décidé de faire don de tous ses biens et de partir en Italie. Il avait bénéficié de quelques études de médecine, même si on ne trouve pas de traces écrites, comme on trouve chez certains. Et il a passé toute sa vie en Italie, en prière, et puis au chevet des lépreux. C'est en fait comme ça qu'il a acquis sa notoriété, parce que apparemment il aurait fait des miracles. Et donc il est décédé en Italie, son corps a été transporté et gardé à Venise, où une église lui a été consacrée. Et ce n'est qu'au terme de multiples combats que Montpellier a réussi à récupérer, parce qu'il est originaire de Montpellier, certaines reliques qui sont exposées donc à l'église de Saint-Roch, notamment lors des festivités qui vont avoir lieu.
0: Un tibia et un bâton de pèlerin,
3: tout à fait, voilà.
0: Dont il est question évidemment dans le livre, puisque ces précieuses reliques font l'objet de bien des convoitises. Mais qu'est-ce qui fait que, au-delà du fait qu'il soit né à Montpellier, comment ça se fait qu'il y a ce culte qui se soit développé?
3: Il y a ce culte parce qu'apparemment, il aurait fait de nombreux miracles dans la lutte contre la peste en Italie et était reconnu comme tel. Il a même été reçu par le pape.
0: Ah oui.
3: Voilà.
0: Il est le protecteur de Montpellier. On le célèbre donc chaque année vers le 15 et 16 août. Oui. C'est la semaine prochaine qu'il y aura donc défilé, procession et la présence des fameux lanceurs de drapeaux de Borgo San Lorenzo d'Alba que vous évoquez dans ce livre. Alors le point de départ, c'est ces célébrations qui se préparent et ces reliques qui sont mises à l'honneur et des lettres de menace qui arrivent.
3: Voilà, lettres de menace. Alors entre terrorisme, fantaisie, lettre de menace est quand même étayée par certaines personnes qui voudraient récupérer les reliques en Italie. On ne sait pas trop ce qui va se passer et quel est le sérieux qu'il faut accorder à ces menaces.
0: Et un sujet qui revient aussi dans la réalité, c'est le fait qu'il y a des laïcs qui s'insurgent aussi sur le fait que la ville dépense de l'argent pour des célébrations religieuses.
3: Financièrement parlant, plus ou moins.
0: Ça, c'est évoqué aussi.
3: Bien sûr.
0: Alors, il y a toute une aspiration donc qui est basée sur de la réalité, une légende qui se transmet d'année en année à Montpellier. Et puis, vous, là-dessus, vous apportez votre imagination très fertile.
3: Bien sûr. Voilà, donc effectivement, il va y avoir plusieurs pistes. Donc, il va falloir suivre les pistes, essayer de vérifier lesquelles sont... On prend une origine fantasy et les autres qui sont beaucoup plus sérieuses. Et il va y avoir 3 ou 4 pistes dont la plus importante, ce sera peut-être pas celle qui, au départ, attirera l'attention des enquêteurs, quoi.
0: Oui.
3: Les enquêteurs, donc Kevin, qui a une double casquette, comme d'habitude, puisqu'il est à la fois policier et diacre, et qu'il est sous la tutelle aussi bien de l'administration de la police, de la justice et de l'évêché.
0: Et de l'église. Alors, diacre. On va expliquer aussi, c'est quoi la fonction d'un diacre dans l'Église.
3: Le diacre certaines activités qui sont réservées aux prêtres, comme par exemple participer à des cérémonies, des baptêmes, même aux des enterrements. Mais il y a des choses qui sont interdites, comme bénir, donner la communion, voilà, certaines choses qui sont interdites. La particularité, c'est que un diacre peut se marier, alors que les prêtres, ça leur est interdit.
0: Pour l'instant, ça leur est toujours interdit.
3: Voilà, tout à fait. Et donc, Kevin œuvre en général avec son ami qui est journaliste.
0: Oui. Alors, on va parler justement plus précisément de ces deux-là, Kevin Normand et Charlotte Dumoulin, qui est journaliste, formatrice à l'ESJ Pro de Montpellier, parce qu'ils ont aussi une relation assez particulière, ces deux-là. On va y revenir d'ici quelques minutes. Vous restez avec nous. On continue à parler de L'Horloger de Saint-Roch, le roman d'Yves Desmazes.
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0: Johnny Hallyday sur Ici Héros avec Gabriel.
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0: L'horloger de Saroc, le titre du nouveau roman d'Yves Desmaz, paru aux éditions Tédéo, avec ce personnage récurrent, le commandant Kevin Normand, qui a pris du galon hein,
3: au fil des années,
0: mais toujours tiré à quatre épingles.
3: Tout à fait, sa particularité, oui.
0: Il est donc flic et diacre et son ami colocataire voilà. et un peu concurrente sur les enquêtes tout quand fait, même Charlotte fait. Il se tire la bourre en fait ces deux-là.
3: En fait, ils font un peu de la co-enquête, de la co-direction d'enquête. Ouais. Charlotte étant journaliste, étant davantage axée sur l'histoire, alors que Kevin c'est plutôt il a fait des études de droit. Elle apporte toujours sa pierre à l'édifice, un regard différent avec un recul différent qui contribue au succès de Kevin. Quoi.
0: Mais ils ont une relation particulière, au-delà de cette petite concurrence, mais c'est une amitié amoureuse.
3: Ils ont une relation particulière parce que Kevin, en tant que diacre, ne peut pas vivre avec quelqu'un. Il faut d'abord qu'il obtienne l'aval de l'évêché et que pour cela, il se marie.
0: Ouais.
3: Faute d'être marié, un diacre, qui est ce qu'on appelle un diacre comme lui, qui n'est pas un diacre permanent, ne peut pas vivre avec quelqu'un. Donc, effectivement, dans un de mes ouvrages, j'évoque le fait qu'il a quitté le diaconat pour se rapprocher des pénitents blancs de Montpellier. Puis, il est revenu là, au diaconat, parce que les relations avec Charlotte s'étaient plus ou moins détériorées. Mais elle revient, ils sont toujours ensemble, ils participent ensemble. La co-direction des enquêtes, en fait.
0: Et ensemble, comment? On se demande toujours si un jour, il n'y aura quand même pas un peu plus de rapprochement.
3: Ben, effectivement, d'ailleurs, je les ai fait rapprocher parce que régulièrement, les lecteurs me disaient, mais alors, ils vont se marier, ils vont vivre ensemble quand? Et donc, un peu sous la pression de conformité, j'ai été obligé de les faire vivre ensemble.
0: Alors, de par sa fonction de diacre, ben justement pendant son enquête, il a quelques ouvertures, quelques facilités, je vais dire. Bien mais en même temps, enquêter dans le milieu de l'Église, ben, on dit souvent que l'armée c'est la grande muette, c'est pas mieux l'Église.
3: Bien sûr. Mais la discipline qui doit et l'obéissance qui doit à l'Église est supérieure à celle qui doit à sa hiérarchie policière ou à la justice, quoi.
0: Si je puis me permettre, il est un peu le cul entre deux chaises.
3: Ben oui, tout à fait.
0: C'est compliqué.
3: Bien sûr, bien sûr, parce qu'il va participer aux cérémonies en tant que à la fois diacre et policier pour protéger, pour s'assurer qu'il n'y aura pas de trouble à l'ordre public. Donc, il a les deux casquettes encore une fois. Et il revêtira son aube de diacre et en même temps, il aura une radio qui le reliera directement au service de police pour évoquer des perturbateurs ou des troubles. Donc, il a encore une fois les deux fonctions, les deux casquettes.
0: Ouais, c'est un peu schizophrénique parfois, effectivement. Alors, on ne va pas en dire plus sur le déroulé de l'histoire parce que, voilà, il y a de nombreux rebondissements, il y a des fausses pistes sur lesquelles le lecteur lui aussi s'embarque en croyant parfois se dire,
3: évidemment. La particularité des enquêtes, il faut explorer plusieurs pistes avant de trouver la bonne.
0: Ouais. Mais ce qui est frappant dans vos enquêtes, c'est qu'il y a toujours ce mélange d'histoires locales. Hein, souvent, vous prenez pour cadre des lieux héroletés, le Pont du Diable, Madelon.
3: Des lieux, des personnes, des personnages, des activités, comme le parfum ou autre.
0: Voilà, il y a les drapiers aussi. Cet intérêt de l'histoire, il vient d'où?
3: En fait, j'aime l'histoire depuis tout le temps, quoi. Bien avant de rentrer dans la police, j'ai toujours aimé l'histoire. Il m'est arrivé de faire trois ou quatre romans purement historiques, mais les romans historiques, ils se vendent bien moins. Or, ma maison d'édition, quand même, qui est tenue par des résultats, m'incite plutôt à faire des romans policiers. Et j'ai trouvé, pour moi, ma patte en faisant des romans historico-policiers. En général, deux lignes narratrices différentes. Une, je suis en train de travailler dessus actuellement, avec une plongée dans l'histoire depuis le 13e, 14e, et une relative à l'époque contemporaine, avec beaucoup de polices scientifiques, etc. Mais j'aime l'histoire, en fait. Hein.
0: Mais on voit que c'est ce qui cartonne à la télé aussi. Oui, il y a beaucoup de séries qui ont vraiment ce cahier des charges.
3: Bien sûr.
0: Ça veut dire aussi qu'il y a une passion des Français pour les histoires policières et pour les enquêtes.
3: Bien sûr.
0: Et pour l'histoire et les ancrages très locaux.
3: Je le vois bien à la Comédie du Livre, où les ventes de mes romans intéressent énormément les gens de Montpellier et des environs, puisque, en règle générale, je fais partie des meilleures ventes des maisons, des librairies dans lesquelles je me trouve cette année de Gibert.
0: Et vous vous appuyez, j'imagine, pour construire tout ça sur des recherches aux archives.
3: Il y a beaucoup de recherches.
0: Pour qu'il y ait quand même, même
3: un fondement historique important.
0: Voilà, l'enquête, elle est imaginaire, mais il faut quand même se baser des choses qui sont écrites quelque part
3: dans les archives. En fait, je vais ou aux archives départementales de Pierrevive, ça va être l'objet de mon tout prochain roman, avec un crime qui s'y déroulera, ou au département patrimoine d'Émile Zola, où là, on a l'avantage d'avoir des écrits en français, et pas en ancien français, ou en latin. Et puis, j'ai quelques relations avec des professeurs d'histoire, qui sont à même de me conseiller la lecture d'ouvrages. Mais en général, avant l'écriture des romans, j'ai plusieurs mois de recherche purement historique, où j'établis des fiches sur la vie de la personne, sur l'environnement historique, les rois, les religieux de l'époque, les faits marquants, etc. Ça me demande beaucoup de recherche.
0: Ouais, c'est très scientifique comme méthode.
3: En mettant assez rodé, quoi.
0: Et c'est comment vous trouvez en fait l'inspiration pour de prochaines histoires?
3: Alors, ça peut être ou mon épouse qui me le dit, ou moi-même, ou les lecteurs. J'ai eu des lecteurs, par exemple, une fois, un lecteur, c'est un journaliste d'ailleurs, qui me dit « Et sur les parfums ?» J'ai les parfums à Montpellier. Puis effectivement, Montpellier, jusqu'à la Révolution,
0: avait
3: un rôle, voilà, était la capitale du parfum. Voilà. Et là, par exemple, j'avais, pour ceux que je suis en train d'écrire, j'avais une idée sur un sujet, mais je ne trouvais pas matière. Et puis c'est trouvé que aux archives de Pierrevive, il y a un historien qui a fait une conférence à laquelle je suis allé assister. Et voilà, le roman découlera de là.
0: Et on peut dire... Archives Pierrevive, mais encore.
3: On sait les multipliants, l'histoire des multipliants.
0: Les fameux, la secte des multipliants.
3: Alors là, vraiment, j'aurais ce que j'aime, c'est-à-dire toute une partie purement historique, que je viens de terminer, et toute une partie contemporaine, et après il faut associer la partie historique à la partie contemporaine.
0: Vous restez avec nous, Yves Desmaz, L'horloger de Saint-Roch, c'est le titre de ce tout dernier roman. On continue à parler de votre passion pour l'histoire, mais aussi de votre travail... d'anciens policiers, enfin autrefois de policiers, parce que vous êtes retraité depuis quelques années, mais toujours très très intéressé par les méthodes de la police scientifique, par exemple. On se retrouve après avoir écouté Patricia Cass.

0: 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C'était Patricia Cass sur Ici Héro. Un feu d'artifice exceptionnel ce soir au Cap d'Agde. C'est l'embrasement du fort de Brescou, un spectacle pyrotechnique autour de ce monument historique unique qui a traversé les siècles, servant successivement de fort militaire, de prison d'État, de repère emblématique du littoral agatois. C'est vraiment un tableau féerique que vous pourrez observer depuis le port, le vieux port, ainsi que des plages Richelieu et Rochelongue. Donc l'embrasement de Fort Brescou ce soir, 23h. Et c'est un spectacle gratuit, bien sûr. À Palavas, il y aura un taureau piscine aux arènes à 21h. Et puis, si vous êtes en vacances du côté de la Salvetat sur Agoute, c'est la fête qui commence aujourd'hui. Il y aura un concours de pétanque en doublette à 15h. La bodega qui ouvre à 18h. Le gueuleton salvetois de la Diane salvetoise. Et on sait bien manger à la Salvetat. Ils vous feront la planche de grillade à 12,50€. Et puis, vous danserez sur la musique du grand bal de Cassou Productions, DJ Cassou. Si vous aimez les huîtres et la bonne ambiance, hop hop hop, direction la fête de l'huître à Metz. Ça commence à 19h, place des Tonneliers. Il y aura plein de bonnes choses à manger et à boire et de la musique pour vous faire danser. Et puis, de quoi danser encore, cette fois ambiance bal musette. Ce sera samedi soir en bord de mer avec l'orchestre Christian Luc. Rendez-vous sur l'esplanade de Valras Plage.
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0: On parle histoire et police avec les romans d'Yves Desmaz, le dernier L'horloger de Saint-Roch paru chez Tédéo à quelques jours des célébrations de la Saint-Roch à Montpellier. Ben voilà, c'est une bonne occasion de replonger dans cette histoire. J'évoquais Fort Brescou à l'instant. Yves Desmaz, ça mériterait pas.
3: Qui sait?
0: Qui sait, hein, une future histoire.
3: Ah ouais, bien sûr.
0: Je le disais, donc vous êtes auteur, mais vous êtes aussi un ancien officier de police, passé par la BRB. Et ça veut dire que dans vos romans, on risque pas de tomber sur une erreur de procédure comme ça arrive souvent à la télé.
3: Voilà, normalement, non. Hein, parce que j'ai même enseigné la procédure. J'ai formé les tout premiers OPJ à l'école de police de Nîmes, chez les gradés et gardiens. Donc, ceci dit, la procédure évolue. Hein. Et voilà, oui. Donc je me tiens informé, mais je suis plus aussi performant que l'époque où j'exerçais, évidemment.
0: Mais c'est quoi les erreurs les plus fréquentes qu'on voit dans les séries?
3: C'est le mandat de perquisition, bien souvent, encore que maintenant ils ont fait beaucoup de progrès. Je vois dans les lecteurs qui ne sont pas policiers d'origine, ils se renseignent quand même. Hein.
0: Ouais.
3: On voit beaucoup moins d'erreurs qu'avant, où on demandait le mandat de perquisition, ça faisait bien rigoler. Voilà. Ou alors confondre les pouvoirs du juge d'instruction ou du procureur. Même s'ils ont évolué.
0: Voilà. Il y a des choses qui sont inspirées aussi des séries américaines, peut-être, et
3: oui, bien sûr.
0: Qui ne fonctionnent pas comme ici, genre le objection, votre honneur.
3: Ah non, ça n'existe pas en France. Effectivement, dans les tribunaux, parmi mes lecteurs, j'ai un magistrat qui me téléphonait hier, justement, parce qu'il a vu une coquille. La procédure est différente aux États-Unis, et en plus, elle est différente selon les juridictions fédérales ou pas fédérales. Bon, là, je connais pas trop.
0: Il y a souvent une place importante, puisqu'il y a des meurtres souvent dans vos histoires, une place importante accordée à la PTS, la police technique et scientifique. Ça, c'est quelque chose qui vous passionne.
3: Oui, c'est quelque chose qui me passionne, parce que c'est quelque chose qui est très important dans la vie d'un enquêteur, de plus en plus. Hein. Les caméras, les traces d'ADN, et puis il se trouve que j'ai un ami qui est docteur en biologie moléculaire, qui a eu des interventions chez vous pendant un moment, Christian Siatka,
0: qui
3: est directeur de l'école de l'ADN. Ouais. Donc bien souvent, je lui envoie ma copie sur ce que j'écris, et il me la retoque en me disant oui, non, ça c'est faisable, pas, etc. Mais la police scientifique joue un rôle très très important maintenant.
0: Je ne sais pas si vous avez eu l'occasion de regarder des séries qui ramènent au début du XXe siècle, comme Police 1900, Police 1910 sur Canal+, ou vraiment aux prémices de ce qu'on appelle aujourd'hui la PTS, mais où travailler avec des moyens vraiment dérisoires par rapport à ce qui existe aujourd'hui. Ça vous inspire quoi, le chemin qui a été parcouru?
3: C'est un chemin qui est énorme, hein, surtout en très très peu de temps. L'espace 10-20 ans, on a fait des progrès énormes, quoi. Mais il y a une vingtaine d'années, pour faire une analyse d'ADN, il fallait plusieurs grammes d'ADN. Maintenant, avec un nanogramme, on arrive à établir un profil génétique. C'est quelque chose de fabuleux. On arrive à faire des recherches en parentèle. Maintenant, on est dans la généalogie génétique qui a été interdite en France et que je vais évoquer dans mon prochain roman.
0: Aha.
3: Voilà.
0: Est-ce que vous imaginez écrire dans un autre registre?
3: Non, pour le moment, l'histoire et le roman policier me conviennent parfaitement. Ça me prend quand même beaucoup de temps. beaucoup de recherches. Ouais. Et ça me satisfait parfaitement. Donc, je n'écrirai pas dans le roman, comment dirais-je, de science-fiction, même si j'aime bien la science-fiction, non.
0: Oui, vous lisez d'autres choses, vous ne lisez pas que des policiers.
3: Oui, tout à fait. Ouais. J'aime bien les romans historiques, évidemment. Mais vous parlez de la police scientifique à l'époque. Je suis en train de lire un ouvrage, un énième ouvrage de Fourastier, avec son enquêteur un peu particulier. C'est vraiment les prémices de la police scientifique, ouais. Où on analyse le mort pour voir comment il est mort, s'il est mort avant qu'on découvre le corps, avant qu'il ait été jeté dans l'eau ou pas, parce qu'avec une autopsie, on peut voir s'il y avait de l'eau, de la rivière ou de la mer dans le corps, etc. C'était les prémices. On voit la différence qu'il y a avec ce qui se passe maintenant.
0: Ouais. Bon, en tout cas, si vous voulez vous plonger à la fois dans l'histoire de Montpellier, autour de ces célébrations de Saint-Roch, et puis sur les pas de cet enquêteur, pas comme les autres, qui s'appelle Kevin Normand, plongez-vous dans ce bouquin d'Yves Desmas, L'horloger de Saint-Roch, paru chez Tédéo. Et puis, si vous aimez, vous avez de la chance, il y en a donc une vingtaine d'autres que vous pourrez lire aussi et qui vous emmèneront dans des lieux montpelliérains ou sur les pas de personnages illustres de notre région, ou moins illustres, mais en tout cas dans des corporations professionnelles aussi, et c'est vraiment passionnant. Merci beaucoup Yves Desmas d'être passé chez nous. À bientôt.

0: la fantastique Amy Winehouse avec Back to Black. Dans quelques minutes, Arthur Deplante nous emmène dans les Corbières.
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0: Une escapade à 50 minutes de Béziers, pas loin de Narbonne, dans un château du Moyen-Âge, en Pierrelin, en plein cœur des Corbières, c'est ce que nous propose Arthur Deplante.
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7: L'escapade d'ici Héros vous emmène à la découverte d'un site d'exception dans la région, le château de Luc, famille Fabre. Nous sommes à Luc, sur Orbieux, avec Fanny Auriol. Bonjour.
8: Bonjour.
7: On est dans l'Aude, hein, là, chez nos voisins de l'Aude.
8: Exactement, dans les Corbières.
7: Justement, ces Corbières dont on a beaucoup parlé, hein, malheureusement, l'été dernier avec ce méga-feu. Comment ça va, là, pour vous, en ce moment?
8: Alors, en ce moment, ça va plutôt bien. On a eu de la chance par rapport à nos voisins. On n'a pas été touchés par tout ça. Donc, ça va bien.
7: Un vignoble, donc, un planté hein, sur les terrasses caillouteuses de l'Orbieu et sur les contreforts ventés de l'Alaric avec ce château. Quelle est son histoire et date de quand ce château?
8: Alors ce château, le château de Luc, il daterait du Moyen-Âge, 14e, 15e siècle. Et la famille Fabre l'a acheté en 1870.
7: Et vous sentez encore quand vous êtes dans le château ces vestiges du Moyen-Âge?
8: Alors c'est un château qui reste très authentique effectivement, qui a vraiment resté dans son jus. Quand on se balade dans les pièces, on a les anciens portraits de la famille, la vieille tapisserie, les cheminées, enfin c'est vraiment très authentique. Ouais.
7: Et alors, il paraîtrait même que les écuries du château ont désormais d'autres fonctions.
8: Alors oui, effectivement, aujourd'hui, c'est là où on accueille donc les visiteurs pour les dégustations de nos vins dans l'ancienne donc écurie. Oui.
7: Qu'est-ce que vous justement proposez aux visiteurs qui passent vous voir?
8: Alors on a plusieurs activités. Bon, déjà la fameuse dégustation, évidemment, pour faire découvrir tous nos vins bio. Et ensuite, on a développé également une visite assez historique qui retrace les moments forts du midi viticole, où on parle de la révolte des vignerons de 1907, de l'âge d'or du midi viticole, et on se déambule à travers donc les pièces du château. Et

0: Très bonne question. Ça arrive quand on fait des événements le soir et tout pour fermer, effectivement. Ça a une ambiance vraiment hors du... on se sent voilà, hors du temps. C'est ouais, assez curieux.
1: Presque pesant un peu.
0: Oh non, je dirais pas ça.
1: On découvre donc en tout cas ce château de Luc avec cette famille Fabre. Ça se passe à Luc sur Orbieu. Pour vous retrouver, on prend la 9, on bifurque avec la 61, on sort où?
0: C'est la sortie de Lézignan-Corbières et on est à 8 km de la sortie d'autoroute.
1: Allez, très bien. Et on vous découvre donc, c'est un lieu que l'on propose durant cet été parmi les sites d'exception de notre région. Merci beaucoup, Fanny.
0: Au plaisir.
2: Merci beaucoup, Arthur Deplante. 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Bon. Comment on continue? On va parler paperasse. Vous savez, les trucs qu'il faut remplir, là, les papiers, les impôts à vérifier, les documents à renvoyer, qu'il faut photocopier ou scanner. C'est pénible. Eh ben, il y en a qui ont trouvé la solution pour rendre ça moins désagréable. Ça s'appelle les soirées administratives entre potes. Et c'est ce dont nous parlera Muriel Jordan dans Ses Tendances, juste après Open Night, la dernière chanson de Taylor Swift.

0: Taylor Swift, du monde sur la route attendu aujourd'hui et puis ce week-end encore plus. Bison Futé vous conseille d'éviter de prendre l'autoroute entre l'Espagne et Narbonne aujourd'hui jusqu'à 20h et entre Montpellier et Orange, ce sera particulièrement chargé de 13h à 19h. Ça c'est pour cette journée de vendredi. Pour la journée de demain, mieux vaut éviter le secteur Orange-Montpellier de 10h à 16h, toujours sur donc la 7 puis la 9. Ensuite, Montpellier-Narbonne de 12h à 17h et entre Narbonne et l'Espagne de 9h à 13h, c'est là que ce sera le plus chargé. En sens inverse, ce qu'on appelle le sens des retours, il vous faut éviter le secteur de la 9 entre l'Espagne et Narbonne de 9h à midi, puis de Narbonne à Nîmes de 11h à 18h et enfin de Nîmes à Orange, ça sera fort chargé de midi à 15h. Un dernier coup d'œil sur la journée de dimanche qui sera difficile entre Montpellier et Orange sur l'autoroute A9 de 11h à 14h.
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0: C'est Tendance, c'est votre rendez-vous quotidien avec Muriel Jourdan. Elle nous aide à nous sentir un petit peu moins dépassés dans ce monde qui va trop vite et à comprendre les tendances du moment. Et Muriel, vous avez découvert qu'il y avait des soirées paperasses entre potes qui étaient très tendance.
3: Oui, nous sommes nombreux à souffrir de phobies administratives, à retarder le moment de payer nos factures, à remplir la déclaration de revenus le dernier jour à 23h59. Vous allez me dire, rien de grave, hein ? Plein d'hommes et de femmes politiques en souffrent aussi de phobies administratives. Il y a qu'à voir combien oublient de déclarer tous leurs revenus ou leur patrimoine. Mais les pauvres, mais ils sont malades ! Souvenez-vous de Jérôme Cahuzac.
4: Je n'ai pas, monsieur le député, je n'ai jamais eu de compte à l'étranger, ni maintenant, ni avant.
3: Oui, mais il n'est pas tout seul à souffrir, et puis c'est... Ah, on me souffle dans l'oreillette qu'il ne s'agit pas d'une maladie, ni d'une phobie administrative, mais bien d'une fraude fiscale. Ah bah, autant pour moi. Pour les autres, en réelle difficulté face à un tas de paperasse, il existe des soirées administratives entre potes. Des soirées admin, pour éviter de procrastiner quand on a 200 mails en attente, des factures à régler, des abonnements à résilier, et des courriers de réclamation qu'on a commencé à rédiger il y a... déjà 2 ans. Ah oui, ça commence à faire beaucoup. On vient avec sa pile de dossiers sous le bras dans une ambiance cool mais propice à la concentration. On s'occupe de tous les papiers qu'on a en cours. Il ne s'agit pas de déléguer, attention, plutôt de s'appuyer sur des gens et de se motiver grâce au collectif autour d'une bière et de chips.
0: Oui, tous ensemble, ça va mieux. Donc Muriel, on transforme une contrainte, j'irai la paperasse, en expérience partagée avec ses proches.
3: Oui, et ces soirées plaisent beaucoup aux adultes débordés qui se sentent parfois seuls et qui n'osent pas toujours demander de l'aide. Dans la rue, je vous ai demandé si l'idée d'une soirée admin vous plairait.
5: La paperasse, bah, on a chacun nos paperasses préférées. Donc, vous faites pas tout pour votre mari ?
6: Non, il est à la retraite, alors en plus on a le temps, on est tous les deux à la retraite.
7: Je trouve ça bien parce que personnellement je déteste tout ce qui est papier justement et je pense que ça aide, ça pousse à le faire si on se rejoint et qu'on ramène tous nos papiers tous ensemble, et ben ça aide et je pense que c'est intéressant. Mais après ça dépend aussi si c'est des papiers très importants, peut-être que ça peut être difficile de se concentrer foncièrement dessus si on est avec nos amis quoi.
8: C'est ça, c'est que si c'est vraiment des papiers importants, on sait que quand on est entre amis, on se prend pas trop la tête.
3: Oui, attention, si vous devez remplir une déclaration URSSAF ou bien aux impôts avec plein de cases à cocher, famille recomposée, auto-entreprise, bénéfices non commerciaux, donations, revenus annexes. Si la soirée vire à la célébration du Beaujolais nouveau, arrêtez tout.
9: Hé, hey, Mimu, tu peux corriger ma liste d'insultes au syndic ?
3: Non, mais arrête, Serge, donne-moi ce papier. Bref, les soirées administratives, c'est tendance, ce sont les seules soirées entre potes où l'on vous demandera vos papiers à l'entrée.
0: Oh là là, ça sent tellement le vécu. Merci, Muriel Jourdan. Tout à l'heure à 11h, on fait un nouveau point sur l'info. On regardera les tendances de la météo pour cette fin de semaine. Et puis juste après, ce sera enfin pour vous le moment de jouer. Notre grand rendez-vous jeu juste avant midi pour gagner plein de cadeaux pour les sites de loisirs et les spectacles dans l'Hérault.
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0: Everything I Do, la chanson du film Robin des Bois. Et chaque fois que j'entends cette chanson, je pense aux fesses de Kevin Costner se baignant tout nu dans la rivière. C'était Bryan Adams.
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0: Merci d'écouter ICI Hérault, il est 11h. Les infos avec Clémentine Proutot. Un caviste à Agde a retrouvé l'identité de ses voleurs.
2: On vous en parlait ce matin. Un caviste agatois a diffusé sur les réseaux sociaux le visage de deux voleurs pour les retrouver. Il lui avait dérobé deux bouteilles de champagne, valeur du préjudice 200 €. Eh bien, on vient d'apprendre que le couple a été identifié. D'après le caviste, ils sont originaires de Clermont-Ferrand et il a pu porter plainte. Dans l'Aude, 120 pompiers sont encore mobilisés pour surveiller l'incendie déclaré hier dans le massif des Corbières. Provoqué par un accident de la route près de Narbonne, il a été fixé dans la nuit, mais a eu le temps de parcourir une centaine d'hectares. Et le risque incendie est encore très élevé aujourd'hui dans l'Hérault. Trois massifs sont en rouge. La plaine viticole Cœur-Hérault entre Béziers et Agde, le Minervois et le centre du département. Vous ne pouvez pas vous y promener et ni faire de travaux. Le reste du département est en orange.
0: Face à ces chaleurs, une cellule sécheresse est ouverte pour aider les agriculteurs.
2: Lancée par la préfecture, des réunions seront organisées tous les 15 jours. L'objectif, apporter des réponses concrètes aux besoins des éleveurs face au manque d'eau notamment. Un questionnaire est aussi en ligne sur le site de la Chambre d'agriculture pour recenser les besoins les plus urgents et les pertes éventuelles. Nouveau départ de week-end en vacances. Chez nous, dans l'Hérault, la circulation va être difficile aujourd'hui dans le sens des retours, notamment sur l'autoroute A9 entre Montpellier et Orange à partir de 13h. Une semaine après l'élection de Mister Languedoc, c'est au tour de Miss Languedoc 2026 d'être élue ce vendredi. 14 candidates de l'Hérault, du Gard et de la Lozère sont en lice. La gagnante recevra sa couronne à Beaucaire dans le Gard à partir de 21h. Enfin, les cyclistes du Tour de France Femmes à l'assaut du Mont Ventoux aujourd'hui. 7e étape mythique avec 146 km de la Voulte-sur-Rhône au sommet du Ventoux. Top départ à 12h50 et arrivée prévue aux alentours de 17h30. C'est à vivre en direct sur votre radio ICI. Léopoldine, du côté de la météo. J'ai envie de dire, c'est un peu comme d'habitude en ce moment.
0: Oui, c'est ça. Soleil. Il fait très chaud, il y a du soleil. Effectivement, du soleil sur l'ensemble de l'Hérault, pas l'ombre d'un nuage et de très forte chaleur toujours dans les plaines. Un peu de tramontane en plaine intérieure, 35 km/h, et une petite brise marine dans l'après-midi qui se lèvera sur le bord de mer. Vous aurez 33 degrés à la Grande Motte, comme à Villeneuve-les-Maguelones, 34 à Saint-Pons, 35 à 7, 36 degrés pour Moguiot, Montpellier, Lodève ou encore Dardieu, 37 à Fabrègues, à Agde, à Ganges, à Olonzac et 38 degrés à Béziers et Prades-le-Lez. La mer sera belle à peu agitée si vous devez sortir le bateau aujourd'hui. Et si vous allez vous baigner, vous aurez entre 25, 26, 27 degrés suivant les endroits où vous allez piquer une tête. Ça veut dire que l'eau est quand même exceptionnellement chaude. Demain, la même chose. On prend les mêmes et on recommence. Même température jusqu'à 38 l'après-midi pour Ganges ou encore Bédarieux. Dimanche, quelques nuages bas le matin, mais le retour du soleil ensuite et une légère baisse des températures. 11h03, le retour de l'info avec vous, Clémentine Proutot, dans une heure.
2: À tout à l'heure.
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0: Si vous nous rejoignez tout juste sur ICI Hérault, je vous souhaite la bienvenue. Et puis alors, vous tombez bien, j'espère que vous avez un téléphone à portée de main parce que pendant une heure, on va jouer ensemble et il y a des cadeaux plutôt sympas pour occuper votre été.

0: Camille Cobba, la chanson de Gold sur Ici Héros.
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0: Souhaite que ce soit gagnant, parce qu'il y a des chouettes cadeaux pour vous. Si vous avez un peu de temps libre, les vacances, la famille, les petits-enfants qui arrivent, on a des cadeaux qui vont plaire à tout le monde. Et puis si vous n'avez que des week-ends en vue, ça peut aussi être sympa. En n'oubliant pas qu'il y a une arrière-saison et que les sites de loisirs de l'Hérault pour lesquels on vous offre des invitations, vous pourrez aussi en profiter bien tranquillement au mois de septembre, voire au mois d'octobre, quand il fera moins chaud. On va jouer aujourd'hui pendant une heure avec des invitations pour les bateaux du soleil, avec une croisière sur le canal du Midi, le spectacle des Folies Grusses à Béziers, ou encore des invitations pour Planète Océan à Odysseum, superbe aquarium et planète. Et on va d'ailleurs, tiens, commencer par jouer pour Planète Océan. Allez, voilà, ça vous permet de faire vraiment comme une expédition dans l'immensité des fonds marins jusqu'à l'infini de l'univers et des étoiles. On vient à la fois nourrir les manchots, affronter une tempête en pleine mer, comprendre le cosmos, regarder les plongeurs barboter au milieu des requins, 24 bassins, 300 espèces animales et des millions d'étoiles. Vos invitations pour Planète Océan à Odysseum, Montpellier, vous pourrez les gagner à condition de remporter combien de victoires en fait ?
1: Deux victoires.
0: Bonne chance à vous, il ne vous reste plus qu'à nous appeler.
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0: Englishman in New York. Quelle élégance de Sting sur Ici Héros.
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0: Une première candidate pour jouer avec nous ce matin, c'est Pascal qui est à Agde. Bienvenue à vous, Pascal.
2: Bonjour Léopoldine.
0: Comment allez-vous?
2: Oh bah écoutez, ça va bien, chaudement mais bien.
0: Ouais, c'est quoi, vacances en ce moment, repos?
2: C'est vacances à long terme.
0: Vacances à long terme, jeune retraité donc.
2: Oui.
0: C'est ça. Et alors, des enfants, des petits-enfants à emmener à Planète Océan?
2: Oui, justement, là, ils sont là actuellement, ça serait l'occasion.
0: Faites partie de ces mamies qui sont réquisitionnées pendant les vacances pour s'occuper de leurs petits-enfants. Mais j'imagine que c'est un grand plaisir pour vous.
2: Pas tout à fait, parce qu'en fait, les parents sont là aussi.
0: Ah, d'accord. Ouais, mais ils sont là aussi et ils sont en vacances, donc j'imagine qu'ils se reposent un peu sur vous quand même, non, entre
2: oui,
0: nous.
2: Oui, tout à fait. Tout à fait.
0: Bah, c'est bien de pouvoir aussi partager ces moments, et peut-être que vous pourrez donc les emmener à Planète Océan. Ils ont quel âge d'ailleurs, les petits-enfants?
2: Alors, il y a une petite de 3 ans, il y a des jumelles de 6 ans, et un grand de 13 ans.
0: D'accord, tous frères et sœurs?
2: Oui.
0: Mais ça fait une jolie petite famille.
2: Et oui.
0: Ah ben oui, et j'imagine que passer un petit moment à observer les poissons, les requins, les manchots, et puis les étoiles aussi au planétarium, c'est quelque chose qui va les intéresser.
2: Ah, tout à fait.
0: On va se plonger, alors j'allais dire dans le grand bain, mais dans le grand bleu. Ambiance, planète, océan, forcément, oui. Et c'est une... Oui. Question poisson que je vais vous poser, mais question poisson d'eau douce. On a la chance dans l'Hérault d'avoir un poisson endémique, autrement dit un poisson qu'on ne trouve qu'ici. Est-ce qu'il s'agit, Pascal, du chabot du Lez, du silure du Salagou ou du mérou de l'étang de l'Or? Le chabot du Lez, le silure du Salagou ou le mérou de l'étang de l'Or?
2: Je dirais le chabot.
0: Le chabot du Lez?
2: Le chabot du Lez, oui.
0: C'est une bonne réponse. Bravo. Alors, le mérou dans l'étang de l'Or, aux dernières nouvelles, on n'en a pas encore trouvé.
2: Ça viendra.
0: Ah oui, avec le réchauffement climatique, c'est possible. On ne sait jamais. Des silures, il y en a dans le Salagou, mais il y en a partout ailleurs, ils ne sont pas endémiques. Alors que ce chabot du Lez, effectivement, sur quelques kilomètres seulement, entre Prades-le-Lez et Saint-Clément-de-Rivière, il y a ce tout petit poisson carnivore qui vit caché entre les pierres du fond. Carnivore, c'est pas un piranha non plus, n'ayez pas peur.
2: Oui.
0: Mais c'est une espèce ultra localisée qui mesure entre 2 et 7 cm de long, il a une très grosse tête, et il a été découvert en 1964.
2: C'est une... je regarderai à quoi il ressemble.
0: Chabot du Lez. On ne peut pas dire qu'il soit super joli. Mais il est local, voilà. Donc on en est fiers.
2: Voilà, c'est déjà ça.
0: Première bonne réponse. Il va y avoir une deuxième épreuve dans quelques minutes. Vous nous parliez de vos 4 petits-enfants. La chanson de Gauvin Serre, ce qu'on va écouter, s'appelle « 4 enfants plus loin ». Ça tombe bien. Ne bougez pas, Pascal.

0: bel hommage à sa maman, hein, c'est Gauvin Serres, 4 enfants plus loin, titre extrait de son album Boulevard de l'enfance. On retrouve notre maman et grand-mère aussi, Pascal, qui joue avec nous pour offrir une sortie à Planète Océan Odysseum à Montpellier à ses petits-enfants. Prochaine épreuve à suivre juste après ces quelques messages.
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0: Il faut 2 victoires à Pascal d'Agde pour remporter les invitations pour Planète Océan à Montpellier. Bon, Pascal, déjà, on a appris qu'il y avait un poisson endémique à Montpellier, le chabot du fleuve Lèze. Maintenant, on va parler. Eh ben, c'est déjà ça. On va parler littérature maintenant. Est-ce que vous lisez beaucoup pendant l'été d'ailleurs, ou même le reste de l'année?
4: Oui, je lis, mais alors pour ça, peut-être pas les littératures anciennes, quoi.
0: C'est-à-dire, quel genre de bouquin vous lisez?
4: Moi, j'aime bien les thrillers, les styles La femme de ménage, un peu tout ça.
0: Ah oui, c'est bien.
4: Tous ces romans, oui, c'est sympa.
0: Oui. Mais c'est sympa aussi d'avoir des trucs, on se prend pas trop la tête non plus. Des livres qui vous donnent envie de tourner la page et de continuer, de pas éteindre la lumière tout de suite et de se dire, oui, non, mais je veux savoir. Ben, c'est chouette, quoi, de se lancer là-dedans. Est-ce que vous avez à la maison des livres, peut-être, qui restent de vos, quand vos enfants étaient petits et que vos petits-enfants découvrent?
4: Alors non, parce qu'on a déménagé, donc bon, on a été obligé de faire des choix.
0: Donc la bibliothèque rose, hop, c'est parti, quoi.
4: Ah oui. Mais moi maintenant, je lis sur liseuse. C'est plus pratique, ça prend moins de place.
0: Ça prend moins de place, c'est vrai, et c'est pratique aussi quand on voyage ou quand on est dans une salle d'attente, plutôt que de jouer sur son téléphone, peut sortir sa liseuse. C'est bien pratique. Alors, peut-être que vous mettrez sur votre liseuse le prochain roman d'Amélie Nothomb, qui va sortir le 19 août prochain. Est-ce que vous lisez de temps en temps Amélie Nothomb?
4: Alors, j'en ai sur ma liseuse, mais je ne l'ai pas encore lu.
0: Le prochain, il s'appelle L'adolescence du perroquet. Et Amélie Nothomb, donc, elle est belge, elle publie un livre par an avec la régularité d'un métronome. Est-ce que vous pouvez me dire, Pascal, combien de romans a publié Amélie Nothomb depuis le tout premier, Hygiène de l'assassin? Je vous fais 3 propositions. 19, 26 ou 34?
4: Alors,
0: on m'a dit un par an, hein, quand même.
4: Oui, un par an, sachant qu'on ne sait pas depuis quand elle écrit.
0: Hygiène de l'assassin, c'était le tout premier. 19, 26 ou 34. Bah, Amélie Nothomb, elle doit avoir une bonne cinquantaine. Hein.
4: Ouais, 34, allez, on va dire.
0: Ben, c'est une bonne réponse. Vous vous rendez compte?
4: Oui, ça fait quand même beaucoup. Hein.
0: Hygiène de l'assassin est sortie en 1992. Et depuis tous les ans, Amélie Nothomb dit écrire 4 livres par an, mais n'en publier qu'un, le reste à part dans un tiroir. Et elle ne veut pas que ce qu'elle a décidé de ne pas publier sorte un jour. Donc si ça tombe, elle les détruira avant qu'il lui arrive quelque chose, pour être sûre qu'il ne sera pas publié. Donc le prochain, L'adolescence du perroquet. Bon. Eh ben, c'est gagné.
4: Eh ben, c'est super.
0: Ben voilà.
4: Il y en a qui vont être heureux.
0: Vous entrez pour Planète Océan à Odysseum. J'espère que vous passerez un bon moment avec vos loulous.
4: Ah ben j'espère, il n'y a pas de raison.
0: Merci d'avoir joué avec nous, Pascal. À une prochaine fois.
4: Merci à vous. Au revoir, Léopoldine.
0: À bientôt. Ne raccrochez pas. Combien de victoires vous faudra-t-il pour remporter le prochain cadeau? Soit, là, je vais vous laisser le choix, tiens, hein, voilà, une fois de temps en temps. Je vous propose soit une croisière, une excursion apéritive au départ de Villas à bord des bateaux du soleil. Alors vous partirez avec la personne de votre choix sur le canal du Midi, avec la découverte du pont des Trois Yeux, le passage de l'écluse ronde d'Agde, vous découvrirez le fleuve Hérault autour d'un apéritif en plus, et vous reviendrez à votre point de départ à Villas. Donc voilà, soit la croisière pour deux à bord des bateaux du soleil, soit le pack famille pour aller du côté de Lunas-les-Châteaux, c'est près de Bédarieux, il y a la base de loisirs de la Prade, qui est un endroit super, il y a un grand parc aquatique, un bel étang, enfin c'est un lac aménagé plutôt, bike park, fitness urbain, piste VTT, il y a des sentiers de rando, un parcours de pêche, et cet endroit où on peut vraiment passer une journée en famille et bien s'amuser, le pack famille pour 4 personnes. Vous choisirez le cadeau qui vous convient. Et il vous faudra combien de victoires pour en profiter ?
3: Une victoire.
0: Oh, bah alors là, c'est cadeau. Hein. Vous vous dépêchez de nous appeler.
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0: Bernard Lavillier qui vous fait danser la salsa. Merci d'écouter Ici Héros, il est 11h30. Et vous êtes nombreux, de plus en plus nombreux, à prendre le réflexe de nous laisser un petit vocal sur WhatsApp au 04 67 58 6000, même numéro que votre standard jeu habituel. Et là, vous pouvez nous laisser un message pour annoncer tout un tas de manifestations. Par exemple, Eric, il nous a appelé pour nous inviter à programmer une rando.
1: Bonjour, ici Héros, c'est Eric de la Tour-sur-Orbe. Alors l'association Au Four et au Levain et cette association partenaire vous donne rendez-vous le samedi 29 août pour la deuxième randonnée Patrimoine et Gourmandise sur la commune de la Tour-sur-Orbe. Au programme, un parcours de 12 km à la découverte de 8 sites remarquables du hameau médiéval de Boussague aux mines de charbon en passant par le four à pain de Frangouille. À chaque étape, vous dégusterez des produits locaux proposés par nos producteurs passionnés. Le départ se fera dès 7h45 depuis le four à chaud de la Tour-sur-Orbe. Les places sont limitées à 100 participants. Vous pouvez vous inscrire et récupérer plein d'informations sur le site de notre association Au Four et au Levain. Voilà. À très bientôt, j'espère, sur nos sentiers de la Tour-sur-Orbe. Merci.
0: Merci beaucoup, Eric, pour cette info. Attention, faites des vœux. C'est le retour de la nuit des étoiles. Et avec une étoile filante, toutes les 2 à 6 minutes, il y en a bien un qui se réalisera avec un peu de chance. Hein. Les Perséides, la célèbre pluie d'étoiles filantes de l'été, la Voie lactée, ses nébuleuses, les constellations emblématiques. Voilà ce que vous pourrez observer dans le ciel dès ce soir. Et pendant 3 jours, il y a des soirées d'observation avec du matériel, des télescopes, des lunettes astronomiques qui sont organisées par les différents clubs d'astronomie pour cette édition qui est dédiée au soleil, bien sûr, en amont de l'éclipse solaire du 12 août. Ce soir, par exemple, rendez-vous au Vinestival du domaine Saint-Jean de l'Arbousier à Castries. Ce soir et demain, au Jardin de Tranquille à Argelières, avec l'association La Belle Étoile. Demain, au parking des Pierres Blanches à 7, c'est l'association sétoise d'astronomie qui vous donne rendez-vous. Et puis, bien sûr, tout le week-end, on parlera évidemment de la nuit des étoiles à Planète Océan Montpellier. Et si vous poussez jusqu'aux Cévennes, où vous aurez un ciel encore plus dégagé, dénué de pollution lumineuse, c'est le club d'astronomie du Vigan ou encore au CERF de Lacan à Sumène que vous avez rendez-vous. Pour retrouver la liste et les infos sur tous les rendez-vous pour ces nuits des étoiles, vous allez sur le site afastronomie.fr.
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1: Et ça me permet de vous rappeler que à chaque fois que vous gagnez sur notre antenne, en ce moment, on vous offre pour toute la famille les 4 paires de lunettes spéciales pour l'éclipse solaire du 12 août, histoire de bien protéger vos petits yeux. On va jouer avec Alain, qui est à Lunelviel. Soyez le bienvenu, Alain.
2: Et bonjour, Léopoldine.
1: Alain, vous jouez, vous avez choisi la croisière apéritive à bord des bateaux du soleil au départ de Vias. Oui.
2: C'est ça.
1: Petite balade au fil de l'eau, pas mal.
2: Je ne connais pas du tout.
1: C'est vrai?
2: Je ne connais pas du tout. Oui, tout à fait.
1: Vous connaissez le canal du Midi?
2: Oui. Je connais Vias, enfin, je connais de nom.
1: Ah, mais vous n'êtes jamais allé vous balader, même marcher sur les rives du canal?
2: Mais non.
1: Ah, mais alors, on va essayer de réparer ça.
2: Non,
1: c'est vraiment super agréable. En plus, alors, c'est la fin d'après-midi. Bon, on vous irez, vous choisirez un moment où il ne fait pas trop chaud. Mais voilà, il y a le passage de l'écluse ronde, il y a la jonction du canal du Midi et de l'Hérault, il y a le petit apéritif servi à bord. Enfin, c'est super chouette, quoi.
2: Waouh.
1: Et puis, il y a une bonne ambiance à bord des bateaux du soleil. Alors, mon cher Alain, nous allons jouer au « C'est qui parle ?»
3: Bonjour.
4: Écoutez-moi.
5: Je veux qu'on m'appelle mademoiselle.
6: Je suis pas Superman.
1: Alors, c'est quoi le principe du « C'est qui parle ?» à votre avis?
2: Il va falloir découvrir la personne qui va parler.
1: C'est ça, identifier une voix. Tendez bien l'oreille, c'est la voix d'une comédienne que je vous demande de reconnaître.
7: J'ai des attaches familiales et affectives très fortes à Montpellier. Quand on dit Montpellier, c'est sûrement la ville de France où j'ai le plus d'attaches personnelles. J'aime beaucoup le centre historique à Montpellier. Mais les souvenirs d'enfance que j'ai eus étaient des souvenirs plus scolaires. Je ne suis pas allée à Maglone tellement ou à Palavas quand j'étais plus petite.
1: Ah, cette voix. On la connaît, cette voix, là.
2: Oui, mais alors, mettre un nom dessus.
1: Ah, c'est pas facile.
2: Ah, non.
1: Je vais vous faire 3 propositions. D'accord?
2: Ah oui, je veux bien.
1: Nicole Garcia, Marie-Christine Barrault ou Caroline Cellier? On peut s'en remettre un tout petit bout là de la voix de la dame, Axel. Ouais, on renvoie. Allez.
7: Des attaches familiales et affectives très fortes à Montpellier. Quand on dit Montpellier, c'est sûrement la ville de France où j'ai le plus d'attaches personnelles.
1: Alors, Nicole Garcia, Marie-Christine Barrault ou Caroline Cellier?
2: Je dirais Nicole Garcia.
1: Mais c'est une bonne réponse. Bravo. Nicole Garcia, qui est arrivée d'Oran en 62 et dans la famille, s'est installée à Montpellier. C'est là qu'elle a passé le bac. Et c'est là qu'elle a tourné son premier long métrage avec Nathalie Baye dans le rôle principal. Ça s'appelait Un week-end sur deux.
2: J'avais une chanson 3.
1: Eh ben, ouf, hein, heureusement que je vous fais les propositions.
2: Ah oui, parce que là, j'y étais pas du tout. Ouais.
1: Non, c'est pas facile, les voix. C'est vrai qu'on se dit, je la connais, mais...
2: Mais voilà, mettre un nom après dessus.
1: Ouais, c'est pas toujours évident. Eh ben, écoutez, Nicole Garcia vous permet de remporter cette excursion à bord des bateaux du soleil.
2: Je suis trop content.
1: Eh ben, j'espère que vous passerez un bon moment. Vous allez emmener qui pour cette croisière romantique?
2: Eh ben, c'est pour deux.
1: Bien sûr, c'est pour deux.
2: Voilà. Oui. Ben, j'amène ma femme.
1: Ben voilà.
2: Elle l'a adoré.
1: Vous lui ferez la surprise.
2: Ah ben oui, elle ne le sait pas. Elle ne le sait pas. Là, je suis au jardin.
1: D'accord.
2: Donc, c'est pas du tout.
1: Elle croit que vous êtes en train de jardiner et vous êtes en train de jouer sur Ici et Héros.
2: Ah ben écoutez, je vous écoute tellement souvent que c'est un plaisir de vous entendre.
1: Mais vous faites quoi au jardin en ce moment?
2: Là, je ramasse quelques tomates qui ont envie de mûrir parce qu'avec la chaleur,
1: c'est compliqué.
2: Ça reste vert.
1: Ouais.
2: J'ai mis un vieux parasol que j'avais. J'ai mis des canisses dessus.
1: Ouais.
2: Et puis ça rougit. Mais alors mieux que sans rien.
1: Ça peut paraître paradoxal de devoir les protéger du soleil pour qu'ils puissent mûrir, mais c'est effectivement ce que constatent beaucoup de jardiniers en ce moment avec cette chaleur qui ne réussit pas trop aux tomates. Ouais. Bon jardinage, bonne croisière surtout, et envoyez-nous une petite photo par WhatsApp.
2: Ah oui, je vous enverrai ça.
1: Je compte sur vous, Ella. Merci beaucoup, bonne journée.
2: Un grand merci. Allez, merci beaucoup et bonjour à tous les auditeurs.
1: Eh bien, c'est noté. On transmet le message à une prochaine fois. On continue à jouer. Cette fois, vous décrochez le téléphone pour tenter votre chance pour le spectacle des Folies Grusses. Dimanche, le spectacle de dimanche à 19h, les Folies Grusses qui sont installées quartier Foncière Charanne à Béziers. Le pack famille, c'est les entrées pour deux adultes et un enfant pour profiter de ce magnifique spectacle avec énormément de chevaux dedans. Évidemment, c'est l'ADN du cirque Grusse. Combien de victoires vous faudra-t-il pour aller voir les Folies Grusse?
0: Deux victoires.
1: Les questions sont prêtes, il ne manque plus que vous.
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0: sur Ici Héros avec Take a Chance on Me. Dans quelques instants, une nouvelle candidate, Evelyne, qui sera avec nous pour gagner des invitations pour les Folies Russes.
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0: Les Folies Russes, ici Héros est partenaire des Folies Russes, installés comme chaque été à Béziers, dans le quartier Foncérane. Et on vous offre très régulièrement vos invitations, le pack famille, pour aller profiter de ce spectacle exceptionnel avec des chevaux et de nombreux artistes vraiment plus éblouissants les uns que les autres. C'est pour la soirée de dimanche 9 août que va jouer Evelyne. Bonjour à vous Evelyne.
5: Oui, bonjour.
0: Vous êtes dans le Haut-Languedoc, au Pradal, pas très loin de Villemagne-l'Argentière.

0: faire chaud, mais bon, il y a du vent.
1: Ouais, bah ça fait du bien quand même. On aimerait bien un petit peu de pluie aussi.
0: Ah oui, oui. J'essaie de chanter, mais ça donne rien pour l'instant.
1: C'est que vous ne chantez pas assez, faux.
0: Ah si.
1: Si.
0: Si si.
1: Vous nous faites une démonstration?
0: Ah non, oh non. Non, merci. Tout le monde va éteindre la radio, ça serait bien dommage.
1: Bon, on va jouer ensemble avec des spécialités héroltaises. Des gâteaux, en fait, des gâteaux héroltais. Je vais vous citer 5 spécialités. Et en fait, il y en a une qui n'existe pas, que j'ai inventée.
0: D'accord.
1: Ok. Alors, écoutez attentivement. La miquette de Frontignan, la madeleine de la Salvetat-sur-Agoute, le châtaigneau de Lamalou, la coque de Saint-Aphrodise à Béziers et la zézette de Sète. Laquelle est l'intruse?
0: Peut-être celle de la Salvetat.
1: La madeleine de la Salvetat, la miquette de Frontignan, le châtaigneau de la Malou, la coque de Saint-Aphrodise et la zézette de Sète.
0: Le châtaigneau de la Malou.
1: Mais oui. Ouh, j'ai peur. C'est pas loin de chez vous, la Malou, en plus.
0: Mais oui, c'est à côté, oui.
1: Ouais, et là, vous n'êtes pas dit, non, mais là, châtaigneau. Mais peut-être qu'il faudra l'inventer.
0: Ben voilà, une idée.
1: Parce que la madeleine de la Salvetat, elle existe.
0: Ah.
1: Ah oui, elle existe. Alors, c'est pas la petite madeleine, le petit gâteau bombé qu'on connaît, hein. C'est un gâteau un peu plus gros, mais il y a même un concours de madeleine chaque année à la Salvetat-sur-Agoute.
0: C'est passé à la radio, c'est vrai.
1: Mais oui, et je crois qu'on le trouve, on la trouve à la pâtisserie Flippo.
0: D'accord.
1: À la Salvetat. Bon, et ben sur le fil, hein, ce châtaigneau de la Malou.
0: Oui.
1: Moi, j'aimais bien, ça sonne pas mal, ça fait vrai.
0: Ça fait vrai, voilà.
1: Bon, première épreuve remportée.
0: D'accord. Merci.
1: Petite pause en musique, et puis après Julien Clerc, vous affronterez la deuxième épreuve. Il sera question de chevaux.

0: de Rocker. C'était Julien Clerc sur Ici Héro. Evelyne du Pradal nous rejoint dans quelques instants pour la deuxième épreuve avec à la clé les billets pour aller voir les Folies Russes.
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0: Evelyne est avec nous depuis la commune du Pradal. C'est dans le Haut-Languedoc. Et Evelyne, on a découvert dans la première partie de votre épreuve que le châtaigneau de Lamalou n'existait pas. C'est peut-être l'occasion d'inventer une recette, moi je dis quand même.
3: Voilà, à base de châtaigne.
0: Bah oui, puis du côté de Lamalou, la châtaigne, on connaît, hein. Donc
3: voilà.
0: 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Mais revenons à nos Folies Russes.
3: Oui, j'en ai deux qui attendent avec impatience.
0: Ah, de quoi ?
3: D'aller voir les Folies Russes.
0: Deux enfants ?
3: Oui, mes petits-enfants.
0: Ils ont quel âge ?
3: 9 et 6.
0: Ah oui, bah alors ils doivent aimer les chevaux.
3: Ah oui, on les a déjà amenés voir des Folies Russes.
0: Ah là là, oui, c'est tellement chouette ce spectacle. Et ils vont peut-être pouvoir vous souffler si vous n'avez pas la réponse. Parce qu'on va parler chevaux, justement. Mm-hmm. Dans la cavalerie du Cirque Grus, il y a des très très beaux chevaux. Et il y a par exemple des chevaux palomino, qui se distinguent par la couleur de leur robe. Mais qu'est-ce que c'est une robe palomino ? Attention, trois propositions. S'agit-il d'une robe blanche taché de brun ou de noir, un petit peu façon léopard. Est-ce que c'est une robe noire sans aucun poil blanc? Ou est-ce que c'est une robe dorée avec une crinière, des crins blonds très clairs?
3: Alors, la crinière blonde avec... votre dernière proposition.
0: La robe dorée. Eh bien, c'est une bonne réponse. Mais voilà, Madame Evelyne a des connaissances en matière d'équitation?
3: Pas du tout.
0: C'est le hasard ?
3: Nous avons le livre des Folies Russes.
0: Ah, ben voilà.
3: Avec le descriptif des chevaux.
0: Eh ben voilà. Il y a 50 chevaux quand même, hein, dans le spectacle.
3: Oui, il y en a beaucoup. Et ils sont magnifiques.
0: Alors, le palomino, on croit souvent que c'est une race palomino. En fait, c'est une robe qu'on peut avoir dans différentes races. C'est effectivement un cheval qui va être alors doré, crème ou alezan, un peu plus foncé parfois. Ça dépend aussi de l'épaisseur de son poil et de la saison. Et avec des crins blonds très clairs. C'est une bonne réponse. Est-ce que vous savez comment s'appelle la robe blanche avec des petites taches façon léopard ou dalmatien ?
3: Tu le sais, toi, Marie ? C'est comment la robe... avec des taches.
0: Ah, c'est la robe Appaloosa en général. C'est la,
3: ah oui.
0: Voilà, là pour le coup, c'est une race, les Appaloosa. Et une robe toute noire, sans aucun poil blanc, ce qui est très très rare. On appelle ça un cheval zin. Pas zinzin, hein ? Zin. Bon, eh bien écoutez, là je crois que c'est dans la poche.
3: Super !
0: Les invitations.
3: Alors, dimanche, on va aller voir des Folies Russes. Yeah !
0: Bon, ça va, ils ont l'air contents ?
3: Ah oui ?
0: Eh ben, tant mieux. Vous nous raconterez, on espère que vous passerez un bon moment, on n'en doute pas un instant, avec toute la petite troupe, Evelyne. Et on vous remercie pour votre fidélité à Ici Héro.
3: C'est nous qui vous remercions pour la soirée. Voilà.
0: Ne raccrochez pas, Océane vous récupère au téléphone pour tout vous expliquer. Je vous souhaite de passer un bon moment et je vous dis à une prochaine fois.

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1: Faut que tu m'aimes, la chanson de Stilto sur Ici Héro. Difficulté sur la route, notez-le sur l'autoroute A9, un accident qui s'est produit entre les échangeurs de Sète et d'Agde, autrement dit échangeurs 33 et 34, à peu près à mi-chemin. Vous avez des véhicules qui sont sur la bande d'arrêt d'urgence. Vous essayez évidemment d'être vraiment très vigilant lorsque vous arrivez sur la zone. Il peut y avoir des véhicules de secours en intervention. On a d'ailleurs beaucoup de monde sur la 9 un peu après Béziers en roulant en direction de Narbonne, et ça va continuer de se charger au fil de la journée. C'est ce qu'a prévu Bison Futé pour aujourd'hui. Je vous souhaite pour ma part de passer une très belle journée. Sachez que lundi, vous aurez le plaisir de retrouver Vivian Cuguière. Oui, je sais, il vous a manqué. Il sera avec vous entre 9h et midi tous les jours. Et juste après l'info, c'est Catherine Quicandon qu'on retrouvera pour le best-of de votre jeu au taquet avec Valérie Damidot et Eric Bastien.
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1: Bon début de week-end, on est vendredi 7 août, il est midi. Le journal avec Clémentine Proutot. Clémentine, dans l'Aude, les habitants du massif des Corbières ont cru revivre le pire.
3: Un incendie s'est déclaré hier à Montserret, au-dessus de Narbonne, presque un an jour pour jour après le méga-feu de Ribaute. Il avait ravagé 17 000 hectares. Hier, le feu a été rapidement fixé, mais pour les habitants du village de Saint-André de Roquelongue, où se dirigeaient les flammes, cet incendie a ravivé un traumatisme. Marie Mutrici.
4: C'est ce que raconte Jonathan, un habitant qui habite sous la Roquelongue, cette longue barre rocheuse bordée de pins qui relie Montserré à Saint-André et sur laquelle les flammes se sont précipitées, attisées par le vent.
5: J'ai vu quand même pas mal de mes voisins qui, malgré les consignes de confinement, n'ont pas attendu pour partir. Ils n'ont pas voulu rester, c'est pour dire comme quoi la situation était vraiment oppressante.
4: Confiné chez lui, Jonathan jette quand même un œil dehors, voit une colonne de fumée énorme et des flammes qui dépassent de la maison à 200 mètres à peine de là.
5: J'ai vu les Dash et les Canadaires passer 20 mètres au-dessus du toit de la maison. On a du retardant qui a éclaboussé partout, mais on ne va pas s'en plaindre, c'est mieux ça qu'une maison calcinée.
4: Mais le sinistre a ravivé des souvenirs douloureux après les feux de l'été dernier.
5: Ça donne un sentiment quand même, au-delà du stress, de colère, parce que l'origine de ces départs de feu, elle est quasiment jamais accidentelle, elle est toujours d'origine humaine. Les gens de notre région, on se dit, si on croise quelqu'un qui fume dans la Pampa cette saison, on se demande si on va lui dire bonjour ou si on va l'assommer tout de suite.
4: Dans l'enquête sur le méga-feu des Corbières d'août 2025, l'hypothèse d'une cigarette mal éteinte jetée depuis une voiture est privilégiée.
3: 120 pompiers sont encore mobilisés aujourd'hui pour surveiller et noyer les points chauds dans la zone. Dans l'Hérault, à Montpellier, des reconnaissances sont toujours en cours après un incendie dans un logement ce matin. Ça s'est passé rue Gustave Flaubert, près du Septo Stadium. Une ado de 14 ans et un homme de 45 ans ont été évacués, mais deux autres personnes se trouvaient potentiellement à l'intérieur. 30 pompiers sont encore à leur recherche. Des voleurs retrouvés à Agde grâce à la diffusion de leurs visages sur les réseaux sociaux. La technique est illégale et pourtant, de nombreux commerçants n'hésitent plus à le faire. C'est le cas d'un caviste agatois qui a décidé de publier les images d'un couple de voleurs qui lui avaient dérobé des bouteilles de champagne. On a appris ce matin que le couple a été identifié. D'après le caviste, ils sont originaires de Clermont-Ferrand et il a pu porter plainte.
1: Les agriculteurs du département sont exceptionnellement autorisés à tailler leurs arbres fourragers.
3: Les arbres destinés à l'alimentation du bétail, cette dérogation a été accordée par la préfecture jusqu'au 15 août pour aider les agriculteurs à faire face à la sécheresse et à nourrir leurs animaux. Cette pratique est normalement interdite par la PAC, la politique agricole commune européenne. En mer, les pêcheurs aussi subissent les fortes chaleurs des dernières semaines. Le mois de juillet a été particulièrement difficile pour la trentaine de bateaux du port de Sète. Les filets remontent de plus en plus vides. Pierre Palimbeau est pêcheur sur le port depuis 30 ans.
6: C'est inéductable, il y a moins de mouvements de poissons. On n'est pas sûr qu'il y ait moins de poissons, mais ce qui est sûr, c'est qu'il y a moins de mouvements de poissons. On a nos habitudes qui changent un peu. On est bien obligé de s'accommoder, de mettre les filets moins longtemps. La chaleur nous ramène des sédiments beaucoup plus important qui nous salissait les filets, de partir plus tôt ou plus tôt dans la nuit où il fait souvent plus frais et de relever les filets aux premières heures pour qu'il y ait le moins d'impact possible. Après, ça a un impact aussi sur la qualité du poisson, puisque si on ne manipule pas de la glace, si on ne le met pas de suite à l'abri, on n'a pas des bateaux, on n'a pas tous des bateaux couverts. On a de la qualité qui est moindre, donc un prix moins intéressant et un rendement beaucoup moins important.
3: Le prix du poisson sur la criée de 7 ne devrait pas être trop impacté pour le moment. Une hausse de 10% maximum sur les espèces les plus rares. Nouveau week-end de départ en vacances chez nous dans l'Hérault. La circulation va être difficile aujourd'hui dans le sens des retours. Ce sera aussi le cas en Auvergne-Rhône-Alpes et en Provence-Alpes-Côte d'Azur. Et enfin, qui représentera l'Hérault au concours national Miss France?
4: Ah, moi.
3: Une héroltaise, en tout cas, on espère. L'élection de Miss Languedoc 2026, c'est ce soir à Beaucaire, dans le Gard. 14 candidates sont en lice, la moitié viennent de notre département. Bon, côté météo, Léopoldine, il fait chaud.
1: Ouais, il va faire très chaud même, jusqu'à 38 degrés cet après-midi dans le Biterrois, 37 en Pays Gangeois ou vers le Salagou, du côté de l'Étanto aussi, on aura 36 à Montpellier, 34 à Saint-Pons et 33 à la Grande Motte avec quelques brises marines. Demain, même chose, même température, grand soleil et dimanche, ça devrait baisser un petit peu. A priori, le thermomètre ne devrait pas dépasser 35, ce qui est quand même pas mal, du côté du Minervois. Bonne journée à vous à l'écoute d'Ici Hérault, c'est le moment de retrouver le meilleur de votre jeu au taquet.
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7: Bonjour à toutes et à tous, j'espère que vous allez bien en ce vendredi. Nous pensons bien sûr à tous ceux qui subissent les feux de cet été, dans l'Aude, le Var, la Drôme et ailleurs. Bon courage à vous tous. Jusqu'à 13h, ce sont les meilleurs moments au taquet avec Valérie Damido et Eric Bastien. Ils ont joué avec des candidats plus sympathiques les uns que les autres, toujours avec des anecdotes à raconter, comme celle du sanglier qui charge, de la bûche dans la tête de mamie ou du chien qui n'est pas le bon chien. On va passer un bon moment sur votre radio ici.
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7: Musique dans les prochaines minutes avec un classique d'Eddie Mitchell qui est en fait une adaptation d'un titre américain, Sur la route de Memphis, sur votre radio ici.

0: Tracy sur la route de Memphis. Eddie Mitchell, nous sommes maintenant sur la route du rire avec Valérie Damidot, Éric Bastien et nos deux candidats. Jean-Louis d'ici Saint-Étienne-Loire qui aimerait déjeuner avec deux grands chanteurs et Adèle d'ici Béarn-Bigorre qui nous raconte une histoire de sanglier sur votre radio ici.
1: Alors, 7 points chacun les amis, donc ça va se départager au bingo. Mais avant le bingo, on va raconter un petit peu un truc. Alors déjà, il paraît que ça fait 20 ans que tu es avec ton chéri Emmanuel.
2: C'est ça, exactement.
1: Et que tu l'as rencontré au travail.
2: Au travail, oui, de nuit, grâce à une part de gâteau.
1: Et oui, parce que ta copine faisait son pot de départ et t'as amené le gâteau à Emmanuel.
2: Ah bah oui, en vrai, j'ai amené un cadeau, ouais, un gâteau à mes collègues qui travaillaient à l'étage du dessous. Et je l'ai vu sortir et ça a été le coup de foudre, quoi.
1: Et voilà, ça y est, pim, allez. Là, ça fait voilà des 20 ans que ça dure et vous êtes mariés depuis 8 ans.
2: Oui, c'est ça. Ouais, 20 ans d'amour.
1: Les noces de coquelicot. J'adore.
2: Oh, sympa.
1: Voilà. Alors, nous allons, afin de pouvoir t'encourager, parce qu'on a très envie que tu te sélectionnes pour la finale.
3: Ils se distinguent pas trop, là, pour l'instant, à égalité.
1: Ils ont égalité.
3: Je sais.
1: Faut toujours que tu la ramènes pour dire n'importe quoi.
3: Comme tous les Auvergnats.
1: Oui, bah concentre-toi plutôt sur les mots que tu utilises.
3: On est concentré, Laurent.
1: Érection.
3: On est concentré.
1: Alors, tu adores les vieilles chansons françaises et on va te passer un petit coup de Jacques Brel.

0: Les bourgeois de Monsieur Brel. Alors, écoute bien, c'est le moment de cartonner, ma chérie. Donc, à mon top chrono, tu auras 10 secondes pour me citer un maximum de groupes de mecs. Donc, ça veut dire des groupes de rock, des boys band, tout ce que tu veux, du moment qu'il y a plus de deux personnes. Donc, boys band, groupe de mecs, groupe de rock, c'est parti, un maximum, top chrono.
1: Les What's Apart, les To Be Free, Alliage, Backstreet Boys, G-Squad.
0: Ok, tu m'en as donné 5. C'est parfait, il y avait évidemment les Hanson Brothers, les Tech Vat, les Bébés Brunes, les Beatles, les Poetic Lovers, les Stones, les Beach Boys, mais tu m'en as donné 5, c'est parfait.
2: Oui, on va voir dans un instant ce que va faire Laurent. Laurent, tu as un porte-bonheur et je suis sûr que ça va être utile pour ce bingo. Et ça va plaire à Valérie parce que tu as toujours un pendule sur toi. Tu fais le pendule. Tu pratiques le pendule qui répond par oui ou par non ou par je sais pas quand on le fait tourner, c'est ça?
3: Je sais pas, oui.
2: Ouais, je sais pas, mais t'as intérêt à savoir dans un instant. Alors, un truc qui est très lié à moi, et pour une fois, je me reconnais tellement en toi, Laurent. Tu es nul en anglais, ou en tous les cas, en langue étrangère, et ton entreprise t'a payé un an de cours d'anglais, mais t'en avais tellement rien à faire que t'as demandé à qui de faire tes devoirs?
3: Ben, ma grande fille qui était en langue étrangère.
0: Voilà. Mais quelle honte!
2: La société lui paye un an de cours d'anglais. Et en même temps, j'aurais fait la même chose. Et alors, la chose bien inutile pour finir cette émission, tu décolles les étiquettes de toutes les bouteilles. Ça sert à rien, mais tu le fais super bien.
3: Voilà, j'adore.
2: Ça va toi, Simon? Tu
3: bien. Pour l'instant, c'est bon.
2: Mais pourquoi tu fais ça, les étiquettes et... Ouais.
3: Bon. Ben, je sais pas. Alors, Fabienne, bien souvent, elle me tape sur le bout des doigts parce que. Voilà, faut que j'arrête, mais je sais pas.
2: Écoute, il y a une demi-heure, je t'ai pris un rendez-vous avec Kirzek. Je vais t'en prendre un deuxième rendez-vous avec le docteur Kirzek. Je pense qu'à un moment donné, c'est
3: une thérapie.
2: Allez, pour t'encourager, la musique que tu aimes, tu adores Pink Floyd, tu aimes aussi Dire Straits. Un séjour en Auvergne, c'est maintenant que ça se joue sur le bingo. Combien a-t-elle fait?
0: Elle a
2: de
0: fait
2: points
0: 5.
2: Comme vous êtes à égalité, il suffit que tu fasses 6, ok? Tu fais plus qu'elle, c'est-à-dire 6, t'encaisses les 10 points et tu reviens vendredi. Bonne chance à quoi?
0: Il a dit bonne chance, Fanny.
3: Voilà, parce qu'elle a gagné.
2: Oh, mais non!
0: Oh, elle part pas comme ça!
3: Allez, vas-y.
2: Laurent, j'ai besoin, là, c'est un bingo, tu vas avoir 10 secondes pour citer un maximum. Donc, c'est la même chose, sauf que c'est les filles, un maximum de groupes de filles ou de girls band dans la musique, dans tout ce que l'on connaît en France ou à l'étranger. Allez, concentre-toi, top chrono, 10 secondes.
3: Totally Spice, Bravo Fanny.
2: Les L5, les Bengals, les Bell Stars, les Spice Girls, les Supremes, les Ronettes.
0: Eh oui!
2: À cause des garçons, il y en avait plein.
0: Les Andrew Sisters, les Bananarama.
2: Yeah.
0: Bon, eh bien, ça veut dire, Fanny, que tu nous retrouves pour la finale de vendredi.

0: Ça fait mal, Vita, dans la playlist d'ici. Faisons la connaissance maintenant de Cindy d'ici Picardie, alias Speedy Cindy. Et vous allez comprendre pourquoi. Elle porte très très bien son surnom. Et Jérôme d'ici Auxerre, qui est devenu le héros de son beau-père lors d'une réunion de famille. Alors, l'histoire est très drôle. Dans les faits, pas vraiment. Mais quand on la raconte, c'est vraiment plutôt sympa. Et d'ailleurs, ça a fait beaucoup rire à Valérie Damido et Eric Bastien sur votre radio ici.
1: Alors, Cindy, tu as rencontré ton chéri Eric, il y a 28 ans, en discothèque. Et à l'époque, on écoutait ça. Alors, il paraît que tu étais en discothèque au Parthénon à Amiens. Comment ça s'est passé?
2: On s'est vu, on s'est regardé. Puis à la fin, au moment du slow, on a concrétisé.
1: C'est-à-dire, on a roulé des pelles direct.
2: Un petit bisou, hein. Pas la pelle tout de suite, mais un petit bisou.
1: Smacou. Smacou, pas de pelle.
2: Non, pas de pelle.
1: Oh là là.
2: On s'est revu une semaine après.
1: Ah, vous êtes donc quand même échangé les numéros et tout.
2: Voilà, c'est ça.
1: Voilà, février 98.
2: Oui.
1: Et vous vous êtes marié quand?
2: Le 8-8-98.
1: Et voilà, donc quand même 6 mois plus tard. Hein, donc ça.
2: Voilà, Speedy Cindy, j'étais très vite aussi pour toi.
1: Et bah voilà, c'était quand même un petit coup de foudre, hein, ma petite Speedy Cindy, quand même.
2: Voilà.
1: Hein t'avais 20 ans quand tu l'as rencontré, quand même.
2: C'est ça.
1: Et voilà. Alors, il paraît que t'as un chat qui est comme un chien, que dès que tu l'as...
2: Oh oui.
1: C'est-à-dire...
2: Oh ben je la siffle, elle vient, je la promène un petit peu en laisse avec son harnais. Voilà, toutes les caractéristiques du chien. C'est vrai que c'est un chat, mais elle ressemble au chien que j'avais en fin de compte. Parce que j'ai toujours eu des chiens, et là, comme ils sont décédés, j'ai pris un chat. Et c'est vrai que je retrouve dans mon chat que j'ai pris des caractéristiques de mes chiens en fin de compte.
1: Ah ouais, bah du coup, elle a même pas été élevée avec des chiens, donc c'est vraiment...
2: Du tout. Non, c'est elle est issue d'un sauvetage, je l'ai adoptée. Donc elle a déjà 8 ans.
1: Oh bah dis donc, c'est bien, moi j'aimerais bien que mon chien je puisse la promener en laisse, mon chat je veux dire, voilà. Parce que moi mon chat si je la mets en laisse...
2: Moi j'ai même pas eu chaton en fin de compte, c'est déjà un chat adulte que j'ai sauvé, donc voilà, donc je suis étonnée, puis c'est vrai que elle a tout le comportement.
1: Eh bah c'est bien, moi j'aime bien que quand on siffle un chat il arrive, ça n'existe pas ça, tu sais que tu es chanceuse hein.
2: Alors... Ah oui, directement je siffle, elle court.
1: Ah bah. Alors, ma chérie, là, maintenant, tout de suite, c'est la question pour marquer 5 points de plus. Alors, écoute bien. Sous quel nom est plus connu le chanteur québécois Pierre Garand?
2: Garou.
1: Ah bon, j'ai même pas le temps de dire ça. Allez, hop là, pour moi.
2: Speedy Cindy.
1: Speedy Cindy. Ben, on va écouter. Eh oui. Évidemment, bien sûr, que c'est notre ami Garou. Eh ben, c'est un sans faute, Speedy Cindy, t'as 12.
3: Écoute, Jérôme, là, c'est vrai qu'elle est très efficace, là, faut reconnaître quand même.
4: Oui, elle est forte, elle est forte.
3: Hein. Réponse à la seconde. Faut
4: que je m'accroche, faut que je m'accroche.
3: Non, mais ça va, Jérôme, parce que franchement, t'étais à 7 et voilà, elle était à égalité, donc ça se trouve, tu as encore égalisé Jérôme avec ici au CERN.
4: J'espère.
3: Je te le souhaite, Jérôme, on a parlé de ta rencontre avec Sandrine, on a dit que c'était au lycée. Du coup, Sandrine, elle a une maman, en tous les cas, il y a une belle-mère, quoi, on est d'accord.
4: Oui.
3: Mais tu vois où je veux en venir ou pas?
4: Oui, mais c'était pas la belle-mère. C'était la belle-mère de mon beau-père.
3: Alors, on va expliquer.
1: Voilà.
3: Parce qu'il a un petit côté gâteau.
1: Voilà.
3: Pour leur un an de mariage, donc avec ta chérie, on est d'accord. Il y avait une réunion dans ta belle famille. C'est ça, hein?
4: Chez nous, là.
3: Oui, bien sûr.
4: La belle famille qui était là. Ouais.
3: À l'époque, vous vous chauffez au bois. Voilà. Et tu attrapes une bûche pour la lancer. Pour la lancer au chien, hein, d'ailleurs.
4: Oui.
3: Et pas de chance, qui se prend la bûche? C'est pas la belle-mère, effectivement. Oui. C'est qui?
4: La grand-mère.
3: Oui.
4: La grand-mère.
3: Oui, alors la grand-mère qui se trouve dans l'axe, et bim, elle se prend une bûche. Et qu'est-ce qu'il y a?
4: Non, mais elle est. Le coin de l'arcade.
3: Oui, non, mais on rigole, mais elle a été aux urgences, mamie, là. Qu'est-ce que tu lui as fait?
4: Ah, bah, ils ont couru aux urgences du coin. Bon, ça saignait plus qu'à cet endroit-là, ça saigne beaucoup, mais il n'y avait pas rien de particulier. Mais
3: alors,
4: bon.
3: Et le pire dans tout ça,
4: ils ont quand même insisté pour avoir des points, donc ils ont eu 4 points quand même.
3: Bah oui, pour mamie, quand même 5 points de suture, mais il paraît que le beau-père s'est retenu de ne pas rire. En fait, tout le monde s'est foutu d'elle, c'est horrible, votre famille. Quoi, cette famille?
4: Ah ben, le beau-père, lui, il m'a dit en aparté, t'es mon héros, ça fait des années que j'aurais voulu le faire, que je ne l'ai pas fait.
3: Et c'est ton héros, il a dit, j'ai toujours rêvé de faire ça, et je l'ai... D'accord. Cette grand-mère, elle est où aujourd'hui? Elle nous a quittés ou elle est toujours là?
4: Je ne sais pas.
1: D'accord.
3: Ok, bon, c'est super. On a quand même une pensée pour elle, ou qu'elle soit.
1: Ou qu'elle soit. Excuse-nous, mamie Jeannette.
3: Ah non.
1: Allez.
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0: This Girl de Cooking on Three Burners, remixé par le DJ français Kungs Kungs, qui se produit demain au festival Fête du Bruit à Landerneau et dimanche au festival Garten on the Beach à Deauville. Dans quelques secondes, c'est votre agenda de l'été qui arrive avec des bons plans dans votre région, sélectionnés rien que pour vous. Puis la musique revient avec Indochine sur votre radio ici.
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10: Il y a 2 ans, des fouilles archéologiques ont mis fin à un mythe. Les chasseurs-cueilleurs étaient avant tout des cueilleurs. Vous aussi, soyez des cueilleurs. De 8h à 12h ce samedi 8 août à Castries, à quelques minutes de Montpellier, vous pouvez cueillir vous-même tout un tas de fruits et légumes bio, notamment des fraises. La cueillette de fruits et légumes, c'est ce samedi matin à Castries, dans un endroit qui s'appelle Cueillette Font-Marie. Et puis pour votre soirée, direction Béziers, le château de Libouriac ne vous cueille pas, mais vous accueille pour une sérénade au clair de lune. À partir de 19h30, un orchestre et un chœur seront là pour vous et pour que vous profitiez d'un coucher de soleil face au château, avec en plus une dégustation de vin et de produits locaux. Le vin est à consommer avec modération, mais pour la musique, vous vous en doutez, zéro limite. La sérénade au clair de lune, c'est ce samedi au château de Libouriac, à côté de Béziers, à partir de 19h30. L'entrée à la soirée est à 15€ et il faut que vous réserviez auprès de l'office de tourisme à Béziers.
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0: Et pour la musique, place à Indochine avant de retrouver les meilleurs moments d'Otaquet. Pour les plus aventuriers, c'est le cas de le dire, il existe une version par Metallica et c'est très différent. L'aventurier sur votre radio ici.

0: Ils seront en concert à Boulogne-Billancourt fin novembre. Indochine, l'aventurier sur votre radio ici. Valérie Démidot et Eric Bastien sont maintenant avec Grégory Dissinor qui a bien fait d'écouter son ami médium. D'ailleurs, Eric aimerait bien avoir la même amie et surtout la même prédiction. Quant à Jennifer Dissigar-Lauzer, elle nous raconte comment elle a rencontré son chéri et c'est tout mignon, vous allez voir, c'est sur votre radio ici.
1: Alors, Grégory, attention, on est sur un petit gars qui normalement a méga de la chance. Parce que, avant on l'appelait Jo Lapoisse, mais ça a tourné, parce que il a des potes médiums qui lui ont dit « tu vas gagner au loto ». Et t'as joué, et qu'est-ce qui s'est passé?
2: J'ai gagné.
1: Et voilà!
3: Ça devient mon meilleur ami, là, depuis deux secondes. Hein.
1: Alors, du coup, c'est quand même, t'as gagné, bon, on dira pas combien, on s'en fout. Mais du coup, est-ce que depuis que t'as gagné, tu joues encore ou...
2: Ouais, je continue à jouer. En fait, c'est arrivé là à Noël, le jour de Noël. Et donc, depuis, je continue à jouer parce que mon ami médium m'avait dit que j'avais gagné au mois de juin. Et quand je l'ai revu, je lui ai dit, bah, c'était en décembre. Elle m'a dit, bah non, c'était pas ce jour-là. Tu vas gagner. Continue à jouer. Donc, et elle a pas d'action à la FDJ, hein, donc.
1: Bah, les médiums, c'est super.
3: Si on peut avoir son numéro de téléphone,
1: oui,
3: on est preneur. Hein.
1: Voilà, avant la fin de l'émission.
2: Je vous le donnerai sans problème.
1: Tu vas donner son numéro à Maître Coupez. On va s'expliquer avec ta copine médium. Okay. Donc, du coup, bah, c'est
3: plus
1: génial.
3: Que s'expliquer, je vais te dire.
1: Alors, du coup, t'as ton tirage, 4 numéros, le complémentaire. Alors, est-ce que t'avais déjà gagné avant? Parce que je lis que, oui, t'avais joué et t'avais gagné au moment du Covid.
2: Ah non, ça c'est professionnellement au moment du Covid, j'ai essayé de me débrouiller parce que vendeur à domicile, indépendant, avec les confinements c'était impossible de continuer mon activité, donc là ça craignait fortement et puis j'ai eu un gros coup de bol, c'est que en allant dans une pharmacie, il y a un monsieur qui était là qui cherchait du gel hydroalcoolique pour toute son entreprise, et c'est une entreprise nationale et il voulait mettre en sécurité tout son personnel. Et donc là, professionnellement parlant, ça a changé totalement ma vie parce que je les ai aidés pendant plus de 2 ans à se protéger contre cette maladie.
1: Mais mais qu'est-ce que c'est cet homme? On l'adore! Le gel hydroalcoolique, qui est ma vie depuis 18 mois, puisque la personne à ma droite, qui je le rappelle, est hypochondriaque, a 16 litres de gel et il se met ça sur les mains. Évidemment. Toutes les 7 secondes, j'ai envie de crever de l'odeur.
3: Non, voilà. Mais je vais vous réconcilier.
1: Non, excusez-moi. Oui, d'accord, mais on est obligé de se taper le gel qui pue là.
3: Oui, c'est vrai que ça s'en fout.
1: Ouais, ça va. Oui, ça va, quoi.
2: Il a du mauvais gel, lui. C'est pour ça.
1: Et bien sûr, il est radin. Donc, tu penses bien qu'il prend le premier prix chez
3: Le Verne.
1: Voilà, quoi.
3: Écoutez, pour réconcilier tout le monde, Valérie, faisons une pause années 80.
1: En rouge et noir, je soufflerai le temps.
3: Il y aura toujours une pause années 80 en rouge et noir tous les jours à 12h44 maintenant.
1: Alors,
3: possible, ça.
1: Écoute bien, Grégory. C'est ta question à 5 points. Là, tu peux marquer 5 points d'un coup, ça serait magnifique. Comment s'appelle, dans le spot pour la prévention routière, comment s'appelle le capitaine de soirée? Celui qui boit pas. Comment s'appelle le capitaine de soirée? Top chrono, 10 secondes.
2: Tam.
1: Ouais, pas étonné que tu trouves, tiens. J'ai l'impression que tu connaissais, je sais pas pourquoi. Oui, c'est Sam. C'est celui qui boit pas, qui ramène tous ses potes. T'as déjà fait Sam, toi?
2: On l'a fait pour moi aussi. Hein.
1: Ouais, voilà. Allez, jingle, 5 points, t'es à 10.
3: Jennifer qui a 7 points. Attention, là, il est passé devant, là, Jennifer. Hein.
4: Oui, je vois.
3: On ne se laisse pas trop devancer. Tu l'as rencontré comment, ton chéri, Alexis? Ça s'est fait à quelle occasion?
4: Eh bien, en fait, on travaillait ensemble. Enfin, on ne travaillait pas ensemble. On vivait dans le même bâtiment.
3: D'accord.
4: Et en fait, un jour, un soir, j'avais oublié quelque chose à la voiture. Donc, du coup, je redescends à ma voiture. Et là, je vois une camionnette qui arrive avec deux jeunes hommes qui descendent.
3: Je rappelle que vous étiez tous les deux militaires. Hein.
4: Oui, on était tous les deux militaires.
3: Voilà, ok.
4: Voilà, mais on n'était pas dans le même escadron, en fait.
3: Ouais, ouais.
4: Donc, on s'était jamais croisés.
3: Uh-huh.
4: Et là, je vois ces deux personnes qui descendent de la camionnette. Et puis, je les entends, oh là là, c'était un long voyage et tout. On est fatigués. Enfin, ils avaient l'air fatigués, quoi.
3: Mm.
4: Et ils avaient leur valise. Et puis quand je me dis je vais les aider, les pauvres, donc je leur dis vous voulez que je vous aide à monter les valises?
1: Non, mais
4: et puis là, ils me regardent,
1: non, mais
4: ils me regardent genre, mais qu'est-ce qu'elle veut celle-là? Et puis du coup, on a commencé à discuter, voilà, pour savoir, mais toi, tu travailles où, et toi, tu travailles où. Un petit coup de foudre, et puis après, on n'a pas arrêté de se croiser. Et voilà, et la belle histoire a commencé.
3: Ah bah, ça a commencé, ça a fait cet effet-là dans ton cœur. Et puis, t'as voulu devenir un aigle, voilà, t'as vu la vie en rouge et noir, la totale, on comprend, bien sûr.
4: C'est
3: une belle histoire, Jennifer.

0: Charlotte Cardin, The Way We Touch dans la bande-son de votre radio ici. Valérie Damido et Eric Bastien sont à présent avec Christophe d'ici Gironde, à qui il arrive toujours des trucs quand il est sur un bateau. Perso, je ne monterai jamais avec lui sur un bateau. Et Pauline d'ici Berry, qui nous explique sur votre radio ici pourquoi son porte-bonheur est un porte-clé et surtout pourquoi celui-ci en particulier. En même temps, pourquoi pas, hein?
1: Ah là là là là. Alors, notre ami Christophe, qui vient d'habiter là, il n'y a pas très longtemps, dans les Landes à Seignos, qui a été cuisinier toute sa vie, qui est un peu maniaque en cuisine, mais bon, qui ne le serait pas, il lui est arrivé une aventure qui m'a un peu à la fois amusé et en même temps égaré. Eh bien oui, parce que figurez-vous qu'un jour, Christophe est parti avec des amis et leur chien, un Milou, si on peut dire, un petit fox terrier là, et ils vont passer la nuit sur l'île de Watt, en Bretagne. Le chien, il est comme un dingue sur le bateau, il est à l'aise, il n'y a pas de souci. Et au retour, le lendemain, ils embarquent sur le même bateau, mais là, le chien, ça ne va pas. Qu'est-ce qui se passe ?
2: Ce qui se passe, c'est que le chien n'était pas bien, on est arrivé sur le bateau, ça n'allait pas, et puis on a vu des gens sur la rive venir faire des signes, et en fin de compte, le chien, ce n'était pas le nôtre. C'était le même chien, la même race, le même gabarit. Et puis du coup, non, c'était pas le nôtre. Donc le chien était perdu, nous avait suivi, mais voilà, c'est pour ça qu'on s'est aperçu que sur le bateau ça n'allait pas, parce que voilà, c'était pas le bon. Donc,
1: mais pauvre chien, enfin, qu'est-ce que ça veut dire ?
3: Ça c'est bien fini quand même.
2: Sur une toute petite île en Bretagne, oui, c'est vrai que c'était assez dingue de s'apercevoir de ça, quoi, que deux chiens complètement identiques se retrouvaient sur cette île.
1: Alors t'as des trucs hein, sur les bateaux. Par contre, il t'arrive toujours des trucs sur les bateaux. Un jour, entre deux services, il y avait une coupure de 3 heures.
3: Je le sens mal.
1: Voilà, t'en profites pour aller faire un tour de catamaran dans la baie de la Baule. Il y a eu un gros coup de vent. Le mât s'est cassé. Comment qu'on a fait pour rentrer?
2: Ben voilà, le bateau comme on sortait toujours avec un deuxième petit catamaran, ben nous est parti chercher du secours sur le club dont je faisais partie. Et puis, il est parti avec un canot à moteur et puis nous a récupéré dans la baie. Et puis je suis arrivé en cuisine. Et puis le chef m'a dit, Christophe, t'es en retard. Ben je dis oui, j'ai dématé dans la baie de la Baule.
1: Bravo. Faut plus prendre les bateaux, monsieur. Faut plus. Alors, je te pose la question à choix multiple. T'auras 3 propositions que je vais te faire. Et à mon top chrono, tu auras 10 secondes pour me donner ta proposition. Alors, tiens, Antoine.
4: Je vous ai compris, votez pour moi.
1: Eh oui, votez pour moi, parce qu'aujourd'hui, lundi, demain, c'est l'ouverture de la campagne électorale des élections municipales.
3: Oula.
1: Alors, petite question. Quelle fonction remplit officiellement le maire d'une ville ou d'une commune? Chef de la police municipale, officier d'état civil, les deux à la fois, ou chef de chantier? Top chrono, qu'est-ce qu'il a comme fonction? Le maire de la ville, chef de la police municipale, officier d'état civil, les deux à la fois, ou chef de chantier? 10 secondes.
2: Ouais, les deux à la fois.
1: Et c'est une bonne réponse. Et oui, il fait tout à la fois, mais il fait aussi chef de la police, garant de l'ordre public, représentant de l'État, il fait tout. Bravo, 3 points de plus, tu as 6.
3: Pauline habite à Déol, c'est dans l'Indre, elle écoute ici Berry, elle a eu 28 ans il y a quelques jours. Notre Pauline qui a plein de beaux talents puisqu'elle travaille en famille pour une maison qui accueille des seniors. Bon, tu adores les jeux concours, par exemple la radio, la télé, pareil même que tu mets ton réveil plus tôt. S'il faut jouer, t'es prête à te lever à n'importe quelle heure, c'est vrai ça?
5: Oui, c'est vrai.
3: C'est-à-dire que tu branches la radio et tu participes à tous les jeux?
5: Pas tous les jeux, mais sur mon téléphone, j'ai un site qui regroupe tous les, plusieurs jeux concours.
3: D'accord.
5: Sur Internet. Du coup, le matin, je me lève un peu plus tôt et puis je fais mes petits jeux tranquillement pendant que tout le monde dort encore.
3: Quand on est joueur, on est joueur.
1: Oui.
3: On a dit que tu étais joueuse, que tu étais chonchon, que tu étais rebelle, que tu étais susceptible. Mais tu aimes aussi les animaux et ça nous fait plaisir. Et si tu étais un animal, tu serais
5: un chat.
3: Du chat.
1: Ben oui, parce que tout le monde veut devenir un cat. Parce qu'un chat, quand il est gâte.
3: Et puis, petit porte-bonheur, envoyons un claque.

0: Francis Cabrel, tournez les hélicos sur votre radio ici. Allez, dans une grosse minute, voire deux minutes, nous serons avec Sandrine d'ici Pays Basque qui est tête en l'air et Emmanuel d'ici Nord à qui il arrive toujours des trucs. Le moins que l'on puisse dire, c'est qu'on ne s'ennuie pas avec lui. A tout de suite avec Valérie Damido et Eric Bastien sur votre radio ici.
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4: Alors, Sandrine, qui m'a l'air de bien, bien gagner, et pourtant, elle est un petit peu comme Annie Cordy.
5: Moi, je serai toujours toute ma vie tête de linotte.
4: Alors, ma petite tête de linotte, il paraît qu'on est tête en l'air.
6: Oh là là.
4: Oh là là, dit-elle. Alors, on alors, oublie...
6: Je
4: on
6: oublie... raconte un petit truc.
4: Alors, raconte-moi.
6: Là, alors, enfin, je dis à ma copine, tiens, on va aller à l'auto. Je lui envoie l'affiche. Figure-toi, je m'étais trompée d'un mois.
4: Un mois ? C'est-à-dire, t'as fait le... tu croyais que le loto, c'est...
6: Mais comment... Au lieu du 28 février, c'était 28 mars.
4: Donc, t'as été toute seule au loto et t'as vu personne, en fait ?
6: Bah, grosso merdo, oui.
7: Grosso merdo.
4: Alors, on a demandé à tous nos auditeurs ce qu'ils voudraient être comme animal. Toi, t'as choisi une salamandre, tu m'expliques ?
7: C'est bien la première fois. Hein.
4: Oui, c'est la première fois. Hein. Pourquoi ?
6: Bah, écoute, déjà, je trouve ça magnifique, c'est rare.
4: Ouais.
6: Ça se cache. C'est un peu comme moi, je me casse.
4: Ouais.
6: Et après, c'est près des quatre éléments.
4: Ah, d'accord. Il y en a dans ton jardin, des salamandres ? T'en as déjà croisé ?
6: J'en ai déjà vu une, mais pas dans mon jardin. Non.
4: Eh oui.
6: En forêt.
4: Ah,
6: près d'une forêt.
4: Pourtant, dans le sud, voilà. Dès qu'il fait du soleil, on en voit des petites salamandres. Hein, des petits...
6: On en voit de moins en moins. Hein.
4: Bon, de toute façon, comme tous
6: c'est les... comme les coccinelles, c'est comme beaucoup de choses.
4: Merci. La pollution et tout ça. Alors, on va parler tout de suite avec architecture, mais on va surtout gagner 3 points. C'est la question à choix multiple. Je te pose la question, je te fais des propositions. T'as 10 secondes pour me donner ta propale. Tiens, une petite chanson.
8: À la maison, il y a des trucs qui tombent.
4: Avec la maison, on va parler architecture. Écoute bien. En architecture, qu'est-ce qu'un chien assis ? Deux colonnes en marbre qui encadrent la porte d'entrée, une fenêtre qui dépasse du toit, une grille décorative intégrée dans un mur ou la coupe d'Éric Bastien.
7: Exactement.
4: Alors, c'est quoi un chien assis ? Deux colonnes en marbre autour d'une porte d'entrée, une fenêtre qui dépasse du toit.
6: Non, c'est une fenêtre qui dépasse du toit.
4: Oh, bon,
6: elle est embêtée avec ça.
4: Oh, bah, écoutez, bien évidemment que c'est la bonne réponse.
6: Merci,
4: c'est...
6: maman.
4: Et voilà, ça ressort du toit, c'est doté de son propre petit toit, et ça apporte lumière et volume, tout en offrant un charme traditionnel. 4 points de plus, tu as 8.
7: Bon, attention, là, Emmanuel, parce que elle s'est quand même bien, bien échappée à après le quiz musical, tu restes à un point et un petit écart qui est un gros écart quand même, Emmanuel. Hein ?
9: Ouais, là, ça craint, ouais. C'est bon.
7: Ouais, ça craint. Ouais. C'est pas fini, hein, tout est jouable avant 13h. Je te rappelle qu'il y a le bingo qui va arriver dans un instant. Nuggets et Peanuts sont les deux poules d'Emmanuel qui vit dans le Nord à Arles, dans le Pas-de-Calais. Il n'a pas de chance. Non, Emmanuel, il est un peu laguine, il lui arrive toujours un petit peu des trucs, voilà, comme ça, quoi. C'est... Bah, on commence par le voyage de noces, si vous voulez, hein, Manu ?
9: Oui.
7: Allez, le voyage de noces, bon, avec ta chérie. Le patron n'avait donné que 3 jours, d'ailleurs, pour terrible, ça, hein, pour ce voyage de noces.
9: Qu'est-ce qui vous
7: est arrivé pendant ces 3 jours ? C'était génial, je crois. Hein.
9: Intoxication alimentaire pour les deux.
7: Allez, intoxication fruits de mer. Mais ça continue, mon petit Pierre-Richard, il visite la Tour Eiffel avec la famille, il monte au deuxième étage. Qu'est-ce qui s'est passé ?
9: Ah ben, le vertige, je suis resté collé au mur, mais j'ai pas bougé.
7: Collé à la paroi. Pop. Continue, il part en jet ski. Oui, parce qu'il est fou comme ça, Manu. Il a envie de faire du jet ski avec son fils. Qu'est-ce qu'il a oublié, le loueur ?
9: De mettre de l'essence.
7: Voilà,
4: bon. Ah bah, il a pas été loin, alors.
7: Tu nous as fait une Michel Blanc dans les bons étroits, là.
9: Disons qu'il y en avait mis assez pour qu'on aille assez loin, et puis tout compte fait, on n'a pas pu revenir par nous-mêmes.
7: Tu sais, Michel Blanc dans les bons étroits.
4: Ah bah oui,
7: avec
4: bah oui.
7: Donc t'as été en pleine mer, t'es resté en pleine mer du coup.
9: Bon, on n'était pas loin, facile, mais ouais, en pleine mer.
7: Oui, quand même. Tiens, attends, non, remettez-moi encore du Pierre-Richard, parce que puisqu'on parle de bateau, de retour d'Angleterre, Manu, qu'est-ce qui se passe ?
9: Ah oui.
7: Ah oui.
9: Bon. On a eu une très grosse tempête. On devait revenir de Douvres jusqu'à Calais. On a été déporté à Zuidcot. Et puis tout le monde était malade. Et moi, avec mon beau-père, on mangeait tranquillement parce que j'ai pas le mal de mer. Donc,
7: oui, voilà,
9: on vomissait partout, quoi.
7: Bien voilà. Sûr, pendant que les autres. Voilà. Ouais, il n'y avait pas de problème. J'en garde un peu pour après, hein. Parce que c'est pas fini.
9: Allez,
7: c'est pas fini.
9: Allez.
7: Oh, Manu, t'es exceptionnel.
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0: premier grand succès de Clara Luciani à La Grenade. Nous sommes déjà à la fin des meilleurs moments d'Au Taquet pour aujourd'hui, mais nous reprenons lundi, bien sûr, toujours avec Valérie Damido et Eric Bastien, toujours en très grande forme. Comme nos candidats, il sera question d'imitation. Franck imite très très bien des personnages célèbres. Vous allez pouvoir jouer à les deviner. Il y aura aussi une question de repassage. Généralement, on a un fer à repasser, deux fer à passer. Eh bien, figurez-vous que Sandra, elle en a trois. Et puis, il y aura aussi une histoire de chevreuil sur votre radio ici.
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0: Très bonne fin de semaine avec votre radio ici. Il est 13h. Les informations en Morgane Guillaumard.
2: Un été marqué par les incendies, des pompiers très mobilisés, exténués, vous entendrez leur fatigue dans ce journal. Des vignerons déjà sur le terrain pour récolter les raisins, les vendanges sont très précoces cette année, en grosse partie dû à la chaleur. Un taux de chômage historiquement haut en France et les premiers concernés, ce sont les jeunes. Et enfin le Mont Ventoux au programme de la 7e étape du Tour de France Femmes. Aujourd'hui, nous serons sur place dans un instant.
0: Les pompiers sont fatigués de cet été marqué par de nombreux incendies.
2: En particulier ceux dans le Var, mobilisés depuis 18 jours sur le feu dans le massif du Gros Bessillon. Plus de 6000 hectares brûlés. Le vent a ravivé des points chauds hier, mais les reprises ont aussitôt été maîtrisées. 850 pompiers sont toujours sur place et la fatigue commence sérieusement à se faire sentir, Sophie Glotin.
3: Oui, forcément, les traits sont tirés, les yeux un peu cernés, mais chez tous les pompiers, la même abnégation.
4: De toute façon, on s'adapte, hein, on est là pour ça, et puis on vient volontiers, quoi. On est volontaire pour aller au feu.
3: L'adjudant-chef Hervé Ambert, des pompiers de Sainte-Maxime.
4: Donc, quelque part, fatigué, oui, mais content d'être là, de contribuer à la protection du Var, notre patrimoine, quoi.
3: Sur le terrain, sur le chantier, dans le jargon des pompiers, les mêmes risques, mais des hommes différents, grâce à un système de relève. Et même sur une garde de 24 heures, les pompiers tentent de se reposer quand les flammes les laissent tranquilles.
4: Sur 24, on va essayer de faire deux groupes. Nous sommes 18 de faire deux groupes de 9. Ceux qui vont travailler, ceux qui vont se reposer, toutes les deux tranches de 2 heures.
3: Comme sur un bateau, vous faites des quarts?
4: Absolument, on peut créer des quarts. C'est notre rôle à nous. Quand on amène tout un gif sur un feu, le repos, la récupération, quoi.
3: Chaque groupe a également à disposition dans les camions des lits de camp.
5: On essaye de se trouver une petite zone. On met notre lit picot, on dort 2, 3, 4, 6 heures. Ça dépend en fait les actions qui sont à mener. Et c'est essentiel, notamment pour les conducteurs.
3: Et ici, tous les pompiers le disent, la solidarité, les dons, les messages de soutien ou parfois les banderoles aperçues au bord de la route reboostent souvent plus qu'une bonne nuit de sommeil.
2: Mais ce vendredi est encore une journée à haut risque avec toujours du mistral et des températures caniculaires dans le Var. Le Var, les Bouches-du-Rhône et le Vaucluse sont en rouge pour un risque très élevé de départ de feux de forêt. Et puis dans l'Aude, le feu de végétation dans le massif des Corbières qui s'est déclaré hier après-midi est désormais fixé. Il a été provoqué par un accident de la route et a parcouru une centaine d'hectares. Mais celui dans le massif de Claps, dans la Drôme, a progressé lui dans la nuit. 270 hectares de végétation ont été parcourus par les flammes depuis 5 jours.
0: Les touristes sont de retour en Gironde 2 semaines après le méga feu dans le département.
2: Oui, le ministre du Tourisme se montre rassurant. Serge Papin estime que la saison peut être sauvée grâce aux réservations du mois d'août.
6: La Gironde est meurtrie, mais elle est debout. Non seulement la saison n'est pas terminée, mais tout le monde est mobilisé pour qu'elle soit sauvée. Pour le mois d'août, les choses peuvent quasi rentrer dans l'ordre. J'ai quelques chiffres là. On était à 30% pendant la période du sinistre là. On est passé cette semaine à 60% de réservation. Pour la semaine prochaine, j'ai quelques campings. Je pense notamment à des grands campings qui sont assez bien organisés commercialement sur la Cano, par exemple, qui m'annoncent des 90%. Alors c'est un peu plus compliqué pour les campings indépendants. Et après, on peut avoir une belle arrière-saison. Donc il faut aussi, là-dessus, être optimiste.
2: Serge Papin, ministre du Tourisme, invité d'ici Gironde ce matin. L'interview est à réécouter sur notre site internet. Du monde sur les routes aujourd'hui. La journée est classée orange par Bison Futé avec une circulation difficile sur un large quart nord-ouest et sur une partie du centre-est dans le sens des départs. Orange aussi dans le sens des retours dans un quart sud-est de la France. Et ça devrait d'ailleurs rouler un peu mieux sur l'A10, l'autoroute entre Paris et Bordeaux qui a rouvert en direction du sud après presque 2 heures de coupure suite à un accident impliquant plusieurs véhicules ce matin. Et voilà une bonne nouvelle pour tous ceux qui doivent faire un long trajet ce week-end. Le prix de l'essence diminue. Le samplon 95 passe en dessous de la barre des 2 euros le litre. Petite baisse aussi pour le gasoil. Il est en moyenne à 2,18 euros le litre contre 2,23 euros il y a quelques jours. Pour ceux qui prennent le train, le trafic doit normalement reprendre en gare de Tours à partir de 16 heures. La circulation est interrompue depuis hier après-midi à cause d'un incident sur un chantier. De l'amiante a été découverte dans un poste d'aiguillage. Le taux de chômage continue d'augmenter en France. On est à 8,3%, soit son plus haut niveau depuis l'automne 2020. L'INSEE publie aujourd'hui les chiffres pour le deuxième trimestre d'avril à juin. Ça représente 62 000 demandeurs d'emploi de plus que pour la période de janvier à mars. Et toutes les tranches d'âge sont concernées. Mais les jeunes inquiètent particulièrement Mathieu Plane, le directeur adjoint du département analyse et prévision de l'OFCE, l'Observatoire français des conjonctures économiques, car le taux de chômage des 15-24 ans a bondi et atteint près de 22%.
7: Quand l'économie va mal, les jeunes sont un peu la variable d'ajustement. C'est-à-dire que vous voyez, quand vous rentrez sur le marché du travail, quand l'économie va mal, finalement, vous maintenez certains emplois et donc vous n'allez pas embaucher de nouvelles personnes, par exemple. Autre facteur, c'est que les jeunes sont surreprésentés dans les contrats dits temporaires ou dits précaires. Et quand ça ne va pas bien, qu'est-ce que font les entreprises? C'est justement, elles ne vont pas reconduire les contrats courts. Et donc, les jeunes sont beaucoup plus exposés au retournement du travail que les autres. Et ils sont aussi extrêmement exposés à la politique publique. On voit que ce qui avait permis de faire baisser beaucoup aussi le chômage des jeunes et créer beaucoup d'emplois, c'est l'alternance. Ouais. Or, aujourd'hui, on voit qu'on va avoir des rabots. Le taux d'emploi en alternance est en train de diminuer en France. Et donc, forcément, c'est les jeunes qui occupent ces postes-là. Et donc, la conclusion, c'est qu'on a une remontée extrêmement brutale du taux de chômage des jeunes.
2: Une rencontre importante pour les victimes de violences sexuelles dans l'Église. Le pape Léon XIV va en rencontrer plusieurs en France. Il le fera lors de sa visite dans le pays fin septembre. Le Vatican l'annonce aujourd'hui.
0: 13h06, les vendanges sont très précoces cette année.
2: Conséquence du réchauffement climatique, un hiver doux suivi par une série de canicules. Et voilà que la récolte des raisins a 3 semaines d'avance, du jamais vu selon la filière. C'est encore plus tôt que l'an dernier où elles avaient déjà été précoces. Les vendanges ont commencé hier pour les vignerons du Bordelais qui font du crémant. Et c'est pareil en Champagne, on est clairement dans une année historique, Clément Comte.
8: C'est simple, la chaleur est le moteur de la vigne. Il a fait très chaud cet été et le raisin est prêt plutôt que prévu.
9: J'ai voulu commencer maintenant tout simplement parce que moi j'avais le degré qu'il fallait.
8: Vincent Finot a donc demandé une dérogation.
9: Et si on attend vraiment quelques jours de plus, après malheureusement, on va perdre le raisin. Ça va tourner en vinaigre.
8: Et c'est pareil dans tout le vignoble, on est très en avance cette année.
10: Dès samedi et à partir de lundi 10, ça va être effectivement on va commencer à avoir le branle-bas de combat des vendanges en Champagne.
8: Sébastien Debuis sont directeur technique et environnement au comité Champagne.
10: C'est pas tellement inquiétant pour le Champagne, c'est surtout inquiétant pour le réchauffement climatique parce que c'est la vigne, c'est un marqueur du réchauffement climatique et de voir des vendanges de plus en plus tôt montre qu'aujourd'hui on est vraiment dans le dur de ce réchauffement.
8: Et il faudra s'habituer selon le spécialiste.
10: Aujourd'hui c'est forcément un peu exceptionnel mais c'est la norme des 50 prochaines années. Mais on sait surtout qu'il faut s'adapter. Aujourd'hui, c'est l'adaptation qui est notre premier moteur pour continuer à produire du champagne en Champagne.
8: Le comité Champagne travaille notamment sur la création de nouvelles variétés de vignes pour retrouver des vendanges autour du mois de septembre, beaucoup plus supportables pour les saisonniers.
2: Les explications de Clément Comte d'ici Champagne-Ardennes.
0: Un sommet mythique pour la 7e étape du Tour de France Femmes.
2: L'ascension du célèbre Mont Ventoux dans le Vaucluse. Les cyclistes du Tour de France féminin sont en train de traverser le Rhône. Elles sont parties depuis une vingtaine de minutes de la Voulte-sur-Rhône dans l'Ardèche pour le départ fictif. Manon Vautier-Cholet, vous êtes sur place pour ici. Bonjour.
11: Bonjour Morgane, bonjour à tous.
2: On n'est plus qu'à une poignée de minutes du départ réel et pour la toute première fois donc, les coureuses vont gravir le Mont Ventoux.
11: Oui, clairement l'étape reine de ce tour avec peut-être la plus belle ascension autant visuellement que sportivement parlant. Et ça, c'est la directrice du tour Marion Rousse qui le dit. Pour passer la ligne d'arrivée ici, juste à côté de l'antenne blanche et rouge qui surplombe le géant de Provence à 1910 mètres d'altitude, le peloton va devoir passer 3 difficultés avant de s'attaquer par Bédouin à 15 700 km de montée à 8,8% de moyenne. Une première partie très exposée du vent. Et il y en a du vent aujourd'hui avec les pentes les plus dures jusqu'à Chalet-Reynard, un passage plus protégé dans la forêt, avant de retrouver le vent encore pour la fin de l'ascension, les cailloux et ce paysage lunaire qui fait de ce Mont Ventoux un sommet à part. On attend une bataille ici entre les meilleures grimpeuses et favorites, Marlène Reusser, la maillot jaune, Demi Vollering, Kasia Nievadoma en tête, et évidemment notre française Pauline Ferrand-Prévot, loin au général, mais qui va tout tenter pour écrire son nom au palmarès de ce géant.
2: Merci Manon Vautier-Cholet. On va la vivre avec vous en direct cet après-midi, cette étape. 146 km à parcourir. Une partie n'est pas accessible au public à cause du risque incendie, mais c'est possible de le voir en revanche pour cette ascension du Mont Ventoux. Et puis tout aussi spectaculaire, les épreuves du jour au championnat d'Europe de natation à Paris. Des plongeons dans la Seine depuis des ponts à 20 mètres de haut, avec en toile de fond la Tour Eiffel. Ça démarre dans une demi-heure pour les femmes et à 16h pour les hommes. Et on apprend à l'instant que deux Français décrochent une médaille, Marc-Antoine Olivier, l'argent, et Logan Fontaine, le bronze, sur une épreuve de nage en eau libre. Et puis c'est le rendez-vous annuel des passionnés d'astronomie, la nuit des étoiles, tout ce week-end, des centaines d'ateliers de vulgarisation et d'observation de ciel organisés gratuitement partout en France.
0: Ça va être vachement sympa.
2: Ah bah oui.
0: On y va ensemble ?
2: Ah bah oui, avec plaisir.
0: Le rendez-vous est pris. Merci Morgane Guillaumard, et prochain rendez-vous avec l'info à 14h. L'ascension du Mont Ventoux est une étape reine du Tour de France, on vient d'en parler. Les coureuses vont s'y attaquer cet après-midi. Nous allons donc le découvrir tranquillement pour une escapade nature en famille avec un épisode de votre podcast Partir dans moins d'une minute sur votre radio ici.
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0: Le Mont Ventoux est bien connu des amateurs de vélo, mais il se découvre aussi en famille, plus tranquillement. Si vous aimez la nature, les animaux sauvages, les soirées sous les étoiles, alors suivez-nous dans cette balade, car nous partons maintenant sur les routes de ce sommet mythique de Provence.
15: Le Mont Ventoux, c'est un sommet perché à 1910 mètres d'altitude, le plus haut d'Europe isolé sans rien de tour. Et le Ventoux, c'est surtout l'étape mythique du Tour de France, avec 90 000 vélos par an qui défient le géant de Provence. Mais moi, j'ai envie de vous faire découvrir un Mont Ventoux plus méconnu et accessible pour toute la famille. Car contrairement à ce qu'on pourrait croire, ce mont n'est pas réservé qu'aux champions de cyclisme. C'est une terre d'aventuriers et d'observateurs, voire d'astronomes. Et à la fin de cet épisode, vous saurez pourquoi quand on va au Mont Ventoux, on a l'impression d'aller sur la Lune. Je m'appelle Maxime Perron, je suis animateur à Issy-Vaucluse. Et j'adore le Mont Ventoux parce que c'est ma boussole, un peu comme tous les habitants d'ici. Dès que je l'aperçois, je sais que je suis chez moi. Depuis que je suis petit, j'y vais à n'importe quelle saison. L'hiver pour skier, au printemps à vélo, l'été pour profiter de la fraîcheur, et à l'automne, je ne peux pas m'empêcher d'aller ramasser quelques champignons. Bienvenue dans Partir, escapade nature en famille sur le sommet mythique du Mont Ventoux. Notre point de départ, c'est le village de Flassan. On est face au Mont Ventoux et on a l'impression qu'on va le toucher. Dans ce petit village préservé de 473 âmes, tout le monde se connaît. Il est typique de Provence, avec son école, une fontaine, un lavoir, une église et des façades jaunes, oranges et rouges. Au coucher du soleil, les maisons se teintent même de rose. Quelle que soit la saison, la vie est paisible ici. Contrairement à d'autres villages au pied du Ventoux, il y a très peu de cyclistes et de visiteurs de passage. C'est donc un village qui a su rester authentique, loin de l'agitation touristique. D'ailleurs, si vous tendez l'oreille, vous remarquerez que les cloches de la petite église ont une particularité. En plus de sonner à toutes les heures, elles sonnent aussi à 7h45 et à 17h45, l'heure à laquelle il fallait aller travailler au champ et puis rentrer à la maison. Depuis, la tradition est restée. Pour venir jusqu'ici, vous pouvez prendre le train depuis la gare TGV d'Avignon et terminer votre trajet en voiture. C'est beaucoup plus pratique, surtout si vous voulez visiter d'autres coins tout autour. Pour le trajet, comptez moins d'une heure de route depuis la gare d'Avignon. Une fois arrivé à Flassan, vous pouvez laisser la voiture en bas du village, les parkings sont gratuits, tout se fait à pied, même si ça monte un tout petit peu, il est accessible pour tout le monde. Il y a un endroit typique à découvrir, l'épicerie Jouveau. Ça fait 130 ans qu'elle existe. Et aujourd'hui, c'est Johan, l'arrière-arrière-petit-fils de Jules, le créateur, qui a repris le flambeau. La famille veille sur ce lieu, qui est resté dans son jus, avec son carrossiment, son rideau marseillais et sa vieille balance. Ici, on trouve de tout. Fruits, légumes, viande, poissons, journaux, colis, cigarettes, pain et même quelques livres. Mais c'est surtout le cœur du village où tout le monde se rencontre. Lorsque vous êtes dans cette épicerie, je vous conseille de prendre un petit café en terrasse et d'échanger avec les habitants qui vous donneront toujours une idée de balade autour du village. Ici, il n'y a pas beaucoup de passages, alors les gens sont toujours heureux d'échanger avec vous. D'ailleurs, Johan a les clés de l'église, alors si vous êtes sympa, il pourra peut-être vous l'ouvrir. Au moment de repartir, je vous invite à vous perdre dans la multitude de chemins autour du village. Entre vignes et cerisiers, à vous de trouver le meilleur point de vue pour prendre la photo du Mont Ventoux. Mais je vous ai promis de vous faire découvrir un Ventoux paisible et sauvage, accessible à tous. On y va tout de suite. Ici, on est donc au sentier découverte de la grande faune du Ventoux. On est à mi-chemin du sommet. Nous sommes en plein cœur de la forêt, à Aurel, avec des grands hêtres tout autour. Ici, c'est paisible. On est loin de l'agitation du sommet du Ventoux, avec ses vélos, ses motos et ses voitures. L'endroit a été pensé pour les familles. Il a été créé par l'Office National des Forêts, l'ONF. Il est accessible en poussette et la balade fait moins de 2 km. Tout le long, vous retrouverez des informations pédagogiques, mais surtout des sculptures d'animaux qui peuplent le Ventoux. Avec un peu de chance, vous pourrez même apercevoir des cerfs, des biches, des sangliers, des renards ou encore des loups. Je vous conseille aussi d'aller dans l'observatoire à ciel ouvert, tout en bois, qui domine la vallée. Il a été conçu pour écouter le brame du cerf à l'automne, mais vous pouvez y aller à la tombée de la nuit toute l'année, le balisage est réfléchissant. Non loin de l'observatoire, vous croiserez sans doute Lenny Vidal, qui est photographe naturaliste. Il peut passer des journées entières à observer et à prendre en photo les animaux.
16: Donc là, simplement, en se baladant dans la forêt, on peut trouver des traces, et notamment cet arbre mort qui, malgré le fait qu'il soit mort, abrite beaucoup de vie. Et ici, on peut voir plein de petits trous qui ont été faits par des pics, sans doute. Enfin, c'est même certain, je ne sais pas, je peux pas dire avec certitude lequel. Mais ici, on peut retrouver des pics noirs, des pics verts, des pics épêches. Et autant d'espèces qui vont donc tambouriner sur le tronc pour se nourrir, faire sortir toutes les petites larves et insectes qui peuvent occuper le bois mort. Alors ici, on a apparemment une empreinte d'un ongulé sauvage, mais bon, c'est dur à dire, elle est mal formée dans ce type de substrat, mais c'est sans doute un chevreuil vu la taille. Donc ouvrez bien les yeux, parce que là, vous voyez qu'en une dizaine de mètres, on a pu déjà trouver deux indices différents d'animaux, donc c'est assez parlant.
15: À 3 km du sentier, il y a un endroit que j'apprécie vraiment l'hiver, c'est le Chalet Reynard. C'est d'abord un restaurant ouvert toute l'année, mais aussi une mini station de ski avec 4 pistes, quand la quantité de neige le permet. Mais il y en a toujours un peu pour faire de la luge. Je ne loupe pas un hiver sans aller faire quelques descentes en famille. La sortie devient parfaite quand on la termine en terrasse avec une bonne raclette. Depuis le Chalet Reynard, on se dirige à présent au sommet du Mont Ventoux, situé à 6 km. Avec 8% de pente moyenne, accrochez-vous, hein, même en voiture. Au sommet, à 1910 mètres d'altitude, c'est un panorama assez unique à 360 degrés. On y voit les Alpes enneigées, toute la vallée du Rhône, le Luberon, les Baronnies, les monts de Vaucluse, les Cévennes, et certains disent qu'on peut même apercevoir la Méditerranée. L'ascension du Mont Ventoux est considérée comme l'une des plus difficiles en raison de sa longueur, 21,5 km depuis le bas de la montagne et de son pourcentage moyen de pente. Vous croiserez sans doute des cyclistes du monde entier qui tentent d'accomplir l'ascension de leur vie. Entre cris de joie, pleurs et épuisement total, on passe par toutes les émotions.
17: Au sommet, vous trouverez un magasin de souvenirs tenu par la même famille depuis plus de 50 ans, mais aussi la mythique Tour Blanche avec son pic rouge qui sert d'antenne, de station météo, de base militaire et d'observatoire climatique. Et croyez-moi, là-haut, ça décoiffe. Le record de rafales de toute la France a été enregistré ici, à 320 km à l'heure. Maintenant que nous sommes au sommet, basculons sur sa face nord, direction la station du Mont-Serein, à 7 km. Il s'agit historiquement de l'une des toutes premières stations de ski de France. D'ailleurs, ici, on a un vieux dicton qui dit « Qui skie au Ventoux, skie partout ». Alors qu'en contrebas, on a des paysages de Provence avec des champs de lavande et des oliviers, ici, on se retrouve au beau milieu d'un paysage alpin avec des chalets en bois, des restaurants aux spécialités montagnardes et près de 17 pistes de ski. En période de forte chaleur, le Mont-Serein avec 10 degrés de moins qu'en plaine est la bulle de fraîcheur du Vaucluse. Au fait, si vous n'êtes pas sportif mais que vous voulez quand même grimper le Ventoux, vous pouvez très bien le faire en voiture, en moto, ça fait plutôt bien en trois quarts d'heure. Pour ceux qui aiment les challenges, n'hésitez pas aussi à louer en bas du Ventoux et à la station du Mont-Serein des vélos électriques. Pour moins de 50 euros la demi-journée, vous pourrez vous aussi vous prendre pour un champion cycliste avec une ascension beaucoup moins physique.
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17: Avec 700 000 personnes chaque année au Ventoux, le lieu est très fréquenté. Alors, je vous conseille d'être prudent. En voiture, à moto ou en vélo, c'est souvent la descente qui est la plus dangereuse. Pendant la saison touristique, ne tardez pas à monter au Ventoux. C'est toujours mieux d'y venir assez tôt dans la matinée. Surtout que l'ambiance est encore bien différente, presque comme si on avait changé de planète. Et oui, je vous avais dit au début de l'épisode que lorsqu'on se dirige au sommet du Ventoux, on a l'impression d'aller sur la Lune. Si la végétation est assez dense, subitement, à partir de 1500 mètres d'altitude, c'est le néant. Ce n'est pas pour rien qu'on le prénomme aussi le Mont Chauve. De loin, cette partie blanche de la montagne ressemble à de la neige, mais sur place, il s'agit en fait de cailloux. C'est un désert aride où rien ne pousse, ou presque.
16: On a l'impression que c'est un paysage lunaire, il n'y a que des cailloux, on ne voit rien au premier abord. Mais il y a une grosse biodiversité au niveau de la flore, mais ce sont des toutes petites plantes qui sont à ras-le-sol pour résister au vent, aux intempéries. On peut retrouver notamment le pavot du Groenland. C'est un pavot qu'on retrouve dans des contrées nordiques alors qu'on est en Provence.
17: Si vous avez encore un peu de temps devant vous, si votre week-end n'est pas terminé, j'ai une dernière idée pour vous. Après avoir décroché la Lune, on va observer les étoiles. On est maintenant à la gare d'Apt, à 1100 mètres d'altitude, sur le plateau d'Albion, avec toujours le Mont Ventoux en toile de fond. L'observatoire astronomique du CIREN, le silo réhabilité pour nuits étoilées, propose dans un décor désertique d'observer toute l'année notre voûte céleste. Il n'y a aucune pollution visuelle, comme si on était dans une immense toundra. On a vite l'impression d'être perdu au milieu de nulle part. Les bénévoles, qui sont très pédagogues, vous proposent des soirées uniques par petits groupes pour compter les étoiles filantes, observer la Lune et admirer Saturne comme jamais avec des télescopes aussi grands que votre salon. Il y a moins de 30 ans, le site était encore un lieu top secret de l'armée française. Le plateau d'Albion a été choisi dans les années 1970 pour être la plateforme de lancement des missiles nucléaires. Il y en avait 18 ici, dont un à cet endroit. Imaginez-vous, à tout moment, des missiles pouvaient partir. Ces installations de dissuasion nucléaire ont fini d'être démantelées en 1998. Et ce n'est que dans les années 2000 que l'un de ces silos a été réhabilité par les bénévoles de l'observatoire. Solange Pouvet est la directrice de l'Observatoire astronomique du CIREN. C'est elle, avec ses amis bénévoles, qui s'occupe des visites.
18: Alors quand les personnes arrivent la nuit dans cet endroit qui est assez unique, beaucoup nous disent on se croirait sur Mars, on est mieux que le Petit Prince. Moi j'ai la chance d'être là depuis donc le début et de ne jamais, je ne me lasse jamais de ce que je vois. Le ciel change à chaque saison, donc on attend l'hiver que les éléments que l'on peut observer arrivent, voilà. Et puis la saison d'après, il nous manque et on attend. Alors la ronde des planètes tous les ans, c'est la même chose. On se dit Saturne n'est pas là, quelle tristesse. Et puis quand elle arrive, on est tout content.
15: Comptez 22 euros par personne pour une soirée sous les étoiles, accessible dès l'âge de 5-6 ans. Pensez bien à réserver à l'avance, par téléphone, l'observatoire est ouvert toute l'année. En y venant, peut-être que vous verrez aussi l'autre curiosité du plateau d'Albion, les grandes oreilles. C'est le surnom donné aux immenses paraboles utilisées par les services secrets français. Mais ça, vous le verrez quand vous viendrez.
0: C'est noté. Merci Maxime Perron d'ici Vaucluse pour tous ces bons conseils afin de découvrir le Mont Ventoux autrement que par le sport. Cet épisode de Partir est en réécoute sur l'appli ici.fr et lundi, nous partirons à Étretat sur les pas d'Arsène Lupin. Dans quelques minutes, nous serons toujours du côté du Mont Ventoux avec la 7e étape du Tour de France Femmes qui est partie de la Voulte-sur-Rhône en Ardèche pour une arrivée sur le Mont Ventoux donc. Mais d'abord, place à Madonna avec Vogue sur votre radio ici. 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

0: écouter ici Madonna, Vogue. Direction le Tour de France Femmes maintenant, avec la 7e étape qui fera arriver les coureuses en fin d'après-midi sur le Mont Ventoux. Une étape exceptionnelle que nous suivons bien sûr tout l'après-midi avec ici Radio Officielle du Tour.
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3: Et vous suivez cette 7e étape du Tour de France Femmes sur votre radio ici, avec au bout des 144 kilomètres de la course, partie de la Voulte-sur-Rhône, la mythique ascension du Mont Ventoux. Les 128 concurrentes ont passé le départ réel à 13h15 avec déjà une première difficulté. Emma Sarango, vous êtes sur la moto ici de Selim Guerribi et ça monte déjà.
4: Oui, on est en plein dedans, là, dans la montée du col de la Grande Limite, même si vous et moi, Manon, savons qu'elle n'en vont pas, hein, les coureuses de ce Tour de France. La preuve, le Mont Ventoux est au programme pour la première fois. On est à environ 3 km du sommet de ce premier col de catégorie 2, qui monte avec une moyenne de 5%. Et pour l'instant, le peloton est toujours groupé. On traverse la forêt et puis les petits villages de l'Ardèche, avec beaucoup, beaucoup déjà de spectateurs au bord des routes qui encouragent évidemment les Françaises, mais aussi les Belges ou les Néerlandais, puisque nous sommes dans des régions touristiques cet été. Donc elles sont encouragées, les coureuses, et elles ont encore environ 2 km avant le sommet.
3: Le col de la Grande Limite, vous y êtes, Emma Sarango, avec votre pilote Selim Guerribi. Ça va peut-être donner le ton, avec déjà, on va suivre ça évidemment, la formation d'une première échappée. Il faudra tenir en tout cas jusqu'à l'ascension du Mont Ventoux, 16 km d'ascension à 8,8% de moyenne et du vent. Aujourd'hui, pour l'instant, c'est du vent de dos, mais ça pourrait compliquer un peu plus les choses au fil de la course. Pour le moment, les coureuses, elles sont à 130 km de l'arrivée. Emma Sarango le disait, ça roule en peloton groupé. Va-t-on voir une bataille entre les meilleures grimpeuses? On attend les favorites à l'avant, Marlène Reusser, la maillot jaune d'Amy Vollering, la néerlandaise, ou encore Kasia Nievadoma et notre française Pauline Ferrand-Prévot. Vous suivez cette 7e étape du Tour de France Femmes avec l'ascension mythique du Mont Ventoux. Le prochain point, c'est dans une demi-heure sur votre radio ici.
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5: Le songe d'une nuit d'été, la pièce de Shakespeare, se déroule en Grèce. Le Song d'une nuit d'été, le festival créé par l'association du même nom, se déroule dans l'Hérault. Cette semaine, le festival Song d'une nuit d'été revient pour une 3e édition à Villemagne-l'Argentière, dans les Hauts-Cantons, juste à côté de Bédarieux. Song d'une nuit d'été, c'est notamment 3 soirées. Ce 7 août, une soirée pop-rock musique actuelle. Le samedi, une soirée de jazz. Et le dimanche, une soirée classique. Le festival Song d'une nuit d'été, c'est ce week-end à Villemagne-l'Argentière, dans les Hauts-Cantons de l'Hérault, et toute la semaine, ici Hérault vous offre vos invitations. Dans la pièce de Shakespeare, la journée s'oppose à la nuit, le jour c'est la réalité et l'ordre, la nuit c'est les fantasmes et les rêves. Alors vous allez passer de bonnes soirées, mais surtout de très bonnes nuits.
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C'était Africa de Rose Laurence sur votre radio ici. Bonjour, bienvenue, c'est Fabien Hémo. On va passer ce vendredi après-midi ensemble. Info locale, musique, bonne humeur, on a tout prévu comme d'habitude. Tout au long de l'après-midi, nous allons suivre également cette 7e étape du Tour de France féminin. Étape de montagne aujourd'hui. Nos journalistes sont sur place pour nous faire vivre en direct l'arrivée qui aura lieu au Mont Ventoux tout à l'heure. De la musique également aussi pour rythmer votre journée. On écoute Pierre Demar avec Je pense à vous, une chanson qui s'adresse à son public. Bel après-midi.

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1: Ici, ça marche, les spas. Naël Baligan est biterroise. Elle tient depuis 2022 le Manoir Étoilé, un spa privatif à deux pas de la gare et du polygone de Béziers. Mais depuis l'automne dernier, elle gère également les Bains des Arènes.
2: Oui, ça a ouvert le 15 septembre et ça marche plutôt bien.
1: Situé entre la piscine et les arènes, ce nouvel espace bien-être de 300 mètres carrés réunit un bassin avec jacuzzi intégré, deux saunas, un hammam, un bain froid, des douches thématiques et une salle de repos apaisante. Le tout pour un prix étonnant, 24 euros les deux heures. Ça me semble abordable pour le secteur.
2: C'est ça, on a essayé de mettre des tarifs le plus accessibles possible pour pouvoir toucher un maximum de personnes.
1: Et c'est le bon pari ?
2: Oui, franchement, dès le début, ça a été assez fort. On a été alpagués tout de suite dès l'ouverture. Donc ça, c'est plutôt cool.
1: Alors, rassurez-moi, même si ça marche bien, vous n'allez pas augmenter vos prix.
2: Oui, oui, tant que ça fonctionnera comme ça, que ça sera rentable comme ça, il n'y a pas de raison d'augmenter les tarifs.
1: Tant mieux. Racontez-nous, Naël, comment est née l'aventure des Bains des Arènes ?
2: Alors, en fait, j'ai d'abord créé le Manoir Étoilé. Ça faisait quelques années donc qu'on était sur Béziers. Et j'ai été contactée pour potentiellement reprendre un projet qui était fait par l'Aglo sur Béziers. Du coup, j'ai accepté en fait de découvrir le projet. On était plusieurs sur le marché.

0: Surtout avec vos responsabilités, tout ça. Hein.
1: Bah alors, plus au Bain des Arènes, du coup, puisque vu que c'est pas privatisé, donc j'y vais de temps en temps, mais c'est très rare hein, quand même.
2: Un petit bain pour le chef, un petit bain pour le chef, un petit bain pour le chef, un petit bain pour le chef, un petit
1: bain. Mais il faut le faire par contre, parce que comme ça, au moins, on voit les défauts qu'il y a, les choses à modifier, il faut le faire.
3: Oh là là, c'est dommage.
1: Faut se sacrifier.
0: Qu'est-ce que vous nagez bien cher.
4: Oh là.
5: Maëlle Baligan, patronne du nouveau spa Les Bains des Arènes à Béziers, mais aussi du manoir étoilé et de la marque dont on n'a pas parlé, dédiée à la beauté du regard, Bird. En tout cas, on peut le dire, le bien-être ici,
1: ça marche.

0: C'était Pink sur votre radio ici. Dans quelques minutes, les infos de 14h. Mais avant, on écoute le taulier de la chanson française, Jean-Jacques Goldman, avec Il changeait la vie. Et il a changé la vie à pas mal d'artistes, n'empêche Jean-Jacques Goldman. Hein. Bel été sur votre radio ici.
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2: C'est en lien avec la nouvelle ligne à grande vitesse entre Montpellier et Béziers à l'horizon 2034. Moins de TGV circuleront sur la ligne historique, la ligne littorale.
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2: 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Mais sur le volet administratif, l'affaire n'est pas finie.
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1: Merci d'avoir choisi votre radio ici. Il est 14h. C'est l'heure de retrouver toute l'info en France et dans le monde en 90 secondes avec vous, Morgane Guillaumard.
2: Encore une journée à haut risque sur le front des incendies. Le Var, les Bouches-du-Rhône et le Vaucluse sont en vigilance rouge départ feux de forêt. Les flammes ont par ailleurs progressé la nuit dernière dans le massif de Claps dans la Drôme. 270 hectares de végétation parcourus depuis lundi. Et dans l'Aude, en revanche, incendie fixé dans le massif des Corbières. Le taux de chômage en France atteint son plus haut niveau depuis l'automne 2020. L'INSEE publie aujourd'hui les chiffres pour la période d'avril à juin. 8,3%, soit 62 000 demandeurs d'emploi de plus que pour le trimestre précédent. Encore un week-end chargé sur la route des vacances. La circulation est difficile aujourd'hui dans le sens des départs sur un large quart nord-ouest et sur une partie du centre-est. Bison futé voit orange aussi dans le sens des retours dans un quart sud-est de la France. Sur les rails, de l'amiante découverte dans un poste d'aiguillage paralyse toujours le trafic ferroviaire en gare de Tours. La circulation des trains doit normalement reprendre à 16h aujourd'hui, 24 heures après l'arrêt total du trafic. Septième étape et la plus mythique sur le Tour de France Femmes. Les coureuses vont grimper le Mont Ventoux pour la première fois de leur histoire. Le sommet le plus connu dans le monde du vélo en France. Elles sont parties de la Voulte-sur-Rhône dans l'Ardèche en début d'après-midi. Et puis deux nouvelles médailles françaises au championnat d'Europe de natation. L'argent pour Marc-Antoine Olivier et le bronze pour Logan Fontaine sur une épreuve de nage en eau libre.
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3: Et vous suivez cette septième étape du Tour de France Femmes sur votre radio. Ici, les coureuses ont parcouru une trentaine de kilomètres après être parties de la Voulte-sur-Rhône. Elles sont déjà dans la Drôme, en direction du mythique Mont Ventoux. Le peloton qui vient de passer la première difficulté, le col de la Grande Limite. Et c'est Puck Peeters, avec son maillot à poids de meilleure grimpeuse, qui est passée en tête. Elle empoche 5 points de plus. Et avant la prochaine difficulté, le col du Colombier attendu dans quelques kilomètres, peut-être déjà la création d'une première échappée. 9 coureuses, en tout cas, ont 15 secondes d'avance sur le peloton, avec parmi elles 2 françaises et Maconte pour la Cofidis, Noémie Abgral pour Ma Petite Entreprise, pas très loin derrière. Dans le peloton, on voit toujours les favorites, notamment la maillot jaune Marlène Reusser. Elle a 12 secondes d'avance sur Demi Vollering au général. Vous suivez cette 7e étape du Tour de France Femmes avec au bout de l'ascension, eh bien, mythique du Mont Ventoux en direct sur votre radio ici. Prochain point dans une demi-heure.
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5: La météo dans l'Hérault avec ce temps qui est parfaitement ensoleillé aujourd'hui dans l'ensemble du département. Et puis demain, ça ne change pas. Le soleil brille toujours du matin jusqu'au soir. Seul un léger voile nuageux d'altitude est possible en fin d'après-midi. Il fera toujours très chaud en revanche dans les plaines, malgré une brise marine généralisée l'après-midi avec des rafales avoisinant les 35 km/h. Demain après-midi, les maximales à Montpellier, ce sera 35 degrés et à Béziers, 36. Dimanche, quelques nuages bas matinaux sont possibles sur la zone littoral. Ailleurs, le soleil brille sans partage. Beau temps généralisé l'après-midi. Quelques cumulus sur les reliefs quand même.
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0: C'était Stevie Wonder sur votre radio ICI. Bienvenue si vous nous rejoignez. ICI, bien, c'est Fabien Hémot pour vous servir. Dans un instant, on écoute trois chansons françaises à la suite. J'espère que tout va bien pour vous, que vous passez un bel été. Vous êtes peut-être, tiens, sur la route pour profiter de la plage. Si c'est le cas, je suis tombé ce matin sur un top 3 qui devrait vous intéresser. Le top 3 des jeux de plage préférés des Français l'été. En troisième position, on retrouve le frisbee. Deuxième place pour les jeux de ballon, notamment le beach volley. Un Français sur 10 cite jouer à ce sport pendant les vacances. Et sur la première marche du podium, la pétanque. 58% des Français déclarent aimer y jouer en période estivale. Alors, tu tires ou tu pointes? Eh bien perso, ni l'un ni l'autre, je file sur mon transat. Écoutez, trois chansons françaises à la suite. Grâce à qui? Eh bien grâce à votre radio ICI. On démarre avec le collectif Ensemble, sa raison d'être. Bel été.
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0: C'était Thierry Pasteur avec Coup de folie. Et la folie, elle est où? Elle est ici, sur votre radio. On retrouve tout de suite le journaliste pour le Tour de France féminin avec un point complet sur l'étape du jour.
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3: Et vous suivez cette septième étape du Tour de France Femmes avec votre radio ici, les 128 coureuses qui roulent en direction du mythique Mont Ventoux, une première dans cette grande boucle féminine. Des concurrentes qui ont roulé 45 kilomètres et qui viennent de passer la deuxième difficulté du parcours. Emma Saringo, vous êtes sur la moto ici de Selim Guerribi, toujours pas d'échappée là pour le moment.
4: Non, il y a une tentative, hein, Manon, entre les deux premières ascensions, entre le col de la Grande Limite et le col du Colombier, avec 8 coureuses qui ont tenté de s'échapper, notamment la Française Emma Comte et une autre tricolore, Noémie Abgral, mais le groupe de 8 a été rapidement repris, et c'est donc groupé que le peloton a entamé la deuxième ascension, hein, de catégorie 3, le col du Colombier, avec une pente à 6,4%. On est désormais dans la descente et le peloton est donc toujours compact, et on pouvait le redouter, Manon. On a l'impression que pour l'instant, l'idée, c'est de s'économiser avant, évidemment, d'arriver au Ventoux, le gros événement de cette journée.
3: Et on a couru la première heure à 37 km heure de moyenne, hein. Donc Emma, vous le disiez, un rythme qui pour l'instant n'a pas permis aux baroudeuses de faire la différence. C'est le maillot à poids Puck Peeters qui encore une fois est passé en tête, hein, de cette deuxième difficulté pour les points de la montagne. Elle est désormais largement en tête. Les coureuses, elles ont le vent le dos pour le moment. La prochaine difficulté, elle est attendue là au 105e kilomètre. Ce sera le col de la Suzette. Attention, pas facile, avec des petites routes, des virages, 3 km 900 à 6,4%. Il y aura un sprint intermédiaire au milieu avec quelques premières coureuses distancées à 45 secondes du peloton. Et vous suivez évidemment cette septième étape du Tour de France Femmes sur votre radio ici. Arrivée mythique au Mont Ventoux en fin d'après-midi. Le prochain point, c'est à 15h.
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5: Amis supporters, voici la composition de votre agenda de week-end par ici Héros. Coup d'envoi samedi à 20h45 à La Mosson pour le match qui oppose le MHSC au club de Dijon. Avec le départ de TJ Savani en début d'été, le MHSC entre dans une nouvelle ère, mais ce qui ne change pas, c'est le prix des places, toujours abordable à partir de 5 euros. Samedi, 20h45 à La Mosson, c'est la paillade face à la moutarde. Et a priori, l'équipe de Dijon n'a rien à voir avec celle du Paraguay, donc les Montpelliérains n'auront pas besoin de boucliers, ou devrais-je dire de pavois. Vous me voyez venir, je vais maintenant vous donner rendez-vous pour les joutes languedociennes. C'est ce dimanche à Valras-Plage, à partir de 14h sur le quai Bricard-Soulier, que vous pourrez voir les jouteurs armés de leurs lances et de leurs pavois. Les joutes languedociennes, c'est le 9 août à Valras-Plage, à partir de 14h.
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0: Merci d'avoir choisi votre radio ici, c'est Fabien Hémot. Dans quelques minutes, les infos de 15h, mais avant, on écoute Renaud avec Mistral Gagnant. Mistral Gagnant, une chanson qui a bien failli ne jamais voir le jour. En fait, en 1985, Renaud enregistre son 7e album à Los Angeles. Il appelle sa femme Dominique et il lui parle de cette chanson. Et il ne veut pas la sortir car il la juge trop personnelle. Touché par la sincérité du texte, sa femme lui dit « Si tu ne mets pas cette chanson dans ton prochain album, je te quitte !» Renaud exaucera le vœu de son épouse Dominique et appellera même son 7e album du nom de cette chanson, Mistral Gagnant, et on l'écoute juste après ça.
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1: Merci pour votre fidélité à votre radio ici, il est 15h. 15h, c'est l'heure de retrouver toute l'info en France et dans le monde en 90 secondes avec vous, Morgane Guillaumard.
2: Trois départements sont encore en risque élevé des pare-feux de forêt aujourd'hui. Le Var, les Bouches-du-Rhône et le Vaucluse. Le feu a par ailleurs progressé de 30 hectares la nuit dernière dans le massif de Claps dans la Drôme. En Gironde, le retour des vacanciers est espéré 2 semaines après le méga-feu dans le département. La tendance est positive selon le ministre du Tourisme Serge Papin avec un taux d'occupation de 70 à 75% en moyenne. Le taux de chômage en France augmente encore. Il atteint même son plus haut niveau depuis l'automne 2020 pour ce second trimestre. 8,3% selon l'INSEE, soit 62 000 demandeurs d'emploi de plus qu'entre janvier et mars. Près de 400 km de bouchons ont été enregistrés ce midi sur toute la France. Beaucoup de monde sur les grands axes. Bison futé voie orange dans le sens des départs dans le nord-ouest et le centre-est et dans le sens des retours dans le sud-est de la France. Sur les rails, le trafic doit normalement reprendre en gare de Tours dans 1 heure. La circulation est interrompue depuis hier après-midi à cause d'un incident sur un chantier. Le pape Léon XIV va rencontrer plusieurs victimes de violences sexuelles dans l'église en France. Il le fera lors de sa visite fin septembre à Paris, Saint-Denis, Lourdes et Metz. C'est ce qu'annonce le Vatican aujourd'hui. Le Mont Ventoux, mythique sommet au programme de la 7e étape du Tour de France Femmes. La Suissesse Marlène Reusser espère garder son maillot jaune un jour de plus. Et puis le national, c'est fini. Maintenant, il faut dire Ligue 3. Ce nouveau championnat de foot commence ce soir à 20h45 avec 9 matchs.
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3: Et vous suivez cette 7e étape du Tour de France Femmes avec votre radio. Ici, les 128 coureuses qui ont parcouru 70 km des 144 qui les séparent du mythique Mont Ventoux. C'est la maillot à poids Puck Peeters qui est passée en tête des deux premières difficultés du jour avec 55 points à la montagne. Elle survole clairement ce classement. Et à l'instant, une nouvelle tentative d'échapper avec 7 coureuses qui vont tenter de creuser l'écart avec le peloton qui vient de passer dans le Vaucluse pour quelques kilomètres avant de refaire un court passage dans la Drôme. Est-ce que ça va tenir? Est-ce que cette échappée va pouvoir prendre du champ? C'est toute la question. Alors que pour le moment, les coureuses ont le vent dans le dos, ça roule vite sur une partie plus plate avant la prochaine difficulté. Le col de la Suzette à 105 kilomètres. Avant cette ascension est également la 16 kilomètres pour arriver tout en haut du Mont Ventoux, juste sous l'antenne blanche et rouge. On suit cette 7e étape du Tour de France Femmes avec votre radio ici. L'échappée va-t-elle tenir? Prochain point dans une demi-heure.
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2: La météo dans l'Hérault avec ce temps qui est parfaitement ensoleillé aujourd'hui dans l'ensemble du département. Et puis demain, ça ne change pas. Le soleil brille toujours du matin jusqu'au soir. Seul un léger voile nuageux d'altitude est possible en fin d'après-midi. Il fera toujours très chaud en revanche dans les plaines, malgré une brise marine généralisée l'après-midi avec des rafales avoisinant les 35 km/h. Demain après-midi, les maximales à Montpellier, ce sera 35 degrés et à Béziers, 36. Dimanche, quelques nuages bas matinaux sont possibles sur la zone littorale. Ailleurs, le soleil brille sans partage. Beau temps généralisé l'après-midi. Quelques cumulus sur les reliefs quand même.
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0: Bienvenue sur votre radio ici, c'est Fabien et moi, on passe ce vendredi après-midi tous ensemble. Soyez tous les bienvenus en cette période estivale. Vous êtes nombreux à partir quelques jours en vacances en famille, vous avez raison avec les enfants. Vos ados tiens, vont peut-être avoir un amour de vacances hein, cette saison. Et à ce sujet, j'ai trouvé le top 3 des pires excuses pour larguer son amour de vacances. S'il y a des jeunes adultes qui nous écoutent, prenez des notes. Troisième place pour « on habite trop loin », ça c'est un classique. Deuxième position pour « je préfère qu'on reste amis ». Ça me rappelle des mauvais souvenirs, pardon. Et sur la première marche du podium, « je ne suis pas prêt pour une relation sérieuse ». Bon, ne vous en faites pas, car comme on dit ici sur votre radio, une de perdue, trois chansons françaises de retrouvées. C'est ce qu'on vous offre tout de suite. On démarre avec Ellie Medeiros.
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1: C'était Ala Bachung avec Osez Joséphine sur votre radio ici. Eh bien nous, on va oser retrouver nos coureuses du Tour de France. Il est 15h30. On fait un point en direct sur l'étape du jour, étape de montagne aujourd'hui.
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4: L'étape 7 de ce Tour de France Femmes qui se poursuit en direction du mythique Mont Ventoux et vous la suivez sur votre radio. Ici, nous sommes à 54 km de l'arrivée et ça y est, une échappée a réussi à se détacher du peloton. Emma Sarango, justement, vous êtes sur la moto ici de Selim Guerribi. On compte 11 coureuses en tête.
5: Oui, 11 coureuses qui ont réussi à se détacher depuis une petite dizaine de kilomètres. Manon et parmi elles, Clémence Latimier, la coureuse iséroise de la formation Ma Petite Entreprise, qui fait partie de ce groupe de 11 coureuses, qui a été acclamée. Clémence Latimier au passage du village de Vaqueras où nous sommes actuellement dans le Vaucluse. Hein, Clémence Latimier qui compte de nombreux supporters sur les routes. Elle et toute son équipe, hein, globalement la formation Ma Petite Entreprise, qui a conquis le public, très nombreux, Manon, aujourd'hui sur les routes. C'est impressionnant. Il ne s'écoule pas 100 mètres sans que l'on aperçoive un spectateur. Et dans les villages, c'est blindé, rempli. Les supporters sont vraiment de sortie aujourd'hui pour cette étape qui s'annonce mythique.
4: Ouais, ça fait plaisir d'avoir autant de monde en bord de route avec, vous le disiez, Emma, à l'avant, cette Française, Clémence Latimier, de Ma Petite Entreprise. Les écarts qui se creusent, hein, l'échappée a désormais 2 minutes 50 d'avance sur le peloton. On retrouve là toutes les favorites. Hein, on voit notamment à l'avant la Movistar et la FDJ United Suez qui roulent pour leur leader, la maillot jaune Marlène Reusser, la Suissesse et la Néerlandaise Demi Vollering. On a aussi notre Française Pauline Ferrand-Prévot. Évidemment, dans le peloton, elle le disait ce matin, c'est une ascension qu'elle apprécie particulièrement et elle donnera tout. Elle donnera tout évidemment si elle a les jambes dans l'ascension de ce Mont Ventoux. Et on continue de suivre cette septième étape du Tour de France Femmes avec votre radio ici. Le prochain point, ce sera dans une demi-heure.
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6: Connaissez-vous Puy-Salicon ? Puy-Salicon, c'est le village aux sept collines, situé au cœur d'un vignoble, bâti autour de son château féodal et de son église du XIIe siècle. Ce samedi de 17h à 23h, le club Histoire de France vous raconte Puy-Salicon et ses racines médiévales avec des acteurs qui jouent des mini-scénettes et puis des artisans qui vous présentent les savoir-faire du Moyen-Âge et également une buvette sur place pour vous accueillir mais aussi tous les restaurants du village. 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
7: Vous savez, c'est quand même pas grave de pas savoir faire des tartes, hein.
8: Oh, mais je m'en fais pas, je vais m'entraîner jusqu'à ce que ça marche.
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8: Non, mais je vais varier les fruits, vous inquiétez pas.
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8: Non, mais n'exagérez pas non plus, je vous demande quand même pas de manger des briques.
7: Sans vouloir la ramener, la seule différence concrète avec des briques, c'est que vous appelez ça des tartes. 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

0: offre également des places pour les meilleurs festivals de l'été partout en France. Il y a même un jeu concours pour gagner une sélection de livres jeunesse pour vos enfants. Bref, on vous gâte. La preuve encore une fois avec la playlist de votre été qui arrive. On écoute dans un instant Étienne Dao, mon manège à moi.
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1: Merci d'avoir choisi votre radio ici. Il est 16h. 16h, c'est l'heure de retrouver toute l'info en France et dans le monde en 90 secondes avec Morgane Guillaumard.
2: Une après-midi et une soirée encore à haut risque dans le Var en ce qui concerne les incendies. Le Mistral se renforce, l'air reste très sec et les températures élevées. 700 pompiers sont encore mobilisés sur place, appuyés de moyens aériens et de drones. Ils poursuivent le traitement des lisières et des points chauds. Et la multiplication des épisodes de canicule a des conséquences sur la production de maïs en France. Elle va chuter de 35% cette année jusqu'à atteindre son niveau le plus bas depuis les années 80. Des bouchons sur les grands axe routier. Bison futé classé de journée en orange dans le sens des départs dans le nord-ouest et le centre-est. Orange aussi dans le sens des retours dans le sud-est de la France. On est à plus de 450 km d'embouteillage dans tout le pays. Retour à la normale en gare de Tours. La circulation des trains reprend cet après-midi. Le trafic était interrompu depuis 24 heures à cause d'un incident sur un chantier. La découverte d'amiante dans un poste d'aiguillage. Une visite très attendue. Le pape Léon XIV va rencontrer en France des victimes de violences sexuelle dans l'église lors de son passage fin septembre à Paris, Saint-Denis, Lourdes et Metz. Le Vatican l'annonce aujourd'hui. Et sur la 7e étape du Tour de France Femmes, les coureuses s'attaquent bientôt à la partie la plus difficile, l'ascension du Mont Ventoux. Et puis deux nouvelles médailles françaises au championnat d'Europe de natation. L'argent pour Marc-Antoine Olivier et le bronze pour Logan Fontaine sur une épreuve de nage en eau libre. Une autre épreuve débute désormais, des sauts de 20 mètres de haut dans la Seine.
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3: Et on suit cette 7e étape du Tour de France Femmes, partie de la Voulte-sur-Rhône. Les coureuses sont à 39 km de l'arrivée. 128 concurrentes qui se rapprochent petit à petit de la mythique ascension du Mont Ventoux. Mais là, pour le moment, ces coureuses, elles sont dans le col de la Suzette. Col difficile, 4 km à 6,4% de moyenne, avec des petites routes et des virages jusqu'au sommet. Le peloton, avec toutes les favorites, roule à un rythme soutenu. Ça lui a permis là de réduire l'écart avec l'échappée qui compte désormais 9 coureuses et 1 minute 15 d'avance. Toujours à l'avant, notre Française Clémence Latimier de Ma Petite Entreprise qui, ça y est, a passé ce col de la Suzette en 3e position. Elles vont ensuite monter, descendre quelques bosses avant de passer le virage de Saint-Estève pour entamer l'ascension du Mont Ventoux. On continue de suivre cette 7e étape du Tour de France Femmes avec votre radio ici. Le prochain point, c'est dans une demi-heure.
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2: Une température à faire la sieste devant le ventilateur, c'est ce à quoi on a droit aujourd'hui dans l'Hérault. Demain, le temps ne change pas. Le soleil brille toujours du matin jusqu'au soir et il fait toujours très chaud dans les plaines. Les températures minimales sont comprises entre 17 et 25 degrés. Et puis l'après-midi, il va faire 35 à Montpellier, 36 à Béziers. Le vent sera votre seul allié face à la chaleur car une brise marine généralisée s'installe demain après-midi avec des rafales avoisinant les 35 km/h. Dimanche, quelques nuages bas sont possibles sur la zone littorale le matin. Ailleurs, le soleil brille sans partage. Beau temps généralisé l'après-midi et baisse des températures, donc ça c'est dimanche. Sur la route cet après-midi, c'est principalement sur l'autoroute A9 que ça bouchonne. Entre Béziers et Narbonne, votre trajet peut être rallongé de plusieurs dizaines de minutes. Et puis demain, journée de chassé croisé, la France entière est classée rouge dans le sens des départs et des retours. Et d'après Bison Futé, l'Hérault ne fait pas exception.
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2: Quel monsieur, madame êtes-vous aujourd'hui? Monsieur heureux, monsieur chatouille, monsieur rêve, madame courage? Moi, je suis madame petite parce que je fais même pas 1m60 et elle, c'est madame Kim Carnes.

0: Kim Carnes, c'est sur votre radio Ici Héro. Très bon après-midi.
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0: Elle a 25 ans, des milliers de kilomètres de vélo dans les jambes et elle est la première française du classement général du Tour de France Femmes 2026. Cédrine Kerbaol est arrivée deuxième sur l'étape d'hier, juste derrière la Mauricienne Kim Lecourt-Piénard. Aujourd'hui, place au Mont Ventoux, une étape incroyable qu'on vit ensemble sur votre radio Ici Héro à 16h30. En tout cas, t'es trop forte Cédrine, franchement j'aimerais bien être une femme like you.
3: Yes. Martinez, you ready, girl?

0: Très bon après-midi avec votre radio ici Héro. Entre Béziers et Pézenas, il y a la commune de Servian. Arthur Deplante se renseigne sur son animal totémique.
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2: Le cerf de Servian a célébré ses 20 ans l'an dernier selon le comité des fêtes. J'ai d'ailleurs trouvé une légende de Robert Bousquet sur le site du comité qui raconte qu'en 1208, un cerf, avec son brame puissant et ses coups de sabot, aurait fait fuir l'armée de Simon de Montfort venue en croisade à Servian. Cette action de l'animal servait comme remerciement de la foi où le seigneur local lui aurait laissé la vie sauve. Elle est chouette cette histoire, je veux en savoir plus, je compose le numéro du comité. Une certaine Cathy.
3: Allô.
2: Allô Cathy, c'est Arthur Deplante de la radio ici Héro.
3: Oui, oh là là, j'entends loin.
2: Eh ben je vais parler fort alors, hein.
3: Ça marche, je fais ça.
2: Je vous appelle pour parler du cerf de Servian. Vous faites bien partie du comité des fêtes.
3: Oui, moi je suis la présidente du comité des fêtes et c'est moi-même qui l'ai créé avec un autre monsieur qui est encore au comité des fêtes parce que nous on est des vieux entre guillemets.
2: Ça s'entend un peu.
3: Tous les deux avec Faustino Talavera, nous avons créé l'animal totémique il y a 21 ans. Quoi.
2: Mais alors, elle est vraie ou fausse cette légende de Robert Bousquet sur votre site internet?
3: Disons qu'elle a été créée, la légende. C'est-à-dire que quand monsieur Labattu, notre ancien maire, nous avait demandé de créer un animal totémique,
2: oui.
3: Nous avons fait un concours de légende dans le village. Mmh. Et donc, il y a eu monsieur Bousquet qui a créé cette légende.
2: Ah, c'est récent. Et donc, le choix du cerf a un lien avec le nom de la commune, je présume. Hein. Cerf, Servian.
3: Voilà, tout à fait. Alors, quand on a cherché dans les origines et tout ça, normalement, c'était un chameau. Et donc, monsieur Labattu, notre ancien maire, a dit non, moi, je ne veux pas de chameau parce que je ne veux pas faire concurrence à Béziers.
2: Ah, bah oui, ce serait bête, hein.
3: Donc il m'a dit trouve-moi autre chose et donc on avait beaucoup dans les armoiries des choses comme ça, il y avait des cerfs,
2: oui.
3: Donc on a fait cerf Servian et ça a été aussi un jeu de mots avec Servian. Voilà, tout à fait.
2: Je comprends. Bon, l'histoire c'est fait, et pour la conception de la mascotte alors Cathy?
3: Alors comment il est fabriqué? Il est en structure en fer.
2: Ok.
3: Et nous avons mis une robe en tissu. Et quant à la tête, c'est une vraie tête de cerf que nous avons été chercher chez un taxidermiste.
2: Mais non.
3: Et donc nous l'avons habillé de grillage et nous l'avons habillé de pompons.
2: Une vraie tête d'animal mort.
3: Ah, c'est une vraie tête de cerf. Ah oui, on est allé la chercher chez un taxidermiste.
2: Eh ben, il doit être réaliste votre cerf. Et comment vous l'animez? Vous vous mettez en dessous?
3: Alors nous, on est des feignants.
2: Ah bah oui.
3: On l'anime pas en dessous, il est sur roulette, comme ça, si on n'est que deux, eh bien, l'animal totémique, on peut le déambuler, même avec deux personnes. On n'est pas obligé d'avoir des porteurs.
2: Le cerf de Servian, qui ne sort pas qu'à Servian, Cathy.
3: Alors, on est allé jusqu'à Toulouse au Festival d'Occitanie. Après, nous sommes allés dans le Gard à Saint-Ambroise.
2: D'accord.
3: Et après, dans les villages aux alentours, bien évidemment.
2: Un cerf voyageur, le cerf de Servian, animal totémique, animé par le comité des...
3: Après, nous sommes aussi,
2: oui,
3: parrains.
2: Ah bon?
3: Parrain du pélican de Puisserguier.
2: Ah oui?
3: Et de l'écureuil de Saint-Nazaire de l'Adarep.
2: Eh ben d'accord.
3: Voilà.
2: Merci Cathy.
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0: Et à Servian, ce soir, on vous sert à boire. L'association Cœur en Fête vous donne rendez-vous à partir de 19h, place du marché, pour une soirée guinguette. Peut-être que vous y croiserez l'animal totémique.

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0: Bon vendredi, la fin de semaine peut tirer un peu pour vous qui n'êtes pas en vacances, mais ça fait toujours moins mal que de grimper sur le Mont Ventoux à vélo. C'est ce que font les coureuses du Tour de France aujourd'hui et on fait un point justement sur l'étape dans moins de 10 minutes sur votre radio ici Héros.
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0: Moi, mon rêve, c'est d'aller au Pérou voir le Machu Picchu. Et pourquoi pas y aller avec ma meilleure amie? Sauf qu'elle a peur des avions, comme Gad Elmaleh, que vous entendez dans l'humour en tube de Fred Ballard.
8: Papa, on a décollé, ça y est, on va décoller, c'est bon, on a décollé. Non, on n'a pas décollé! Le décollage, c'est quand papa, il pleure.
9: Oui, c'est la grande différence hein, entre les enfants et les adultes. L'insouciance des uns nourrit la trouille des autres. Et c'est encore pire quand un type totalement zen à 10 000 pieds au-dessus de l'océan tente de rassurer son pote qui sue à grosses gouttes sur le siège d'à côté.
10: Non, je vois pas où est le problème. Attends, sécurité, l'avion plane à cause de la pression des ailes. Je vois pas de quoi tu parles. Je dirais, il y a rien d'irrationnel. À un moment donné, la technologie, il faut faire confiance. Quoi. Totalement surréaliste d'avoir la trouille, les pétoches d'un avion qui, ça fait plus de 50 ans qu'il plane dans les airs. Mon gars, t'es totalement...
9: Ah là là, comme c'est énervant, les gens trop sur deux en avion. On aurait presque envie que l'avion se crache pour leur prouver qu'on avait raison d'avoir peur. Mais grâce à la méthode Gad Elmaleh, on préfère s'éclater de rire que s'éclater tout court. Et c'est encore plus vrai quand on est jeune et bien bâti.
11: Je monte dans l'avion et là l'hôtesse me dit « Monsieur, vous m'avez l'air jeune et vigoureux. » On va vous placer à côté de l'issue de secours pour aider les gens à évacuer en cas de crash aérien. Je dis, madame, j'arrive même pas à gérer mon bagage cabine. Comment voulez-vous que je désarme un toboggan?
9: Oui, alors c'est sûr que si en plus c'est aux passagers trouillards de se charger de la sécurité des autres passagers en cas de crash, c'est pas hyper rassurant. Mais bon, même si Paul Mirabel n'est pas expert en désarmement de toboggan, quand il ouvre les vannes, même les réacteurs se marrent. Donc PNC aux portes, attachez vos ceintures. On va se fendre la poire.
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0: Très bon après-midi avec Ici Héros. C'est l'heure de la nouveauté de votre radio locale. Le dernier single d'Estelle, Te rencontrer encore.
12: Oui, je sais.

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1: Et j'aimerais faire un point tout de suite sur l'étape du Tour de France Femmes sur votre radio Ici Héro.
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4: Et on suit cette septième étape du Tour de France Femmes. Les 128 coureuses qui sont dans le Vaucluse à désormais 20 kilomètres de la mythique arrivée au sommet du Mont Ventoux qui va commencer juste après le virage de Saint-Estève. Ça y est, ça s'approche. Et Emma Sarango, vous êtes sur la moto ici de Selim Guerribi, le peloton qui revient très très fort hein, sur les 9 coureuses qui sont encore échappées. Il n'y a plus que 20 secondes d'écart entre les deux groupes.
5: Oui, 15 secondes même, Manon, selon la dernière information de Radio Tour dans nos oreillettes. Ça va pas tenir hein, pour Clémence Latimier et ses partenaires d'échappée. Elles auront fait un gros travail durant les 30-40 derniers kilomètres. Mais on savait évidemment que les équipes de leaders à l'assaut du Mont Ventoux allaient accélérer le rythme. Et on le voit, ça y est, le Mont Ventoux. Je vous vois, Manon, faites-moi coucou. Je vois l'antenne rouge et blanche de très loin. Et on est là à l'instant avec Selim Guerribi de la moto ici. C'est beau, mais c'est haut. Et c'est aussi ce qu'elles doivent se dire, les coureuses, à l'instant.
4: Ouais, ça c'est sûr, et la question c'est de savoir qui aura les jambes dans cette ascension avec des portions à 10%, au total 16 kilomètres de montée à 8,8%. On va assez vite le savoir, et dans le peloton c'est notamment la Movistar hein, qui roule fort pour rattraper l'échappée. Movistar, eh bien c'est l'équipe hein, de Marlène Reusser, la maillot jaune, la Suissesse, qui est là comme les autres favorites. Et on voit également la Visma Lease Bike qui roule pour notre française Pauline Ferrand-Prévot. Pauline Ferrand-Prévot, on le sait, on l'a dit, redit, elle est loin au classement général à 5 minutes des favorites, mais elle va tout donner, elle l'a redit ce matin pour inscrire son nom au palmarès de cette ascension mythique. N'oublions pas également Demi Vollering qui pointe à 12 secondes de la maillot jaune avec son équipe, la FDJ Suez, qui roule très fort pour elle. On suit cette 7e étape du Tour de France Femmes avec votre radio ici. Le prochain point c'est dans une demi-heure et on sera dans l'ascension du Mont Ventoux.
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0: Bonne fin de semaine avec Ici Héros. On est ensemble jusqu'à 19h.
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0: Dans une semaine, la Feria de Béziers commence à vivre en direct sur votre radio Ici Héros et à préparer en amont, toujours sur votre radio Ici Héros, avec Frédéric Le Tornier.
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4: Bonjour à tous. Avis aux amateurs, le compteur est lancé avant le début de la Feria de Béziers. C'est tout bientôt, elle va se dérouler du 12 au 16 août. Alors c'est une institution depuis plus de 40 ans et qu'on aime ou pas les spectacles taurins, la fête va battre son plein. C'est vraiment un événement majeur de la région qui attire chaque année, rendez-vous compte, plus d'un million de visiteurs. La ville va donc se transformer en un immense espace festif. Il y aura des familles, des bandes de copains et des curieux dans une atmosphère absolument unique. Ça va donc commencer dès mercredi soir avec la musique et les bodegas dans toutes les rues. Côté arène, l'enfant prodige de la ville, le matador Sébastien Castella, est très attendu pour la corrida de jeudi à 18h. Et puis il y aura Léa Vichens aussi, la nimoise, qui torera à cheval le samedi 15 août. Enfin dimanche, c'est l'élevage de Robert Marger, qui s'est distingué d'ailleurs dans les plus grandes places espagnoles, qui sera à l'affiche de la corrida de clôture le 16 août. La Feria de Béziers, c'est aussi l'occasion de se régaler de spécialités culinaires, car tous les établissements de la ville vont proposer des plats typiques, comme par exemple des tapas méridionaux et puis des vins locaux. Ne manquez pas non plus les nombreux concerts et les spectacles de flamenco qui vont embraser la cité dès que le jour sera tombé. Et pour ne pas avoir l'air d'un touriste, on vous recommande chaudement d'adopter le dress code ad hoc, du blanc et du rouge, bien évidemment.

0: tiens, un autre petit conseil si vous voulez profiter pleinement, stationnez-vous à l'extérieur de la ville, car tous les accès seront très logiquement bloqués. Pas d'inquiétude, il y a des navettes gratuites qui vont vous prendre en charge. Voilà, maintenant je vous ai tout dit, vous n'avez plus qu'à profiter et vous pouvez picorer lors de cette feria qui va se tenir du 12 au 16 août à Béziers. Olé !
1: 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À deux pas des arènes, nous rencontrerons des membres historiques du club, nous distribuerons des chapeaux ici Hérault et surtout nous irons à votre rencontre. Votre radio locale vous fait vivre le département et vous fait écouter Charlotte Cardin.

0: On irait bien en Toscane chez Gianna Nannini. C'était Imaski sur votre radio ici, Héros. Toute l'actu locale revient à 17h avec le journal.
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0: En 1985, les Fine Young Cannibals ont sorti un premier album anti-Margaret Thatcher. En 89, ils sont sacrés meilleur groupe et meilleur album de l'année aux Brit Awards. Mais pendant la cérémonie, Margaret Thatcher intervient.

0: Sortie il y a un tout petit peu plus d'un mois, cette chanson de Céline. Bonjour, pardon, merci.
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0: Et merci d'avoir choisi Ici, Hérault, il est 17h. Les infos, Clémentine Proutot, le nouveau maire d'Agde au cœur d'une controverse.
2: Aurélien Lopez-Ligori, élu Rassemblement National, a lancé fin juillet une grande campagne de communication. L'objectif, lutter contre les incivilités à la plage. Des affiches générées par intelligence artificielle ont été placardées un peu partout dans la cité balnéaire. Sauf que l'une d'entre elles est accusée de véhiculer des clichés racistes, Elia Bergel.
3: Ta chicha et ta musique, on n'en veut pas. Peut-on lire écrit en gros sur l'affiche ? L'image montre trois jeunes hommes au teint mat à la plage avec un narguilé qui produit une épaisse fumée. Les personnages sont assis à côté d'une grande enceinte Bluetooth. Des bouteilles en plastique jonchent le sable jusqu'à 150 euros d'amende, promet l'affiche générée par IA. Politique liberticide, raciste pour le député insoumis Raphaël Arnaud. Merci à la gauche pour la pub, répond ironiquement le député RN Jean-Philippe Tanguy. La mairie d'Agde rappelle que l'équipe municipale précédente avait pris, dès 2014, un arrêté anti-chicha à la plage. Mais face au scandale, les affiches ont été retirées. Encore une polémique pour un maire Rassemblement National élu au printemps, alors que la direction du RN mise entre autres sur une gestion sans accroc des villes récemment conquises pour aider Marine Le Pen dans sa course à l'Élysée.
2: À la Grande Motte, un homme a été sauvé in extremis de la noyade. Âgé de 80 ans, il a été retrouvé inconscient dans l'eau par les sauveteurs. Les pompiers ont réussi à le réanimer. Il a été évacué par hélicoptère à l'hôpital. En Lozère, un incendie s'est déclaré cet après-midi près de la frontière avec la Haute-Loire. Les flammes ont déjà parcouru 30 hectares. Une centaine de pompiers et deux canadaires sont sur place.
0: Et puis il est 17h01 sur Ici Hérault, un nouveau week-end de départ en vacances commence.
2: La circulation est dense en ce moment sur l'autoroute A9, comptez 30 minutes de plus que d'habitude pour relier Orange et Narbonne. Demain, malheureusement, ça sera encore pire. D'après Bison Futé, la circulation va être très difficile partout en France, dans le sens des départs comme dans le sens des retours. Mesure de prévention à Montpellier à la veille de la reprise de la Ligue 2 de football. À l'occasion de la rencontre entre le MHSC et Dijon, demain, la préfecture de l'Hérault interdit la consommation d'alcool sur la voie publique autour du stade de la Motion. Ce sera à partir de 10h demain matin et jusqu'à minuit. Vous le vivez en direct sur Ici Hérault, la 7e étape du Tour de France Femmes. Les coureuses ne sont plus qu'à 10 km de l'arrivée de cette 7e étape mythique. Un nouveau géant de l'histoire de la Grande boucle, le Mont Ventoux. L'arrivée est prévue aux alentours de 17h30. Une semaine après Mister Languedoc, c'est au tour de Miss Languedoc d'être élue ce vendredi. 14 candidates de l'Hérault, du Gard et de la Lozère sont en lice. La gagnante recevra son écharpe à Beaucaire dans le Gard. C'est à partir de 21h. Côté météo, mode, toujours du soleil au programme.
0: Ouais, toujours du soleil et de la chaleur. Quand on met le pied dehors, on a toujours l'impression d'être dans un four à chaleur tournante. Ça fait plaisir. Demain, le temps ne change pas. En plus, le soleil brille du matin jusqu'au soir. Et il fait toujours très chaud dans les plaines. Les températures minimales sont comprises entre 17 et 25 degrés. Et puis l'après-midi, il va faire 35 à Montpellier, 36 à Béziers. Le vent sera votre seul allié face à la chaleur, car une brise marine généralisée s'installe demain après-midi avec des rafales avoisinant les 35 km/h. Dimanche, quelques nuages bas sont possibles sur la zone littorale le matin. Ailleurs, le soleil brille sans partage. Beau temps généralisé donc l'après-midi de ce dimanche et baisse des températures. On vous en a parlé dans ce journal sur la route cet après-midi. Le gros embouteillage, c'est sur l'autoroute A9 entre Béziers et Narbonne. Votre trajet peut être rallongé de plusieurs dizaines de minutes. Et puis toujours vers Béziers, c'est sur la D612 que vous êtes au ralenti entre Vias et Agde. À Montpellier, ça coince au niveau du rond-point de la Vérune et sur l'avenue de la Liberté, mais aussi sur la route du retour de plage de Moggio à Pérols.
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0: Bon vendredi, bon début de week-end et bonnes vacances à vous les chanceux. Daniel Balavoine sur votre radio locale.
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0: Daniel Balavoine sur votre radio ici.
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0: Une soirée d'été, vous êtes dans les arènes de Palavas, vous regardez à gauche, vous voyez vos copains avec des perruques roses, vous regardez à droite, vous voyez votre mari avec sa chemise à fleurs préférée et vous entendez ça.

0: Évidemment que vous vous mettez à danser. En plus, vous vous rappelez que c'est Ici Hero qui vous a offert les places. Allez, dans moins de 15 minutes, on vous offre vos invitations pour vivre une soirée de rêve. Là, c'est Jérémy Frérot sur votre radio locale.
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2: Le feu qui s'est déclaré dans l'Aude hier vers 16h est désormais fixé après avoir brûlé 50 hectares dans le massif des Corbières. On pense bien à tous les pompiers qui travaillent très dur pour préserver un maximum nos forêts et nos monuments aussi. D'ailleurs, c'est là-bas que nous emmène Arthur Deplante.
3: L'escapade d'Ici Héro vous emmène à la découverte d'un site d'exception dans la région, le château de Luc, famille Fabre. Nous sommes à Luc, sur Orbieu, avec Fanny Auriol. Bonjour.
4: Bonjour.
3: On est dans l'Aude, hein, là, chez nos voisins de l'Aude.
4: Exactement, dans les Corbières.
3: Justement, ces Corbières dont on a beaucoup parlé, hein, malheureusement, l'été dernier avec ce méga-feu. Comment ça va là pour vous en ce moment ?
4: Alors en ce moment, ça va plutôt bien. On a eu de la chance par rapport à nos voisins. On n'a pas été touchés par tout ça. Donc ça va bien.
3: Un vignoble donc implanté, hein, sur les terrasses caillouteuses de l'Orbieu et sur les contreforts ventés de l'Alaric avec ce château. Quelle est son histoire et date de quand ce château ?
4: Alors ce château, le château de Lucien, il daterait du Moyen-Âge, 14e, 15e siècle. Et la famille Fabre l'a acheté en 1870.
3: Et vous sentez encore, quand vous êtes dans le château, ces vestiges du Moyen-Âge ?
4: Alors, c'est un château qui reste très authentique, effectivement, qui a vraiment resté dans son jus. Quand on se balade dans les pièces, on a les anciens portraits de la famille, la vieille tapisserie, les cheminées, enfin c'est vraiment très authentique. Ouais.
3: Et alors, il paraîtrait même que les écuries du château ont désormais d'autres fonctions.
4: Alors oui, effectivement, aujourd'hui, c'est là où on accueille donc les visiteurs pour les dégustations de nos vins dans l'ancienne donc écurie. Oui.
3: Qu'est-ce que vous justement proposez aux visiteurs qui passent vous voir ?
4: Alors on a plusieurs activités. Bon, déjà la fameuse dégustation, évidemment, pour faire découvrir tous nos vins bio. Et ensuite, on a développé également une visite assez historique qui retrace les moments forts du Midi viticole, où on parle de la révolte des vignerons de 1907, de l'âge d'or du Midi viticole. Et on se déambule à travers donc les pièces du château et on fait découvrir bien sûr notre cave souterraine qui est une vieille cave voûtée qui se trouve sous le château de Luc.
3: Vous avez aussi créé un petit escape game ?
4: Exactement, depuis 2021, on a cet escape game qui reprend un peu la même histoire qu'on raconte pendant les visites. Il faut sauver le midi viticole et stopper le vin de fraude. C'est assez ludique, ça se fait en famille, entre amis, c'est vraiment tout âge et c'est assez rigolo, ouais.
3: C'est donc un château qui a une vraie histoire qui remonte au Moyen-Âge. Est-ce qu'il vous arrive, vous, Fanny, de vous balader parfois la nuit ?
4: Très bonne question. Ça arrive quand on fait des événements le soir et tout pour fermer, effectivement. Ça a une ambiance vraiment hors du... on se sent voilà, hors du temps. C'est ouais, assez curieux.
3: Presque pesant un peu ?
4: Oh non, je ne dirais pas ça.
3: On découvre donc en tout cas ce château de Luc avec cette famille Fabre. Ça se passe à Luc, sur Orbieu. Pour vous retrouver, on prend la 9, on bifurque avec la 61, on sort où ?
4: Donc c'est la sortie de Lézignan-Corbières et on est à 8 km de la sortie d'autoroute.
3: Allez, très bien. Et on vous découvre donc, c'est un lieu que l'on propose durant cet été parmi les sites d'exception de notre région. Merci beaucoup Fanny.
4: Au plaisir.
2: Merci à vous Arthur Deplante. Vous écoutez votre radio Ici Héro et vous faites bien.

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1: Amir, c'est bien, mais les années 80, c'est bien aussi. On vous offre vos deux places pour le concert Années 80, mardi 11 août à Palavas. Martine, bonjour.
2: Bonjour.
1: Alors, c'est vous qui gagnez ces places?
2: Bah, c'est top, je suis très contente.
1: Ah bah, c'est trop cool. Est-ce que c'était la première fois que vous nous appeliez?
2: C'est la première fois, oui.
1: Ah bah, ça c'est chouette. En plus, tout à l'heure, je sais qu'on écoute Jeanne Masse. Ma toute première fois, c'est une dédicace spéciale pour vous, alors.
2: Alors, je veux bien, je la connais aussi.
1: Ah bah, très chouette. Et est-ce que, par contre, si on retourne dans les années 80, vous avez une chanson particulièrement qui vous tient à cœur?
2: On m'a posé la question et je dirais bien que ça peut être pour moi, parce que c'est tout à fait approprié.
1: Ah là, c'est trop chouette, ça plane pour moi. Moi aussi, je l'adore. Ça plane pour moi. Franchement, ça nous donne de l'énergie pour toute la journée, vous trouvez pas?
2: C'était un peu déjanté à l'époque, hein, je suis désolée. C'était un peu déjanté et ça nous donnait du punch, effectivement.
1: Ah ouais, c'est trop cool. Et donc, vous allez aller voir ce concert? Oui, j'imagine, vous allez pas offrir les places, là. Ça y est, vous y allez, vous?
2: Non, pas du tout. Ah bah oui, j'espère bien.
1: Ah bah ouais, attendez, vous allez y aller avec qui?
2: Mon mari.
1: Ah bah voilà, très chouette. Bah, c'est exactement ce que je disais tout à l'heure. Vous regardez à gauche et vous voyez votre mari avec votre chemise à fleurs. Bah voilà, c'est ça. Voilà, on y est.
2: On cherche dans le placard alors.
1: Avec des jolies marguerites. Et puis après le concert, là, le lendemain, c'est l'éclipse. Est-ce que vous avez prévu d'aller la regarder?
2: Aussi, oui.
1: Et voilà. Et bah, dans ce cas-là, nous, ce qu'on fait, c'est qu'on vous offre vos 4 paires de lunettes spéciales éclipse. Comme ça, vous pourrez la regarder droit dans les yeux, cette éclipse. Ce sera vers 20h et visible à plus de 95% dans l'Hérault. Franchement, ça va être incroyable.
2: Ben, merci beaucoup.
1: Bah, c'est avec grand plaisir, Martine. Quelle est votre radio locale préférée?
2: Ben, la vôtre, forcément.
1: Eh ben voilà, forcément. Allez, c'est bientôt l'arrivée de la 7e étape du Tour de France, une étape exceptionnelle sur le Mont Ventoux. Et puis voilà, on vit ça en direct dans quelques minutes sur votre radio ici Hérault.
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0: Une arrivée d'ores et déjà mythique au sommet du Mont Ventoux, c'est la promesse de cette étape 7 du Tour de France Femmes. Et cette étape, cette arrivée d'étape, vous la vivez en direct et c'est tout de suite sur votre radio, ici Hérault.
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2: Et vous êtes bien sur votre radio ici pour vivre ici eh bien le final de cette 7e étape du Tour de France Femmes avec l'ascension et la fin de l'ascension de ce sommet mythique, le Mont Ventoux. C'est la première fois qu'il est emprunté par les coureuses sur la grande boucle et c'est Kasia Niewiadoma, la polonaise, qui est à 730 mètres désormais de l'arrivée et qui a 1 minute 45 d'avance sur ses deux poursuivantes, la maillot jaune Marlène Reusser et Demi Vollering, qui n'ont pas ses jambes à Kasia Niewiadoma. Je suis avec Jean-François Bernard, c'est notre consultant cyclisme pour Radio France. Jean-François, vous avez gagné le Ventoux en 1987. Notre polonaise, la Kasia Niewiadoma, elle a attaqué au bon moment.
3: Oui, je pense. De toute façon, il y avait un duel. Hein. Elles sont déjà sorties à trois, les trois meilleures de ce Tour de France. On l'a vu, les trois premières du classement général. Ensuite, elle a placé le contre au bon moment. Et derrière, surtout, on s'est regardé. Elles se sont jouées un peu au poker menteur, pardon, mais ça n'a pas marché. Et maintenant, la victoire, elle sera pour la polonaise qui va s'emparer en plus du maillot jaune aujourd'hui.
2: Et on a vu Demi Vollering en difficulté. Hein.
3: Oui, elle était, je pense pas dans une grande journée. Elle a pas pu faire la différence. Et on savait que quand on arrivait dans le Ventoux, dans la deuxième partie avec vent de face, après, ce serait compliqué de faire des écarts.
2: Merci à vous Jean-François Bernard. Et ça y est, une partie des coureuses. Là, le groupe du maillot blanc avec notre Française Cédrine Kerbol qui passe sous la flamme du kilomètre. Et là, eh bien, c'est fait. Hein. Ce sera notre polonaise, Jean-François Bernard le disait, Kasia Niewiadoma, qui va aller gagner cette ascension mythique. Kasia Niewiadoma, ça n'est pas n'importe qui. Elle a gagné le Tour de France il y a 2 ans. D'ailleurs, avec 4 petites secondes d'avance sur la néerlandaise Demi Vollering. Mais Kasia Niewiadoma, eh bien, elle n'a jamais encore gagner d'étape sur le Tour de France et là, elle a 1 minute 48 d'avance sur Demi Vollering et sur Marlène Reusser, la maillot jaune qui ne le sera plus ce soir. Donc Kasia Niewiadoma, on le sait, elle est à 300 mètres de l'arrivée, et bien elle va aller remporter cette étape mythique et c'est elle pour cette première, ce premier Mont Ventoux sur la grande boucle féminine qui va aller et bien inscrire son nom sur ce palmarès mythique. 1:47 d'avance pour Kasia Niewiadoma et le groupe, et bien maillot jaune avec Marlène Reusser et Demi Vollering, de grandes championnes évidemment, qui n'ont pas eu les jambes de Kasia ce soir, qui n'ont pas réussi eh bien, à rattraper la polonaise. Elle reste dans la roue l'une de l'autre, mais elles n'iront pas la rattraper, la polonaise. Et puis on a à 2 minutes de Kasia Niewiadoma, là le groupe maillot blanc. La maillot blanc, c'est Paula Blasi, l'espagnole, et donc notre Française Cédrine Kerbol. Cédrine Kerbol, elle a fait eh bien, une très belle ascension, notamment au début de ce Mont Ventoux, avec, je le rappelle, hein, des pentes jusqu'à 10%, 16 km d'ascension, 1400 mètres de dénivelé à avaler. Et Cédrine Kerbol, eh bien, elle est à 2 minutes, mais elle n'a pas pu suivre ses grandes championnes. Et c'est bien Kasia Niewiadoma ici, avec le public du Mont Ventoux qui tape évidemment sur les barrières, notamment tous ces courageux qui sont montés à vélo ce matin pour aller encourager eh bien, ces coureuses, la polonaise Kasia Niewiadoma. Ça y est, elle lève les bras, elle vient de remporter cette étape mythique, Kasia Niewiadoma, la polonaise qui remporte sa toute première étape sur le Tour de France Femmes, qui l'a remportée il y a 2 ans. Kasia Niewiadoma, eh bien, elle fait coup double parce que elle remporte aussi le maillot jaune. Elle va le piquer à Marlène Reusser, la Suissesse, qui n'a pas eu les jambes. Elle a tenu jusqu'à cette dernière attaque de notre polonaise. Et là, eh bien, ni Demi Vollering, autre grande championne, vainqueur, elle, du Tour de France en 2023, je le rappelle, ni Marlène Reusser n'ont pu suivre notre polonaise, hein, qui a appuyé très très fort sur les pédales dans ce décor lunaire, ce Mont Ventoux mythique, hein. C'est un mont extrêmement particulier, un décor lunaire, dunaire même, avec seulement du caillou. Et Demi Vollering, eh bien là, qui va aller passer la ligne d'arrivée, elle a essayé de reprendre un petit peu de temps sur Marlène Reusser. Ça, c'est important au classement général, parce que si ce soir c'est Kasia Niewiadoma qui va monter avec son maillot jaune sur le podium, rien n'est joué. Il reste encore 2 étapes, avec une dernière étape à Nice qui va être très difficile. Donc là, on a vraiment ce trio de championnes, nos 3 grandes favorites. On les annonçait, on a annoncé penser cette explication finalement entre ces trois-là, Demi Vollering, Marlène Reusser et Kasia Nievadoma, qui vont se battre pour le maillot jaune. Demi Vollering qui vient de passer en dessous de l'antenne blanche et rouge du Mont Ventoux, décor totalement lunaire. Marlène Reusser, oh, elle a totalement craqué, la maillot jaune qui va le perdre ce soir, puisqu'elle s'est même fait rattraper par Elisa Longoborghini, la championne d'Italie, grande grimpeuse également, qui a fait partie de cette échappée de 10 coureuses qui sont parties pour cette ascension du Mont Ventoux. Et là ça arrive vraiment au compte-gouttes, hein, parce que je le rappelle, le Mont Ventoux, 1400 mètres de dénivelé, 16 km d'ascension avec des pentes jusqu'à 10%, et ça ne s'arrête pas, la plus petite pente si j'ose dire, parce que autant vous dire que ça reste extrêmement difficile, c'est 6%, et on voit à l'instant Kasia Nievadoma épuisée évidemment après cet effort et après cette ascension mythique remportée, et ça y est, elle est félicitée par des coureuses, elle n'en revient pas évidemment. Là elle s'arrose, hein, parce qu'il fait très chaud ici au sommet du Mont Ventoux. 4h22 d'effort elle a fait, la Polonaise Kasia Nievadoma, qui a remporté le Tour il y a 2 ans mais qui n'avait encore jamais remporté d'étape. Et bien sa première étape remportée à la Polonaise Kasia Nievadoma, c'est le Mont Ventoux, rien que ça, sommet évidemment mythique. La directrice du Tour de France, Marion Rousse, elle le disait, on voit là juste en bas, je les vois, les spectateurs qui applaudissent, eh bien ces grandes championnes. C'est une ascension extrêmement difficile. Un petit mot également là du groupe Eto. Le groupe Eto, c'est le groupe du maillot vert, avec notamment les sprinteuses, là forcément extrêmement difficile pour elles, hein. C'est un effort qui leur correspond bien moins, puisque là on a vu à l'avant les meilleures grimpeuses. Le groupe Eto, il a plusieurs minutes de retard, et ça va arriver, je le disais, au compte goutte pendant encore un bon moment ici au sommet du Mont Ventoux, où ça y est, Kasia Nievadoma qui a levé vraiment les deux bras en l'air, eh bien elle va pouvoir savourer après cet effort énorme. Et puis elle va aller aussi dans quelques minutes, eh bien monter, elle va monter sur le podium avec son maillot jaune, Kasia Nievadoma, et notre française Pauline Ferrand-Prévot, qui elle a été lâchée, on le sait, dès le début, eh bien des ascensions difficiles. Jean-François Bernard, vous êtes de retour avec nous, consultant cyclisme pour Radio France. Je parlais de Pauline Ferrand-Prévot, là, elle n'a pas eu les jambes, hein, dès le début, ça a été trop compliqué pour elle.
3: Ben, je crois que c'est tous les jours, c'était la même chose, en fait, quand on l'attendait surtout déjà dans ce chrono où elle a perdu beaucoup de temps, on a vu qu'elle n'était pas du tout à son aise, et puis elle est en difficulté à chaque fois quand même que les étapes sont de plus en plus dures. Donc non, c'est pas l'année de Pauline Ferrand-Prévot, il reste 2 étapes, vous savez, c'est pas quelqu'un qui lâche comme ça. On sait quand même que pour le général, c'est fini déjà depuis le contre-la-montre. Mais il reste 2 étapes avec 2 arrivées à Nice, avec des parcours complètement différents. On verra, mais écoutez, voilà quoi, ça n'a pas marché cette année.
2: Et Kasia Nievadoma, elle a gagné du temps là sur Demi Vollering, autre prétendante au classement général. Rien n'est fait, hein, Jean-François Bernard, il y a encore 2 étapes. Hein.
3: Oui, parce que ce matin on pensait plus à Vollering en jaune ce soir, alors que c'est pas du tout le cas. C'est Nievadoma, mais qui est une attaquante, attention. Hein, on l'a vu en plus, le podium en pied du Ventoux, il s'est détaché tout de suite. À partir de ce moment-là, elle s'est dit, elles vont se marquer, je vais attaquer, et je pense qu'elle a bien fait, parce que le résultat, c'est qu'elle a et l'étape et le maillot. Et il va falloir aller le chercher, le maillot.
2: Et c'est notre Polonaise Kasia Nievadoma qui a passé, eh bien, la ligne d'arrivée en tête, en levant les bras ici au sommet du Mont Ventoux, juste devant Demi Vollering, Marlène Reusser en 3e position, et Elisa Longoborghini, la championne d'Italie, également ici. C'est elle, hein, qui est passée en 3e position, puisque je le disais, elle a réussi dans la toute fin de cette ascension totalement lunaire, avec que du caillou et des spectateurs, à dépasser notre maillot jaune, Marlène Reusser. Et là ça va arriver au compte-gouttes. Jean-François Bernard, vous l'avez monté, vous l'avez gagné, tout là c'est très difficile.
3: Là c'est chacun pour soi, bien que la course est quand même restée très longtemps concentrée, les filles sont restées quand même ensemble à un bon moment. Donc bien entendu on n'aura pas de hors délai aujourd'hui, parce que les délais sont suffisamment longs. Je pense que pour beaucoup, c'est un soulagement d'être ce soir-là, de passer la ligne et d'être au départ demain matin.
2: C'est vrai que là, ça va être aussi l'objectif. Je parlais.
3: On se rappelle, on se rapproche de Nice, en fait.
2: Exactement. Et puis le groupe Eto, évidemment, avec nos sprinteuses, hein, qui ont été lâchées. Et je le rappelle, Kasia Niewiadoma, la polonaise, qui remporte cette 7e étape du Tour de France Femmes. Première fois que les coureuses empruntaient le Mont Ventoux sur la grande boucle. Et Kasia Niewiadoma, elle remporte l'étape et elle prend le maillot jaune ce soir. Elle le pique à Marlène Reusser, qui, elle, a passé la ligne d'arrivée en 4e position. Demi Vollering, autre grande favorite, elle est arrivée 2e. Elle n'avait pas les jambes ce soir pour suivre la polonaise, et c'est la championne d'Italie, Elisa Longoborghini, qui complète le podium de cette 7e étape ce soir. Elle a réussi à revenir sur Marlène Reusser, et on attend évidemment la française Pauline Ferrand-Prévot lâchée, on le disait, Kasia Niewiadoma, qui a remporté cette étape ce soir au Mont Ventoux.
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0: Il ne fait pas le Tour de France, mais le Tour du Monde, lui. Il est en tournée en ce moment, Bruno Mars. C'est un morceau extrait de son dernier album sur votre radio ici, Héro, On My Soul.

0: Bruno Mars sur votre radio locale. Bonne fin d'après-midi.
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0: En ce moment, on parle beaucoup de l'écran IMAX 70 mm du Pathé Odysseum à Montpellier, mais c'est pas la seule vedette de cinéma du département. Non, non, il y a aussi l'édition 2026 du Cinéma sous les étoiles. Audrey Reyna, vous êtes la programmatrice et coordinatrice de Cinéma sous les étoiles. Bonjour.
3: Bonjour.
0: Alors, pour son édition 2026, Cinéma sous les étoiles met à l'honneur les femmes à travers une programmation intitulée Regard féminin. Comment ça va se traduire ?
3: Ça va se traduire par une programmation avec des œuvres qui ont marqué l'histoire du cinéma et des regards féminins qui ont renouvelé notre regard à nous en tant que spectateurs et spectatrices et des films avec des réalisatrices trop souvent invisibilisées.
0: Oui, bien sûr. Et du coup, dans votre équipe là, d'organisation, je me doute qu'il y a des hommes. Est-ce que eux, le fait d'organiser un festival avec ces regards féminins, vous avez eu des échanges où ils vous disaient que eux-mêmes, ça avait changé leur regard sur ce que pouvait être la condition de la femme avant comme maintenant ?
3: Je pense qu'on est tous et toutes, hommes et femmes, sensibles à ces regards-là, mais qu'on les a pas forcément, nous les avons pas forcément ressentis parce que pas forcément en sachant que c'est une femme qui réalise, que c'est un regard qui, que c'est le féminin qui va nous interpeller dans ce cinéma-là.
0: Alors, l'intitulé du festival, c'est Cinéma sous les étoiles. Est-ce que ça veut dire qu'il s'agit de cinéma en plein air ?
3: Tout à fait, c'est du cinéma en plein air. Où là, cette année 2026, nous serons dans 12 communes de la métropole de Montpellier, avec un spectacle à 20h et un film à 21h30, donc sous les étoiles, puisque à la nuit tombée.
0: Et oui, et ce spectacle à 20h, est-ce que vous pouvez nous en dire plus ?
3: Alors, on a 3 compagnies qui vont se succéder dans les 12 communes. On a la compagnie, le collectif Le Baril, avec la boîte là qui joue ce soir à Castries, dans les arènes de Castries, où je suis actuellement. C'est donc le spectacle, c'est la boîte, c'est une rencontre entre la musique électronique et nos émotions les plus profondes. C'est un spectacle qui est plutôt pour le jeune public, mais qui marche absolument pour tout le monde. On a un deuxième spectacle qui est No Coffee for the Queen avec la clown Clara Oman, qui est un solo utéro-burlesque.
0: D'accord.
3: À partir de 12 ans. Et le troisième spectacle, ce sera Hey Piolette, de la compagnie Aller-Retour. C'est du trapèze clownesque, c'est plutôt tout public et c'est très très drôle.
0: Et donc il y a une soirée jeune public qui est organisée, ça signifie que les autres soirées sont moins susceptibles d'être adaptées aux enfants ?
3: Tout à fait. Il y a une soirée jeune public à Fabrègue avec le film Les Aventures du Prince Ahmed, qui est un film de Lotte Rémiger, qui est en fait la pionnière du cinéma d'animation. C'est un cinéma en silhouette découpée. Et voilà, si on peut faire la comparaison avec Michel Oslo, qui n'a absolument rien inventé, du coup. Hein.
0: Bien sûr. Et vous, est-ce que vous avez vu tous les films qui seront diffusés pendant le festival ?
3: Évidemment.

0: septembre, on espère pouvoir faire cette soirée au Domaine d'eau.
1: Et vous faites bien d'avoir précisé cette annulation. Merci beaucoup Audrey. Le festival Cinéma sous les étoiles, c'est du 7 au 20 août dans 12 communes de la métropole de Montpellier. Merci beaucoup d'en avoir discuté avec nous Audrey Reyna.
0: Merci. Le son est à
1: droite. Jeanne Masse sur votre radio Ici Héros. Bon vendredi soir et bonne soirée de cinéma surtout.

0: C'est l'été, la période où beaucoup de petits-enfants sont confiés aux grands-parents et donc la période où les grands-parents supportent les caprices et tous les moments où les petits font la comédie. 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
1: 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De Macbeth ?
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0: Wycliffe, Reggae Night sur votre radio, ici Héro.
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0: Bon début de week-end avec votre radio, il est 18h. Le journal Clémentine Proutot. Aïe, ils nous rendent fous avec leurs piqûres et leurs bourdonnements. On parle bien évidemment du moustique.
2: C'est sans doute l'insecte le plus détesté. Le moustique est de retour avec l'été et la chaleur. Au Gros du Roi, en Camargue, les vacanciers parlent même d'invasion, Louise Fornilly.
3: C'est vrai qu'ici, on a du mal à leur échapper. Caroline est venue pour les vacances et en une journée, elle s'est fait piquer 16 fois.
4: Et ça fait mal et ça gratte.
3: Pourtant, elle a tout tenté.
4: On met du répulsif, ça sert à rien. De la crème pour apaiser, ça sert à rien non plus. Là, depuis 3 jours, c'est vraiment l'enfer, quoi. Ça gâche les vacances.
3: Quelques mètres plus loin, Benoît se plaint aussi, mais avec le sourire.
5: Vous voyez, là, si vous regardez, on a des boutons partout, de la tête aux pieds. C'est un peu énervant, mais bon, on ne va pas se plaindre, on est en vacances. Hein.
3: Certains arrivent à relativiser, mais c'est vrai qu'il y a plus de moustiques que d'habitude. Et pour avoir la cause, il faut remonter aux orages du 25 juillet dernier.
6: Qui ont provoqué les causes de moustiques traditionnels.
3: Jean-Claude Mouret, responsable à l'EID, l'établissement qui s'occupe de démoustiquer les territoires.
6: Et on parle de milliers de larves au mètre carré. Quelques jours qui ont suivi ces orages, nous avons traité près de 700 hectares de zones humides cumulées.
3: Même si la démoustication a été faite rapidement avec des moyens aériens, Jean-Claude Mouret l'avoue.
6: On n'atteint pas 100% en toutes circonstances. Ce qui est important, c'est que ce niveau de population n'a rien à voir avec ce qui aurait eu. Il n'y avait pas eu, bien sûr, toutes ces interventions qui ont été conduites tout au long de la semaine dernière.
3: Un surplus de moustiques qui ne devrait donc pas revenir avant les prochaines pluies.
2: Et si, comme moi, vous faites littéralement harceler tous les étés, rendez-vous sur ici.fr, on vous donne des conseils pour éviter de vous faire piquer. Un nouveau week-end de départ en vacances commence. La circulation est dense en ce moment sur l'autoroute A9. Comptez 45 minutes de plus que d'habitude pour relier Orange et Narbonne. Demain, malheureusement, ça sera encore pire. D'après Bison Futé, la circulation va être très difficile partout en France, dans le sens des départs comme des retours. Des départs en vacances, souvent synonymes d'abandon pour les animaux de compagnie. La France reste malheureusement l'un des pays européens les plus touchés, entre 280 et 390 000 chaque année. La SPA de Montpellier n'y échappe pas. Avec presque 400 chiens et chats, elle est débordée. Chaque été, c'est la même chose, déplore Annie Benezech, la directrice.
7: C'est devenu vraiment récurrent. On est à peu près entre 10 et 15 mails par jour de demandes d'abandon sur tout le département. Donc c'est très lourd. Les gens, ils n'ont pas encore pris conscience, enfin un certain nombre de gens n'ont pas compris conscience que l'animal, c'est un membre de la famille, qu'on ne doit pas l'abandonner. Je trouve que Internet a ouvert des portes. Effectivement, les gens se permettent des choses qui ne se permettraient peut-être pas avant. Le fait de pouvoir effectivement ouvertement dire voilà, je veux l'abandonner, je vous fais un mail, je ne peux plus le garder, etc. C'est très facile parce qu'on n'a pas la personne en face de soi. C'est beaucoup plus dur de venir au refuge et de voir la réaction de l'animal. Les gens sont plus dans une espèce d'impunité, vous voyez, il y a moins de culpabilité par rapport à ça.
2: Si vous souhaitez faire une bonne action, que vous avez envie de partager votre vie avec un animal, n'hésitez pas à vous rendre dans la SPA la plus proche de chez vous. Les bénévoles sont là pour vous conseiller et vous guider. À la Grande Motte, un homme a été sauvé in extremis de la noyade. Il a été retrouvé inconscient dans l'eau par les sauveteurs. Les pompiers ont réussi à le réanimer. Âgé de 80 ans, il a été évacué par hélicoptère à l'hôpital. Et une femme de 69 ans est décédée hier soir à Cazoules-les-Béziers. Son appartement a pris feu, on ne sait pas comment. Ce sont ses voisins qui ont appelé les pompiers. Une enquête est ouverte pour comprendre ce qu'il a pu se passer.
0: Mesure de prévention à Montpellier à la veille de la reprise de la Ligue 2 de football.
2: Le MHSC accueille Dijon demain soir à la Mausson. Alors pour éviter les débordements, la préfecture de l'Hérault a interdit la consommation d'alcool sur la voie publique autour du stade à partir de 10h et jusqu'à minuit. Victoire et maillot jaune en haut du Mont Ventoux pour Katarzyna Niewiadoma.
0: Bravo.
2: La Polonaise remporte l'étape reine du Tour de France Femmes et renverse le tour sur les pentes du géant de Provence. Les trois premières du classement général se tiennent en 40 secondes. Le suspense reste entier jusqu'à l'arrivée à Nice dimanche. On y revient en longueur dans le journal du Tour de France à 18h30 sur Ici Héro. Maud, est-ce que vous reconnaissez ce générique ?
0: Ah bah la copine de mon cousin était Miss, alors un peu que je le reconnais. Hein.
2: C'est super ça.
0: Ah bah ouais, je suis pas peu fière.
2: Ben, vous avez trouvé, c'est bien le générique du concours Miss France. Ce soir, 14 candidates de l'Hérault, du Gard et de la Lozère se disputent l'écharpe de Miss Languedoc 2027. Le concours régional est à Beaucaire dans le Gard ce soir. La gagnante représentera le Languedoc lors de la grande finale. Elle est prévue en décembre. Et maintenant, on fait un petit point sur la météo de fin de journée, Maud.
0: Ouais, bah Clémentine, attendez avant d'ouvrir vos fenêtres parce que vous n'allez pas rafraîchir votre maison tout de suite. À 20h ce soir, il fera encore 34 degrés à Montpellier. Demain, le temps ne change pas, le soleil brille du matin jusqu'au soir et il fait toujours très chaud dans les plaines. Les températures minimales sont comprises entre 17 et 25 degrés. Et puis l'après-midi, il va faire 32 à Palavas, 36 à Béziers. Le vent sera votre seul allié face à la chaleur car une brise marine généralisée s'installe demain après midi avec des rafales avoisinant les 35 km/h. Dimanche, quelques nuages bas sont possibles sur la zone littorale le matin. Ailleurs, le soleil brille sans partage. On vous en a parlé dans le journal sur la route en cette fin de journée. Les gros bouchons, c'est sur l'autoroute A9 entre Béziers et Narbonne et sur la zone entre Saint-Aunès et Bayargues aussi. Votre trajet peut être allongé de plusieurs dizaines de minutes. Et puis demain, journée de chassé croisé, la France entière est classée rouge dans le sens des départs et des retours. Et d'après Bison Futé, l'Hérault ne fait pas exception.
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0: Tu préfères ne plus jamais écouter ta musique préférée ou ne plus jamais savourer l'apéro du vendredi soir après une longue semaine? Je pense que Michel Berger qui a écrit cette chanson et France Gall qui l'a chantée feraient une croix sur l'apéro parce que bon, il ferait tout pour la musique.

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2: Le soleil tape fort ces derniers jours. On se retrouve un peu comme des zèbres au milieu de la savane, là, à chercher une oasis. Et bien, figurez-vous qu'on l'a peut-être trouvée, cette oasis. Une base de loisirs avec de l'eau pour se rafraîchir. On en discute dans moins de 5 minutes avec notre invité de l'été. Là, c'est Alex Warren sur votre radio Ici Héros, Fever Dream.

0: Alex Warren sur votre radio Ici Héros, c'est la fièvre du vendredi soir.
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0: Pour vous rafraîchir un peu avec ces grosses chaleurs, Ici Héros sort l'artillerie lourde. On dégaine la base de loisirs de la Prade à Lunas-les-Châteaux, juste à côté de l'Audève. Bonjour Jérémy Leroux.
3: Bonjour, bonjour à tout le monde.
0: Bonjour, vous êtes le responsable de la base de loisirs. Alors pour commencer, est-ce que vous pouvez nous décrire un peu votre base de loisirs, là, qu'on salive un peu sous nos 35 degrés ?
3: Alors oui, bien sûr. Alors c'est un lieu avant tout familial et convivial, où chacun peut profiter d'un bon moment en plein air. On propose différentes activités comme l'aquapark sur le plan d'eau, on a aussi un disc golf, un bike park. On peut aussi faire du VTT, des cours d'orientation, et même pratiquer la pêche là pour les amateurs, s'il y en a qui nous écoutent.
0: Ah oui.
3: Et bien évidemment, le plus important, c'est le parc aquatique, avec ses bassins et ses toboggans.
0: Et puis le petit nouveau chez vous cette année ?
3: Oui, tout à fait. J'ai envie de vous dire, c'est pas un petit nouveau, mais un grand nouveau. Parce que cette année, nous avons installé un nouveau toboggan qui fait plus de 7 mètres de hauteur et 60 mètres de glisse. Donc c'est une nouveauté qui plaît déjà beaucoup, notamment aux enfants, et ça vient compléter les activités qui sont déjà proposées sur le site de la base de loisirs.
0: Et est-ce que vous avez déjà remarqué que les enfants étaient souvent beaucoup plus intrépides que les adultes finalement, et que c'était vraiment les tout-petits qui se retrouvaient sur les grands toboggans et les adultes, « Ah non, je t'attends en bas, fais-le sans moi ».
3: Ben exactement, c'est tout à fait ça. Ben, ce nouveau toboggan, il plaît ce que, comme je viens de dire, beaucoup aux enfants. Mais ce qui est assez surprenant, c'est qu'il y a quand même pas mal d'adultes qui en profitent, quoi.
0: Et vous constatez qu'il y a des groupes d'adultes, ça, je voulais vous le demander, en fait. Est-ce que c'est une base de loisirs qui accueille beaucoup plus d'enfants, ou alors il y a des groupes d'ados? Qu'est-ce que vous constatez au niveau de l'âge de votre public?
3: Ben, c'est surtout un public familial. C'est surtout un public familial. Voilà, on peut avoir des parents qui viennent avec des enfants, bon, des grands-parents aussi avec des enfants. Mais on a aussi des groupes d'amis, hein, des groupes d'amis adultes qui viennent, aussi des gens un peu plus âgés. On cible vraiment un peu tout public, ouais.
0: Et vous avez l'impression d'avoir plutôt des locaux ou des touristes ?
3: Bah, c'est un mélange des deux. C'est ce qui est intéressant. Nous accueillons beaucoup plus de personnes du secteur, mais aussi pas mal de touristes, hein, qui viennent découvrir la région et qui viennent passer une journée en famille chez nous.
0: Très bien. Jérémy Leroux, vous êtes le responsable de la base de loisirs de la Prade à Lunas-les-Châteaux à côté de l'Audève. On vous retrouve dans moins de 3 minutes pour que vous continuiez à nous rafraîchir. Vous êtes d'accord ?
3: Allez, merci, à de suite.
0: Allez, à de suite.

0: Sophie Hérault vous donne des idées de sortie tout l'été et pourquoi pas vous rendre à Lunas-les-Châteaux à côté de l'Odève sur la base de loisirs de La Prade. Vous êtes responsable de cette base de loisirs, Jérémy Leroux. On vous retrouve pas. Jérémy. Tant pis. Écoutez, moi, ce que j'ai à vous dire, c'est que dans moins de 10 minutes, le journal du Tour de France Femmes, vous l'écouterez en direct sur votre radio ici, Héro.
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0: On n'arrive plus à joindre Jérémy Leroux, le responsable de la base de loisirs de Lunas-les-Châteaux, mais c'est pas grave puisque la soirée mondaine, elle est là et c'est Oria sur votre radio ici Héro. Très très bon vendredi à vous.

0: Siéro est là pour vous donner des idées de sortie tout l'été. Et notamment, une petite idée, là, comme ça, vous vous rendez à Lunas-les-Châteaux, à côté de l'Audève, sur la base de loisirs de la Prade. Et on est, ça y est, avec Jérémy Leroux, son responsable. On vous a retrouvé, Jérémy.
1: Eh oui.
0: Ah, vous étiez sous l'eau de votre base de loisirs.
1: Ouais, c'est très bon, en ce moment, ils sont profités.
0: Ah, vous avez fait un petit plouf sans nous prévenir, c'est pas très sympa, mais bon, c'est pas grave. Dans tous les métiers au contact du public, Jérémy, moi je me dis qu'il y a toujours des anecdotes croustillantes à raconter. J'aimerais bien savoir, par exemple, quelle est la demande la plus surprenante qu'on vous ait faite.
1: La plus surprenante, j'en ai pas qu'une, on en a plusieurs. On a beaucoup de personnes qui viennent avec des idées nouvelles auxquelles on ne s'attend pas forcément.
0: Ouais.
1: Et l'important dans tout ça, c'est que ça nous permet de nous remettre en question, de créer des nouveaux équipements, de nouvelles attractions, etc. Et ça nous permet de nous développer parce que nous, en étant sur place, on a toujours la même vision.
0: C'est sûr.
1: Et d'avoir des visions et des idées originales, ça permet vraiment d'avancer et de développer le site différemment.
0: C'est sûr que la remise en question, il n'y a rien de tel pour s'améliorer, ça je le confirme, ça marche dans tous les domaines. Et exactement. Sinon, au niveau pratico-pratique, est-ce qu'il y a des petits coins d'ombre pour se protéger du soleil aux heures les plus chaudes de la journée chez vous ?
1: Alors bien sûr, en plus c'est un sujet du moment là, avec les fortes chaleurs.
0: Bien sûr, oui.
1: Vous pouvez profiter au parc aquatique d'espaces ombragés. Il y a des tables de pique-nique, il y a beaucoup d'arbres. On est au bord d'une rivière, donc il y a aussi un cadre de fraîcheur. Mais il y a vraiment de l'ombre partout, même avec des enfants en bas âge, vous pouvez venir, il y a aucun souci pour ça.
0: Et voilà, pour un plouf ou plus, si affinité, rendez-vous à la base de loisirs de la Prade à Lunas-les-Châteaux, juste à côté de l'Audève. Bon mois d'août, Jérémy.
1: Je vous remercie, merci de m'avoir écouté.
0: Avec grand plaisir. Le journal du Tour de France Femmes, c'est dans moins de 3 minutes sur votre radio ici, Héro. Très bon vendredi.

0: journal du Tour de France Femmes. C'est avec Alexandre Berthaud sur votre radio ICI Hérault. Dans quelques secondes, on va revenir sur cette étape 7 incroyable sur le Mont Ventoux.
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2: Bienvenue dans le journal du Tour. Il existe plusieurs manières de marquer l'histoire, mais dans le vélo, on ne fait pas beaucoup mieux que celle-ci. Gagner en haut du Mont Ventoux, lever les bras après une ascension d'une difficulté extrême dans un décor presque irréel. Cette montagne chauve et ses calcaires blancs est celle aujourd'hui qui a marqué l'histoire. Est polonaise, elle a 31 ans, déjà vainqueur du Tour, mais sans remporter d'étape. Kasia Niewiadoma décroche donc aujourd'hui le plus beau succès de sa carrière et en plus, elle prend le maillot jaune.
3: Franchement, c'est difficile de vous parler de ce que j'éprouve. Je suis sans voix. Je suis tellement fatiguée, je suis tellement étonnée de ce qui est arrivé. J'ai regardé à droite et j'ai vu mes parents. Ils étaient là. Je n'étais pas au courant. Mon père était en train de pleurer et il était si fier de moi. C'était un grand moment.
2: L'émotion incrédule de Kasia Niewiadoma au micro de France Télé avec la traduction également après la course. Effectivement, papa peut être fier. La coureuse de la Canyon SRAM prend le maillot jaune 15 secondes d'avance au classement général désormais sur la néerlandaise Demi Vollering, deuxième de l'étape. Bonsoir Manon Vautier-Cholet.
4: Bonsoir Alexandre, bonsoir à tous.
2: Vous avez commenté cette étape, vous nous l'avez fait vivre. Et en fait, les deux premières du classement général se sont un petit peu marquées, ce qui a profité à Niewiadoma en quelque sorte.
4: Oui, c'est exactement ça. Marlène Reusser, désormais ancienne maillot jaune, qui juste après l'arrivée, qu'elle a passée en quatrième position, a commencé par féliciter Kasia Niewiadoma avant de s'agacer un petit peu. En fait, elle explique qu'elles se sont trop regardées avec la néerlandaise Demi Vollering, laissant la polonaise gagner de l'avance petit à petit pour aller s'imposer en haut du Mont Ventoux. Je lui ai dit qu'on devait rouler, mais elle a continué à m'attaquer, explique notamment la Suissesse, peut-être parce que, eh bien, Demi Vollering, elle avait un peu plus de jambes que Marlène Reusser, elle a désormais 24 secondes d'avance sur son ancienne coéquipière au classement général. C'est très peu, mais c'est déjà ça avec un trio de tête dans un mouchoir de poche, hein, puisqu'il y a moins de 45 secondes entre les trois coureuses ce soir sur le podium du général.
2: Effectivement, Kasia Niewiadoma qui prend le maillot jaune, Demi Vollering 15 secondes derrière, Marlène Reusser 39 secondes plus loin. Et les Françaises dans tout ça, me direz-vous? Eh bien, hiérarchie respectée. Pauline Ferrand-Prévot, vainqueur sortante, même sur un terrain a priori plus favorable, n'avait pas le niveau pour rivaliser avec les meilleurs. Elle termine loin, plus de 10 minutes de la nouvelle maillot jaune. La meilleure française, et assez largement, s'appelle Cédrine Carbajal, 7e de l'étape à 2 minutes et désormais 6e du général.
5: Oui et non, c'est vrai que j'aime bien être plus offensif que ça et on va dire que là j'ai pas eu l'opportunité de le faire. Tout simplement parce que le rythme était très élevé de A à Z. Ce qui était aussi très très positif pour moi parce que je sais que sur une heure comme ça, je peux tenir dans la durée. Je pense que j'ai franchi un cap. Mais alors le seul truc, c'est que tout le monde a franchi un cap apparemment. Le niveau est de plus en plus élevé. Les vitesses sont de plus en plus élevées aussi. Donc voilà, chaque année, on revient à la guerre et chaque année, la guerre est d'autant plus dure.
2: Cédrine Carbajal, à moitié satisfaite au micro de l'équipe de Radio France, mobilisée pour avoir ses réactions juste après la fin de l'étape. La Bretonne de IF Education Oatly peut encore rêver d'un top 5 au général et c'est ça qui compte, pas le fait d'être meilleure française, disait-elle au reporter après la course. On récapitule donc, classement général, Kasia Niewiadoma qui a remporté l'étape en haut du Ventoux, prend le maillot jaune devant Demi Vollering, Marlène Reusser, la quatrième et meilleure jeune maillot blanc, la surprenante allemande Niedermayer, les deux autres maillot ne change pas. Puck Peeters pour les poids, Lorena Vibes pour le maillot vert. Lorena Vibes qui regarde sans doute avec envie l'étape de demain. On ne va pas vraiment souffler après pourtant ce Mont Ventoux. L'étape est plus facile, certes moins de montée, mais c'est aussi la plus longue de ce Tour de France Femmes, 172 km entre Sisteron et Nice. On peut imaginer une arrivée groupée, sauf que le parcours réserve une surprise dans le final, nous dit Marion Rousse.
6: Il y aura un petit mur à escalader, ça n'a l'air de rien, mais c'est quand même un petit mur qui aura des passages à plus de 15% en pleine ville et surtout à 6 km seulement de l'arrivée. Bah, ça sera peut-être l'occasion d'éviter un sprint massif sur la promenade des Anglais au pied du monument du centenaire.
2: La directrice du Tour, Marion Rousse, 8e étape, donc demain, l'avant-dernière déjà du Tour de France Femmes, qu'on vous fera vivre évidemment avec toutes nos équipes sur place, nos reporters, l'arrivée en direct, les premières réactions dès la ligne passée, ici, radio officielle de ce Tour de France Femmes. À demain.
0: À demain, Alexandre Berthaud. Comme il fait chaud en ce moment, on a tendance à faire les tâches qui nous demandent des efforts le matin et à sortir le soir. Ça tombe bien, à La Roque, le marché, ça se passe la nuit.
7: La mairie de La Roque vous invite à ses marchés nocturnes tous les mercredis jusqu'au 19 août de 19h à 23h dans le centre du village médiéval. De nombreux exposants et créateurs vous attendent, artisanat, bijoux, habillement, alimentaire. Vous pouvez également profiter de stands de restauration salés et sucrés et vous désaltérer auprès d'une buvette. Plusieurs parkings sont à proximité et nous vous attendons nombreux.
0: Il vous reste donc deux mercredis pour profiter de ces marchés nocturnes. Vous aussi, vous pouvez nous envoyer un vocal sur WhatsApp au 04 67 58 6000 pour nous tenir au courant des événements qui vous tiennent à cœur.
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0: Très bon début de week-end, vous écoutez Ici, Héros. Et dans moins de 5 minutes, je vous offre vos invitations pour une sortie propice au fou rire. Sign your name sur votre radio locale.

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1: Ici, Hiro vous déniche des sorties originales pour cet été. Cette fois, c'est le roller dance. Et c'est vous qui irez au roller dance, Elodie. Bonsoir.
2: Oui, bonsoir.
1: Alors, est-ce que vous allez y aller vous-même ou vous offrez vos places par peur de vous ridiculiser?
2: Non, je vais y aller moi-même. Ça fait des années que je veux y aller.
1: Ah, attendez, c'est une super occasion alors.
2: Ah ben oui, je vais enfiler mes quads et je vais aller danser.
1: Ah mais génial, vous allez y aller avec qui?
2: Eh ben je sais pas encore.
1: Ah, il va falloir se battre alors, vous allez pouvoir organiser un petit concours là. Qui vous organise la meilleure soirée viendra avec vous au roller dance.
2: Tout à fait.
1: Franchement, ça peut être une petite idée sympa. Imaginez, c'est quoi votre soirée de rêve là? Si vous dites à vos 5 meilleurs amis, alors voilà, tu m'organises ma meilleure soirée, puis après je t'emmène, qu'est-ce que vous attendriez d'eux?
2: Oh, alors là, je sais pas. Une soirée, on rigole, on mange bien.
1: Ouais, à la maison plutôt ou au bar?
2: Oh non, plutôt dehors.
1: Ouais, plutôt dehors avec le petit vent frais là qu'on va avoir ce week-end, la brise marine.
2: La fraîcheur, ça ferait du bien.
1: Ah oui, ça c'est sûr.
2: Une soirée de rêve.
1: Ça c'est sûr, je vous confirme. Et puis attendez, une autre soirée de rêve aussi qui peut être méga romantique, c'est l'éclipse que vous allez pouvoir voir le 12 août. Est-ce que vous avez prévu de la regarder, cette éclipse?
2: Alors oui, mais on sera pas dans les roues.
1: Ah, mais vous allez pouvoir la voir de partout. Vous serez où?
2: On sera à la montagne en Savoie.
1: Eh ben pareil. Figurez-vous, pareil. Je vais à la montagne en Savoie dans une semaine. Non, mais c'est fou, Elodie.
2: Eh ben, on va peut-être se croiser.
1: Ah ben, génial. Bon, en tous les cas, je vous offre vos lunettes pour voir l'éclipse. Regardez droit dans les yeux, ça va être bien sympa. N'oubliez pas de vous protéger parce que c'est important. Et puis voilà, quelle est votre radio locale préférée?
2: Ici, Hiro, bien sûr.
1: Eh ben, bien sûr.
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1: Boulevard des airs et Carbone, c'est maintenant, tout de suite, là voilà, sur votre radio ici, Hiro. Très bon début de soirée.
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0: On n'en revient pas de voir ce qui peut se passer à l'autre bout du monde.
1: C'est un fleuve qui tombe du ciel. En un mois, les nuages peuvent lâcher sur le Cambodge jusqu'à 500 litres d'eau au mètre carré. Phnom Penh, la capitale, disparaît sous les eaux à chaque mousson.
0: Et à chaque fois, c'est pareil. Pour capturer les meilleures images, les reporters des routes de l'impossible n'hésitent pas à donner de leur personne. Et au fil des ans, les conditions de tournage sont devenues de plus en plus difficiles et dangereuses. Et ce, toujours pour la même raison, comme me l'a expliqué Tony Comiti, le producteur de la collection.
2: Aujourd'hui, les équipes des routes de l'impossible sont confrontées de plus en plus au dérèglement climatique. En Namibie, le réalisateur a voulu suivre des femmes qui, juste pour faire cuire leurs légumes dans leur village, faisaient 5-6 heures à pied sous 45-50 degrés avec des cruches sur la tête pour aller chercher de l'eau. Et quand il est arrivé sur le point d'eau avec les femmes, et bien ce point d'eau, c'était une mare dans laquelle aussi se désaltérait du bétail. Là, c'était très dur pour lui parce que s'il boit de l'eau, c'est hôpital direct. Il était complètement assoiffé.
0: Alors justement, avec le dérèglement climatique, comment fait-on pour mener à bien sa mission de reporter tout en assurant, au maximum, la sécurité de ceux qui partent sur le terrain? Réponse du producteur.
2: On essaye de regarder un peu la météo et il n'y a plus du tout de prévision. On part dans le désert pour faire un film sur la sécheresse. Et en fait, il va pleuvoir des trompes d'eau pendant un mois. Donc, écoutez, on fait comme les gens qu'on filme. Il faut s'adapter. C'est juste s'adapter. Et on filme les gens qui subissent et qui survivent. Ben, ils n'ont pas le choix, de toute façon, les gens.
0: Pour info, ces durs à cuire qui composent l'équipe des grands reporters de l'émission sont toujours les mêmes depuis le début. Ce qui, au regard de ce qu'ils endurent, doit impliquer d'être particulièrement blindé psychologiquement pour tenir le choc.
2: Il est évident que quand on rentre à Paris où tout est régulé, les reporters, finalement, le fait de voir toutes ces populations comme ça dans la souffrance, mais aussi dans la débrouille et parfois même dans la joie, ça donne beaucoup d'humilité, en fait.
0: Les routes de l'impossible en Mongolie, les nomades des sommets, c'est à voir ce soir, 21h, sur France 5.
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3: Dans une semaine, la Feria de Béziers commence à vivre en direct sur votre radio Ici Héros et à préparer en avance dès maintenant, toujours sur votre radio Ici Héros avec Frédéric Le Ternier.
14: Bonjour à tous, avis aux amateurs, le compteur est lancé avant le début de la Feria de Béziers. C'est tout bientôt, elle va se dérouler du 12 au 16 août. Alors c'est une institution depuis plus de 40 ans et qu'on aime ou pas les spectacles taurins, la fête va battre son plein. C'est vraiment un événement majeur de la région qui attire chaque année, rendez-vous compte, plus d'un million de visiteurs. La ville va donc se transformer en un immense espace festif. Il y aura des familles, des bandes de copains et des curieux dans une atmosphère absolument unique. Ça va donc commencer dès mercredi soir avec la musique et les bodegas dans toutes les rues. Côté arène, l'enfant prodige de la ville, le matador Sébastien Castella, est très attendu pour la corrida de jeudi à 18h. Et puis il y aura Léa Vichens aussi, la nîmoise, qui torera à cheval le samedi 15 août. Enfin dimanche,

C'est l'élevage de Robert Marget qui s'est distingué d'ailleurs dans les plus grandes places espagnoles, qui sera à l'affiche de la corrida de clôture le 16 août. La feria de Béziers, c'est aussi l'occasion de se régaler de spécialités culinaires, car tous les établissements de la ville vont proposer des plats typiques, comme par exemple des tapas méridionaux et puis des vins locaux. Ne manquez pas non plus les nombreux concerts et les spectacles de flamenco qui vont embraser la cité dès que le jour sera tombé. Et pour ne pas avoir l'air d'un touriste, on vous recommande chaudement d'adopter le dress code ad hoc, du blanc et du rouge, bien évidemment.

0: tiens, un autre petit conseil si vous voulez profiter pleinement, stationnez-vous à l'extérieur de la ville, car tous les accès seront très logiquement bloqués. Pas d'inquiétude, il y a des navettes gratuites qui vont vous prendre en charge. Voilà, maintenant je vous ai tout dit, vous n'avez plus qu'à profiter et vous pouvez picorer lors de cette feria qui va se tenir du 12 au 16 août à Béziers. Olé !
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0: Terminer la semaine avec Ici Héros. Merci beaucoup d'avoir passé cette émission avec nous.
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0: Bon vendredi soir, bon week-end, il est 19h. Le journal de Valentin Bertrand.
2: Vous nous écoutez peut-être en voiture sur la route des vacances. Demain, la journée est classée rouge par bison futé dans tout le pays. Les vacanciers feront-ils leur retour en Gironde? Les professionnels du tourisme se posent la question. Ils espèrent voir leur saison sauvée ce mois-ci après un mois de juillet plombé par le méga-feu. Et en effet, Nicolas Joly, le camping Hérotel Océan se remplit de nouveau à la cano.
3: Des vacanciers qui se promènent, serviettes sous le bras, des enfants sur les balançoires. Le camping reprend vie après quelques jours de silence. Laurine vient chaque année avec sa famille de Normandie.
4: D'habitude, le camping, on a les enfants qui grouillent de partout et là, il n'y avait plus personne, on était les seuls. Le samedi, on a été à la piscine et on n'était que 10, donc on ne se battait pas pour les transats. Hein.
3: Le directeur du camping, Vincent Hipp, fait tout ce qu'il peut pour faire revenir les touristes.
5: On essaye de rattraper nos clients, leur dire coucou, finalement, on est ouvert. Donc, est-ce que vous pouvez annuler l'annulation que vous aviez faite avant? Donc, ça nous fait... Voilà, énormément de travail administratif et de relations clients, des appels, des mails, etc. C'est extrêmement difficile. On a mis plusieurs jours, voilà, à rétablir la situation à la normale. On est sur 2 semaines, là, voilà, qui étaient vraiment capitales pour notre activité touristique, mais aussi pour tous les commerçants de la cano.
3: Comme le patron de la Supérette à l'entrée, Olivier, qui fait les comptes, 6500 euros de pertes par jour sur les 2 dernières semaines et aucun signal positif des assurances.
6: Au moment où on parle, pour l'instant, la prise en charge, c'est zéro. Les assureurs, aujourd'hui, ne considèrent pas la cano comme une ville qui a été évacuée, puisque c'est uniquement les touristes et dans les campings et dans les centres de vacances. Donc pour l'instant, la réponse c'est non.
3: En plus de la perte d'exploitation, il y a aussi les marchandises, les stocks de produits frais, invendus et donc perdus. C'est plusieurs milliers d'euros.
2: Le risque est élevé demain pour les départs de feu dans le Grand Ouest et dans le Sud. 34 départements en vigilance orange. Les fortes chaleurs et du Mistral sont encore attendus ce soir dans le Var. En Lozère, un incendie a déjà parcouru 100 hectares cet après-midi. Un feu de forêt aussi au Creusot, en Saône-et-Loire. 60 enfants ont été évacués d'un centre de loisirs ainsi que 11 maisons. Un militant du Rassemblement National a été interpellé par le GIGN à Bolène dans le Vaucluse. Le colistier d'un candidat au dernière municipale. Il est suspecté d'être impliqué dans la mort d'une mère de famille dont le corps a été retrouvé hier. C'est une info Ici Vaucluse à retrouver sur ici.fr. Le taux de chômage en France atteint son plus haut niveau depuis l'automne 2020, 8,3% selon l'INSEE pour ce second trimestre. Une hausse encore plus marquée chez les jeunes. On frôle les 22% chez les 15-24 ans, une génération pour qui il est difficile de trouver un emploi en sortie d'études, à nous tout cas.
7: Un mois après avoir obtenu son diplôme dans la petite enfance, Morgane, 23 ans, épluche les offres d'emploi.
8: Je pensais que ça allait pas être si bouché. Je pensais pas être en difficulté pour ne serait-ce qu'avoir un entretien.
7: Elle a dû retourner vivre chez ses parents et travaille comme serveuse pour l'été.
8: J'avais un appart, j'ai du tout quitté. J'espère que mon CDD sera renouvelable et pourra se terminer en CDI, mais je pense que ça va être long.
7: Baptiste aussi a dû prendre un job alimentaire. Malgré son double master en économie et droit et un an et demi de stage et CDD, ça fait 9 mois qu'il ne trouve rien et ça le stresse.
9: Forcément, après avoir fait des études, on a envie de commencer sa vie, donc ça prend un peu la tête. Je m'attendais pas à ce que ce soit aussi compliqué, quoi.
7: Des jeunes inquiets, Karim Petit en voit défiler tous les jours dans son agence d'intérim. Car depuis le début de l'année, les entreprises proposent moins de contrats temporaires.
10: Les entreprises restent prudentes avec l'arrivée des prochaines élections présidentielles en 2027. Donc ce n'est pas un climat d'emploi qui reste positif.
7: Ça se remarque surtout dans le secteur de la vente, où il y a le plus de candidats pour le moins d'offres, avec des contrats qui vont de 4 heures à 2 mois.
2: Elle a passé la ligne d'arrivée en haut du Mont Ventoux, le sourire aux lèvres, les bras tendus vers le ciel. La Polonaise Kasia Niewiadoma a remporté la 7e étape du Tour de France cet après-midi. Elle endosse le maillot jaune. Alexandre Berthaud, bonsoir.
11: Bonsoir.
2: Vous aviez vécu avec vous cet après-midi l'étape du Tour au milieu de la foule du Ventoux. On a eu le droit à une grande explication entre les trois favorites.
11: Et oui, Kasia Niewiadoma, dont vous venez de parler, la Polonaise, Demi Vollering, Schelling, la néerlandaise, et Marlène Reusser, la suissesse. Ce sont les trois meilleures coureuses de ce Tour de France. Et assez logiquement, en fait, sur les pentes très difficiles du Mont Ventoux, ce sont elles trois qui se sont détachées, qui se sont livrées bagarre. Et c'est Kasia Niewiadoma qui a attaqué la première et qui a bien fait, puisqu'elle a réussi à distancer les deux autres coureuses qui se sont un petit peu regardées, qui se sont marquées, qui ont laissé partir la Polonaise, qui du coup l'emporte au sommet et endosse le maillot jaune. Mais on garde beaucoup de suspense pour les deux dernières étapes, puisque les trois premières se tiennent en 39 secondes au général.
2: Et puis on a quand même cette belle performance à noter de la Française Cédrine Carbajal pour la 7e étape. Elle est 6e du classement général, 7e pour cette étape. Demain, 172 km attendent les coureuses entre Sisteron et Nice.
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0: La météo dans l'Hérault avec ce temps qui est parfaitement ensoleillé aujourd'hui dans l'ensemble du département. Et puis demain, ça ne change pas. Le soleil brille toujours du matin jusqu'au soir. Seul un léger voile nuageux d'altitude est possible en fin d'après-midi. Il fera toujours très chaud en revanche dans les plaines, malgré une brise marine généralisée l'après-midi avec des rafales avoisinant les 35 km/h. Demain après-midi, les maximales à Montpellier, ce sera 35 degrés et à Béziers, 36. Dimanche, quelques nuages bas matinaux sont possibles sur la zone littorale. Ailleurs, le soleil brille sans partage. Beau temps généralisé l'après-midi. Quelques cumulus sur les reliefs quand même.
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13: Bonsoir à tous, c'est l'heure de votre dose quotidienne de tubes des années 80. Le traitement est quotidien, il dure une heure. C'est bon pour tout, le moral, la mémoire, les articulations. Surtout si certains vous donnent envie de danser. Et ça commence comme ça.

0: Voilà l'été, c'était les négresses vertes.
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0: Évidemment, c'est de circonstance. Hein. C'est le premier succès du groupe de Musette Guinguette Pop-Rock. Et c'est, attention, plutôt une chanson sur les citadins qui n'ont pas eu la chance de partir pendant la saison chaude. Du coup, on se console comme on peut. Les négresses vertes ont débuté dans la rue, dans le métro. Mais le succès les a vite rattrapés dès la sortie de ce premier tube en 89. Après la chaleur de l'été, un petit rafraîchissement. Bon, bah d'accord, ne sortez pas les parapluies tout de suite. Hein. Eurythmics arrive avec Here Comes the Rain Again.
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0: Elle danse, Marie, elle danse. C'était François Valéry. Et elle danse encore quand on repasse ce titre à la radio, hein. En 83, François Valéry est en vacances en Corse chez Dalida. Un soir, il sort en discothèque, comme on disait à l'époque. Il entend Billie Jean de Michael Jackson. Le lendemain, il s'en inspire pour composer ce qui deviendra un tube en 84. Voilà. Vous écoutez 100% années 80, c'est que des tubes. La preuve, dans un instant, Jean-Jacques Goldman avec Encore un matin. Ça arrive juste après ça.
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2: Il y a 2 ans, des fouilles archéologiques ont mis fin à un mythe. Les chasseurs-cueilleurs étaient avant tout des cueilleurs. Vous aussi, soyez des cueilleurs. De 8h à 12h ce samedi 8 août à Castries, à quelques minutes de Montpellier, vous pouvez cueillir vous-même tout un tas de fruits et légumes bio, notamment des fraises. La cueillette de fruits et légumes, c'est ce samedi matin à Castries, dans un endroit qui s'appelle Cueillette Font-Marie. Et puis pour votre soirée, direction Béziers, le château de Libouriac ne vous cueille pas, mais vous accueille pour une sérénade au clair de lune. À partir de 19h30, un orchestre et un chœur seront là pour vous et pour que vous profitiez d'un coucher de soleil face au château, avec en plus une dégustation de vin et de produits locaux. Le vin est à consommer avec modération, mais pour la musique, vous vous en doutez, zéro limite. La sérénade au clair de lune, c'est ce samedi au château de Libouriac à côté de Béziers, à partir de 19h30. L'entrée à la soirée est à 15€ et il faut que vous réserviez auprès de l'office de tourisme à Béziers.
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0: Francis Cabrel, c'était question d'équilibre.
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0: Sur l'album Quelqu'un de l'intérieur, c'est une chanson qui raconte l'histoire d'un homme qui vient d'être quitté et qui noie son chagrin dans l'alcool. Bon, c'est sûr qu'en général, on perd un peu son équilibre quand il faut se relever. On va rester debout pour la suite et j'ai choisi un titre qui a été un énorme tube de boîte de nuit en 84 de l'Italo Disco pur et dur, Comanchero par Moon Ray. Cherchez pas le thème, il n'y en a pas. Regardez le clip, c'est hyper kitsch, ça fait peur. Mais le tube est efficace. La preuve, tout de suite.
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0: c'était When Your Heart Is Weak. Sur le premier album de ce groupe en 1985, porté par les voix magnifiques de Anna Lacasio et Peter Kingsbury, un groupe américain qui a connu un énorme succès en France et non pas dans son pays d'origine. Bah oui, parfois on n'est pas prophète dans son pays. La suite de votre soirée, c'est avec Émilie Mazoyer dès 20h, les essentiels de Décibel. Mais avant cela, Jean Schultes arrive. Confidence pour confidence, juste après ça.
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2: Une autrice, compositrice, elle écrit à la guitare et au piano des chansons pour elle-même et pour les autres, et pas n'importe quelles autres. Je lâche un exemple au hasard, en cette semaine de guerre de billetterie, elle a écrit 3 chansons pour Céline Dion. Son premier tube en France nous fait remonter à 2008, l'année de la mort de Carlos. Heureusement qu'elle était là, Zao. C'est

0: est ce soir dans Décibel pour célébrer la sortie de son 5e album, un bijou nommé Versatile. Et bonsoir, bienvenue Zao.
1: Bonsoir.
0: La dernière fois qu'on s'est vu, c'était il y a une petite année et vous aviez prêté main forte à Tom Fragé sur son album.
1: Ça passe vite, hein.
0: Bah oui, je sais. Non, c'est terrible, ça passe très très vite. Et là, bim, votre 5e album qui débarque, Versatile, après une tournée de printemps qui s'est fort bien passée par chez nous. Avant tout ça, pour vous présenter tout à l'heure, je mettais la chanson C'est chelou qui est votre premier tube. Rappelez-vous les amis de cette chanson.
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0: J'avais envie de parler avec vous de la puissance d'un premier tube aussi fort que C'est chelou. Et je me suis demandé, vous allez me suivre dans mon délire, si vous n'aviez pas échappé de près au syndrome Diams. Je m'explique.
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0: Premier tube populaire de Diam, c'est DJ, qui est, alors certes une très bonne chanson, comme C'est chelou d'ailleurs, mais qui représente pas vraiment l'intégralité du travail d'autrice
1: complète
0: de Diam. Et C'est chelou, c'est un peu la même chose avec vous.
1: Ouais.
0: Une chanson qui est très fun et légère, avec des mots comme taspé par exemple.
1: C'est,
0: qui sont
1: c'est
0: pas
1: une
0: forcément...
1: pièce d'un puzzle qui est incomplet, quoi.
0: Et donc, je me demandais, est-ce que à la fois, alors c'est pas génial évidemment de démarrer sa carrière avec un tube, mais est-ce qu'à la fois ça peut être l'arbre qui cache la forêt, et est-ce qu'il faut quand même parfois un petit peu se détacher de cette première chanson, de ce premier succès?
1: Alors moi j'en suis très très fière parce que c'est ce qui m'a fait connaître auprès du grand public. Maintenant l'enjeu pour moi après C'est chelou, c'est de montrer toutes les facettes de ma création, de ma musique. Donc c'était important que j'arrive jusqu'à un morceau comme Je te promets ou Tourner la page pour montrer la plume, la sensibilité, la douceur, etc. Mais il se trouve que C'est chelou qui a défoncé la porte et on en est assez fiers. Et puis après on est rentré avec des petites ballerines avec des petits pas, tout en douceur, comme un éléphant dans un...
0: dans un petit magasin de porcelaine.
1: Exactement.
0: Le premier album, c'était donc Dima en 2008. Et oui, pour celles et ceux qui n'avaient connu à l'époque que C'est chelou, il y avait tellement de merveilles sur ce premier disque. Il y avait des chansons très émouvantes, par exemple, comme Kiff and Dear.

0: de votre premier album. Alors c'est déjà pour le plaisir parce qu'il était super. En 2008, on était jeunes, on était fous, mais aussi parce que je trouve que dans le cinquième album qui vient de sortir, il y a parfois des clins d'œil à ce que vous chantiez en 2008. Par exemple, Kiff and Dear, vous évoquiez ce moment qui a été à la fois fondateur et hyper dur pour vous de quitter l'Algérie en famille,
1: ouais.
0: L'exil. Alors pour le Canada. Et finalement, dans Iceberg, qui est une chanson très importante de ce nouvel album, vous parlez beaucoup plus précisément de pourquoi quitter l'Algérie et quels souvenirs.

0: Iceberg, c'est là où vous dévoilez finalement la femme derrière l'artiste.
1: Exactement, c'est un peu pour ça qu'il s'appelle Iceberg, parce qu'on ne voit que la pointe étant Zao, et puis on dévoile Zaira, ce qui a la face cachée de Zao, que j'assume plus d'ailleurs, et j'en parle plus. Pourquoi ? Parce que l'exil, bon, ça fait longtemps maintenant que je suis partie, mais il y a des fois on a besoin de recul pour parler plus sereinement des choses. L'exil, j'en ai parlé de manière plus agitée, donc il fait me dire, j'étais encore en colère, j'avais pas encore fait la paix avec certaines choses. Et là, aujourd'hui, je fais juste le bilan, disons, il y a de la beauté dans la mélancolie, il y a de la parfois la misère, c'est beau. Mais on cherche pas à ce qu'elle soit là, mais on vit des choses et faut les accepter. C'est ce qui fait de nous ce que nous sommes aujourd'hui. Et je l'assume complètement aujourd'hui. Enfin, bien sûr, j'ai encore un bout de chemin à parcourir, mais on essaie d'être la meilleure.
2: Oui, le plus longtemps possible.
1: Oui. Mais je veux dire, on n'est pas arrivé, on n'est jamais arrivé, mais on essaie d'être la meilleure version de soi-même. Et le but, moi, dans ma vie, c'est d'arriver à la paix intérieure. C'est vraiment la finalité. Si j'arrive à vivre avec mes bagages, mes casseroles, mes complexes, mes insécurités, j'aurais gagné déjà.
2: Oui, et justement, exactement, il y a une forme de joie pour nous qui vous écoutons, de se dire, elle a grandi, elle a fait la paix avec des choses, mais sans pour autant laisser tomber des sujets. En fait, c'est juste un nouvel œil finalement.
1: Moi, je pense on peut pas faire la paix si on ne regarde pas les choses en face. On peut pas se faire une scission, on peut pas couper une partie de soi. Il faut l'assumer, il faut l'embrasser. C'est pas cool, c'était peut-être des moments dont on veut pas se rappeler. Des fois, on fait le vide, on essaye de faire comme si ça n'a jamais existé, mais ça revient comme un boomerang. Donc, le mieux, c'est de l'accepter le plus vite possible et de faire la paix avec ça.
2: L'exil, donc, que vous avez vécu quand vous étiez jeune fille, vous quittez l'Algérie, on est dans la décennie noire, et c'est évidemment un déchirement, et à la fois, voilà, faut arrêter d'avoir peur toutes les 5 minutes. De sauter sous une bombe,
1: sais-je. C'est vraiment ça.
2: Vous arrivez au Canada, donc, et aujourd'hui, finalement, vous êtes tout le temps en train de bouger entre le Canada, la France. Là, vous étiez
1: en tournée.
2: Vous n'avez pas gardé de l'époque une allergie au voyage, c'est bon.
1: Je vous dis la vérité, depuis que j'ai quitté l'Algérie, on dirait que ma résidence est une valise. Et un passeport. J'ai l'impression que je suis toujours en escale quelque part. Et que je suis partout chez moi. Donc c'est ce truc-là où je me laisse. Je vais parler en texte. Et je laisse la vie m'emporter. Et je laisse ma plume me porter. C'est vraiment ça. Je suis dans cet état d'esprit de m'accepter, de me dire advienne que pourra. Bon, maintenant j'ai des enfants, etc. Donc j'essaie d'être là où ils sont, mais je n'ai pas d'attachement particulier à une place,
2: une terre.
1: Voilà, le plus beau moment ou le plus beau coucher de soleil qu'on puisse voir, si on est seul pour le voir, c'est bien, mais si on n'est pas avec les gens qu'on aime pour le partager, il n'aura aucune valeur. Ou en tout cas, il sera moins fort à nos yeux. Et aujourd'hui, j'essaie de m'attacher à des gens, à des relations, à des. Ma terre, c'est les gens qui m'aiment.
2: Waouh!
1: Voilà, bon, ça y est.
2: Ça, c'est un titre du
1: fait. Allez,
2: pardon. Excusez-moi. Moi, je vais m'arrêter, je vais pleurer 2 secondes et elle va écrire son texte.
1: C'est vrai,
2: ma terre, c'est les gens qui m'aiment. Non, mais waouh! Zao! Ah là là. Alors, il y a un homme. Un artiste qui a aussi vécu l'exil. Alors oui, c'était un exil volontaire dans le cas de Yuri Buenaventura quand il a quitté la Colombie. Mais n'empêche que quand il s'est retrouvé à Paris, il était assis là à votre place, Zao. Il nous racontait qu'il était tellement désespéré parce qu'il était venu à Paris pour être chanteur et puis personne voulait le laisser chanter. Il nous a dit qu'il a voulu mourir. Il était désespéré.
1: Waouh.
2: Et alors, vous chantez avec lui sur cet album, Zao et Yuri Buenaventura, une chanson qui s'appelle Cœur de pirate.
1: Parce qu'on est des pirates.
2: Parce que vous êtes des pirates. Est-ce que c'est ça? Vous êtes un peu les pirates de One Piece, là? Vous vous baladez avec vos chapeaux de paille.
1: Exactement. On n'a pas de chapeau de paille, mais on a des cœurs en paille qui s'embrassent très, très vite. Et un rien, une passion. En tout cas, moi, pour lui avoir beaucoup parlé, j'ai passé beaucoup de temps avec lui. J'ai l'impression qu'on est les mêmes et peu importe l'âge, la génération, le style musical, moi je me retrouve beaucoup en lui et on s'est très bien entendu et il n'y a pas de hasard.

0: entend jouer sur ce titre des musiciens qui ont fait l'album de Bad Bunny.
1: Ouais. Que j'ai pu avoir grâce, bien sûr, à Yuri, qui les connaît tous. C'est des vrais, enfin, des icônes de salsa.
2: Voilà, chevronné.
1: Voilà, chevronné. Ouais. Enfin, c'est les meilleurs. Et du coup, j'ai, grâce à lui, pu avoir ces musiciens-là sur l'album.
2: C'est un vrai album de musicienne, Zao. Parce qu'en fait, on sent l'amour. Alors, oui, là, pour la salsa, par exemple, qui est une découverte. Moi, je ne vous savais pas fan de ce genre de musique. Et quand vous le faites, vous y allez à fond. Et c'est la même chose pour les musiques afro, pour la pop, pour la chanson française. En fait, vous avez choisi de ne pas choisir.
1: J'ai choisi d'être libre. Voilà, tout simplement.

0: comme Caroline, clin d'œil évidemment à l'énorme tube des 90s de MC Solar. Et thème récurrent de l'album quand même, hein, le départ.
1: Le départ, les relations humaines, amoureuses, les problèmes de couple. Beaucoup d'introspection aussi dans cet album, contrairement aux autres.
0: C'est vrai.
1: C'est avec amour propre, aussi l'amour dans toutes ses formes, même l'amour de soi.
0: Oui.
1: Chose qu'on oublie des fois de mettre en avant. Parce que pour être heureux en relation avec les autres, faut être heureux avec soi-même, faut s'accepter, c'est ce qu'on disait au début. Donc,
0: ça s'est testé, approuvé par vous-même.
1: Oui, complètement. J'ai foiré beaucoup de relations avant de... pour l'instant, je touche du bois, on verra.
0: Mais ça sert à ça.
1: Ça sert à ça
0: de se planter aussi, c'est d'être mieux, c'est meilleur après.
1: Bah, si on retient les leçons, sinon on les répète.
0: Alors, sur le thème de la rupture, il y a une chanson qui s'appelle « Mens-moi ». Et qui touche beaucoup.
1: Oh.

0: Mens-moi. S'il te plaît, mens-moi.
1: Et pourtant, jamais j'aurais cru dire ça un jour.
0: Oh là là.
1: Et oui, mais en fait, l'amour n'est pas logique. Des fois, il y a des ruptures ou il y a des relations où ça nous fait tellement mal et on n'est pas prêt parce qu'on est tombé de très haut. On n'est pas prêt. La vérité n'est pas possible à intégrer pour nous et on préfère des fois qu'on nous mente parce qu'on n'est pas prêt à processer cette information. Elle n'est pas rentrée, elle ne rentrera pas. Donc
0: ça, c'est pas un truc que vous nous auriez raconté en 2008.
1: Non, pas du tout. Ça, c'est des choses, justement.
0: L'expérience.
1: Mais c'est des chose que je me dis à moi-même, mais effectivement, ça dure un temps. Donc moi, j'essaye d'immobiliser et de repérer une émotion unique, une émotion qui n'a pas été racontée, ou en tout cas le moins possible par d'autres, pour essayer de la capturer et de mettre une loupe. Et plus je prends de l'âge, et plus je prends de l'expérience, et plus j'avance dans ma carrière, et plus mon microscope, il est un peu plus gros, je vais dans le détail. Et donc, jamais ce thème-là ne serait pas sorti avant.
0: Pour celles et ceux qui avaient adoré Ma Meilleure 13 ans après, on vous retrouve avec La Fouine. Ah, ça va pas fort, hein.

0: vraiment chanter la fouine.
1: Et il chante très bien.
0: Mais ouais.
1: Il chante très très bien. Bah, il chantait déjà, mais c'est vrai que là, ça fait du bien de l'entendre chanter dans le morceau Problème, et qui, 13 ans après Ma Meilleure, bah voilà, on dit bon, on est dans l'idéalisation de l'autre au début, et puis bon, après, il y a les problèmes. Ça ne veut pas dire que c'est fini, mais on va voir comment on va les gérer. Tu auras d'autres
0: morceaux,
1: on
0: séparera
1: la suite.
0: C'est ça.
1: Voilà, hein.
0: C'est comme Benjamin Biolay et Jeanne Chérel, ils font des chansons album après album.
1: On va essayer de faire ça.
0: Sur les années. Amour propre. Vous avez parlé de cette chanson Zao. Elle est, il me semble, comme Iceberg, un vrai pivot dans l'album. Là, pour le coup, c'est presque déjà un message de transmission, j'ai l'impression.
1: Oui.
0: Voilà. Là, c'est une feuille de route pour celles et ceux, parce que, évidemment, ça parle aux femmes, mais aussi aux hommes, celles et ceux qui aimeraient vous demander des conseils, quoi.
1: Bah, je n'ai pas la science infuse et je ne m'y connais pas, mais en tout cas, c'est une feuille de transmission pour moi également. C'est un rappel. C'est un rappel, parce que bon, bah, j'ai, des fois, on se laisse de côté, je suis un peu sur tous les fronts. Je suis artiste, je suis compo, je suis éditrice, je suis productrice, je suis maman, je suis femme de quelqu'un et tout. Et on se laisse en dernier. Et je l'avais de plus en plus ressenti sur la deuxième grossesse, dès que j'avais accouché. Et je me suis dit, mais en fait, tout le monde est sur les bébés, les trucs, les travails, les deadlines. Et en fait, et c'est mon devoir à moi de m'occuper de moi, en fait, parce que sinon, bah, il y a le postpartum, il y a l'effet boomerang, parce que j'ai laissé trop passer de choses, et puis bah tu te retrouves à en vouloir à la terre entière, alors que tu dis comment ça, pourquoi on pense pas à moi, on pense juste aux enfants, à mon mari, à truc, lui il fait un petit truc, on lui dit ah c'est super, c'est un super papa, mais moi je fais tous les jours en fait. et c'est vrai que c'est notre devoir, c'est à moi de faire en fait, c'est à moi de prendre du temps pour moi, c'est à moi de m'occuper de moi, c'est à moi de prendre des vacances pour moi, c'est à moi, sans abandonner tout le monde. Mais c'est ok de le faire, en fait, on s'autorise pas ça. Et c'est un message que j'ai mis de manière indélébile dans une chanson, pour c'est une clé qui me rappelle, c'est comme une pierre précieuse qui nous rappelle de s'occuper de soi-même. Voilà, c'est ma chanson précieuse.

0: Oh là là, amour propre. En fait, c'est un super pouvoir, moi, je trouve.
1: Ah bon ?
0: Le super pouvoir des artistes qui écrivent, qui composent, etc. et qui prennent comme ça, en gros, une énorme dépression postpartum, par exemple, et qui en font une chanson. Et qui et ça, c'est un outil merveilleux quand même, ce talent et cette façon de transformer des moments vraiment moches. Et là, en plus, c'est dansant. Enfin, je veux dire, c'est...
1: Bah oui, c'est ouais. Ça. Il faut trouver l'équilibre. Il ne faut pas que ça soit trop sucré ni trop oui. Salé. Et ouais. D'ailleurs, c'est le thème de la pochette de l'album. C'est le juste équilibre entre le très chaud et le froid.
0: Faut le pas désert et la banquise.
1: Super dépression, ni la ouais. Super chaleur. Donc, et moi, j'essaie de naviguer entre les deux et de trouver mon équilibre entre les deux émotions.
0: Bah, c'est ça. Parce qu'en fait, moi, je pense, j'ai vraiment une théorie sur les artistes, c'est que vous êtes des éponges. Donc, ça, c'est sûr que vous ressentez encore plus fort que nous tout ce qui se passe autour. Je pense que, non, mais dès qu'il y a un drame, un truc, vous le ressentez au plus profond de vos os.
1: On est hypersensibles. En tout cas, les artistes, normalement, ouais. Sont hypersensibles.
0: Mais du coup, vous avez un super pouvoir qui fait que vous pouvez transformer tout ça quand ça fait trop mal ou quand ça fait trop peur en art, quoi. Nous, on peut pas.
1: Bah, faut essayer. On ne sait pas si vous pouvez ou pas.
0: Ouais, je sais pas. Non, moi, la dernière fois, j'ai divorcé. C'était plus facile.
1: On peut aussi divorcer, mais bon. Voilà, ça peut arriver. Ça peut arriver. L'un n'empêche pas l'autre.
0: Il y a une dimension qui est très intéressante et qu'on aborde assez peu souvent finalement avec les artistes, c'est la dimension du travail. Parce qu'on a souvent l'impression comme ça, je disais tout à l'heure, un super pouvoir, les artistes, ils sont là, et dans l'air, il y a une chanson comme ça qui les
1: percute. Ça peut arriver, ça peut arriver.
0: Alors, mais quand il faut bosser, vous êtes une bosseuse.
1: Ah oui, moi je bosse, même quand ça arrive tout seul. D'ailleurs, je me méfie, pour Je te promets, par exemple, le morceau Je te promets.
0: C'était sur le premier album.
1: Qui était sur le premier album. J'ai rêvé du couplet, du refrain. Je me suis levée dans la nuit, je me suis enregistrée avec la guitare. Il est sorti, parole, musique. Tac, ok,
0: incroyable.
1: Je me recouche. Le lendemain, je me dis, ah c'est marrant, j'ai rêvé que j'ai écrit une chanson. Mais c'est dommage, elle était trop belle. Maintenant, je ne sais pas si je vais m'en rappeler. Mais j'ai rêvé que je l'ai enregistrée. Je réécoute, elle était bien enregistrée. Et là, je fais la suite tout de suite. Donc, ça ne m'a pas pris de temps. Ça volait quelque part, je l'ai interceptée, voilà. Sauf que c'est pire, parce qu'on a le doute. C'est sorti trop facilement, donc.
0: Ah, vous êtes dit, ça se trouve, elle existe déjà, je l'ai entendue.
1: Ouais, soit ça, soit bon,
0: ans,
1: bah, c'est
0: ouais.
1: Nul, et moi, je trouve ça bien, parce que c'est facile, donc c'est pas assez compliqué, je me suis pas. Et des fois, bah, c'est bien, sans que ça soit compliqué, qu'il y ait beaucoup de travail. Le travail, c'est de la laisser reposer, de l'oublier, et de la réécouter avec du recul. Mais effectivement, sinon, moi, je fais beaucoup de travail de réalisation, de revenir, de chercher le bon instrument, la bonne forme, parce que des fois, la forme dessert le propos, si c'est trop chargé, les paroles, on les entend pas bien. Enfin, après, voilà, je suis un peu torturée comme ça, je travaille tout le temps et je suis un peu geek, donc je m'entoure toujours de plein de compositeurs, plein de jeunes qui savent travailler aussi, bah, qui passent peut-être un mois à travailler un son.
0: Ouais.
1: Et on se retrouve là-dedans, et puis... À la fin, j'essaie de faire un peu le chef d'orchestre et de lâcher prise et de dire bon bah on a été au bout de cette chanson et on la lâche prise maintenant.
0: Vous l'aurez compris, les enfants, ce n'est pas un métier de feignasse. Voilà, contrairement à ce qu'on vous a dit, à l'école, c'est un vrai métier. Zao, on va écouter ensemble une chanson de votre album, encore une qui émeut aux larmes, c'est Ma Chérie. Vous avez invité Amadou et Mariam à vous rejoindre en studio et dans cette chanson. Et en fait, il se trouve que bah, c'est le dernier enregistrement par Amadou et Mariam avant la mort d'Amadou, qui est mort il y a un an. Pourquoi vous aviez pensé à eux?
1: Parce que je les adore déjà et je trouve ça incroyable, ce couple mythique non-voyant qui fait le tour du monde, qui est dans tous les festivals jazz, blues, qui chante avec des John Lee Hooker, avec des Stevie Wonder et tout, mais c'est incroyable. Où est-ce que leur passion, leur amour, leur talent les a emmenés? Et c'est un bel exemple. Et puis moi, j'étais vraiment fan de cette chanson de Je pense à toi.
0: Ouais.
1: Et je voulais pas juste la sampler. C'était important pour moi d'avoir les artistes avec moi.
0: Comme Caroline.
1: Exactement, ouais. Exactement. C'était un peu le but. Donc ils sont arrivés en studio en chantant un autre morceau à moi, en chantant Laisse les Kouma, hey! Et j'ai dit ah waouh, c'est super. Ils connaissaient déjà beaucoup de mes morceaux. Ils étaient fiers. Ils voulaient des photos pour les montrer à leurs enfants qu'ils étaient avec moi. Et j'ai dit non, mais c'est le contraire. C'est moi qui dois prendre des photos. Et après. On a rigolé, ils se sont détendus, ils étaient déjà détendus. Moi, je me suis plus détendue.
0: Ouais.
1: Et ils ont écrit un couplet. Amadou a pris sa guitare, il a fait un solo de guitare à la fin. Enfin, ça s'est fait naturellement et je suis très fière de ce morceau qui a pris une autre tournure, un autre sens depuis que Amadou nous a quittés et on pense fort à lui et j'ai hésité à le garder sur l'album. Je voulais pas profiter d'un buzz ou de quelque chose, tu vois. Il était décédé, donc j'ai appelé Mariam pour mes condoléances et je lui ai dit écoute, si on n'est pas à l'aise, on le garde pas le morceau et tout. Elle m'a dit non, il se faisait une joie de le sortir dans ton album, donc on va faire comme ça. Et ses enfants, je les ai eus tous, ils voulaient que la chanson apparaisse dans l'album et c'est ce qu'on a fait.
0: Ma chérie, Zao avec Amadou et Mariam. Et Zao, on va vous souhaiter un bon retour, j'imagine quand même un petit peu au Québec, et une longue et belle route à Versailles.
1: Merci.

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4: J'ai une idée les amis, puisque la pilule n'est toujours pas en vente dans les monoprix, il est le temps d'enrichir le pays d'une autre manière, en retrouvant Antoine de passage par ici, pour célébrer les 60 ans des élucubrations.

0: il est avec nous. Bonsoir Antoine.
1: Oh yeah. Bonjour, bonsoir.
0: Très très contente de vous rencontrer pour la première fois.
1: Et moi aussi.
0: Que je vous écoute depuis tellement de temps, c'est vraiment génial.
1: Oh, ça fait des siècles, hein. C'est 40 siècles vous contemple.
0: Sans doute. Alors, mon cher Antoine, ce qui me fait plaisir, c'est qu'au-delà des 60 ans de ces élucubrations, il y a plein d'actualités et vous n'avez toujours pas coupé vos cheveux.
1: Et toujours pas coupé mes cheveux. Non, non, c'est ça. Et puis, et bon, je crois qu'il y a quelques personnes qui m'ont posé la question. Vous n'avez pas écouté votre mère.
0: Elle a sans doute dû en parler, et ça c'est vrai. Antoine, 60 ans donc pour cette chanson qui est vraiment emblématique, les élucubrations, ça veut dire aussi pour vous 60 ans de carrière. Alors ça ne veut pas dire 60 ans sur scène, puisqu'on le sait, hein, vous avez passé aussi beaucoup de temps à voyager, vous avez tourné des films, des documentaires, etc. Ceci dit, ça fait quand même un chiffre assez impressionnant, 60 ans de carrière. Pendant cette longue durée, quel rapport avez-vous entretenu avec cette chanson, les élucubrations ?
1: Cette chanson, c'était marrant parce que dans les années 60, une chanson passée à la radio, pendant quelques... La mienne, elle s'est retrouvée en tête de façon incroyable pendant quelques mois. Oui. Et puis tout d'un coup, ça ne passait plus du tout. Plus du tout. C'est-à-dire que pendant tout le temps que j'ai fait de la chanson ensuite, pendant une dizaine d'années, jusqu'à mon départ en bateau en 74, eh ben, je chantais même pas les élucubrations.
0: On vous la réclamait
1: c'était
0: pas.
1: Drôle, ça... Et on me la réclamait pas.
0: Ouais, d'accord.
1: Ça, c'est marrant, ça passait comme ça. On me réclamait d'autres chansons, celles que j'avais fait Canel, d'autres chansons que j'avais faites, ramenées d'Italie, et puis plus tard, la Motogody, ramenée de Polynésie. Mais les élucubrations étaient quelque part dans des limbes, dans une espèce de purgatoire. Et puis, c'est revenu, j'ai refait d'autres versions.
0: Ouais.
1: Et puis là, cette année, j'ai eu envie de marquer ces 60 ans. Et je suis tombé par une chance incroyable sur des enregistrements que j'ignorais, qui avaient été faits par mon arrangeur, mon orchestrateur de l'époque, du temps des élucubrations. J'étais bien entouré. J'avais comme directeur artistique Christian Fechner, qui est devenu producteur de cinéma, des plus grands films. J'avais Alain Boublil, qui a écrit Les Misérables. Et Jean-Daniel Mercier, qui était mon arrangeur, qui avait arrangé les premiers disques de Souchon, de Voulzy, de tous les spectacles de Chantal Goya, Dalida, Carlos, Philippe Clay, etc. Et il m'avait enregistré, il est mort peu de temps après, malheureusement, il m'avait enregistré des basses orchestres d'une dizaine de chansons, comme ça, de mes chansons. Je me suis dit, j'ai trouvé ça récemment, il y a même pas un an, j'ai dit, oh, c'est magique, j'ai trouvé ces basses-là, j'ai demandé à des copains guitaristes de compléter, d'arranger, d'ajouter des choses, etc. Et puis voilà, ce qui m'a amené à reprendre cette chanson, du premier disque, voilà, des chansons, il y a les élucubrations bien sûr, mais il y a aussi des chansons liées à la route, je reprends la route demain, une autre autoroute, et puis c'est pas la pilule dans les Monoprix, mais enfin c'était des chansons, des sujets qui sont toujours d'actualité,
0: malheureusement
1: comme la guerre, pourquoi ces canons, ou bien une chanson dystopique qui s'appelle, qui est une de mes chansons préférée parmi celles que j'ai écrites, qui s'appelle Juste quelques flocons qui tombent.
0: Ouais.
1: Voilà, j'ai eu un grand plaisir à réenregistrer ces chansons, puis à les illustrer également.

0: ce nouvel album, en tout cas ces nouvelles versions de chansons d'Antoine. Vous pouvez, si vous êtes très pressé, les découvrir dès maintenant sur son site officiel antoine.tv, que de toute façon on vous recommande, parce qu'alors il est vraiment plein d'archives absolument savoureuses. Et puis il sera bientôt aussi disponible sur les plateformes de streaming.
1: Bientôt sur les plateformes de streaming, bien sûr, mais pour l'instant on l'a gardé pour nos amis, tous nos fidèles qui nous suivent. Il y a toutes nos archives, y compris des émissions de radio, de télé, d'il y a 10 ans, d'il y a 20 ans, d'il y a 30 ans, d'il y a 40 ans, c'est extraordinaire.
0: Et 50 et 60.
1: Et 60 et 60.
0: Ah oui, allons-y, ce sont bien 6 dizaines dont nous parlons ce soir, les 60 ans des Élucubrations. Vous citiez Christian Fechner, qui faisait partie de votre équipe rapprochée à l'époque, il y a 60 ans, au moment de la sortie de cette chanson. J'ai lu qu'il n'était pas très très chaud parce que sur ce titre-là en particulier, il le trouvait un peu trop polémique avec le petit coup de griffe à Yvette Horner et à Johnny Hallyday. Il s'est dit, ça va peut-être pas servir Antoine. Alors, l'histoire vous a donné raison, vous avez bien fait de le sortir, mais vous avez dû lutter un peu pour sortir cette chanson ?
1: Avec lui, non. Lui était convaincu. Par contre, Alain Boublil.
0: Alain Boublil,
1: il disait, mais qu'est-ce que tu fais du chant d'Almanach Vermeau ? L'Almanach Vermeau, c'est un almanach avec des mauvaises blagues qui sont.
0: Et des jeux de mots terribles.
1: Des jeux de mots qui sortaient tous les ans et tout. Et donc, ils y croyaient pas trop et tout. Et à l'époque, il y avait 3 radios. Hein. Il y avait, ça s'appelait même pas. Ça s'appelait Paris Inter, peut-être, ou France Inter, je sais pas quoi. Il y avait Europe numéro 1. Ouais. Et puis, il y avait Radio Luxembourg, quoi. Ce qui est devenu RTL par la suite. L'attaché de presse de la maison de disque est arrivé avec le disque. Le patron de la maison de disque a détesté ça, détesté la chanson. Il était très fâché, il engueulait Christian. Il disait, tu m'as fait perdre du pognon. À l'époque, on enregistrait un album entier en une nuit, un soir. On commençait à 4h du matin, c'était fini, mixé, prêt à partir, quoi. Tous les musiciens, tout le reste, etc. Et donc, l'attaché presse amène aux 3 maisons, donc ici, à la maison de la radio, et les 3 attachés, directeurs de la programmation, ils ont entendu ça, aussitôt ils se sont levés, ils sont allés en studio, en régie, ils sont allés passer ça tout de suite.
0: Ah, c'est génial.
1: C'était quand même assez réussi.
0: Ah ouais, c'est beau. Alors, il faut rappeler aussi à l'époque que vous, Antoine, vous aviez quand même des études particulièrement prestigieuses, Mathsup, Matsp et l'école centrale, et qu'en fait, vous avez été diplômé ingénieur de l'école centrale au moment où vous étiez numéro 1 du hit parade avec cette chanson.
1: Ben oui, je suis le jour où je passais mon dernier examen à l'école centrale, et ben j'étais en vedette à l'Olympia. Inconnu 6 mois avant, ou même 3 mois avant, totalement inconnu. Et d'un coup, je passais à l'Olympia en vedette pendant 15 jours.
0: C'est dingue. On se croit presque, vous savez, dans les dessins animés où le héros, est à comme ça un embranchement. Alors, à gauche, je ferai star de la chanson. À droite,
1: je ferai ingénieur. Ah non, mais ça a été vraiment comme ça.
0: Ouais.
1: C'était vraiment comme ça. Je me rappelle, dans des événements, il y avait un grand événement qui s'appelait l'école Boom HEC.
0: Ouais.
1: L'école HEC faisait un truc et ça se passait à Vittel cette année-là. C'était un garçon un peu fou qui est devenu d'un directeur de maison de disques ensuite, qui avait organisé ça et qui dit, on va inviter Antoine. Mais Antoine, j'étais en séance d'enregistrement, j'étais en examen. En examen, enfermé dans une loge à l'école centrale, en train de passer un examen, et je pouvais pas faire autrement. Il dit, on annonce le truc à l'école, à HEC, qui était quelque part à Jouyères-Josas, je crois. Et ben, ils sont venus me chercher à l'école avec une moto. À l'instant où je sortais de l'examen, avec la moto, ils m'ont amené à l'héliport de Paris. L'hélicoptère s'est posé à l'école. Il y avait un plateau repas qui m'attendait. J'avais pas eu le temps de déjeuner. J'ai répondu aux questions, annonçant le premier Boom HEC, quoi.
0: Incroyable. Et donc, oui, on peut tout avoir, son diplôme et la scène de l'Olympia.
1: Oui, j'ai eu le diplôme. C'était tout juste. J'étais rentré 70e sur 300. Je suis sorti 275e. Mais j'ai le diplôme. J'ai rien construit depuis, par contre.
0: Ça suffit. Mais non. Oui, alors c'est ce que j'allais vous dire. Finalement, vous êtes content du choix que vous avez fait à l'époque de rester du côté des saltimbanques ?
1: Oui. Bon, j'aurais aimé construire certaines choses. Il y a eu des projets. J'avais fait un bureau d'études à un moment, mais ça s'est jamais réalisé. La chanson m'a emporté, quoi. Puis la chanson, ça a débouché sur le voyage. Donc, j'aurais pas pu rester un ingénieur. J'ai des amis qui sont restés ingénieurs, que on se retrouve les traces de temps en temps. Mais moi, j'ai pas hésité longtemps.
0: toujours pas de pilules en vente dans les monoprix. Pourtant, Antoine, c'était visionnaire, cette affaire.
1: Bah, ça a quand même fait des progrès à l'époque. Il y avait la loi de 1920. C'était une autre de mes chansons, d'ailleurs.
0: Ouais.
1: Et la loi de 1920, qui existait depuis la fin de la Première Guerre mondiale, et qui interdisait de parler même de la contraception.
0: C'est vrai.
1: Et déjà, cette pilule, la pilule dans les monoprix, la maison Vogue, ils avaient été hardis d'accepter ça.
0: Ouais.
1: Parce que c'était une loi, c'était interdit, quoi.
0: C'est intéressant que vous disiez ça, parce que quand on vous a en face de nous, mais ça le fait avec vous, ça le fait avec Jacques Dutronc aussi, on pense que ces années 60 étaient une espèce d'âge d'or où tout était génial. Bon, ben, on n'avait pas le droit de dire le mot préservatif
1: nulle part.
0: C'était évidemment une belle période, et notamment musicalement, les années 66, 67, 68 qu'ont sorti des merveilles. Mais est-ce que pour vous, c'est une époque qui vous manque?
1: Non, moi, à l'époque, aucune période ne me manque, parce que j'ai vécu toutes les époques qui ont suivi, y compris celle d'aujourd'hui, avec passion. Il y a des choses, ces temps-ci, il y a des choses un peu noires qui se profilent à l'horizon, mais il y a des choses magnifiques. Je m'amuse beaucoup avec des choses comme l'intelligence artificielle. Je trouve que là, les chansons que j'ai enregistrées, c'est pas de l'IA, c'est tout à fait naturel, des vrais musiciens, etc. et tout. Mais par contre, je me suis amusé à les illustrer avec
0: des vidéos
1: avec IA, et c'est très amusant. Bon, il y a plein de choses en bateau. Moi, j'ai passé toutes ces années en bateau. Quand je suis parti, j'avais rien. J'avais un sextant pour faire le point.
0: Ah, même pas un petit radar.
1: Il y avait rien du tout.
0: Oh,
1: J'avais un sextant et j'avais une lampe à pétrole pour m'éclairer. Et la nuit, je hissais la lampe à pétrole dans les haubans pour que les cargos me passent pas dessus. Et puis, ça a beaucoup changé avec des tas de progrès, une météo bien plus forte, bien plus pratique, bien plus exacte, avec la communication avec les satellites. Maintenant, on peut communiquer. Ce que j'ai fait pendant tous ces voyages avec tous ces films documentaires et tout, maintenant, ils sont des dizaines, voire des centaines à le faire sous forme en vlog.
0: Sur Instagram.
1: Instagram ou sur YouTube ou avec des familles, des couples, etc. Et certains le font très très bien. Mais en même temps, ils sont reliés à la Terre tout le temps, quoi. Même en traversée, ils sont en train de se filmer tout le temps. Moi, j'étais passionné par le voyage pendant toutes ces années, et je voulais pas mélanger. Je racontais pas ma vie en bateau, quoi. J'ai visité des plus beaux endroits de la planète, donc je rapportais des images, je réalisais des films, et c'était comme ça que j'avais envie j'avais pas envie d'être tous les jours à l'antenne, quoi.
0: Ah oui, et puis vivre la vraie déconnexion, la vraie solitude, après des années avoir été adulé, je dois dire, quand même. On parle des 30 ans des élucubrations, mais entre les élucubrations et votre départ en bateau, vous avez eu des gens qui couraient après vous dans la rue en criant « Antoine, Antoine, on t'aime !»
1: Oui, c'était flatteur, c'était agréable, mais c'était un petit peu excessif, quoi.
0: Ouais.
1: On pouvait pas, par exemple, je pouvais pas aller dîner dans un restaurant seul, sauf peut-être des restaurants guindés à Paris et tout, mais ou prendre un train, c'était difficile, ou des choses comme ça. Mais en même temps, j'ai gardé, le temps a passé, j'ai gardé la sympathie de gens. Bien sûr, ça s'estompe avec l'âge, mais j'ai bien aimé en sortir aussi, quoi.
0: Ouais, et être sur le bateau. Alors, puisque vous en parlez, je dois dire que dans votre discographie, on entend bien vos engagements, Antoine, sur l'album Demain Loin, que vous avez sorti en 2012. On vous sent très, très écolo sur cette chanson dystopique qui s'appelle Chanter au soleil.
1: Et ben...

0: chanter au soleil. Ça, c'est votre engagement, oui, écolo. Il y a aussi, vous l'avez évoqué tout à l'heure, la chanson « Pourquoi ces canons ?». Là, on retourne dans les années 60, où il était peu aisé de militer pour la paix.
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1: Très cynique et très réel.
2: Oui, c'était ça, une histoire qui se mord la queue, parce que c'était à la fin, pourquoi des canons? C'est pourquoi gagner de l'argent, ainsi de suite, l'argent pour acheter des canons.
1: Voilà. Ouais, toujours. Et puis, sur le cynisme des politiques qui font la guerre ou d'autres, il y a aussi votre chanson « Votez pour moi ».
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2: nation soit plus belle.
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1: Alors c'est presque désespérant que les thèmes d'actualité d'il y a 60 ans le soient toujours d'aujourd'hui.
2: Ouais, le soient toujours, oui.
1: Ouais, hein.
2: Ben oui, c'est cette chanson-là, c'était les problèmes, les musiciens.
1: Et les futurs charlots.
2: Qui sont devenus les charlots par la suite et tout. Et cette chanson, c'était un peu fou, quoi. Voter pour moi, c'était assez fou. Et les problèmes sont devenus les charlots par la suite. Et c'est un peu dommage, parce que c'était un groupe de rock qui était vraiment de qualité, qui m'accompagnait. Mais ils ont fait une belle carrière.
1: Oui, voilà. Eux aussi ont décidé d'aller dans le côté, on va dire, humoristique, mais chacun étaient des musiciens vraiment chevronnés.
2: Un très bon musicien. Ouais. Gérard Rinaldi était...
1: Super chanteur.
2: Était super chanteur. Ouais. Et puis Phil, grand guitariste. Et Jean, tout le monde, c'était des bons musiciens. Comme.
1: Bon, il faut qu'on parle d'une chanson que j'adore. Un éléphant me regarde.
2: Oui.
1: Alors, en plus, là, vous pouvez en parler avec, on va dire, la mémoire parfaitement rafraîchie, puisque vous venez de la réenregistrer.
2: Voilà.
1: Un éléphant me regarde, version 2026. Voilà ce que ça donne.
0: La

0: On parle souvent des mini-polémiques créées par les élucubrations entre la pilule Yvette Horner et Johnny Hallyday, mais Un éléphant me regarde, quand même, c'est une chanson très psychédélique.
1: C'était une chanson psychédélique, mais je dois dire qu'il y avait une seule phrase qui donnait un petit peu l'impression que ce soit psychédélique, c'était la fumée dans les yeux. En oui. fait, je dois dire qu'à l'époque, moi, je concevais la seule substance que je consommais, c'était de la chartreuse verte, voilà.
0: D'accord. Ah
1: non,
0: ouais.
1: J'ai eu la chance de jamais tomber dans la drogue.
0: Alors pourquoi vous avez fait une super chanson de drogué?
1: C'était marrant. C'était pas une chanson de drogué, c'est une chanson un
0: petit peu.
1: Par contre, vous avez utilisé le mot psychédélique. J'ai toujours regretté que cette chose qui aurait pu être une chose qui aurait pu faire avancer la science dans certains domaines, etc. Parce que le LSD en question, il a été interdit, donc du coup il est tombé dans les mains des malfrats, des trafiquants, des gens qui en prenaient souvent des doses mille fois trop grandes et en crevaient, alors que il y a eu des gens qui ont fait des recherches avec ce produit. Et bon, les lois évoluent petit à petit, de temps en temps. Moi, par exemple, j'ai eu l'occasion, tout récemment, pendant 2 ans, de prendre du cannabis médical, dans un cadre tout à fait légal, pour le cannabis médical, et je pense que cette chanson parle un petit peu de façon amusante. Elle a été reprise, elle a été chantée très longtemps sur scène, oui, par Nicolas Sirkis, par Indochine.
0: Excellent.
1: Indochine. Et cette chanson, bon, c'est une façon aussi d'amener, je pense honnêtement que si l'herbe, la marijuana, le cannabis, qui n'est pas une substance toxique comme la cocaïne ou d'autres choses beaucoup plus graves, si les gens pouvaient le trouver légalement comme dans 40 États sur 50 en Amérique, comme dans beaucoup de pays d'Europe, etc., trouver légalement, eh ben, ça ferait déjà la moitié de la criminalité qui disparaîtrait. Parce que les gamins ou les jeunes, en tout cas à 18 ans, pourraient l'acheter légalement comme ils achètent de l'alcool, du vin ou du whisky ou de la bière. Et puis, ils seraient pas obligés d'aller dans des coins sombres où on va leur fourguer des horreurs,
0: oui,
1: des, beaucoup plus graves.
0: Oui, oui.
1: Honnêtement, je pense que la loi pourrait s'améliorer comme ça.
0: Ouais.
1: Je suis moins militant que j'étais à certains moments, mais je pense que on devrait y penser.
0: Les élucubrations, elles ont été un peu étirées, récupérées sur votre album suivant, donc après 66, on a eu les contre-élucubrations problématiques. Alors j'ai lu que ça vous avait un peu agacé, qu'on ait eu envie de prolonger le succès des élucubrations en faisant donc un duo, c'est entre vous et vos musiciens de l'époque, les problèmes, les futurs Charlots.

0: et après vous leur répondez. Ça vous a agacé, c'est vrai?
1: Non, ça ne m'a pas agacé, c'était amusant.
0: C'est rigolo, moi, je trouve.
1: Bah, ouais. Non, c'était très, très amusant. Ouais. C'était moins un petit peu agaçant, c'est que la chanson était signée de quelqu'un d'autre.
0: Oui, ça, c'est ennuyeux.
1: Un jour, des années après, avec Gérard, on se voit comme ça, puis on parlait tout à fait autre chose. Mais toi, tu as touché des sous sur cette chanson-là, puisque on avait écrit les paroles comme ça avec Gérard et moi. Et il dit, moi non, j'ai regardé. Sur la pochette, il y a marqué Antoine Rinaldi, le auteur-compositeur Antoine Rinaldi. Et on cherche, et on regarde dans la SSM, mais c'était signé Fechner-Boublil.
0: Non, les producteurs! Ah bah voilà, bah bravo!
1: Mais par contre, autre anecdote avec les Charlots, un jour qu'on tournait pas le clip, mais une émission de télé avec cette chanson-là, on s'est trouvé sur un bateau, et puis on avait de temps mort, et puis c'était pas les Charlots, c'était les problèmes, hein.
0: Ouais.
1: Et puis on m'avait dit, est-ce que tu pourrais, pour une émission d'Europe numéro 1, chanter une chanson que tu fais pas de l'étude, une chanson qui soit pas de ton répertoire? Mais je dis, on va en faire une. Et ensemble, on a fait une parodie des élucubrations, c'était pas des élucubrations, mais des Je dis ce que je pense et je vis comme je veux, qui était une chanson que j'ai faite à l'époque aussi. Et oui, Gérard a pris l'accent berrichon,
0: ouais.
1: C'est devenu de la Marie, quelque chose. Et ça a donné naissance au Charlot. Cet enregistrement est passé à la radio et monté numéro un des ventes, et les Charlots n'existaient pas, c'était les problèmes. Alors Christian Fechner leur a dit, bah écoute, vous êtes plus les problèmes, demain vous êtes les Charlots. Ah bon, mais nous, le rock'n'roll, non, fini, les Charlots, vous êtes des comiques.
0: Et voilà les débuts.
1: C'était une drôle d'époque quand même.
0: Les Charlots, bah ouais. Et dans Touchez pas à la mer aussi, finalement, vous reprenez un peu les élucubrations. Hein. La mer.

0: Touchez pas à la mer, 1987.
1: Oui, oui. Voilà. C'était une chanson qui m'est tombée du ciel. J'étais sur le bateau, j'avais envie, je ne savais pas. Et je ne pensais pas du tout que ça allait être une chanson écologique. À l'époque, il y avait des problèmes avec certains endroits où il y avait des cultures de perles, oui. Ils cultivaient des perles. Du coup, ils voulaient interdire des lagons. Certains lagons étaient interdits aux bateaux tout d'un coup. Et je dis, c'est pas possible, on ne peut pas faire des frontières sur l'océan, on ne peut pas mettre des barbelés dans les lagons. Puis j'ai commencé à écrire la chanson. Évidemment, elle est devenue une chanson pour la protection de l'environnement. Aussitôt, ça a été les baleines et les grands oiseaux blancs et et les petits enfants. Et cette chanson, c'est marrant parce que on avait créé un autre site internet, tout qui s'appelle Touchez pas à la mer, et des milliers d'écoles, de classes, pas plus tard que là, dans mon village, ils m'ont contacté parce que les enfants, ils veulent jouer, chanter, toucher pas à la mer, quoi. Et des milliers de classes partout ont chanté, toucher pas à la mer.
0: Oui. Ah oui, c'est devenu un incontournable de la chanson écolo, voilà, enfin, pour éveiller les consciences des enfants aussi. Puis l'importance de la mer et des océans.
1: Oui. À Tahiti, les gens où ils sont pas sensibles au succès, ça, ils s'en foutent. Parce que t'es connu, t'es vedette, on s'en fout, hein, vraiment. Mais ils m'appelaient par Antoine, ils m'appelaient toucher pas à la mer. comme Danse avec les loups, voilà.
0: Ouais, Kevin Costner, on l'appelait Danse avec les loups. Et...
1: Moi, c'est Touchez pas à la mer.
0: Touchez pas à la mer. Alors, Touchez pas à la mer. Bon anniversaire aux Élucubrations et longue et belle vie à vous et aussi à ces nouvelles versions de vos chansons qui sont sur ce best-of qui devrait pas tarder à apparaître sur les plateformes de streaming et qui, pour le moment, est sur votre site antoine.tv.
1: Eh bien, merci beaucoup de m'avoir accueilli. J'ai passé un très bon moment. C'est amusant, tous ces souvenirs.
0: Ah, oui.
1: Je m'amuse aussi à les entendre. J'ai passé un excellent moment.
0: Merci beaucoup,
1: merci
0: Antoine.
1: Merci de m'avoir accueilli. À très bientôt.
0: À bientôt, merci.
1: Merci.
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1: Pierre Donoré, on le fait.
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1: Auteur, compositeur, interprète, l'annécien Pierre Donoré, avec son optimisme militant, se définit comme un troubadour accroche-cœur. Amoureux des mots, de la vie, de l'amour, son nouveau single est une invitation à suivre ses envies et à passer à l'action.

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2: Oui, salut, bonjour. Je m'appelle Jean Meyer. Je suis né à Sarlat, mais je suis bordelais d'adoption depuis 1964.
3: C'est un florilège de klaxons. Alors, on a commencé par le klaxon italien, ensuite le klaxon de combi.
2: Tous les enfants ont klaxonné un peu plus dans les tunnels et voilà.
3: Ça affirme aussi la personnalité d'une voiture.
2: Oui, oui, chacun.
3: Comme la de chevaux. Jean Meyer nous reçoit chez lui à Bordeaux, dans le quartier de la Bastide. Difficile d'imaginer que derrière la porte d'un garage se cache un véritable trésor sentimental. Des voitures anciennes dont deux modèles font sensation. La 2 chevaux cactus et la 2 chevaux vigne, sur laquelle poussent des raisins.
2: J'ai trouvé un marchand de plants à Sainte-Livrade qui nous a dit on va trouver un cépage qui résiste au vent, et on a fait faire une très belle galerie complètement adaptée. Je crois que j'amuse la galerie avec ma vigne. Oui, tout le long de l'auto a même été prolongée puisque je dors dedans, donc il y a un lit dans l'auto et vous imaginez qu'une berline est transformée en break et la vigne dégueule sur les côtés et sur l'arrière. La vigne tient toute la longueur de l'auto.
3: Et elle pousse bien.
2: Et elle pousse très bien, oui, elle est bichonnée l'hiver.
3: Et ça veut dire qu'au mois de septembre, quand vous promenez avec cette deux chevaux, cette voiture, avec la vigne à l'intérieur, vous pouvez conduire en dégustant des raisins.
2: Sûrement pas, hein, parce que c'est vraiment un cépage qui est choisi pas pour être dégusté ni pour faire du vin.
3: Quand les Bordelais vous croisent, comment réagissent-ils exactement? Est-ce qu'ils sont surpris? Est-ce qu'ils vous saluent? Ils font des grands sourires?
2: Ceux qui l'ont vu s'en souviennent. Donc après, la vigne est verte, alors on a fait ça sur une auto verte. Oui.
3: Vous concevez que c'est pas quelque chose de commun?
2: Mon goût, c'est effectivement de faire les choses belles, efficaces et drôle. Ça sert à aimer la vie.
3: Le but d'une voiture, c'est quand même de se déplacer, d'être mobile avec. Elle roule à combien?
2: Elle roule à combien? Oh là là, je dépasse pas 60 à l'heure avec cette auto, mais ce qui m'a pas empêché d'aller et de revenir de Grèce en l'an 2000.
3: Est-ce qu'elle a un nom d'ailleurs, cette voiture? Est-ce qu'elle a un surnom?
2: Nous, on l'appelle la vigne.
3: Il y a la vigne et puis d'autres voitures. Il y en a une qui me plaît bien. C'est la deux chevaux cactus.
2: Ben, moi, à la place de la roue de secours, j'ai mis un jardin de cactus. En 2007, je suis allé à Pékin et retour.
3: Et toujours le lit dedans. Mais avec les cactus donc sur le capot, jamais vous vous êtes fait arrêter sur la route par la gendarmerie ou la police? On vous a posé des questions?
2: Ils ne nous arrêtent que en disant c'est pour la photo du magazine de la gendarmerie.
3: On peut rentrer à l'intérieur?
2: Mais bien sûr.
3: Ça couine à l'intérieur.
2: Coquin.
3: La 2 chevaux vigne est de l'année 1980. Les pieds de vigne ont été plantés en 2000. Ce véhicule a véritablement créé le buzz des propriétés viticoles du Médoc. Ont même contacté Jean Meyer à plusieurs reprises pour organiser des animations. Et Jean Meyer, quand il rentre dans son garage tous les matins, qu'est-ce qu'il se dit?
2: Ben que je suis le plus heureux du monde.
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4: Aujourd'hui, c'est dans le nord des Deux-Sèvres que je vous propose de me suivre. On va tester la confiture. On va même fabriquer de la confiture avec les champions du monde confituriers 2025, Guy et Colette. Ils vont nous présenter un petit peu leur façon de faire. Je vous propose de me suivre. Bonjour.
5: Bonjour.
4: Merci à tous les deux de nous recevoir ici. Vous êtes les champions du monde confituriers 2025, rien que ça. Ça veut dire que chez vous, forcément, on va se régaler.
5: Oui, on devrait, oui. Normalement, avec ce titre-là, c'est la moindre des choses.
4: Bon, on va découvrir comment vous faites de la confiture. Surtout que c'est pas des confitures qu'on retrouve dans les magasins, des trucs classiques, quoi. Il y a des petites choses en plus, quoi.
5: Il y a rien à voir, puisque déjà, nous cultivons tous nos fruits, hormis les oranges et les citrons. Donc nous, évidemment, quand on a pu, on ne fait plus. On travaille qu'avec notre propre produit.
4: Bon, on va aller découvrir comment on fait une bonne confiture. On va, je crois, enfiler une tenue et on part dans les ateliers. Donc là, on vient de rentrer dans le cœur de votre atelier. C'est ici que vous fabriquez les confitures.
6: C'est ici que je fabrique mes confitures, les sirops, toute notre production, en fin de compte. Donc, on va commencer une confiture de fraises à laquelle on va y ajouter notre poivre de Sichuan.
4: Ok, très bien.
6: Ces fruits ont été mis hier soir avec le sucre,
4: okay,
6: toute la nuit, et le poivre Également, il a été mis dans un tout petit peu d'eau tiédie à 70 degrés. Voilà. Maintenant, on va mettre les fruits dans la bassine en cuivre.
4: Ok, donc ça, on va commencer par mettre ça dans la bassine en cuivre. Et là, on mélange. Là, vous allez laisser cuire pendant combien de temps, grosso modo ?
6: 30 minutes.
4: 30 minutes, ok.
6: Pendant ce temps-là, on va mettre les pots vides à stériliser. Ils sont prêts, on n'a plus qu'à mettre l'eau.
4: D'accord. Là, on arrive dans la toute dernière étape.
6: Oui, enfin, la confiture, elle a bien bouilli de tous les côtés de la bassine. Alors, je crois que c'est bon. Voilà. Vous voyez le petit frissonnement ? Ça y est, c'est presque terminé et qu'on va pouvoir... On est tout près du but pour la goûter.
4: C'est le meilleur moment, ça.
6: Ben oui, hein. On va pouvoir mettre dans les pots.
4: Et là, vous allez mettre combien, du coup ?
6: Là, je vais mettre 220 grammes.
4: Ok.
6: À vous l'honneur.
4: On le met, hop, dans
6: dedans,
4: le pot.
6: Dedans, voilà. Ouais. Bien brasser à chaque fois pour que vous trouviez des morceaux et du jus. Voilà, très bien. Voilà, c'est bon.
4: Et alors, le verdict.
6: Voilà, verdict, allez-y. 225,93. Vous êtes pas mal. C'est bien. C'est très, très bien.
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7: Et je suis ravie de retrouver dans cette rubrique celle qui a été la révélation littéraire dromoise de 2024, Valérie Patureau, avec sa cuisinière des Kennedy, qui a conquis 100 000 lecteurs l'année dernière. Elle publie cette rentrée aux Escales, un très très beau troisième roman qui s'appelle L'Enseveli. L'Enseveli, c'est d'abord l'histoire d'Abel, poilu de la Grande Guerre, blessé au combat en sauvant un inconnu. Il est transféré dans un hôpital de fortune où il va faire la connaissance d'un mystérieux voisin de lit, une gueule cassée qui, incapable de parler, va communiquer avec lui à l'aide d'un petit carnet. Adrien, c'est son nom, est médecin et officier, tandis qu'Abel, simple soldat, vient de la Drôme paysanne. Mais là, pour passer les journées, ils vont se raconter l'un à l'autre et tisser un lien si puissant que lorsqu'ils seront séparés, il faudra à tout prix se retrouver. Pourquoi Valérie Patureau a-t-elle voulu redonner vie à des combattants de la Grande Guerre ? C'est la question que je lui ai posée.
8: Peut-être parce que je suis la dernière génération à les avoir croisés. Je m'en souviens très bien, je devais avoir 7-8 ans et le frère de ma grand-mère me terrorisait parce que quand on allait chez lui, il retirait son œil de verre et donc il avait eu un terrible, voilà, sur un obus pendant la guerre de 14. Moi j'ai un intérêt très fort pour l'histoire, pour cette période particulière de l'histoire aussi, parce qu'elle représente vraiment, je le trouve, au même titre que la Révolution française, elle représente le socle de notre société moderne. Et je suis pas historienne, donc j'ai pas du tout voulu écrire un livre sur la guerre. J'ai voulu écrire un livre sur l'amitié et surtout poursuivre ma quête que j'avais déjà dans Nésida de cette interrogation sur le déterminisme social qui fait que nous rencontrons tous, sans que ce soit vraiment conscient, des gens qui partageons à peu près les mêmes choses, les mêmes... Voilà. Et il n'y a pas 36 circonstances. Il y a l'hôpital qui parfois vous amène à partager une chambre d'hôpital avec quelqu'un qui n'a pas du tout la même vie que vous, ni en âge, ni en lieu, ni rien. Et puis la guerre. Et c'était vraiment ça mon sujet. Et là, j'ai eu envie de m'intéresser, de m'interroger sur la sensibilité des hommes qui, en fait, n'est pas si lointaine de la nôtre.
7: Et puis, contrairement à la cuisinière des Kennedy, on est dans un roman du temps long.
8: C'est vrai que dans la cuisinière, je suivais sa vie. Et Dieu sait que sa vie est assez trépidante et qu'elle nous emmenait d'épisode en épisode. Là, c'est un temps long. C'est un livre à la fois de terre, je dirais, parce que la terre est présente tout le temps. La terre qui vous engloutit, la terre qui... Enfin, c'est vraiment un livre de terre et un livre sur le temps. Parce qu'il n'y a que dans ce temps long qu'on arrive aussi à se connaître, à se livrer, à apprendre les uns des autres. La grosse différence aussi avec mes deux premiers romans, c'est que c'était des histoires qui parlaient de personnages qui avaient existé. Là, ils sortent tous les deux de mon imagination. Ils sont nourris de tout mon imaginaire qui a été bercé par tous ces livres formidables sur cette période. Et beaucoup de choses de ma propre vie. Sans s'en rendre compte, les deux grand-mères présentes dans ce livre, ce sont les miennes. Mais je ne sais pas si je l'ai vraiment décidé. Je crois que c'est vraiment arrivé au fil de l'eau.
7: Et de cette écriture puissante de Valérie Patureau qui, en quelques mots, fait naître des images fortes, des émotions qui vous envahissent, c'est vraiment une magnifique écrivaine que je vous conseille de découvrir avec L'Enseveli qui est paru aux Escales.
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1: Quand il y a des prédateurs, bah, mais sa tête dans sable, au moins ils disent que c'est un pot avec des roses qui dépassent.
2: Pourquoi l'autruche met de temps en temps sa tête dans le sable?
3: Pour peut-être manger les bêtes dans le sable.
4: Pour manger ce qui est dans le sable, pour tout simplement voir ce qu'il y a dans le sable.
1: Pour dormir.
2: Si elle veut voir ce qu'il y a dans le sable et qu'elle met sa tête dans le sable, elle voit plus rien.
4: Bah, peut-être qu'elle résiste au sable.
2: Ou alors elle a une frontale.
4: Je pense pas.
5: C'est peut-être pour manger ce qu'il y a dans le sable, mais plus profondément avec sa bouche.
1: Quand il y a des prédateurs, bah, met sa tête dans le sable. Au moins, ils disent que c'est un pot avec des roses qui dépassent.
6: Oh, les jolies fleurs!
5: Comme ça, elle voit pas ce qui se passe autour et elle a plus peur.
2: Qu'est-ce que vous faites si quelqu'un vous court après?
5: Courir. Dire à quelqu'un qu'on a besoin d'aide.
2: Tu vas pas mettre ta tête dans le sable?
5: Bah non, sinon il peut nous attraper facilement.
1: Ou alors sinon on lui met un coup de poing dans la figure, au moins bah, c'est lui qui a la tête dans le sable et nous on s'en va.
2: Mais pour l'autruche alors elle?
4: Pour l'autruche c'est facile, elle court plus vite que nous.
2: Et vous savez comment on fait des petits autruches?
5: Une fois qu'ils sont dans l'œuf, bah, ils cassent la coquille et ils sortent.
2: Donc c'est avec des œufs?
5: Bah oui.
2: Vous avez déjà vu un œuf d'autruche?
4: J'ai cru en voir un en vidéo, mais non. Il est comme les œufs normaux, mais quand même un peu plus gros.
7: Oh, plus ils sont gros, plus les œufs.
5: Bah, l'œuf, je l'ai déjà vu, mais pas en vrai. L'œuf, il est gros comme ça.
2: Il est en effet très gros. Comment est-ce qu'on peut avoir une poêle suffisamment grande pour faire un œuf au plat d'autruche?
5: Tu fabriques soit une grande poêle ou...
6: Non, pas la poêle à frire!
5: Soit... T'essayes de trouver une grande poêle, bah comme ça, c'est bien. On en a des poêles grandes, mais ça suffit des poêles comme ça, ça suffit.
4: Ou alors on le fait tout simplement pas cuire, on les laisse vivre.
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8: Et le cocktail américain, c'est quoi?
9: C'est un coquelet grillé avec une sauce américaine, tomate, échalote, une pointe de cognac, du vin blanc. C'est un peu relevé.
10: Un déca.
11: Pâté, jambon, c'est du pain, gruyère, chantal, rosti, jambon de pays.
12: Eh ben, tout ça, ça va aller dans la blanquette.
13: Bon appétit.
14: Dans la plupart des cas, on ne remplace jamais son père, on lui succède. Et encore faut-il traverser la Seine quand on s'appelle Michel Oliver, fils de Raymond, figure tutélaire de la gastronomie parisienne, chef triple étoilé au Grand Véfour et premier cuisinier de la télévision française.
15: Mon père avait fait un restaurant de luxe, je voulais faire un bistrot. Il était rive droite, je voulais être rive gauche. Et je suis parti de cette idée-là. Et j'avais un vieux copain qui était génial, qui s'appelait André Allard, le restaurant Allard, rue de l'Éperon. Allard m'a pris sous sa coupe et il m'a dit « Michel, on va chercher ensemble ». Et c'est lui qui a trouvé cet endroit, rue de Lille, qui s'appelait les anciens établissements Poinçon, qui était un bouillon 1900, quoi. Et j'ai flashé.
16: J'ai travaillé des années sans répit, jour et nuit.
14: Ainsi, en 1965, au 33 rue de Lille, dans le 7e arrondissement, Michel Oliver fonde le Bistrot de Paris dans un décor néo-art nouveau signé Slavik, designer talentueux. En plein milieu des Trente Glorieuses, Paris s'amuse sans se faire du souci. On mange, on boit, on fume et on couche librement. La capitale ressemble à un film de Claude Sautet ou une chanson de Charles Aznavour.
16: Mes amis, mes amours, mes emmerdes.
14: Et le soir venu, on laisse ses emmerdes pour aller dîner chez Oliver qui propose des plats bistrotiers canailles de qualité. Chaque chef rêve d'ajouter au grand livre de la cuisine française sa propre recette. Pour Michel Oliver, ce sera le pot-au-feu en vessie.
15: Oui, alors ça c'était fantastique. Et j'avais créé le pot-au-feu en vessie. Le pot-au-feu était cuit en demi d'abord. Ensuite, je le mettais dans ces vessies de veau ficelées. Je les jetais dans un bouillon et terminais leur cuisson là. Le problème, c'était de la vessie. On disait aux clients, couvrez-vous avec les... On aurait dû leur donner des caouets. le garçon perçait la vessie, et là, chauffe, il y avait un jet brûlant qui partait. C'était un spectacle extraordinaire.
10: C'était un succès.
15: J'ai fait un malheur. Les gens applaudissaient. Hein.
14: Et oui, c'est pas dans Top Chef qu'on verrait ça aujourd'hui. Alors, le Tout Paris réserve chez Michel Oliver. Le succès est tel que le restaurant se voit récompensé d'une étoile au Michelin. Le plus, de bien manger, la clientèle aime saluer et discuter avec ce chef atypique, sympathique, vedette de télévision et qui présente aux côtés d'Anne-Marie Pesson ou de Maurice Favier la vérité est au fond de la marmite.
13: Mes amis étaient pleins d'insouciance.
17: Oui. Et vous voyez apparaître la reine des sauces, ah, la sauce béarnaise. Et cette sauce béarnaise se mange avec la croûte de bœuf.
14: Oui, c'était le bon temps des années 60 et 70 à Paris. Télé, radio, bistrot, affaires, comme les frites, tout baigné dans l'huile. Michel Oliver et son associé Roland Pozzo di Borgo montent une des premières chaînes de restaurants concept, l'assiette au bœuf. Et son plat emblématique, une pièce d'aloyau finement tranchée, saisie minute, servie avec sa sauce parmaise. Paradis. Le paradis ne dure qu'un temps, les étoiles pâlissent. Michel Oliver vend le bistrot de Paris. Bonne nouvelle, l'enseigne existe toujours, rue de Lille. Le pot-au-feu en vessie n'est plus le clou du spectacle, mais les plats canailles subsistent pour le plus grand bonheur de Michel Oliver.
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18: Parmi les plantes que nos mamies et papis glanent dans la nature, nous avons la sauge. On dit la chauvia ou la chalvia en occitan d'ici. Vejaya que chemblo, quelle plante ? Savez-vous à quoi ressemble la sauge ? De belles fleurs mauves avec de longues tiges. Qui a de la chauvia d'un chouvorzier, des médéchi n'a pas métier. Qui a de la sauge dans son jardin n'a pas besoin d'un médecin. En agriculture, on s'en sert pour les vaches quand elles ont le ventre gonflé. Pour les humains, pareil. Pour tout souci digestif, de ballonnement, une tisane de sauge règle le problème. Au XVIIIe siècle, les asthmatiques roulaient des feuilles de sauge pour les fumer. Pour être en bonne santé, une recette de tisane, une bonne eau bouillie dans laquelle infuse feuilles de sauge et de thym. Chalvio bouillide, chauve la vida. Sauge bouillie, sauve la vie. Génial, non ? Année adieu.

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1: Oh ben écoutez, j'ai quand même 89 ans, alors je ne sais pas si je pourrais aller longtemps encore, hein. Et puis qu'en Ligue 1, et puis surtout qu'ils y restent quand ils seront en Ligue 2. Mais je vous le souhaite à tous, allez les petits.
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3: À 89 ans, Pierrette est bien plus qu'une simple fan du FC Sochaux-Montbéliard. Elle est l'âme du club et dans son salon, entièrement décoré en jaune et bleu, elle se remémore ses premiers pas au stade. Pierrette, d'où vient cet amour inconditionnel pour le FC Sochaux-Montbéliard ?
1: Oh ben ça, c'est vieux, hein. C'est quand je peux plus vous dire la date parce que je perds la mémoire, hein. Mais ça fait un bon moment et puis c'était des bons souvenirs. On était contents, surtout quand il y avait la victoire.
3: D'ailleurs, vous êtes comment vous, en plein match? Est-ce que vous êtes calme? Est-ce que vous chantez?
1: Mais je chante, je dis « Allez Sochaux, tous ensemble pour vous ». Et puis, il y a aussi les autres supporters, Jean-François Bonnet, Mireille, Jean-Guy, et puis d'autres, ma foi.
3: Et quelle émotion ça vous procure d'arriver au stade avant un match et de vous poser à votre place?
1: J'y vais de bon cœur en espérant avoir une belle victoire, que tout le monde sera content.
3: Depuis que vous venez au stade, est-ce qu'il y a des moments qui vont rester à jamais gravés, des joueurs, des personnalités que vous ne pourrez jamais oublier?
1: Oh ben je garderai surtout quand c'était la Ligue 1, avec Teddy Richet, Michel Isabé, puis tous les autres dont je n'arrive plus à me souvenir de leurs prénoms.
3: Et dites-moi Pierrette, est-ce qu'il y a quelque chose que vous souhaitez aux joueurs, à l'ensemble du staff pour cette année 2026?
1: Oh ben écoutez, j'ai quand même 89 ans, alors je ne sais pas si je pourrais aller longtemps encore, hein. Et puis qu'en Ligue 1, et puis surtout qu'ils y restent quand ils seront en Ligue 2. Mais je vous le souhaite à tous, allez les petits, bon courage, vous pouvez le faire.
3: Vous êtes un visage incontournable des tribunes de Bonal, je sais que les gens s'arrêtent vers vous aussi. Qu'est-ce qu'ils vous disent ?
1: Ben, y en a qui me disent bonjour, il y en a qui viennent prendre des photos, qui me disent on peut faire une photo, si vous voulez, je réponds c'est gratuit, profitez-en. Et puis quand il y a des enfants, mais j'ai dit je veux que les enfants soient sûrs, que c'est eux qui veulent bien. Hein.
3: Vous avez transformé votre habitation en un véritable musée dédié au FC Sochaux-Montbéliard. Qu'est-ce que vous avez comme objet spécifique, Pierrette ?
1: J'ai beaucoup de gobelets, ma foi, j'ai donné beaucoup de choses à des gens, parce qu'un jour, je ne sais pas ce que ça va devenir tout ça.
3: Et dans ces objets, est-ce que vous en avez certains qui sont vos préférés ?
1: C'est la Coupe de France, les écharpes qu'il y a à la Coupe de France, ça c'est beau. Je les ai, ils sont rangés, là. Je les ai ressortis l'autre fois, mais voilà. Moi, ce que je veux, c'est que Sochaux reste en Ligue et puis qu'ils montent, surtout. C'est pour eux, pour leur avenir, pour l'avenir du club et puis pour l'emblème bébatique du club.
3: Une véritable leçon de fidélité, signée Pierrette. Son portrait, les photos de son incroyable collection sont à retrouver sur notre site internet ici.fr. Et bien sûr, allez Sochaux!
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4: 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J'espère que vous allez bien. Aujourd'hui, on va parler d'amour ou alors de célibat. Enfin, je sais pas parce que on voit tellement de choses sur les réseaux sociaux. Oui, les hommes ceci, les femmes ceci. Il y a une femme, elle m'a fait du mal au cœur. Mon mec m'a fait du mal au cœur. Il m'a trompé. Il est parti. Mais en fait, pourquoi vous vous mettez en couple? Vous savez qui vous mettez en couple? Vous vous mettez en couple avec un être humain. Alors un être humain, je vous rappelle quand même ce qu'il est capable de faire. Un être humain, ils ont créé la guerre, l'esclavage, la torture, le viol, le génocide et la télé-réalité. Et après vous êtes surpris quand votre partenaire, qui est un être humain, il vous a mal parlé, ou alors il vous a trompé, machin et tout. C'est vous qui choisissez de sortir. Pourquoi vous sortez qu'un être humain? Et après vous êtes surpris quand ça se passe mal. Vous avez l'arrogance de croire qu'un être humain, il va bien vous traiter pendant 30 ans. Il y a des êtres humains, ils trichent au Scrabble. C'est quoi l'intérêt de tricher au Scrabble? Et vous, vous leur confiez vos émotions, vous leur confiez votre cœur à un être humain, et vous êtes surpris quand l'être humain, il vous fait un coup de Trafalgar, mais vous n'êtes pas bien. Arrêtez de vous mettre en couple. Mettez-vous en couple avec un esprit, voilà. Un humain en couple avec un esprit, voilà, l'esprit, au moins, il va pas t'emmerder. Enfin, en même temps, un esprit, c'est un ancien être humain, donc si ça peut être emmerdant. Non, mais pas les esprits. Arrêtez de faire confiance aux êtres humains. T'as cru que ton partenaire, c'était qui? C'était Jésus. D'ailleurs, même Jésus, ils l'ont tué, les êtres humains. Même lui, s'est fait avoir. Et vous, vous exigez une loyauté pendant 30 ans. Arrêtez ça. Arrêtez de vous mettre en couple avec des humains. Mettez-vous avec un arbre. Voilà. L'arbre, c'est solide, calme, silencieux, stable. Et en plus, il est enraciné, il peut pas partir. Voilà. Ton ex, il aurait dû essayer. L'arbre, tu peux lui faire des câlins. Il parle pas, il t'engueule pas. Tu peux oublier les sacs poubelles, il dit rien. Tu peux lui raconter ta journée, il te juge pas. Et c'est mieux qu'un mec, c'est mieux qu'une meuf, c'est mieux qu'un psy. Alors après, niveau sexe, bah écoute, c'est du bois. Il est toujours dur. Alors après ça dépend de ce qu'on aime, hein, ça dépend de ce que t'aimes, tu vois. En même temps, si c'est pas très fun, au moins il te ghoste pas, l'arbre, tu vois. Il a pas d'insta, il poste pas de story ambigu en mode je suis dans une forêt chelou. Et le pire, c'est que des fois tu parles à un arbre dans la vie, tu vois. T'as plus de réponses que quand tu parles à une copine, parce qu'un arbre, lui, il te fait pas rien, non rien, non c'est pas ça, mais laisse tomber. Alors moralité, si vous vous mettez en couple avec un être humain, n'oubliez jamais qu'en face de vous, bah, vous avez un être humain. 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
5: Bonjour à toutes et tous, bienvenue dans Affaires classées, le podcast. Nous sommes en janvier 1879. Le sympathique garde champêtre du village de Laguinge, en Haute-Soule, est poignardé de 5 coups de couteau dans une auberge. Les gendarmes arrivent et son meurtrier a disparu.
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5: Les bohémiens. Ces individus, migrants en groupe d'un village à l'autre, ont longtemps alimenté les conversations, les polémiques, les peurs au Pays Basque et au-delà. Les historiens situent leur arrivée dans le coin en l'an 1602. C'est le seigneur d'Urtubi à Urugne et le vicomte d'Etchaus à Baïgorry qui accueillirent en nombre ces descendants du peuple Tzigane ou Rome venus de Bohême grâce au sauf-conduit que le roi de cette contrée d'Europe centrale délivrait. Nombre d'entre eux vont finir par s'implanter en Soule ainsi que dans les pays de Cise et de Mix. Vivant à l'écart des villages, ils offraient leurs services aux villageois, bien contents de leur donner du travail contre très peu d'argent. Selon les saisons, ils étaient employés chez les paysans. D'autres œuvraient comme vanniers, empailleurs de chaises ou tondeurs de mulets. Leurs épouses fabriquaient des chapeaux, de la vannerie aussi. Elles ne tardèrent pas à susciter la curiosité, voire la peur, lorsqu'elle disait disposer de pouvoirs magiques, de remèdes naturels ou jurant prédire l'avenir en lisant dans les lignes de la main. Frappant à la porte des fermes, on les disait mendiants, voire chapardeurs. Dans les gendarmeries du secteur, les plaintes des villageois affluaient pour vol d'animaux, de victuailles ou de linge. Leur présence finit par agacer le préfet palois qui décide de lancer en 1802 une gigantesque rafle. 475 bohémiens sont arrêtés et jetés en prison dans l'attente de les expédier outre-Atlantique en Louisiane. Mais le projet du préfet tourne court et la plupart des rescapés de la rafle reviendra vivre au Pays Basque où ils désigneront leur propre roi.
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5: Il se nomme Pierre Aguerre. Il vit en Haute-Soule, dans le petit village de Laguinge, et partage son existence avec une femme, encore jeune, qu'il dit être son épouse, même si les registres d'état civil du secteur ne trouvent nulle trace de leur mariage. Chez les bohémiens, point n'est besoin de s'ennuyer avec les formalités. On est libre depuis des lustres, et la loi que l'on reconnaît, d'abord, est celle des traditions. La modeste masure qui lui sert de quartier général à Laguinge ne l'empêche toutefois pas de faire de fréquentes excursions ailleurs. Pour tondre les mulets officiellement, comme il le clame à ceux qui l'approchent, et peut-être aussi pour tondre les bourses et les biens des paysans du secteur. Combien de fois, en effet, son premier voisin n'a-t-il pas déploré des vols d'objets agricoles ou d'animaux dans sa propre ferme ? Le dit voisin aurait bien aimé récupérer ses biens en signalant ses méfaits aux gendarmes de Tardets. Mais Aguerre traîne une sale réputation. Maintes fois condamné pour vol, violence, il pourrait bien se venger. Aguerre sait cultiver ses relations et, pour asseoir son autorité, il va lier amitié avec un homme influent au village. Le garde champêtre, un certain monsieur Iriard. Le brave fonctionnaire est au courant de tous les potins du village. Son goût immodéré pour la bouteille fait de lui un informateur facile, de premier choix. Ce 9 janvier 1879, Aguerre accoste le garde champêtre. Il l'invite sans peine à boire ensemble dans le premier cabaret venu. Les deux larrons y retrouvent le vieux Albex, un paysan du coin, et l'instituteur du village, qui a momentanément déserté sa classe. C'est alors parti pour une série de plusieurs tournées de vin.
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5: Dans le canton de Tardets, chacun sait que le garde champêtre, Iriard, est de ces muets à qui la picole alimente surabondamment les paroles. Ce soir de janvier, la nuit tombe tôt et la conversation s'éternise. Ivre à l'excès, Iriard dévoile toutes sortes de fâcheux secrets sur tel ou tel habitant du village. Ses amis, tout aussi ivres, en rajoutent. Soudain, Iriard explose de colère. Il menace ses acolytes de comptoir en ces termes.
7: « Pour un peu, je vous battrai comme on taille le lin !»
5: À peine a-t-il fini sa phrase que Pierre Aguerre, le roi des bohémiens, se retourne. Il lui assène 4, voire 5 coups de couteau en hurlant « Puisque tu le veux, c'est comme ça !» Celui qu'on surnomme le roi des bohémiens prend, sans attendre, la poudre d'escampette, sans doute en direction de son domicile. Dans le troquet, c'est la panique absolue. Le pauvre garde champêtre hurle de tous ses poumons. Il scande des mots de peur, conscient sans doute qu'il vit ses derniers instants. Quelques secondes suffiront pour qu'il s'effondre, baignant dans son sang. On accourt des maisons voisines, le médecin de Tardets arrive peu après, mais il est trop tard. Le malheureux Iriard accuse plusieurs plaies profondes. L'une d'elles a perforé l'abdomen, causant la libération d'une partie de ses intestins. Les gendarmes rappliquent à cheval. Avant d'expirer, Iriard réussit malgré tout à leur balbutier quelques mots, dont le nom de son meurtrier. On se lance aussitôt à la recherche d'Aguerre. Voyant de la lumière à l'intérieur de sa ferme, les gendarmes l'encerclent avec prudence. Qui sait si le roi des bohémiens n'a pas encore quelques armes qu'il pourrait utiliser pour s'enfuir.
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5: Malin, Aguerre s'éclipse par la porte arrière de la demeure. Il marche à pas de loup avant de se blottir dans les broussailles, espérant tromper la vigilance des gendarmes et s'évanouir dans la nature, afin peut-être de se planquer plus tard en Espagne. Hélas, le bruit de ses pas sur les feuilles desséchées va le trahir. On le saisit avant de le coucher au sol, sous la menace d'un fusil. Les gendarmes imaginaient qu'une telle posture lui ôterait toute envie de résistance. Que nenni ! La perspective de sombres lendemains réveille son audace. Aguerre tente les plus violents efforts pour se soustraire à ses gardiens, usant de coups, de nouveaux coups de poing à dessein. Mais la vaillance des gendarmes aura raison de lui. Le voilà maintenant conduit à Tardets, où son interrogatoire commence. Et la première question qui se pose, pourquoi a-t-il tué Iriard ? Le roi des bohémiens aurait fort bien pu être en proie à des remords, formuler des regrets au besoin. Pas un instant. Il livre une fable ingénieuse à ses yeux. À l'écouter, le garde champêtre l'a d'abord frappé avec un bâton, jeté à terre et menacé de mort. C'est pour se défendre et seulement pour cela qu'il s'est emparé d'un couteau qu'il range habituellement dans sa poche. Il avoue donc son forfait, sans hésitation, mais entendez-le bien, son seul regret est de ne pas lui avoir tranché la gorge. Iriard l'avait saisi au bras et serré si fortement qu'il n'avait pas le choix, dit-il. Hélas, pour Aguerre, cette jolie fable ne convainc personne. Les piliers de comptoir présents le soir des faits démentent formellement son récit. Et le médecin venu l'examiner ne trouve sur son corps aucune trace de plaie, de contusion ou d'ecchymose. Conclusion, Aguerre ment.
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5: Le procès du roi des Bohémiens s'ouvre à Pau le 21 février 1879. Une foule nombreuse a fait le voyage pour l'occasion. Des congénères venus du Pays Basque, des amis et aussi des proches du malheureux garde champêtre que chacun appréciait en Haute-Soule. Le procès d'un bohémien n'a rien d'une première à la cour d'assises des Basses-Pyrénées, mais cette fois, on juge l'autoproclamé roi des bohémiens. Âgé de 58 ans, il a le teint cuivré, l'air astucieux et même féroce, selon l'un des journalistes parisiens présents au procès. Les préjugés contre les bohémiens ne manquent pas. Le président de la cour, par exemple, M. de Lagéry, pose en préambule, je cite, « qu'au milieu de la race noble et loyale des Basques vit la race maudite et dangereuse des bohémiens ». Aguerre, selon les témoins, aurait été proclamé roi des siens à cause de ses innombrables méfaits. Il était si redouté en Soule que même le maire du village de Laguinge en avait peur. L'élu lui délivrait son certificat de bonne vie et de bonne mœurs, non parce qu'Aguerre était vertueux, mais pour qu'il aille migrer ailleurs. Le procès vire au mauvais spectacle. Tantôt calme, Aguerre justifie sa royauté bohémienne et tente de lui donner quelque chose d'imposant. Tantôt en colère, il se dresse sur son banc. Saisissant la rampe des deux mains, il insulte, il menace les témoins qu'il dit être des suppôts du diable. Ses regards menaçants n'épargnent personne, pas même son avocat. Aucune émotion n'affecte son visage quand on lui présente les vêtements ensanglantés du défunt. Avec un tel client, qui ne rêve que de représailles et de vengeance, la cour d'assises n'aura aucun état d'âme à envoyer le roi des bohémiens au bagne, à perpétuité.
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5: Le roi des bohémiens, c'était ce nouvel épisode en podcast. Merci de l'avoir écouté. Dans un prochain rendez-vous, je vous emmènerai en 2018 du côté de Pau avec une intervention policière qui va faire couler beaucoup d'encre.
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1: Moi, le plus dur à écrire en mots, c'est concessionnellement.
2: J'ai pas compris. Tu peux m'expliquer ? On a tous rien compris.
1: Concessionnellement.
3: Bah moi, c'est aucun mot, sauf ceux où il y a 3-2 lettres qui sont pareilles. Mais sinon, j'ai aucune difficulté sur les mots.
4: Bah, moi aussi, je suis d'accord. Je dirais anticonstitutionnellement, parce que c'est le mot le plus long de la langue française. Et puis, en plus, c'est plus difficile que intergouvernementalisation.
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5: Nous sommes avec Joaquin Cordero dans le centre historique de Montferrand. Joaquin, vous avez un parcours assez atypique. Papa était déjà là, le grand frère, la grande sœur, déjà bien installés. Et vous, finalement, vous êtes resté quasiment une dizaine d'années au Portugal avec maman et les autres frères et sœurs avant de venir.
6: C'est ça.
5: Vous voilà, êtes de Guarda, grandi. Que l'on dit feia, farta et formosa.
6: C'est ça. Alors, farta, généreuse, fria, parce qu'elle est à 1000 mètres d'altitude.
5: Voilà, fria, c'est la ville la
6: plus haute du Portugal. Après, une mauvaise langue disait qu'elle était vilaine. Et moi, je dirais plutôt qu'elle est formose, c'est les charmeuses, quelque chose un petit peu dans ce genre.
5: Bon, en tout cas, c'est là où vous êtes né, c'est là où vous êtes. Vous avez passé vos premières années, enfin, à proximité, dans un petit village, Montsoito.
6: C'est ça.
5: Un beau jour, donc, vous décidez de partir. Votre papa est venu vous chercher avec votre sœur. Racontez-nous.
6: On part. À l'époque, on était mal informés.
5: Oui, les gens disaient que, attention, vous n'avez pas de papier, il faut se cacher, etc.
6: Il faut se cacher, Alors, moi, j'ai passé la frontière donc, d'Espagne, d'abord.
5: Villa Formosa,
6: par les petits chemins. Je me suis retrouvé de l'autre côté. Donc, on a pris le train Fontes du Nord, donc côté Espagne. J'étais accompagné de ma soeur, le beau-frère, le papa. On arrive à la frontière donc, de France. Et là, bon, à la douane, ils m'arrêtent, ils me disent, bon, papier. Donc, j'ai montré ma pièce d'identité. On m'avait dit qu'il fallait que je dise que j'étais seul, parce que sinon, ils pouvaient accuser le papa qu'il n'était pas sœur. Enfin, c'était un truc qui ne tenait pas debout. Mais bon, à l'époque, c'était comme ça.
5: Là, ça a été un vrai problème.
6: Eh bien, ça a été un vrai problème, parce qu'il m'envoie dans une salle. Et au bout d'un petit moment, un gendarme me prend, il me ramène. Donc, on était deux. Marche arrière, direction la douane espagnole. J'étais pas majeur, j'avais pas le droit de voyager. Il me laisse donc à la douane, il prend l'autre gars, il l'amène ailleurs. Et moi, j'étais là tout seul.
5: Seul ? Qu'est-ce que vous avez ressenti,
6: Là, je voyais. Là, j'ai dit, je sais pas comment ça va se passer, mais.
5: Vous n'aviez pas un sou en poche ?
6: Pas un sou en poche, c'était mon père qui avait tenu. Je sors de la gare et je prends la route en direction d'Andaï, donc de la frontière française. Je vais essayer de voir si je trouvais mes parents. Au bout d'un petit moment, qui sait que je vois un taxi qui s'arrête à côté de moi. Ma sœur à l'intérieur, je peux vous dire que ce jour-là, j'ai dit, bon voilà, ça y est, je suis sauvé. Elle a été très courageuse parce qu'elle a dit, arrive ce qui arrivera. Mon frère, je ne vais pas le laisser comme ça. Ça, c'est quelque chose que je lui dois, ce geste qu'elle a fait.
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7: C'est le bar du village. Situé au bord de la route départementale 80 au cœur d'Herbalong, le bar chez Jeannot est l'établissement historique de la commune de Brando. Pasqua Sanguinetti a décidé de perpétuer la tradition familiale.
8: C'est mes grands-parents, Jeannot et Jean-Baptiste, c'est pour ça que le bar s'appelle chez Jeannot, qui ont repris le bar en 1971. Du coup, depuis ce jour-là, c'est que des membres de la famille qui ont travaillé dans ce bar. Et mon oncle travaillait dedans. Et moi, depuis, je ne sais plus, mais ça fait quelques années que je suis là en tant qu'employé, bien sûr. Et du coup, voilà, on perdure le commerce familial, comme ça. On essaye d'améliorer les choses comme on peut.
7: Et la recette d'antan marche toujours.
8: Avant, on est resté un peu sur nos acquis, c'est vrai. Le bar a toujours marché comme ça, donc on ne veut pas trop changer l'ambiance bistrot du village, ambiance village. Juste moi, je vais essayer d'améliorer un peu l'hiver. L'été, on fait de la restauration rapide. Ça marche très bien, c'est sympa. Et l'hiver, je voudrais aussi faire à manger l'hiver. Faire des trucs tout simples, pas chers, pour les ouvriers de passage, pour les gens qui travaillent autour à la poste et tout ça. Donc on va essayer d'améliorer un peu comme ça.
7: Et les clients sont essentiellement originaires du village.
8: On a ouvert toute l'année, du 1er janvier au 31 décembre. On n'a pas un jour de fermeture. C'est parce que ça fait vivre le village, hein. C'est un peu du social aussi qu'on fait, hein. Parce que des fois, l'hiver, il n'y a pas grand monde. Mais bon, c'est bien que si quelqu'un veut boire un café, sortir de chez lui, il sait que le bar est ouvert et qu'il va rencontrer des gens, discuter. Donc c'est un peu du social aussi qu'on fait. On a les gens de passage, les gens du Cap surtout, qui s'arrêtent pour faire deux courses, se barrent à côté. Donc du coup, ils s'arrêtent pour boire le café avant d'entrer chez eux. Après l'été, il y a pas mal de touristes. Mais oui, il y a beaucoup de gens de passage aussi du Cap. Je pense qu'il faut bien travailler l'été pour que l'hiver soit plus tranquille. Parce que l'hiver, forcément, il y a beaucoup moins de monde que l'été. Mais bon, ça va, on arrive quand même à vivre bien.
7: Attirer plus de gens de l'extérieur, proposer un service de restauration hors saison, tels sont les projets de Pasqua Sanguinetti pour le bar chez Jeannot à Herbalongue.
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1: Raymond Coppa, il évolue au Stade de Reims entre 1951 et 1956, des années qui ont marqué l'histoire du foot rémois et aussi l'histoire du foot français. Dès son arrivée, il se distingue par sa technique, son flair et sa vision du jeu. Sous la direction d'Albert Batteux, il devient la pièce maîtresse d'une équipe rémoise qui domine le foot français. Il remporte plusieurs titres de champion de France et la Coupe de France. Mais c'est en Europe que Reims, avec Coppa, va se faire un nom. En 1956, l'équipe atteint la finale de la Coupe d'Europe des clubs champions, où elle s'incline face au Real Madrid, mais s'impose comme une équipe de classe mondiale. Coppa devient une star, non seulement en France, mais aussi à l'international, grâce à ses performances exceptionnelles en compétition européenne. Son départ pour le Real Madrid marque la fin d'une époque dorée à Reims, même si Coppa veut revenir au Stade de Reims entre 1959 et 1968. Il est né Raymond Coppa Zeski en 1931, Neuilly-les-Mines, dans le Pas-de-Calais, dans une famille de mineurs polonais. Milieu offensif, au talent précoce, petit par la taille mais immense par la vision du jeu, il débute sa carrière pro à Angers avant d'exploser au Stade de Reims. Sa technique fine, sa vitesse et son sens du collectif séduisent bien au-delà des frontières. Le Real Madrid le recrute, aux côtés d'Alfredo Di Stefano et de Ferenc Puskás. Coppa participe à l'âge d'or du club espagnol. Il remporte 3 Coupes d'Europe consécutives. En 1958, il décroche le Ballon d'Or. C'est le premier Français à recevoir cette distinction. En équipe de France, Coppa brille lors de la Coupe du Monde 58 en Suède. Les Bleus terminent 3e, portés notamment par le duo Coppa-Just Fontaine, autre légende rémoise. À la fin de sa carrière, Coppa s'engage pour la reconnaissance des droits des joueurs professionnels. Il devient aussi consultant pour la radio et la télévision. Raymond Coppa s'éteint le 3 mars 2017. Son héritage perdure dans le cœur des passionnés de foot et pas seulement dans celui des supporters du Stade de Reims. Et c'est l'un des trésors de Champagne-Ardenne.
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2: Bonsoir Émilie.
3: Mais qu'est-ce que je suis contente.
2: Ça s'entend, hein.
3: Mais moi aussi, je suis ravie, hein. J'ai ma voix qui part dans les aigus, tellement je suis contente. Julie, il faut que je vous dise que je vous trouve formidable, que vous êtes belle, que vous sentez bon, que je suis à la fois impressionnée et à la fois je me sens en confiance quand vous êtes avec moi dans le studio.
2: Ah oh oui, je suis pas une méchante
3: non,
2: nana.
3: Non, vous n'êtes pas une méchante.
2: Non, je suis au contraire dans la sororité, l'amitié,
3: ouais,
2: la douceur de vivre et l'envie de vivre tout simplement et de partager.
3: Alors Julie, on fête un anniversaire ensemble ce soir. C'est les 40 ans de cette chanson incroyable, Ève, lève-toi. Évidemment, dans quelques minutes, mais alors en préparant l'émission, je me suis rendu compte d'un truc, c'est que cette chanson, elle vous a pas juste apporté un tube. Vous en aviez eu avant des tubes, par exemple Amoureux fou avec Herbert Léonard.

0: on parlait de slow qui tue.
1: Ouais, le slow qui tue de l'été 83. Puis encore avant, il y a même eu Maria Magdalena. Mais vous n'étiez que Julie, vous n'aviez pas de nom de famille.
0: Ah oui, c'est une histoire de fou, ça.
1: Ah ouais,
0: c'est parce que je me suis tiré des pattes d'un producteur qui était celui de Sheila. Ouais. Je n'en pouvais plus de faire des choses qui finissaient par ne plus du tout me correspondre. Et finalement, bien m'en a pris parce que je suis partie, mais c'était pas gagné parce que j'ai repris mon nom de famille, j'ai trouvé une nouvelle équipe,
1: ouais.
0: J'ai voulu montrer que Ève Lavetoy existait et que c'était surtout mon champ de libération à moi,
1: ouais.
0: C'était ma propre liberté que je célébrais au travers de celle des femmes que je